Du duo, on passe au trio avec le Volterra Project. Tiens donc, revoilà la guitariste Antigone Goni, entourée cette fois de Luca Isolani et Maarten van den Bemden. Époustouflant trio de guitare qui multiplie les arrangements. Bernstein, Krieg, Hadjidakis, Ravel et Isolani. On les retrouve dans Scenes from West Side Story. C'est évidemment de Bernstein, le Roméo et Juliette new-yorkais. C'est tellement bien fait, virtuose et enlevé qu'on en redemande. Leur CD Parole in Musica est sorti l'année dernière sous le label Naxos. Scenes from West Side Story de Leonard Bernstein par le Volterra Project.

Luis Orlandini et Luca Raimundo représentent deux générations de guitaristes sud-américains. À travers leur album Harmonies for the New World, ils rendent hommage à la musique d'Amérique du Sud. Pedro Humberto Allende est un compositeur chilien né à Santiago en 1885. Luis Orlandini a arrangé pour l'occasion deux de ses 12 tonadas. Aux origines, le tonadas est un chant qui est né en Asturie. Dans ce chant, l'accent est mis sur les paroles au détriment de la danse. On est donc prié d'écouter en silence et sans bouger. Après Allende, vous pourrez entendre la suite Desde mi terraza, depuis ma terrasse, du compositeur chilien Oscar Olsen, né en 1944. Compositeur tourné autant vers la musique contemporaine et populaire que vers la musique baroque. Il a été d'ailleurs un pionnier du luth en Amérique latine. Allende et Oscar Olsen, sous les doigts virtuoses du duo Luis Orlandini et Luca Raimundo.

Que dire de Kazuhito Yamashita, guitariste japonais, mort tout récemment en janvier 2026 à l'âge de 64 ans. Sa virtuosité, il semble que rien ne puisse l'arrêter, décourager n'importe quel guitariste, confie Sébastien Linares dans son émission Guitare Guitare, ajoutant qu'il a repoussé les limites de la guitare, osant l'ampleur symphonique et l'exploration sonore. Il suffit pour s'en convaincre de l'entendre jouer Liszt ou encore les tableaux d'une exposition de Moussorgski dans une transcription pour guitare solo que l'on pensait impossible. J'ai décidé de vous le faire entendre dans deux pièces plus lentes et plus introspectives, mais tout aussi virtuoses, puisqu'elles sont extraites de la partita numéro 1 pour violon de Jean-Sébastien Bach.

Kazuhito Yamashita semble vouer un culte pour Fernando Stor, dont il a enregistré l'intégrale ou presque. Grand classique des études guitaristiques, Fernando Stor allie toutes les qualités. C'est, disons-le, le Mozart de la guitare. Et Kazuhito Yamashita le sublime dans cette pièce lente et lyrique d'une rigueur toute en légèreté. Je vous laisse sur cette étude numéro 12, opus 6 de Fernando Stor, qui, sous les doigts de Kazuhito Yamashita, a plus l'air d'un songe que d'une étude. À très bientôt pour un autre repos musical.

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douleur révèle sa vraie nature au réactif de la sainteté. Pour Faber, qui s'y connaît, certains moments privilégiés suppriment presque la foi. Il y a d'identiques transformations des douleurs. J'ai peut-être vu le début d'une... rêva Augustin qui pensait à Christine. Même à notre niveau d'homme faible, elle commence à prendre un sens, redevient une partie de notre moi dominé et compris, et non une prolifération folle de l'âme. Tous les mécanismes impassibles du monde, rien n'est plus facile que d'en croire Dieu absent. Ils ont cependant été supportés par lui, en fait, à une certaine heure du temps humain, historiquement, devant des yeux de gens qui ont vu, sous des poings qui ont frappé, et des bouches qui ont craché. Dieu s'est infligé, dans leur inadaptation et leur injustice, tous les déterminismes de la terre, la passion, la souffrance, la mort, avant de nous les imposer. Les souples mains dociles de savants expérimentaux commencèrent de numéroter quelque chose dans l'air. Il a pris le corps humain, la physiologie humaine, l'économique de la pauvreté, les modes de vie des basses classes, l'ânesse pour luxe et la poussière des voyages à pied. Le type social semi-nomade, pêcheur et berger, les plats de poisson et les pains d'orge, le parasitisme de l'apostolat. Il parlait avec la plus extrême simplicité, et sauf l'élévation numératrice des doigts sans la moindre intention de geste, rien qui passa le timbre d'une sourde exhortation de confessionnal. Augustin remarquait cependant un certain goût d'image concrète et familière qu'il n'avait pas jadis. Technique des instructions et sermons, ou méthode des méditations selon saint Ignace, je ne puis pas décider. J'ai entendu, continuait l'argilier, ce sermon populaire dans une église d'Italie. On le coudoyait sans le connaître. Qui c'est là-bas? Ces choses... Comment déjà? Jésus, le fils de l'artisan à domicile, vous savez bien. Le type qui prêche entre les barques et les jardins. Il fait encore son bout d'effet sur les étrangers, mais nous autres, on le connaît. Où a-t-il passé aujourd'hui? Quelque part, au bord du lac. Il raconte ses petites histoires. Il y a toujours du monde pour les écouter. Il pousse les porcs à l'eau. Faudrait pas qu'il fasse ça au mien. C'est bien, en effet, sous ce vêtement humain de déterminisme et de misère, scandale de l'expérience commune, qu'il propose aux saints, sur deux mains d'hommes percées, deux morceaux d'un réel effrayant. Le sens de Dieu et celui de la douleur. Combien d'entre eux sont morts de son terrible amour? Augustin, pour mieux voir l'argilier, tourna lentement la tête dans son oreiller, ce qui fit un léger bruit de plumes molles, perdues parmi ses souffles. Il a pris, continua le jeune prêtre, les catégories sociales de son pays et de son temps, les obligations rituelles, les codes pénaux, la forme des peines capitales, les images et récits d'un Israélite de Palestine, l'exposition de ses idées et de ses actes par des procédés d'innocents. Il a bronché. Il est tombé comme un autre. La pesanteur joue sur lui. Pour lui aussi. Les pierres sont dures et les madriers lourds. Il a sué en travaillant. Il a sué du sang de l'homme à Gethsémani, émis des exudats humains sous le coup de lance du calvaire. Le microscope ne s'y tromperait pas. Il a souffert avec des nerfs d'homme tous les détails d'une mort d'homme, la soif des hémorragies, l'immobilité terrible de la croix. Ses poumons ont jeté leur dernier soupir, comme pour tous les morts. Il a souffert avec son âme d'homme, l'amertume des œuvres humainement brisées, l'accablement des grandes défaites, les rires des gens, l'ébranlement de tête, ce ridicule sur ses dernières heures, tout ce qu'il goûtait déjà dans la lie du calice, à un jet de pierre des dormeurs. Sa mère lui pleurait sur les pieds. Il a subi le délaissement de son père, l'abandon de Dieu, la sécheresse et le désert des dérélictions absolues, cette croix sur la croix, cette mort dans la mort. C'est tout cela, accepter la terre. Il s'est fait passible, mortel,
très lentement connue. Jamais je ne contemplerai assez l'abîme de la sainte humanité de mon Dieu. Bien des moments, depuis 3 mois, avaient paru à Augustin uniques et irretrouvables, vraiment singuliers, spéciaux dans l'éphémère. Mais aucun n'eut le caractère étrange de cette méditation dans un sanatorium, où s'entrelaçaient si curieusement le déterminisme expérimental et le donné divin, les causes secondes et l'éternité. Un autre trait vint s'ajouter à la riche personnalité de la minute. Aucune n'y manqua des irisations du précaire. Tout ce qui composait cette gaieté des maisons de cure, à substance superficielle et si mince, pellicule de neige, de flirt, de mort et de musique. Les traîneaux à grelots rentraient des pistes. On joua du piano dans un rez-de-chaussée voisin. Des rires, l'éclat des voix, toutes les apparences heureuses montaient jusqu'aux étages. Les notes rondes et claires ruisselèrent sur le lit blanc de neige, et dans leur intervalle revenait cette purification de tout contexte sonore, cet isolement des sons sur un fond mat de silence absolu. Augustin perdit pendant sa courte distraction plusieurs phrases de l'argilier. Lorsqu'il rejoignit, celui-ci parlait de la douleur subie par Dieu démonstrateur, imposée par Dieu législateur. Du point de vue théorique, la coexistence de la douleur et de la paternité de Dieu, comme l'origine de l'énergie,

J'ai, disait l'argilier, entendu d'un ex-athée cette formule singulière. Sans le Christ, j'aurai la haine de Dieu. Qu'il me garde de ce blasphème dont je devine toutefois les racines. Loin que le Christ me soit inintelligible, s'il est Dieu, c'est Dieu qui m'est étrange s'il n'est le Christ. Lui aussi, Augustin, jadis avait senti son cœur sollicité par la sainte humanité de Dieu. Cette rencontre s'expliquait comme toutes les rencontres. Le sujet flottait dans l'air religieux contemporain. Il avait, sur les âmes, la prise la plus naturelle et la plus forte. Des fiches lui étaient consacrées parmi celles qu'il avait relues dans la fameuse nuit. Dans le cristal adamanta des dogmes, c'était la facette qui frappait l'âme moderne, scientifique et mystique ensemble. La nature humaine de Jésus, subissant les déterminismes que sa nature divine avait elle-même institués, se soumettait au mécanisme social des expositions historiques lacunaires. Curieux pont suspendu entre la douleur et la question biblique, les entrelacs des lois positives le supportaient comme des filins. « Tu n'avais jamais pressenti que tu te ferais jésuite ?» demanda Augustin, comme le silence vibrait encore. « Autrefois, dans nos années d'école ?»« Non, » fit l'argilier. « Figure-toi que je t'ai imaginé fondant un ordre. Ou l'ai-je conjecturé d'après une conversation que nous tenions ensemble ?» Avait-il vu réellement toutes ces images ? Ou en inventait-il ? Un contrôleur d'omnibus et un receveur, écoutant leur dialogue religieux, sa gêne à lui, sa totale indifférence de l'argilier parlant devant eux, à voix haute. Un omnibus démarrant, les bouts d'un foulard voltigeant sur le cou de l'argilier qui courait. J'y ai pensé. Une connaissance plus exacte de moi-même m'a montré que ce projet dépassait mes forces. Sans donner l'impression de désirer rien céder, il parlait visiblement de lui-même dans le moins de mots possible. Comment as-tu su qu'il dépassait tes forces ? Très simplement, l'abbé Herzog me connaissait par ses propres observations et par les aveux et comptes rendus que je n'avais pas à lui présenter docilement. Augustin vit les deux mains ouvertes qui l'étendaient. Il t'a imposé ta décision ? Oui, je connais le cliché. Ta liberté se parfait et se meurt à la fois. Si on cherche l'abandon à Dieu, autant commencer dès la décision même. Je vois, dit Augustin, battant du bout des doigts le bras aplati de la chaise longue, comme il avait auparavant battu son drap de lit. Nous constituons dans ce lycée universitaire un joli noyau mystique. C'est fort rare, mais ça arrive. Avec une indiscrétion tenace. Il t'a imposé d'être jésuite ? Non. Un directeur n'est pas un supérieur d'ordre. Il se contente d'apporter les secours d'une bonne tête, de deux yeux désintéressés et d'un cœur qui aime Dieu. Que comportaient ces aveux et comptes rendus qui fut spécialement pro-jésuite ? Continua le policier. Quelle part de ta sensibilité s'accordait à leurs règles ? Le Morez ? Le Perrinde à cadaver ? Y a-t-il eu clarté intuitive ? Véritable appel nominal ? Simple convergence de réflexion ? Quoi ? Et où ? Il tourmentait l'argilier, comme il avait tourmenté jadis Christine adolescente. Mais l'argilier s'y prêta avec son habituel mépris des réserves et une parfaite simplicité d'aveu. Le moyen a été plus simple. D'une part, les conditions de ma plus grande utilisation. De l'autre, une totale absence d'attrait sensible, aucun appât, aucune pente, aucun motif humain. Alors je ne comprends plus. Alors, il a bien fallu comprendre que c'était ce dépouillement d'attrait sensible que Dieu voulait de moi. Augustin se tut un long moment. Pourquoi désormais demander les conditions de temps, de lieu, la date exacte ? Qu'importaient les anecdotes ? N'avait-il pas le cœur des confidences ? L'aveu central ? Il lui semblait lire une seconde fois dans le carnet égaré. « Moi aussi ?» finit-il

partir, d'une voix d'hésitation, de regret et de mélancolie. J'ai peut-être jadis été infidèle à quelque formidable désir. Ces confessions coupées de silence, ce profond calme, cette lumière du soir dont on ne savait si elle était verte ou rose, tout semblait chargé de provisoire, de bientôt fini, de déclin accepté et de vague aurore. Mais à ce moment, le corridor se mit à vibrer sous des pas qu'accompagnaient des sifflets et des rires. Les gens heureux qui venaient parurent vouloir s'arrêter juste à la porte d'Augustin. Puis, ils reprirent leur promenade. C'est le moment de leur thé. Dans les débuts, ils entraient souvent, moins maintenant. Sur la petite table ripollinée, les deux tasses s'étaient depuis longtemps refroidies. La pile de toast restait entière et dédaignée. Mangeons un ou deux, qu'on ait l'air d'y avoir touché. Sans quoi nous aurions des plaintes en allemand et l'énoncé d'une compassion. Ils furent devancés par l'infirmière blonde. « Nicht mehr gegessen ?» fit-elle d'un petit ton triste mal accordé à sa grosseur. La présence de l'argilier l'intimida encore, coupa les ailes à la compassion. Elle se borna à lever ce doigt dont on menace les petits-enfants. Le fade foin de ses cheveux d'allemande débordait sous le bandeau de son front. Elle remporta le plateau de sa main droite renversée, tandis qu'à gauche s'accentuait, compensateur, l'évasement de sa hanche. « À quelque profondeur que me touchent tes appels, » disait Augustin d'une voix qui idéalisait sa faiblesse, « leur sérénité n'est pas la seule qui s'offre à moi. » Un appel identique part de bien d'autres pôles de la pensée. Le christianisme est puissance libératrice, parmi d'autres. Ce qui me le murmure à l'oreille, c'est ma longue habitude de ranger les thèses catholiques, côte à côte, avec les concurrentes, sous les mêmes mesures. Peut-être la mort la plus sereine et la plus menaçante pour l'immortalité. Peut-être que je n'ai pas su le voir le soir de mon vertige, et qu'il ne me faut pas chercher de fond aux cuves où l'on tombe. Peut-être ne sont-elles que parois lisses et glissements éternels. Bien entendu, d'une éternité mesurée par le nombre des minutes qui ruisselaient sous ton lit. Bien entendu, et heureusement. Quittant ses coussins, Augustin se tourna vers l'argilier d'un demi-tour pénible et lui prit les deux mains, tandis que dans son dos un oreiller s'effondrait. Vois-tu, il n'est aucune des sollicitations de Dieu qui n'ait déclenché en moi sa contrepartie de thèse adverse, automatiquement, comme une deuxième demi-onde. Un cœur indécis, avec un esprit éclairé, cela existe. Les vieilles incroyances ont leur inertie, que selon les incrédules, les croyances seraient seules à connaître. Une croyance inentretenue s'écroule. Une croyance somnolente demeure. Je veux bien, fit le malade avec une grimace lassée. En tout cas, la chiquenaude suprême me manque. Des marais où je me meurs au haut lieu où tu m'appelles. Je ne m'élancerai pas, faute d'elle. Je ne connais même pas cette espèce de repos intellectuel qu'est l'acceptation de l'incertitude dans les choses, douteuses par leur nature, vers lesquelles tu veux m'entraîner. J'ai l'incertitude de mon incertitude. Il parlait sans entrain ni ardeur, ni sentiment de la nouveauté de quoi que ce fût. L'argilier s'aperçut que les deux mains qui tenaient les siennes pesaient. Augustin se levait encore. Il semblait chercher à ranger sa couverture, à gonfler ses coussins. Puis ses pieds rejoignirent le sol. Peut-être il plantait là toute discussion, en ayant pour le moment assez. Il s'approcha de la galerie de cure. « Il n'y a plus de nuages, » fit-il. Leur départ découvrait un ciel mauve et vert citron aux puretés extrêmes. Un filet de rose cernait le contour d'une immense merveille rugueuse, dépolie, mate et d'un bleu d'eau sale, vaguement translucide comme une verrerie d'art. La dent du midi, d'où pendent des glaciers. « Je vois, » murmura l'argilier.

0: Parmi les hautes dents de scie, entre les deux branches du V formées par une échancrure, reposait, très nette et minuscule, une sorte de tache de peinture, d'un blanc absolu. « Qu'est-ce donc ?» demanda l'argilier. « Tu l'as vu ?»« Je voulais justement te le laisser découvrir. »« C'est lui. »«
1: Lui ?»«
0: Le Mont Blanc, » fit Augustin, une main accrochée à la crémone et l'autre en arche de pont sur la vitre. La fenêtre lui ayant enfin donné tout ce qu'il attendait d'elle, il revint sur la chaise longue. L'argilier compta que c'était la quatrième fois qu'il se déplaçait ainsi. Quand j'ai pu sortir, après la première semaine de lit qu'ils m'ont imposée, nous avons pris une voiture, Christine et moi. À cette date, j'allais mieux que maintenant. Nous nous sommes fait conduire bien au-dessus de Lézin, par un chemin forestier, déjà enfoui sous les premières neiges qui s'amorcent au Grand Hôtel. Il mène au chalet et à la tour d'Aï, à travers des sapinières. En hiver, on ne le trace en coupant la neige que jusqu'à une étable au tiers de la route. À mesure que nous montions, à tous les endroits où la vue crevait la barrière des sapins, ce point blanc que tu vois fixé et collé au fond des dentelures grossissait, se compliquait, débordait les autres cimes, remplissait les cantons les plus inhumains de l'espace. Nous assistions, stupéfaits, à la naissance d'un monde inconnu. C'est le Mont Blanc, vu par sa face nord-est, par Argentière, le glacier du géant et toutes les aiguilles, de l'aiguille verte au mont maudit. Bien entendu, on ne peut les apercevoir, mais seulement de ternes creux bleus, de hautes vallées ombrées, une matière hirsute et supraterrestre, libérée du poids, de la solidité, de l'utilisation, de toutes les matérialités du monde. Je voudrais que tu ailles le voir par un beau soir découvert. L'argilier dit qu'il irait. Il faisait doux. Nous sommes restés devant lui longtemps. Un troupeau de vaches sortait de l'étable où il rentrait, piétinant la neige. J'étais bien, enveloppée de laine, une bouillotte aux pieds et les mains dans des moufles. Autour de nous, des morceaux de l'Alpe pastorale, les beuglements et bousculades des vaches, des sons fêlés de clarines, très différentes de celles du Cantal, des odeurs de bestiaux, les plus douces, les plus pacifiques après celle des neiges. Notre cœur n'était pas là, tout entier pris par la grande cime pure. Il poursuivait les yeux plissés, son souvenir. Nous échangeions des symbolismes que tu devines. Dans l'état où nous nous trouvions tous les deux, il suffisait de bien peu de choses pour nous déprendre des griffes de la terre, deux doigts de blanc fixe et la suprême altitude des Alpes. Il la montrait du menton, dans sa réduction minuscule. C'était la première fois que je voyais Christine sortir de son calme affreux, s'intéresser à quelque chose depuis la mort de son enfant. Elle n'arrachait pas ses yeux de la cime souveraine. Elle l'affirmait clémente, purificatrice, simplifiante, pleine de Dieu. Je la disais sans âme, invinciblement lointaine et dédaigneuse, au-dessus de toute vie, sans passage, sans chemin, d'une interminable stupidité. Je l'interpellais, la personnifiais. Tu suggères des solutions de sérénité sans dire leur nom. Si tu le sais, dis-le. C'était il y a un mois. Ma première promenade et la seule. L'homme qui nous conduisait se retourna. Maintenant, nous ne pouvons aller plus avant. Faudrait des traîneaux. La route où nous avions passé n'était qu'une tranchée rayée d'ornières terreuses, creusée entre deux falaises d'épaisse neige mate. Au-delà, toute tranchée s'arrêtait. Les deux falaises se rejoignaient. Plus rien qu'un champ de neige. Nous avions vu tout ce que nous voulions voir. L'homme retourna sa voiture vers Lézin. C'est ainsi, conclut Augustin, que je contredisais Christine, par taquinerie peut-être, car je n'étais pas bien sûr que mes pensées au fond ne fussent pas les siennes, ni ne le suis encore. Dans la chambre, la nuit commençait de brunir la lumière. As-tu, demanda l'argilier, assez présente à ton souvenir la vie du curé d'Ars? Je crois, dit Augustin, après un silence de quelques secondes, pendant lesquelles il s'étonna du manque de transition. Tu aurais pu, pèlerin d'Ars, venir dans sa petite église, peut-être vers 1 h du matin. C'est l'heure où il commençait d'accorder ses consultations morales, ces entretiens particuliers qu'on venait lui demander de tous les coins de France. J'aurais pu, et j'aurais du moins accompagné Christine. Le curé d'Ars t'aurait dit « Mon ami, commencez par vous agenouiller ici et confessez-vous. » Il y a 3 petites différences, très accessoires. Les pécheurs s'en allaient vers lui, et c'est moi qui ai dû me déplacer. Ensuite, c'était des pécheurs chargés de fautes graves, et j'oserais dire que très probablement, tu ne l'es pas. Enfin, c'était un saint. Il vit les yeux d'Augustin vriller sur lui. Mais comme c'est Jésus-Christ lui-même qui t'absoudra, l'âme du curé d'Ars et la mienne sont, en ce qui regarde la sainteté, à égale distance de cet infini. Je te dis donc, ainsi que lui fait le saint, reste étendu comme tu es, mais recueille-toi. Nulle oreille ne peut nous surprendre. Je vais t'entendre en confession. Augustin commença de chercher dans les paroles de l'argilier un autre sens que le sens naturel, évidemment impossible. Mais tout autre sens n'était pas moins impossible, et d'ailleurs sans relation quelconque avec leur conversation. L'argilier, assis, gardait les mains jointes, les lèvres serrées, les yeux clos. Il attendait. Augustin sentit bouillonner un immense trouble, une tempête de colère et de pitié, et presque le recommencement de son ancien vertige. Il se rappelait des prêtres assis sur une chaise exactement comme celui-ci, en des occasions où les confessions se passaient hors des confessionnaux, par exemple dans le petit réduit à odeur de cuisine où se tenait autrefois l'aumônier du lycée. L'argilier était si près qu'il voyait les marques rousses de sa figure. « Je ne me trompe pas ?» demanda-t-il avec un tremblement bégayé. « Tu veux que, sans la foi au sacrement, c'est trop peu dire, sans une foi quelconque sentie par moi, et même sans sérieux, sans la foi au sacrement, mais non sans foi quelconque, puisque tu désires Dieu avec une partie de ton cœur, quoique non pas avec ton cœur tout entier, je te dis ce que le curé d'Ars disait à ceux qui conduisaient vers lui d'obscurs désirs de paix. Sans la foi au sacrement, mais non sans foi quelconque, puisque tu désires Dieu avec une partie de ton cœur, quoique non pas avec ton cœur tout entier, je te dis ce que le curé d'Ars disait à ceux que conduisaient vers lui d'obscurs désirs de paix. Mon ami, mettez-vous ici et confessez-vous. »
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1: Écoutons le Seigneur nous dire, « Venez à moi, vous tous qui peinez, qui souffrez, et moi, je referai vos forces. Unissons-nous avec confiance à la Vierge Marie pour prier le chapelet. »

0: nous allons prier les mystères joyeux du chapelet à l'aide de textes de Sainte Faustine.
1: Au nom du Père et du Fils et du Saint-Esprit. Amen. Je crois en Dieu, le Père Tout-Puissant, Créateur du ciel et de la terre, et en Jésus-Christ, son Fils unique, notre Seigneur, qui a été conçu du Saint-Esprit, est né de la Vierge Marie, a souffert sous Ponce Pilate, a été crucifié, est mort et a été enseveli. Est descendu aux enfers, le troisième jour est ressuscité des morts, est monté aux cieux, est assis à la droite de Dieu, le Père Tout-Puissant, d'où il viendra juger les vivants et les morts. Je crois en l'Esprit Saint, à la Sainte Église catholique, à la communion des saints, à la rémission des péchés, à la résurrection de la chair, à la vie éternelle. Amen.
2: Notre Père qui es aux cieux, que ton nom soit sanctifié, que ton règne vienne, que ta volonté soit faite sur la terre comme au ciel. Donne-nous aujourd'hui notre pain de ce jour, pardonne-nous nos offenses, comme nous pardonnons aussi à ceux qui nous ont offensés. Et ne nous laisse pas entrer en tentation, mais délivre-nous du mal.
3: Je ne suis qu'amour et miséricorde. Il n'y a pas de misère qui puisse se mesurer à ma miséricorde, ni de misère qui puisse en venir à bout, puisqu'au moment de se communiquer, ma miséricorde s'amplifie. L'âme qui fait confiance à ma miséricorde est la plus heureuse, car je prends moi-même soin d'elle.
1: Je vous salue Marie, pleine de grâce, le Seigneur est avec vous. Vous êtes bénie entre toutes les femmes, et Jésus, le fruit de vos entrailles, est béni. Sainte Marie, Mère de Dieu, priez pour nous pauvres pécheurs, maintenant et à l'heure de notre mort. Amen.
3: Sache, mon enfant, que mon cœur est la miséricorde même. De cet océan de miséricorde, les grâces se répandent sur le monde entier. Aucune âme qui s'est approchée de moi ne m'a quitté sans consolation. Toute misère sombre dans ma miséricorde et toute grâce jaillit de cette source salvatrice et sanctifiante.
1: Je vous salue Marie, pleine de grâce, le Seigneur est avec vous. Vous êtes bénie entre toutes les femmes et Jésus, le fruit de vos entrailles, est béni. Sainte Marie, Mère de Dieu, priez pour nous pauvres pécheurs, maintenant et à l'heure de notre mort. Amen.
3: Tout ce qui existe est contenu dans les entrailles de ma miséricorde, plus profondément que l'enfant dans le sein de sa mère. Oh, combien douloureusement me blesse l'incrédulité en ma bonté. Tu connais tout l'abîme de ma miséricorde. Puise donc pour toi et spécialement pour les pauvres pécheurs. Le ciel et la terre retourneraient plus vite au néant avant qu'une âme confiante échappe à ma miséricorde.
1: Je vous salue Marie, pleine de grâce. Le Seigneur est avec vous. Vous êtes bénie entre toutes les femmes et Jésus, le fruit de vos entrailles, est béni. Sainte Marie, Mère de Dieu, priez pour nous pauvres pécheurs, maintenant et à l'heure de notre mort. Amen. Gloire au Père, au Fils et au Saint-Esprit, comme il était au commencement, maintenant et toujours, et dans les siècles des siècles. Amen.
3: Première dizaine, mystère joyeux, l'amour inconditionnel de Dieu pour moi. Fruit du mystère, croire à l'amour de Dieu pour moi et l'accueillir chaque jour. Grâce à demander, se laisser aimer. Intention de prière, que les âmes ne craignent pas de s'approcher du Seigneur. Le Dieu d'amour est le roi de miséricorde. Je désire me donner aux âmes et les emplir de mon amour. Mais il y a peu d'âmes qui voudraient recevoir toutes les grâces que mon amour leur a destinées. Ma grâce ne se perd pas. Si l'âme à laquelle elle est destinée ne la reçoit pas, c'est une autre âme qui la prend. Pour mes bienfaits, j'obtiens l'ingratitude. Pour l'amour, j'obtiens l'oubli et l'indifférence. Mon cœur ne peut supporter cela.
4: Notre Père, qui es aux cieux, que ton nom soit sanctifié, que ton règne vienne, que ta volonté soit faite sur la terre comme au ciel. Donne-nous aujourd'hui notre pain de ce jour. Pardonne-nous nos offenses, comme nous pardonnons aussi à ceux qui nous ont offensés. Et ne nous laisse pas entrer en tentation, mais délivre-nous du mal. Amen.
1: L'amour, et encore une fois, l'amour de Dieu. Il n'y a rien qui lui soit supérieur, ni au ciel, ni sur la terre. La plus grande grandeur, c'est aimer Dieu. Tout ce qui est grand et beau est en Dieu. En dehors de Dieu, il n'y a ni beauté ni grandeur. Ô sages de ce monde et grands esprits, reconnaissez que la vraie grandeur réside dans l'amour pour Dieu. Ô, comme je suis étonnée que certaines personnes s'abusent elles-mêmes en disant qu'il n'y a pas d'éternité.
5: Je vous salue, Marie pleine de grâce, le Seigneur est avec vous. Vous êtes bénie entre toutes les femmes, et Jésus, le fruit de vos entrailles, est béni.
6: Sainte Marie, Mère de Dieu, priez pour nous, pauvres pécheurs, maintenant et à l'heure de notre mort. Amen.
5: Je vous salue, Marie pleine de grâce, le Seigneur est avec vous. Vous êtes bénie entre toutes les femmes, et Jésus, le fruit de vos entrailles, est béni.
6: Sainte Marie, Mère de Dieu, priez pour nous, pauvres pécheurs, maintenant et à l'heure de notre mort. Amen.
5: Je vous salue, Marie pleine de grâce, le Seigneur est avec vous. Vous êtes bénie entre toutes les femmes, et Jésus, le fruit de vos entrailles, est béni.
6: Sainte Marie, Mère de Dieu, priez pour nous, pauvres pécheurs, maintenant et à l'heure de notre mort. Amen.
5: Je vous salue, Marie pleine de grâce, le Seigneur est avec vous. Vous êtes bénie entre toutes les femmes, et Jésus, le fruit de vos entrailles, est béni.
6: Sainte Marie, Mère de Dieu, priez pour nous, pauvres pécheurs, maintenant et à l'heure de notre mort. Amen.
5: Je vous salue, Marie pleine de grâce, le Seigneur est avec vous. Vous êtes bénie entre toutes les femmes, et Jésus, le fruit de vos entrailles, est béni.
6: Sainte Marie, Mère de Dieu, priez pour nous, pauvres pécheurs, maintenant et à l'heure de notre mort. Amen.
5: Je vous salue, Marie pleine de grâce, le Seigneur est avec vous. Vous êtes bénie entre toutes les femmes, et Jésus, le fruit de vos entrailles, est béni.
6: Sainte Marie, Mère de Dieu, priez pour nous, pauvres pécheurs, maintenant et à l'heure de notre mort. Amen.
5: Je vous salue, Marie pleine de grâce, le Seigneur est avec vous. Vous êtes bénie entre toutes les femmes, et Jésus, le fruit de vos entrailles, est béni.
6: Sainte Marie, Mère de Dieu, priez pour nous, pauvres pécheurs, maintenant et à l'heure de notre mort. Amen.
5: Je vous salue, Marie pleine de grâce, le Seigneur est avec vous. Vous êtes bénie entre toutes les femmes, et Jésus, le fruit de vos entrailles, est béni.
6: Sainte Marie, Mère de Dieu, priez pour nous, pauvres pécheurs, maintenant et à l'heure de notre mort. Amen.
5: Je vous salue, Marie pleine de grâce, le Seigneur est avec vous. Vous êtes bénie entre toutes les femmes, et Jésus, le fruit de vos entrailles, est béni.
6: Sainte Marie, Mère de Dieu, priez pour nous, pauvres pécheurs, maintenant et à l'heure de notre mort. Amen.
5: Je vous salue, Marie pleine de grâce, le Seigneur est avec vous. Vous êtes bénie entre toutes les femmes, et Jésus, le fruit de vos entrailles, est béni.
6: Sainte Marie, Mère de Dieu, priez pour nous, pauvres pécheurs, maintenant et à l'heure de notre mort. Amen.
5: Gloire soit au Père, au Fils et au Saint-Esprit.
7: Comme il était au commencement, maintenant et toujours, et dans les siècles des siècles. Amen.
3: Deuxième dizaine. Mystère lumineux, l'Eucharistie, l'infinie miséricorde. Fruit du mystère, l'Eucharistie, temple de la miséricorde et remède à nos faiblesses. Grâce à demander, avoir conscience que c'est Jésus lui-même, plein d'amour et de miséricorde, que je reçois. Intention de prière, que l'adoration du Saint-Sacrement renouvelle les paroisses et les cœurs des fidèles. Regarde, âme, c'est pour toi que j'ai institué le trône de la miséricorde sur la terre. Ce trône, c'est le tabernacle. Et de ce trône de miséricorde, je désire descendre en ton cœur. Regarde, aucune suite ne m'entoure, aucun garde. Tu as accès à moi à tout moment, à chaque heure du jour. Je veux parler avec toi et je désire t'accorder des grâces.
2: Notre Père qui es aux cieux, que ton nom soit sanctifié, que ton règne vienne, que ta volonté soit faite sur la terre comme au ciel. Donne-nous aujourd'hui notre pain de ce jour, pardonne-nous nos offenses, comme nous pardonnons aussi à ceux qui nous ont offensés. Et ne nous laisse pas entrer en tentation, mais délivre-nous du mal.
3: Je désire m'unir aux âmes humaines. Mon délice est de m'unir aux âmes. Sache ceci, mon enfant, que lorsque je viens dans la Sainte Communion jusqu'au cœur des hommes, j'ai les mains pleines de toutes sortes de grâces et je désire les donner aux âmes. Mais les âmes ne font même pas attention à moi. Elles me laissent seule et s'occupent d'autre chose. Oh, comme cela m'attriste que les âmes n'aient pas compris l'amour. Elles se conduisent envers moi comme envers une chose morte.
5: Je vous salue, Marie pleine de grâce, le Seigneur est avec vous. Vous êtes bénie entre toutes les femmes, et Jésus, le fruit de vos entrailles, est béni.
6: Sainte Marie, Mère de Dieu, priez pour nous pauvres pécheurs, maintenant et à l'heure de notre mort. Amen.
5: Je vous salue, Marie pleine de grâce, le Seigneur est avec vous. Vous êtes bénie entre toutes les femmes, et Jésus, le fruit de vos entrailles, est béni.
6: Sainte Marie, Mère de Dieu, priez pour nous pauvres pécheurs, maintenant et à l'heure de notre mort. Amen.
5: Je vous salue, Marie pleine de grâce, le Seigneur est avec vous. Vous êtes bénie entre toutes les femmes, et Jésus, le fruit de vos entrailles, est béni.
6: Sainte Marie, Mère de Dieu, priez pour nous pauvres pécheurs, maintenant et à l'heure de notre mort. Amen.
5: Je vous salue, Marie pleine de grâce, le Seigneur est avec vous. Vous êtes bénie entre toutes les femmes, et Jésus, le fruit de vos entrailles, est béni.
6: Sainte Marie, Mère de Dieu, priez pour nous pauvres pécheurs, maintenant et à l'heure de notre mort. Amen.
5: Je vous salue, Marie pleine de grâce, le Seigneur est avec vous. Vous êtes bénie entre toutes les femmes, et Jésus, le fruit de vos entrailles, est béni.
6: Sainte Marie, Mère de Dieu, priez pour nous pauvres pécheurs, maintenant et à l'heure de notre mort. Amen.
5: Je vous salue, Marie pleine de grâce, le Seigneur est avec vous. Vous êtes bénie entre toutes les femmes, et Jésus, le fruit de vos entrailles, est béni.
6: Sainte Marie, Mère de Dieu, priez pour nous pauvres pécheurs, maintenant et à l'heure de notre mort. Amen.
5: Je vous salue, Marie pleine de grâce, le Seigneur est avec vous. Vous êtes bénie entre toutes les femmes, et Jésus, le fruit de vos entrailles, est béni.
6: Sainte Marie, Mère de Dieu, priez pour nous pauvres pécheurs, maintenant et à l'heure de notre mort. Amen.
5: Je vous salue, Marie pleine de grâce, le Seigneur est avec vous. Vous êtes bénie entre toutes les femmes, et Jésus, le fruit de vos entrailles, est béni.
6: Sainte Marie, Mère de Dieu, priez pour nous pauvres pécheurs, maintenant et à l'heure de notre mort. Amen.
5: Je vous salue, Marie pleine de grâce, le Seigneur est avec vous. Vous êtes bénie entre toutes les femmes, et Jésus, le fruit de vos entrailles, est béni.
6: Sainte Marie, Mère de Dieu, priez pour nous pauvres pécheurs, maintenant et à l'heure de notre mort. Amen.
5: Je vous salue, Marie pleine de grâce, le Seigneur est avec vous. Vous êtes bénie entre toutes les femmes, et Jésus, le fruit de vos entrailles, est béni.
6: Sainte Marie, Mère de Dieu, priez pour nous pauvres pécheurs, maintenant et à l'heure de notre mort. Amen.
5: Gloire soit au Père, au Fils et au Saint-Esprit.
7: Comme il était au commencement, maintenant et toujours, et dans les siècles des siècles. Amen.
3: Troisième dizaine, mystère douloureux, la passion du Christ. Fruit du mystère, la passion, un océan de miséricorde qui manifeste l'amour infini de Dieu pour moi. Grâce à demander, la méditation régulière de la passion du Christ pour comprendre l'étendue de la miséricorde de Dieu pour moi, me fortifier dans la grâce et ouvrir mon cœur aux nécessités de mon prochain. Intention de prière que de plus en plus de fidèles méditent pieusement et régulièrement la passion du Christ et que cette méditation soit la source de nombreuses conversions. Mon enfant, médite aujourd'hui ma douloureuse passion, toute son immensité. Médite-la comme si elle n'était endurée que pour toi.
1: Jésus m'a dit que je lui serais le plus agréable lorsque je méditerai sa douloureuse passion et que cette méditation ferait descendre sur mon âme de nombreuses lumières. Quand je médite la passion de Jésus, j'ai une claire conception de beaucoup de choses que je ne pouvais comprendre auparavant.
4: Notre Père, qui es aux cieux, que ton nom soit sanctifié, que ton règne vienne, que ta volonté soit faite sur la terre comme au ciel. Donne-nous aujourd'hui notre pain de ce jour. Pardonne-nous nos offenses, comme nous pardonnons aussi à ceux qui nous ont offensés. Et ne nous laisse pas entrer en tentation, mais délivre-nous du mal. Amen.
1: Lorsque je vois Jésus supplicié, mon cœur se déchire en lambeaux. Je me demande, qu'adviendra-t-il des pécheurs s'ils ne profitent pas de la passion de Jésus ? Je vois dans sa passion tout un océan de miséricorde.
5: Je vous salue, Marie pleine de grâce, le Seigneur est avec vous. Vous êtes bénie entre toutes les femmes, et Jésus, le fruit de vos entrailles, est béni.
6: Sainte Marie, Mère de Dieu, priez pour nous pauvres pécheurs, maintenant et à l'heure de notre mort.
5: Amen. Je vous salue, Marie pleine de grâce, le Seigneur est avec vous. Vous êtes bénie entre toutes les femmes, et Jésus, le fruit de vos entrailles, est béni.
6: Sainte Marie, Mère de Dieu, priez pour nous pauvres pécheurs, maintenant et à l'heure de notre mort.
5: Amen. Je vous salue, Marie pleine de grâce, le Seigneur est avec vous. Vous êtes bénie entre toutes les femmes, et Jésus, le fruit de vos entrailles, est béni.
6: Sainte Marie, Mère de Dieu, priez pour nous pauvres pécheurs, maintenant et à l'heure de notre mort.
5: Amen. Je vous salue, Marie pleine de grâce, le Seigneur est avec vous. Vous êtes bénie entre toutes les femmes, et Jésus, le fruit de vos entrailles, est béni.
6: Sainte Marie, Mère de Dieu, priez pour nous pauvres pécheurs, maintenant et à l'heure de notre mort.
5: Amen. Je vous salue, Marie pleine de grâce, le Seigneur est avec vous. Vous êtes bénie entre toutes les femmes, et Jésus, le fruit de vos entrailles, est béni.
6: Sainte Marie, Mère de Dieu, priez pour nous pauvres pécheurs, maintenant et à l'heure de notre mort.
5: Amen. Je vous salue, Marie pleine de grâce, le Seigneur est avec vous. Vous êtes bénie entre toutes les femmes, et Jésus, le fruit de vos entrailles, est béni.
6: Sainte Marie, Mère de Dieu, priez pour nous pauvres pécheurs, maintenant et à l'heure de notre mort.
5: Amen. Je vous salue, Marie pleine de grâce, le Seigneur est avec vous. Vous êtes bénie entre toutes les femmes, et Jésus, le fruit de vos entrailles, est béni.
6: Sainte Marie, Mère de Dieu, priez pour nous pauvres pécheurs, maintenant et à l'heure de notre mort.
5: Amen. Je vous salue, Marie pleine de grâce, le Seigneur est avec vous. Vous êtes bénie entre toutes les femmes, et Jésus, le fruit de vos entrailles, est béni.
6: Sainte Marie, Mère de Dieu, priez pour nous pauvres pécheurs, maintenant et à l'heure de notre mort.
5: Amen. Je vous salue, Marie pleine de grâce, le Seigneur est avec vous. Vous êtes bénie entre toutes les femmes, et Jésus, le fruit de vos entrailles, est béni.
6: Sainte Marie, Mère de Dieu, priez pour nous pauvres pécheurs, maintenant et à l'heure de notre mort.
5: Amen. Je vous salue, Marie pleine de grâce, le Seigneur est avec vous. Vous êtes bénie entre toutes les femmes, et Jésus, le fruit de vos entrailles, est béni.
6: Sainte Marie, Mère de Dieu, priez pour nous pauvres pécheurs, maintenant et à l'heure de notre mort.
5: Amen. Gloire soit au Père, au Fils et au Saint-Esprit.
7: Comme il était au commencement, maintenant et toujours, et dans les siècles des siècles. Amen.
3: Quatrième dizaine. Mystère douloureux, le sacrement de la réconciliation. Fruit du mystère, le sacrement de la réconciliation, tribunal de la miséricorde, où se manifestent les plus grands miracles. Grâce à demander. un repentir sincère et le désir de se confesser, la guérison des blessures. Intention de prière, que les prêtres soient toujours disponibles pour dispenser la miséricorde divine et que chaque âme recourt avec confiance au sacrement de la réconciliation. Dit aux âmes où elles doivent chercher la consolation, c'est au tribunal de la miséricorde. C'est là qu'ont lieu les plus grands miracles qui se renouvellent sans cesse. Point n'est besoin pour obtenir ce miracle de faire de lointains pèlerinages, ni de faire étalage d'un quelconque cérémonial, mais il suffit de se jeter avec foi aux pieds de celui qui tient ma place, de lui dire sa misère. Et le miracle de la miséricorde divine se manifestera dans toute sa plénitude. Même si cette âme était en décomposition comme un cadavre, et même si, humainement parlant, il n'y avait plus aucun espoir de retour à la vie et que tout semblait perdu, il n'en est pas ainsi selon Dieu. Le miracle de la miséricorde divine redonnera vie à cette âme dans toute sa plénitude.
2: Notre Père qui es aux cieux, que ton nom soit sanctifié, que ton règne vienne, que ta volonté soit faite sur la terre comme au ciel. Donne-nous aujourd'hui notre pain de ce jour, pardonne-nous nos offenses, comme nous pardonnons aussi à ceux qui nous ont offensés. Et ne nous laisse pas entrer en tentation, mais délivre-nous du mal.
3: Ah, si les pécheurs connaissaient ma miséricorde, ils n'en périraient pas un si grand nombre. Parle aux âmes des pécheurs, pour qu'elles ne craignent pas de s'approcher de moi, parle-leur de ma grande miséricorde.
5: Je vous salue, Marie pleine de grâce, le Seigneur est avec vous. Vous êtes bénie entre toutes les femmes, et Jésus, le fruit de vos entrailles, est béni.
6: Sainte Marie, Mère de Dieu, priez pour nous pauvres pécheurs, maintenant et à l'heure de notre mort. Amen.
5: Je vous salue, Marie pleine de grâce, le Seigneur est avec vous. Vous êtes bénie entre toutes les femmes, et Jésus, le fruit de vos entrailles, est béni.
6: Sainte Marie, Mère de Dieu, priez pour nous pauvres pécheurs, maintenant et à l'heure de notre mort. Amen.
5: Je vous salue, Marie pleine de grâce, le Seigneur est avec vous. Vous êtes bénie entre toutes les femmes, et Jésus, le fruit de vos entrailles, est béni.
6: Sainte Marie, Mère de Dieu, priez pour nous pauvres pécheurs, maintenant et à l'heure de notre mort. Amen.
5: Je vous salue, Marie pleine de grâce, le Seigneur est avec vous. Vous êtes bénie entre toutes les femmes, et Jésus, le fruit de vos entrailles, est béni.
6: Sainte Marie, Mère de Dieu, priez pour nous pauvres pécheurs, maintenant et à l'heure de notre mort. Amen.
5: Je vous salue, Marie pleine de grâce, le Seigneur est avec vous. Vous êtes bénie entre toutes les femmes, et Jésus, le fruit de vos entrailles, est béni.
6: Sainte Marie, Mère de Dieu, priez pour nous pauvres pécheurs, maintenant et à l'heure de notre mort. Amen.
5: Je vous salue, Marie pleine de grâce, le Seigneur est avec vous. Vous êtes bénie entre toutes les femmes, et Jésus, le fruit de vos entrailles, est béni.
6: Sainte Marie, Mère de Dieu, priez pour nous pauvres pécheurs, maintenant et à l'heure de notre mort. Amen.
5: Je vous salue, Marie pleine de grâce, le Seigneur est avec vous. Vous êtes bénie entre toutes les femmes, et Jésus, le fruit de vos entrailles, est béni.
6: Sainte Marie, Mère de Dieu, priez pour nous pauvres pécheurs, maintenant et à l'heure de notre mort. Amen.
5: Je vous salue, Marie pleine de grâce, le Seigneur est avec vous. Vous êtes bénie entre toutes les femmes, et Jésus, le fruit de vos entrailles, est béni.
6: Sainte Marie, Mère de Dieu, priez pour nous pauvres pécheurs, maintenant et à l'heure de notre mort. Amen.
5: Je vous salue, Marie pleine de grâce, le Seigneur est avec vous. Vous êtes bénie entre toutes les femmes, et Jésus, le fruit de vos entrailles, est béni.
6: Sainte Marie, Mère de Dieu, priez pour nous pauvres pécheurs, maintenant et à l'heure de notre mort. Amen.
5: Je vous salue, Marie pleine de grâce, le Seigneur est avec vous. Vous êtes bénie entre toutes les femmes, et Jésus, le fruit de vos entrailles, est béni.
6: Sainte Marie, Mère de Dieu, priez pour nous pauvres pécheurs, maintenant et à l'heure de notre mort. Amen.
5: Gloire soit au Père, au Fils et au Saint-Esprit.
7: Comme il était au commencement, maintenant et toujours, et dans les siècles des siècles. Amen.
3: Cinquième dizaine, mystère glorieux, la confiance en Dieu. Fruit du mystère, la confiance en l'infinie miséricorde. Grâce à demander, vivre au quotidien dans la confiance en la bonté de Dieu pour trouver la paix du cœur. Intention de prière, Seigneur, que tous les cœurs se tournent avec confiance vers ton infinie miséricorde. L'humanité ne trouvera pas la paix tant qu'elle ne se tournera pas avec confiance vers ma miséricorde. Oh, combien l'incrédulité de l'âme me blesse! Une telle âme professe que je suis saint et juste, mais ne croit pas que je suis miséricorde. Elle se défie de ma bonté. Les démons aussi exaltent ma justice, mais ils ne croient pas en ma bonté. Mon cœur se réjouit de ce titre de miséricorde.
8: Notre Père, qui es aux cieux, que ton nom soit sanctifié, que ton règne vienne, que ta volonté soit faite sur la terre comme au ciel. Donne-nous aujourd'hui notre pain de ce jour. Pardonne-nous nos offenses, comme nous pardonnons aussi à ceux qui nous ont offensés. Et ne nous laisse pas entrer en tentation, mais délivre-nous du mal. Amen.
3: Je désire que les âmes se distinguent par une confiance illimitée en ma miséricorde. Je m'occupe moi-même de la sanctification de ces âmes. Je leur procure tout ce qui peut être nécessaire à leur sainteté. Les grâces de ma miséricorde se puisent à l'aide d'un unique moyen, et c'est la confiance. Plus sa confiance est grande, plus l'âme reçoit. Les âmes d'une confiance sans borne me sont une grande joie, car je verse en elles le trésor entier de mes grâces.
5: Je vous salue, Marie pleine de grâce, le Seigneur est avec vous. Vous êtes bénie entre toutes les femmes, et Jésus, le fruit de vos entrailles, est béni.
6: Sainte Marie, Mère de Dieu, priez pour nous pauvres pécheurs, maintenant et à l'heure de notre mort. Amen.
5: Je vous salue, Marie pleine de grâce, le Seigneur est avec vous. Vous êtes bénie entre toutes les femmes, et Jésus, le fruit de vos entrailles, est béni.
6: Sainte Marie, Mère de Dieu, priez pour nous pauvres pécheurs, maintenant et à l'heure de notre mort. Amen.
5: Je vous salue, Marie pleine de grâce, le Seigneur est avec vous. Vous êtes bénie entre toutes les femmes, et Jésus, le fruit de vos entrailles, est béni.
6: Sainte Marie, Mère de Dieu, priez pour nous pauvres pécheurs, maintenant et à l'heure de notre mort. Amen.
5: Je vous salue, Marie pleine de grâce, le Seigneur est avec vous. Vous êtes bénie entre toutes les femmes, et Jésus, le fruit de vos entrailles, est béni.
6: Sainte Marie, Mère de Dieu, priez pour nous pauvres pécheurs, maintenant et à l'heure de notre mort. Amen.
5: Je vous salue, Marie pleine de grâce, le Seigneur est avec vous. Vous êtes bénie entre toutes les femmes, et Jésus, le fruit de vos entrailles, est béni.
6: Sainte Marie, Mère de Dieu, priez pour nous pauvres pécheurs, maintenant et à l'heure de notre mort. Amen.
5: Je vous salue, Marie pleine de grâce, le Seigneur est avec vous. Vous êtes bénie entre toutes les femmes, et Jésus, le fruit de vos entrailles, est béni.
6: Sainte Marie, Mère de Dieu, priez pour nous pauvres pécheurs, maintenant et à l'heure de notre mort. Amen.
5: Je vous salue, Marie pleine de grâce, le Seigneur est avec vous. Vous êtes bénie entre toutes les femmes, et Jésus, le fruit de vos entrailles, est béni.
6: Sainte Marie, Mère de Dieu, priez pour nous pauvres pécheurs, maintenant et à l'heure de notre mort. Amen.
5: Je vous salue, Marie pleine de grâce, le Seigneur est avec vous. Vous êtes bénie entre toutes les femmes, et Jésus, le fruit de vos entrailles, est béni.
6: Sainte Marie.
9: Présence.
5: Avec vous. Vous êtes bénie entre toutes les femmes, et Jésus, le fruit de vos entrailles, est béni.
6: Sainte Marie, Mère de Dieu, priez pour nous pauvres pécheurs, maintenant et à l'heure de notre mort. Amen.
5: Je vous salue, Marie pleine de grâce, le Seigneur est avec vous. Vous êtes bénie entre toutes les femmes, et Jésus, le fruit de vos entrailles, est béni.
6: Sainte Marie, Mère de Dieu, priez pour nous pauvres pécheurs, maintenant et à l'heure de notre mort. Amen.
5: Gloire soit au Père, au Fils et au Saint-Esprit.
7: Comme il était au commencement, maintenant et toujours, et dans les siècles des siècles.
9: Personne ne va vers le Père sans passer par moi. Le Christ, prêtre, prophète et roi. Émission numéro 3, le Christ, prêtre de la Nouvelle Alliance. Nous parvenons au terme de notre triptyque consacré au Christ, prêtre, prophète et roi. Après avoir exploré les dimensions royales et prophétiques, il nous faut à présent nous attacher au sacerdoce du Christ. Nous aurons ainsi suivi l'affirmation de saint Jean qui reprend ses trois notes au chapitre 14. Je suis le chemin, la vérité et la vie. Je retrouve le père Hervé Godin. Bonjour père.
10: Bonjour Anne.
9: Dans la lettre aux Hébreux, le Christ est présenté comme le grand prêtre de la Nouvelle Alliance et c'est à ce titre qu'il siège à la droite de Dieu. Voici l'essentiel de ce que nous voulons dire. C'est bien ce grand prêtre-là que nous avons, lui qui s'est assis à la droite de la majesté divine dans les cieux, après avoir accompli le service du véritable sanctuaire et de la véritable tente, celle qui a été dressée par le Seigneur et non par un homme. Hébreux, chapitre 8, versets 1 et 2. Il s'agit donc pour le Christ d'un règne sacerdotal et d'un sacerdoce royal.
10: Effectivement, et la lettre aux Hébreux que vous venez de citer est la plus claire et la plus longue méditation de l'Écriture sur le sacerdoce du Christ. C'est donc à partir de cette lettre que nous allons développer notre réflexion au cours de cette troisième émission. Son auteur cherche à le définir, ce sacerdoce, tout à la fois en continuité, ou plutôt en accomplissement de tous les sacerdoces, et en même temps de montrer la radicale nouveauté et le caractère définitif du sacerdoce de Jésus-Christ. Seul le prêtre est habilité à offrir un sacrifice du fait de sa consécration. Il est mis à part, il est consacré à Dieu pour offrir à Dieu ce qui lui est dû, à savoir le sacrifice. Le Christ est donc présenté dans le texte comme grand prêtre. Et l'auteur de la lettre entend montrer que toute la vie de Jésus est une médiation sacerdotale. Cependant, il tient à le dégager de la lignée d'Aaron, d'où la référence faite régulièrement au psaume 109, « Tu es prêtre selon l'ordre du roi Melchisédek ». Vous vous souvenez, Melchisédek, c'est ce mystérieux roi de Salem.
9: Et qui n'est pas du tout de lignée sacerdotale.
10: Qui vient, non, on ne connaît pas sa lignée d'ailleurs, puisqu'en fait, il n'a pas d'ascendance et pas de descendance. Et en tout cas, il n'appartient pas à la lignée d'Aaron, puisque nous sommes bien avant. Melchisédek, il est celui qui rencontre Abraham dans la Genèse et à qui Abraham va offrir la dîme pour un sacrifice de pain et de vin. C'est très beau cette idée que on dit que dans cette révérence qu'a Abraham pour Melchisédek, le sacrifice d'Aaron révère celui de Melchisédek parce que Abraham contient Aaron dans ses reins. C'est très beau comme idée. Alors dans la lettre aux Hébreux, eh bien, le texte présente par deux fois le concept de sacerdoce en le liant à la dimension du sacrifice. C'est en Hébreux 5, 1, 3 et en Hébreux 8, 3. Il est affirmé que le grand prêtre appartient à la famille humaine, c'est un homme, qu'il est choisi par Dieu et qu'il est constitué prêtre par Dieu pour offrir le sacrifice pour les péchés. Et la lettre montre que le Christ remplit à la perfection les caractéristiques sacerdotales. Il possède une humanité réelle. Il est appelé ou envoyé par Dieu, il est consacré par lui et il va livrer le sacrifice expiatoire le plus efficace.
9: Alors, qu'a de spécial ce sacerdoce du Christ ?
10: En fait, la médiation sacerdotale implique, comme nous l'explique la lettre aux Hébreux, que Jésus possède notre nature humaine, qu'il ait pris sur lui non seulement notre sang, mais aussi nos souffrances et notre mort. C'est ce que dit la lettre au chapitre 2, versets 11 à 18. Cependant, sa médiation dépasse celle des autres prêtres, notamment parce qu'il est sans péché, et qu'à ce titre, il n'a pas besoin d'offrir un sacrifice pour son péché personnel, ni de le réitérer. C'est un médiateur qui n'a pas besoin de la médiation d'un autre, et donc son sacerdoce est parfait. Le sacerdoce du Christ est d'un type nouveau, il est éternel et ne se reçoit pas par hérédité comme celui d'Aaron. Toutefois, son sacrifice sacerdotal, son immolation, est réalisé une fois pour toutes par le moyen de son sang. Et c'est pour cela que le Christ est véritablement le médiateur.
9: Pourquoi parle-t-on d'un sacrifice concernant la mort du Christ sur la croix, alors qu'il ne s'agit que d'une exécution capitale extérieurement.
10: Effectivement, pour ceux qui ont été témoins de la mort du Christ en croix,
9: ça n'avait rien d'un
10: ils ont
9: quelque
10: dû
9: chose
10: voir...
9: de glorieux.
10: Alors, ça, non seulement c'était pas glorieux, mais en plus c'était pas c'était pas liturgique. C'est-à-dire que ça n'a pas lieu dans le temple, ça a lieu dans un lieu extérieur à la ville sainte, et puis c'est extrêmement dégradant, extrêmement humiliant, et rappelons-le, Jésus meurt au milieu de condamnés à mort, et en fait il meurt de la mort des esclaves. Donc de fait, pour la plupart des témoins de sa mort, la mort de Jésus n'a rien d'un acte liturgique. Cependant, et c'est ça la différence, c'est que le Christ meurt en offrant sa vie au Père dans un suprême acte d'amour et d'obéissance. Vous savez, Père, entre tes mains, je remets mon esprit. Cela constitue le plus grand acte cultuel que le médiateur pouvait offrir. À cause de ses caractéristiques d'offrande parfaite et libre et d'identification entre le prêtre et la victime, il est à la fois celui qui offre et celui qui est offert, la mort du Christ constitue le principe, la source, mais aussi le centre de la liturgie. Et en réalité, un sacrifice extérieur ne peut avoir de sens que s'il est l'expression extérieure du sacrifice intérieur pour lequel on offre la victime. C'est ce que dit le psaume, hein, « Tu n'as voulu ni offrande ni sacrifice. » C'est pour ça que j'ai dit « Voici, je viens. » C'est pour ça que ça n'a aucun sens de nier le caractère sacrificiel de la mort du Christ sous prétexte qu'elle ne revêtirait pas extérieurement, en tout cas, la forme liturgique. Et d'autre part, il y a un accomplissement de tous les sacrifices antiques, car le Christ, grand prêtre, s'offre lui-même au Père par le moyen de l'Esprit-Saint. C'est ce que dit la lettre aux Hébreux, chapitre 9, verset 14. Or, rappelez-vous, les sacrifices antiques, surtout quand il s'agit d'Holocauste, étaient réalisés au moyen du feu. Ainsi, le sacrifice de la Nouvelle Alliance fut réalisé au moyen de l'Esprit-Saint, ce feu d'amour infini, comme le rappelle encore une fois le chapitre 10 de la lettre aux Hébreux.
9: Alors, quel est

0: par le moyen des sacrements. Ce sacerdoce est vécu dans le sacerdoce commun des fidèles, qui est communiqué par le baptême, mais aussi dans le sacerdoce ministériel, qui est communiqué par le sacrement de l'ordre. Ainsi, on doit comprendre que ni l'un ni l'autre ne succède, ne s'ajoute au sacerdoce du Christ, parce que ce dernier est éternel et qu'il ne passe pas, selon les mots de la lettre aux Hébreux. Ce sacerdoce commun des fidèles et ce sacerdoce ministériel sont donc une participation sans y ajouter ou en retrancher quoi que ce soit. Et dans l'Eucharistie, c'est le même Jésus-Christ, le grand prêtre, qui s'offre au Père par les mains et par la voix de son prêtre, qu'il fait sienne, en une immolation non sanglante, qui nous rend présents à l'unique sacrifice de la croix. Nous sommes en fait dans la messe, nous sommes au pied de la croix, et c'est nous qui, d'une certaine manière, sommes transportés en figure au pied de la croix, mais de façon réelle cependant, au pied de la croix où Jésus se donne.
1: Il y a eu un unique sacrifice, mais ce sacrifice est rendu présent par la messe.
0: Oui, il est représenté par la messe. Alors, pas de façon théâtrale, c'est-à-dire que ce n'est pas un mémorial au sens d'un spectacle où on rejouerait la mort du Christ, non ?
1: Mais, mémorial, ça veut dire qu'il rend présent.
0: Alors, mémorial au sens juif, oui. C'est-à-dire que c'est ce qui rend présent, effectivement, de façon réelle, concrète, ce qui s'est passé une fois pour toutes. Et donc la messe, c'est vraiment le mémorial par excellence, puisque à chaque fois que la messe est célébrée, eh bien nous sommes comme dans une contraction du temps et de l'espace, au pied de la croix, au moment où Jésus se donne une fois pour toutes pour le salut des hommes.
1: Je crois que ça ferait du bien de se le rappeler quand on va à la messe.
0: Exactement. Et c'est pour ça que la messe...
1: C'est une liturgie et non pas un spectacle.
0: Oui, et puis c'est aussi pour ça que la messe est toujours quelque chose de grave. Mmh. C'est pas quelque chose de léger et de divertissant, précisément parce qu'en fait, ce qui se passe, c'est la mort du Christ en croix et sa résurrection, évidemment, mais il n'empêche que c'est un sacrifice, quoi.
1: Voilà. Ça doit être dur pour le prêtre de réaliser, enfin, il réalise jamais pleinement.
0: Oui, oui. Parfois, il y a des grands combats, oui. Il y a des grands combats parce qu'il y a cette intimité. Alors, Dieu merci, le Seigneur fait que nous ne réalisons pas complètement ce qui est en train de se passer. Voilà. En tout cas, le Concile Vatican II, dans le décret Presbyterorum Ordinis, au numéro 2, rappelle cette articulation entre sacerdoce ministériel et puis sacerdoce du Christ, comme participation au sacerdoce du Christ. Je cite le numéro 2. La fonction des prêtres, en tant qu'elle est unie à l'ordre épiscopal, participe à l'autorité par laquelle le Christ édifie, sanctifie et gouverne son corps. Et c'est pourquoi le sacerdoce des prêtres, s'il repose sur les sacrements de l'initiation chrétienne, est cependant conféré au moyen du sacrement particulier qui, par l'onction du Saint-Esprit, les marque d'un caractère spécial et les configure ainsi au Christ prêtre pour les rendre capables d'agir au nom du Christ tête en personne. C'est donc dans la configuration du sacerdoce ministériel au Christ et dans son agir in persona Christi capitis, c'est-à-dire dans la personne du Christ tête, quand se renouvelle l'unique sacrifice du Christ au calvaire, que se manifeste de façon claire l'unicité du sacerdoce du Christ. En fait, c'est le Christ lui-même, présent dans l'action liturgique, qui présente au Père le culte et qui offre son corps aux hommes pour leur salut.
1: 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Quel est l'élément constitutif de ce sacerdoce du Christ ?
0: Jésus-Christ est prêtre en tant qu'il est homme. Alors, comme le précise la lettre aux Hébreux, il est pris au milieu des hommes pour le bien des hommes, et son sacerdoce est la raison de sa venue sur la terre. Je cite un passage de la lettre aux Hébreux qui le dit bien. Il lui fallait donc se rendre en tout semblable à ses frères pour devenir un grand prêtre miséricordieux et digne de foi pour les relations avec Dieu afin d'enlever les péchés du peuple. C'est dans la lettre aux Hébreux, au chapitre 2, le verset 17. Le prêtre est par nature médiateur avec une médiation descendante et ascendante. Descendante parce que par lui nous est communiquée la grâce, et ascendante parce qu'il est chargé de porter à Dieu la prière, l'offrande et la supplication du peuple de Dieu.
1: Donc dans la messe, il y a l'offrande aussi de tout ce qui est notre vie.
0: Exactement.
1: Ça, d'ailleurs, c'est important, je crois,
0: c'est très important et c'est magnifique de se dire que lorsque le prêtre

0: présente le pain et le vin, fruits de la terre et du travail des hommes.
1: Il faut que nous aussi, nous nous offrions.
0: Exactement. On avait cette vieille... Cette vieille idée, mais que je trouve très belle, qu'il fallait déposer sur la patène eh bien, toute notre vie. Et effectivement, c'est le prêtre qui réalise le geste de l'offrande, mais le peuple de Dieu qui est convoqué, qui participe à l'action liturgique, eh bien, doit s'offrir, dans l'offertoire justement, doit s'offrir d'offrir toute sa vie, d'offrir toutes ses intentions à ce moment-là. Et donc ça veut dire que l'offertoire qui est dans notre messe très souvent le moment de la quête, c'est pas le moment de
1: garder son portefeuille.
0: Il faut toujours donner à la quête, je ne vais pas dire le contraire. Mais néanmoins, ce n'est pas le moment de se distraire, parce qu'en fait, c'est le moment où on va s'offrir tout entier, par les mains du prêtre, à Dieu le Père. Voilà.
1: Et je me souviens très bien d'un prêtre qui nous avait dit, au moment de la consécration, on pense qu'il faut adorer. Mm-hmm. Oui, sans doute, mais surtout, il faut s'offrir, offrir toute sa vie. Qu'est-ce que vous en pensez ?
0: Bien, moi, je dirais que les deux ne sont pas incompatibles, parce que l'acte d'adoration... est un acte d'offrande, dans le sens où l'adoration est réservée à Dieu seul, et donc lorsque j'adore Dieu, je le reconnais comme mon origine et comme ma fin. Et donc ce faisant, eh bien, je me donne à lui de façon complète. Il y a une chose quand même que je me permets de dire, puisqu'on parle de choses liturgiques. Parfois, par réflexe, au moment de l'élévation, je remarque que certains fidèles baissent la tête. En fait, c'est très important d'attendre un tout petit peu. C'est-à-dire qu'il faut contempler le Christ qui se donne à nous et qui nous demande de l'adorer en silence. Et c'est important de laisser ce temps du silence, de l'élévation. Contempler le Christ qui est là, présent. Je l'adore dans le secret de mon cœur. Et lorsque le prêtre lui-même fait cet acte d'adoration par le... par la génuflexion, eh bien, là, à mon tour, je baisse la tête dans un acte de vénération. Voilà. Mais il faut contempler ce Dieu qui nous est donné, qui est manifesté sous les saintes espèces, de façon voilée, évidemment, mais néanmoins qui est réellement présent comme ça nous est
1: tout
0: présent.
1: Tout en s'offrant, nous
0: tout
1: aussi.
0: Tout en s'offrant, exactement. Tout en s'offrant, oui. Et justement, donc, le prêtre est médiateur à cause de... En fait, il est à la charnière, si j'ose dire, entre cette offrande qu'il porte vers Dieu et c'est lui qui va communiquer, c'est par lui que vont être communiquées les grâces qui nous viennent de Dieu. Et pour ce qui est du sacerdoce du Christ, une telle médiation se réalise grâce à son humanité, en tant que son humanité est unie de façon hypostatique à la divinité. J'aime beaucoup dans le livre de Joseph Ratzinger, Benoît XVI, le livre Jésus de Nazareth, dans sa méditation sur la Passion, il y a un passage qui est très beau, qui me revient à la mémoire, où le pape émérite commente le sacrifice de la croix, et il fait un parallèle entre le sacrifice de la croix, la mort de Jésus sur le bois de la croix, et le jour du grand pardon, où le prêtre rentrait, le grand prêtre de Jérusalem rentrait dans le temple, dans le Saint des Saints, et faisait une aspersion sur le propitiatoire, cette planche de bois qui était posée sur l'arche d'alliance, dans le Saint des Saints, c'est-à-dire là où Dieu était présent. Et donc par le sang de la victime, le sang d'un taureau en l'occurrence, eh bien la vie de cette créature rentrait en contact avec Dieu lui-même, et donc par cette vie, eh bien quelque chose était donné du pardon. Eh bien, ce qui était fait en figure par ce sacrifice rituel dans le Saint des Saints, dans la fête de Yom Kippour, eh bien, le Christ le réalise et le pape dit « Le Christ est le propitiatoire véritable » parce qu'en lui, sur le bois de la croix, se touche l'humanité et la divinité. À cause de cette union hypostatique, c'est-à-dire à cause de cette communion entre les deux natures qui forment l'unique personne du Verbe incarné, nature humaine et nature divine, eh bien se réalise précisément cette communication de l'un à l'autre. Et donc, c'est forcément par la chair qu'on est sauvé. C'est forcément par la médiation de l'humanisé. C'est pour ça que la vie spirituelle ne peut pas se vivre uniquement de façon désincarnée. Parce qu'en fait, le salut nous est communiqué par contact, j'allais dire. Et c'est pour ça qu'on ne peut pas se priver de l'Eucharistie. On ne peut pas se priver de la participation à la messe. On ne peut pas se priver des sacrements. Parce que on a besoin d'être touché par Dieu lui-même de façon réelle, concrète, définitive, dans les sacrements. Et donc, à chaque fois que j'entends dire « Oh, bah, vous savez, moi, je me contente d'une relation à Dieu qui est une relation spirituelle, par la prière », c'est vrai, c'est bon, c'est juste, mais c'est pas suffisant. Parce qu'en fait, Dieu a voulu, selon la logique de l'incarnation, eh bien que de façon sensible, nous puissions le recevoir, qu'il puisse se communiquer et se donner à nous.
1: Et on en a fait l'expérience lorsque, justement, à cause du confinement, on n'a pas pu avoir cette présence réelle.
0: Ouais. Et ça, c'est... Enfin, paradoxalement, c'est un mal pour un bien, parce que peut-être que ça a aidé à faire prendre conscience, en disant ça, j'ai conscience combien ça a été douloureux pour les personnes, hein, de prendre conscience combien il était nécessaire de toucher la chair du Christ, quoi, dans le mystère eucharistique.
1: Alors, que conclure sur le sacerdoce du Christ ?
0: Pour résumer, on peut dire qu'en Jésus-Christ, la consécration sacerdotale, c'est l'union hypostatique elle-même, comme nous l'avons dit, et parce qu'elle constitue le moyen par lequel son humanité est devenue l'humanité de Dieu, et par là, le pont et la médiation parfaite entre Dieu et les hommes. Jésus-Christ est donc prêtre depuis le premier instant de sa conception dans la chair, par un sacerdoce éternel. Et son sacerdoce est infiniment supérieur à tous ceux qui l'ont précédé, parce que la grâce d'union qu'il dispense est infiniment supérieure à toutes les autres grâces.
1: Alors on peut peut-être revenir sur ce terme « alliance nouvelle et éternelle ».
0: Oui, en fait l'alliance, vous vous souvenez dans l'histoire biblique, hein, le cycle de Noé, l'alliance elle est figurée par cet arc-en-ciel qui relie le ciel et la terre. L'alliance, c'est cette communication de Dieu à l'homme, c'est le pont, d'où l'arc, justement, la symbolique de l'arc, le pont qui est lancé par-dessus la séparation pour que l'homme puisse retrouver la communication avec Dieu. Eh bien, il y a eu les alliances successives, celle de Noé, celle d'Abraham, celle de Moïse, et de façon définitive, tout est réalisé dans le Christ. C'est une alliance d'un nouveau genre, parce que cette fois-ci, c'est dans l'intimité, c'est dans le cœur, dans l'intimité de l'homme, que se vit cette rencontre entre Dieu et l'homme. C'est profondément inscrit dans le cœur de l'homme, dans son âme, et c'est donc une alliance d'un nouveau type. Elle n'est pas extérieure, elle est intérieure, et c'est une alliance qui est éternelle, pour toujours. En Jésus-Christ, Dieu s'est réconcilié l'humanité pour toujours.
1: Ce qui est à la fois parfaitement Dieu et parfaitement...
0: Exactement.
1: C'est impossible.
0: Tout est lié à ce mystère. Et en fait, à chaque fois qu'on perd de vue cette double réalité, enfin cette présence dans l'unique personne du Verbe incarné de sa nature divine et de sa nature humaine, à chaque fois qu'on cesse de confesser que Jésus est vrai Dieu et vrai homme, c'est de là que naissent en fait toutes les hérésies et toutes les séparations avec l'Église.
1: Alors on dit que les laïcs aussi sont prêtres, prophètes et rois. Alors qu'est-ce que ça veut dire par rapport au sacerdoce du prêtre ?
0: Alors par le baptême, les laïcs sont devenus les membres du corps du Christ de façon totale, plénière, et donc ils participent à cause de cette incorporation à tout ce qu'on a dit concernant le Christ. On peut le comprendre à un premier niveau, de façon très simple et très belle, par le fait que le prêtre, c'est celui qui va présenter à Dieu l'intercession. Et donc tout baptisé peut intercéder dans sa prière, pour ses frères. Le prophète, c'est celui qui parle de Dieu, c'est la dimension du témoignage, qui parle devant les hommes de Dieu, de cette parole qu'il a reçue. Et donc tout baptisé reçoit la mission de témoigner devant ceux qui ne connaissent pas encore Dieu, eh bien de cette rencontre que lui-même, de cette parole qu'il a saisie, on pourrait dire.
1: La royauté, c'est plus difficile à comprendre.
0: C'est la dimension du service. C'est-à-dire que, tout à l'heure, on a parlé de cette dimension de, de la royauté comme étant ce qui va permettre à la création d'être portée jusqu'à son achèvement. Eh bien, cette consécration royale, tout baptisé devient un agent, on pourrait dire, du salut pour la création qu'il est appelé à transformer par son travail, par sa protection, etc. À travers cette triple consécration prophétique, royale et sacerdotale, le baptisé est envoyé dans le monde pour réaliser cette dimension et cette manifestation de l'Alliance. Reste la question de l'articulation entre le sacerdoce commun et le sacerdoce ministériel. Le Concile Vatican II dit que le sacerdoce ministériel, qui diffère non seulement par le degré, mais aussi par sa nature du sacerdoce commun, est ordonné au sacerdoce commun. Ça veut dire quoi ? Ça veut dire qu'il est nécessaire qu'il y ait des prêtres qui soient consacrés comme étant présence du Christ tête et pasteur de son peuple pour constituer ce peuple en tant que peuple sacerdotal, prophétique et royal. C'est ce que nous signifions par exemple le Jeudi Saint dans le lavement des pieds. Dans le lavement des pieds, en fait, qu'est-ce qui se passe ? Lorsque Jésus lave les pieds de ses apôtres, il dit à Pierre, si je ne te lave pas les pieds, tu n'auras pas de part avec moi. Et en fait, le mot que nous traduisons par part en français, c'est un mot grec qui désigne la part qui était donnée aux prêtres pour leur vie au moment où ils entraient en mission dans le temple de Jérusalem. Autrement dit, par le sacerdoce du Christ tête et pasteur, eh bien, Jésus confère la participation à sa mission à ceux qu'il se donne comme apôtres. Et donc, lorsque le prêtre lave les pieds de ses disciples, de ses paroissiens, pardon, dans le soir du Jeudi Saint, dans la messe du Jeudi Saint, eh bien, il confère aux baptisés, eh bien, leur réalité sacerdotale pour leur donner justement de participer au sacerdoce du Christ.
1: 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Merci beaucoup, Père.
0: Merci, Anne, de m'avoir invitée.

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2: Bonjour à vous tous, chers auditeurs. Vous nous retrouvez dans notre émission Eschatologie et prophétie que nous dédions en ce mois d'octobre au mois du rosaire. Et je voulais revenir avec vous donc sur cette lettre apostolique Rosarium Virginis Mariae de notre Saint-Père, le pape Jean-Paul II, donnée en octobre 2002 pour l'année du rosaire. Cette lettre, donc, nous allons la parcourir ensemble pour redécouvrir la richesse de la méditation et de la prière du rosaire. Nous avons vu dans notre émission la semaine dernière que le rosaire était une prière complète, une prière chrétienne complète, parce qu'elle nous centre sur le Christ, sur le mystère du salut, et que par là, eh bien justement, le fait de cette prière aussi une arme spirituelle, comme elle nous l'a été donnée dans la tradition, par le magistère de l'Église, par les papes, et aussi rappelé fortement dans les diverses apparitions de la Très Sainte Vierge Marie, où elle demande la prière, et en particulier la prière du rosaire, pour les combats qui sont les nôtres au cœur de ce monde. Alors nous allons donc nous pencher ensemble sur cette lettre du pape Jean-Paul II. Vous pouvez aussi la retrouver sur le site internet du Vatican. Vous pouvez aussi vous la procurer dans les éditions chrétiennes, Rosarium Virginis Mariae, donc du pape Jean-Paul II. Cette lettre est divisée en trois chapitres et chaque chapitre aussi est divisé, on pourrait dire, en plusieurs sous-chapitres. Et donc nous voyons dans cette lettre du pape Jean-Paul II, un moyen justement pour redécouvrir la beauté de cette prière, mais aussi la profondeur du lien avec Marie comme notre mère. Marie nous est donnée comme mère, elle nous est donnée comme mère au pied de la croix. Et donc, dans l'épreuve, Marie est là pour nous soutenir, pour nous donner la lumière du Christ, pour nous donner l'espérance de la victoire. Alors entrons tout de suite dans le vif de cette lettre, au premier chapitre. Nous trouvons donc contempler le Christ avec Marie. Donc le pape Jean-Paul II veut tout de suite centrer sa réflexion sur la contemplation du Christ, contempler le Christ avec Marie. C'est le premier rôle, on pourrait dire, de cette prière du rosaire. Et il va commencer donc tout de suite par la première dimension contemplative, c'est cet épisode de la transfiguration. Et il fut transfiguré devant eux, son visage devint brillant comme le soleil. L'épisode évangélique de la transfiguration du Christ, dans laquelle les trois apôtres Pierre, Jacques et Jean apparaissent comme ravis par la beauté du Rédempteur, peut être considéré comme icône de la contemplation chrétienne. Fixer les yeux sur le visage du Christ, en reconnaître le mystère dans le chemin ordinaire et douloureux de son humanité, jusqu'à en percevoir la splendeur divine définitivement manifestée dans le ressuscité glorifié à la droite du Père. Tel est le devoir de tout disciple du Christ. C'est donc aussi notre devoir. Donc il nous rappelle ce devoir de contemplation. Le devoir du chrétien, c'est d'entrer dans cette contemplation du mystère du Christ comme celui qui nous reflète le mystère de Dieu. Et fixer les yeux sur le visage du Christ pour en reconnaître, les mystères douloureux, le mystère douloureux, les mystères joyeux, les mystères lumineux, les mystères glorieux, tout ce que donc nous pouvons aussi parcourir à travers la prière du rosaire. Et donc c'est la finalité même de notre vie chrétienne. C'est cette communion avec le Christ. Et le propre de la contemplation, c'est de nous mettre dans cette communion avec lui, dans cette relation profonde avec lui. contemplant ce visage, nous nous préparons à accueillir le mystère de la vie trinitaire pour faire l'expérience toujours nouvelle de l'amour du Père et pour jouir de la joie de l'Esprit-Saint. Se réalise ainsi pour nous la parole de saint Paul. Nous reflétons tous la gloire du Seigneur et nous sommes transfigurés en son image avec une gloire de plus en plus grande par l'action du Seigneur qui est esprit. Donc cette nécessité, voilà, d'entrer dans cette contemplation pour refléter la gloire du Seigneur et nous laisser nous aussi transfigurer. Nous sommes tous transfigurés, dit saint Paul, en son image, avec une gloire de plus en plus grande. Et c'est vrai, quand on voit, je ne sais pas si vous avez eu l'occasion d'aller dans un monastère, de rencontrer des moines ou des moniales qui vivent justement ce mystère de la contemplation du visage du Christ, eh bien cette contemplation, leur prière, leur vie donnée à cette contemplation, transfigure aussi même leur image. On a l'impression d'être, comme on dit, on peut dire aussi devant des anges, mais plus que des anges. Nous avons l'impression d'être devant quelque chose du mystère de Dieu. Et cette habitation de cette vie intérieure par la contemplation se rayonne aussi à l'extérieur. Et donc ce n'est pas réservé seulement aux moniales et aux moines qui vivent à 100%, on pourrait dire, dans cette vie de contemplation. C'est aussi un appel pour nous, chrétiens, quel que soit notre état de vie, eh bien, à refléter aussi à l'extérieur cet amour et cette bonté aussi du mystère du Christ. Cet amour et cette bonté qui nous sauve. Donc, c'est aussi, eh bien, voilà, le message de l'espérance du salut. C'est peut-être, voilà, la plus belle chose que l'on peut offrir aussi au monde d'aujourd'hui. En contreposition, nous pouvons voir aussi que ceux qui vivent dans les ténèbres, eh bien, rayonnent aussi des ténèbres. On voit aussi, même ça se peut se voir sur leur visage aussi, qu'ils sont dans le noir, comme on dit d'une manière commune. Mais donc le reflet de l'âme, quelque part, eh bien aussi transparaît dans notre visage, dans notre manière d'être, dans notre manière d'apparaître, dans notre vie tout simplement. Donc, entrons dans cette contemplation et le moyen du chapelet, eh bien, c'est un moyen aussi privilégié pour entrer dans cette contemplation du visage du Christ. Deuxième, donc, sous-chapitre, Marie, modèle de contemplation. Dans cette contemplation, eh bien, la première qui nous trace la route, c'est la Vierge Marie. La contemplation du Christ trouve en Marie son modèle indépassable. Le visage du Fils lui apparaît à titre spécial. C'est dans son sein qu'il s'est formé, prenant aussi d'elle une ressemblance humaine qui évoque une intimité spirituelle assurément encore plus grande. Personne ne s'est adonné à la contemplation du visage du Christ avec autant d'assiduité que Marie. Déjà à l'Annonciation, lorsqu'elle conçoit du Saint-Esprit, les yeux de son cœur se concentrent en quelque sorte sur lui. Au cours des mois qui suivent, elle commence à ressentir sa présence et à pressentir la physionomie. Lorsque, enfin, elle lui donne naissance à Bethléem, ses yeux de chair se portent aussi tendrement sur le visage de son fils, tandis qu'elle l'enveloppe de l'ange et le couche dans une crèche. À partir de ce moment-là, son regard, toujours riche d'un étonnement d'adoration, ne se détachera plus de lui. Ce sera parfois un regard interrogatif, comme dans l'épisode de sa perte au temple. Un moment aussi donc d'épreuve que va vivre la Vierge Marie, que nous connaissons aussi. « Mon enfant, pourquoi nous as-tu fait cela ?» Ce sera dans tous les cas un regard pénétrant, capable de lire dans l'intimité de Jésus jusqu'à en percevoir les sentiments cachés et en deviner le choix. L'évangéliste dira aussi donc à la fin de cet épisode que, eh bien, Joseph et Marie ne comprirent pas tous ces événements, hein, ne comprirent pas tout ce que cela voulait dire, mais il méditait cela dans son cœur. Hein. Voilà la contemplation, méditer dans son cœur, même quand on ne comprend pas. Hein. Et le but n'est pas d'essayer de chercher à comprendre, mais à entrer dans ce que Dieu est en train de faire. Et Dieu nous dépasse toujours. Donc acceptons de nous laisser dépasser et acceptons d'en percevoir quelques lumières que Dieu voudra bien nous donner. Elle le comprendra, ce qu'elle n'a pas compris au moment de cet épisode du recouvrement au temple, eh bien elle le comprendra plus tard, comme juste avant aussi la présentation où le prophète Siméon dit à Marie, un glaive te transpercera l'âme. Et donc, eh bien, au pied de la croix, elle a pris aussi toute la réalisation de cette parole, que peut-être elle n'avait pas compris dans toute sa profondeur, et non seulement au pied de la croix, mais même après. Donc, nous voyons, la première chose, c'est que Marie n'essaye pas de vouloir tout comprendre. Marie est plutôt dans l'accueil. Elle accueille le mystère de Dieu qui se révèle à elle. Encore une fois, même à l'Annonciation, être mère de Dieu ne sait pas ce que tout cela comprend. Elle dit, comment pourrais-je être mère? Je ne connais pas d'homme. Eh bien, la puissance du Très-Haut te prendra sous son ombre et tu vas concevoir un fils par la force de l'Esprit-Saint, par la puissance du Saint-Esprit. Et donc, Marie ne comprend pas exactement, mais elle laisse le Seigneur agir. Qu'il me soit fait selon ta parole. Donc la première chose que nous devons aussi, recevoir de Marie, hein, comme mère et éducatrice dans la foi, c'est cette obéissante, confiante à la parole de Dieu, se laisser, conduire par le Seigneur dans la confiance et dans l'amour. Hein. Le Seigneur, lui, il sait ce qu'il fait et accepter, d'être nous aussi quelque part un peu dans la nuit. Hein. Mais en même temps, c'est pas une nuit qui nous coupe de Dieu, au contraire, c'est une nuit qui nous met dans la communion avec lui, où nous lui laissons les rênes. À partir de ce moment-là, son regard, toujours riche d'un étonnement d'adoration, ne se détachera plus de lui. Ce sera parfois un regard interrogatif, comme dans l'épisode de sa perte au temple, « Mon enfant, pourquoi nous as-tu fait cela ?» Ce sera, dans tous les cas, un regard pénétrant, capable de lire dans l'intimité de Jésus jusqu'à en percevoir les sentiments cachés et en deviner le choix. Comme à Cana, en d'autres occasions, ce sera un regard douloureux, surtout au pied de la croix, où il s'agira encore, d'une certaine manière, du regard d'une femme qui accouche, puisque Marie ne se limitera pas à partager la passion et la mort de son fils unique, mais qu'elle accueillera dans le disciple bien-aimé un nouveau fils qui lui sera confié. Au matin de Pâques, ce sera un regard radieux en raison de la joie de la résurrection, et enfin un regard ardent lié à l'effusion de l'Esprit-Saint le jour de la Pentecôte. Donc on peut voir à travers ces épisodes qui nous rappellent aussi et qui nous sont mentionnés dans les mystères du rosaire, eh bien, nous pouvons nous mettre vraiment à l'école de Marie. Et c'est ce que nous invite le pape Jean-Paul II. Et ainsi, avec elle, entrer dans la profondeur du mystère chrétien, de notre vie chrétienne. Une vie, encore une fois, de communion avec le Christ et de nous laisser pénétrer par le regard de Jésus.

0: Alors la particularité aussi de la prière du chapelet, les méditations des mystères du rosaire, c'est de nous faire entrer aussi dans les souvenirs de Marie. Les souvenirs de Marie. Marie vit en gardant les yeux fixés sur le Christ et chacune de ses paroles devient pour elle un trésor. Elle retenait tous ces événements et les méditait dans son cœur. Comme on le disait tout à l'heure, donc sans forcément tout comprendre, mais elle méditait ces événements. C'est pas uniquement les paroles qui lui étaient dites, mais c'est l'événement lui-même. Donc des fois aussi dans notre vie, nous voyons des événements que nous ne comprenons pas toujours. Eh bien, nous devons aussi les placer sous le regard de Dieu, ces événements. Et puis, voilà, c'est les méditer aussi dans notre cœur et laisser le Seigneur venir aussi nous éclairer. Encore une fois, des événements qui peuvent être joyeux, qui peuvent être lumineux, douloureux, glorieux, selon aussi voilà le type d'événement de notre vie. Les souvenirs de Jésus imprimés dans son esprit l'ont accompagné en toutes circonstances, l'amenant à parcourir à nouveau en pensée les différents moments de sa vie aux côtés de son Fils. Ce sont ces souvenirs qui, en un sens, ont constitué le rosaire qu'elle a constamment récité au long des jours de sa vie terrestre. Alors là, comment Marie a récité ces mystères du rosaire? Bien sûr que Marie n'avait pas la prière du chapelet, comme nous on l'a de manière instrumentale aujourd'hui. Mais ce que veut dire le pape ici, c'est que Marie, eh bien, a vécu de ses souvenirs, de ses épisodes. Elle a médité chacun de ces mystères que nous aussi nous méditons à travers le rosaire. Et en cela, donc, elle a constamment aussi, d'une certaine manière, répété dans son cœur, récité au long de ses jours de sa vie, ces mystères terrestres. Nous pensons au moment de l'Annonciation, comment Marie a pu oublier un seul jour cet événement de l'Annonciation où elle est devenue mère de Dieu. La visitation à sa cousine Élisabeth, la naissance à Bethléem, etc. Donc tous ces événements, Marie, eh bien, les gardait dans son cœur, les récitait d'une certaine manière, les repassait dans son cœur chaque jour. Et maintenant encore, parmi les chants de joie de la Jérusalem céleste, les motifs de son action de grâce et de sa louange demeurent inchangés. Donc, tous ces événements, c'est pas des événements uniquement pour sa vie terrestre, nous le savons. C'est des événements qui rejoignent le mystère de Dieu, le mystère du salut. Et bien oui, au ciel, quelque part, la Vierge Marie continue dans la gloire aussi, eh bien, à reprendre chacune de ces événements et comme une action de grâce envers le Seigneur pour tout ce que le Seigneur a fait. Et tout ce que le Seigneur nous prépare aussi. Ce sont eux, donc ces événements, qui inspirent son attention maternelle envers l'Église en pèlerinage, dans laquelle elle continue à développer la trame de son récit d'évangélisatrice. Marie propose sans cesse aux croyants les mystères de son Fils, avec le désir qu'ils soient contemplés, afin qu'ils puissent libérer toutes leurs forces salvifiques. Lorsqu'elle récite le rosaire, la communauté chrétienne se met en syntonie avec le souvenir et le regard de Marie. Donc ça, c'est très beau. C'est chaque fois que nous prions le chapelet, les mystères du rosaire, eh bien, nous entrons aussi dans ce souvenir avec le regard de Marie. Le rosaire, prière contemplative. C'est précisément à partir de l'expérience de Marie que le rosaire est une prière nettement contemplative. Privé de cette dimension, il en serait dénaturé, comme le soulignait déjà le pape Paul VI, qui disait « Sans la contemplation, le rosaire est un corps sans âme, et sa récitation court le danger de devenir une répétition mécanique de formules et d'agir à l'encontre de l'avertissement de Jésus. Quand vous priez, ne rabâchez pas comme les païens. Ils s'imaginent qu'en parlant beaucoup, ils se feront mieux écouter. Par nature, la récitation du rosaire exige que le rythme soit calme et que l'on prenne son temps, afin que la personne qui s'y livre puisse mieux méditer les mystères de la vie du Seigneur, vue à travers le cœur de celle qui fut la plus proche du Seigneur, et qu'ainsi s'en dégagent les insondables richesses. Donc ça, c'était une citation de l'exhortation du pape Paul VI, Marialis Cultus, donc le culte marial, donné en 1974. Donc le pape Paul VI, eh bien, nous invitait justement aussi à méditer déjà les mystères du rosaire, non pas seulement réciter des « Je vous salue Marie » les uns après les autres, le plus rapidement possible, hein. Mais des fois c'est un peu ce qu'on reproche à cette prière, les reproches qu'on peut entendre. Ah oui, c'est une prière qui voilà, nous répétitive, qui nous fait rabâcher. Ben non, la prière du rosaire n'est pas là pour nous faire entrer dans une formule et de prière qui soit aussi voilà, comme du rabâchage et qui soit faite à toute vitesse pour qu'on puisse passer après à autre chose. Mais en même temps, bien voilà, cette prière, eh bien, elle nous aide, au contraire, si on a vie vraiment, à entrer dans, ben, voilà, dans cette dimension contemplative, comme on l'a vu. Il convient de nous arrêter sur la pensée profonde de Paul VI pour faire apparaître certaines dimensions du rosaire qui en définissent mieux les caractères propres de contemplation christologique. Se souvenir donc des événements avec Marie, c'est se souvenir du Christ, du mystère du Christ et de la vie du Christ avec Marie. La contemplation de Marie est avant tout le fait de se souvenir, comme on l'a vu. Il faut cependant entendre ces paroles dans le sens biblique de la mémoire, dans la racine sakkar, qui rend présent les œuvres accomplies par Dieu dans l'histoire du salut. La Bible est le récit des événements salvifiques qui trouvent leur sommet dans le Christ lui-même. Ces événements ne sont pas seulement un hier, ils sont aussi l'aujourd'hui du salut. Et rappelons aussi, en parlant de ces souvenirs des événements, que c'est même un commandement du Seigneur pour le peuple d'Israël, de ne pas oublier ce que le Seigneur a fait avec les pères en libérant Israël de l'esclavage d'Égypte. Tu méditeras ces paroles dans ton cœur, et tu les répéteras à tes fils. Et donc, voilà, ces souvenirs sont aussi des souvenirs actuels. Ils sont l'aujourd'hui du salut. Cette actualisation se réalise en particulier dans la liturgie. Ce que Dieu a accompli il y a des siècles ne concerne pas seulement les témoins directs des événements, mais rejoint par son don de grâce l'homme de tous les temps. Cela vaut aussi, d'une certaine manière, pour toute autre approche de dévotion concernant ces événements. En faire mémoire, dans une attitude de foi et d'amour, signifie s'ouvrir à la grâce que le Christ nous a obtenue par ses mystères de vie, de mort et de résurrection. Rappelons aussi que l'Eucharistie est un mémorium. Nous faisons mémoire, et Jésus lui dit aussi à l'institution de l'Eucharistie, faites ceci en mémoire de moi. Mais c'est pas donc ce souvenir, revenir sur un souvenir du passé. C'est aussi vivre de l'actualisation du mystère du salut. Parce que la liturgie, le rite proprement dit, le rite extérieur, bien c'est justement, si c'est un rite, c'est de se répéter. Donc il n'y a pas à ajouter du nouveau. C'est un rite qu'on répète, mais en même temps, eh bien, il rend présent le mystère actuel du salut. En particulier, bien sûr, dans le rite de l'Eucharistie, la prière de l'Eucharistie, évidemment. Et nous met au centre du mystère du salut, puisque nous recevons le corps et le sang du Christ livré pour nos péchés, pour nous délivrer du péché et pour nous introduire dans l'alliance nouvelle et éternelle. Et donc, et vivre de cette communion avec le Christ présent aujourd'hui. Donc c'est voilà particulièrement fort pour nous dans le mystère de l'Eucharistie. Mais c'est vrai pour tous les événements du salut. Ce qui s'est passé il y a 2000 ans ou 2023 ou 25 ans, eh bien, voilà, se réalise pour nous aujourd'hui. C'est un mystère qui doit s'incarner dans notre vie. C'est pourquoi, tandis qu'il faut rappeler avec le Concile Vatican II que la liturgie qui constitue la réalisation de la charge sacerdotale du Christ et le culte public est le sommet vers lequel tend l'action de l'Église et en même temps la source d'où découle toute sa force. Donc le sommet et la source. Il convient aussi de rappeler que la vie spirituelle n'est pas enfermée dans les limites de la participation à la sainte liturgie. Le chrétien, appelé à prier en commun, doit néanmoins aussi entrer dans sa chambre pour prier son Père dans le secret. Donc ça, c'est toute l'articulation entre la prière personnelle et la prière communautaire. Donc, le chrétien doit néanmoins aussi entrer dans sa chambre pour prier son Père dans le secret et doit même, selon l'enseignement de l'apôtre, prier sans relâche. Avec sa spécificité, le rosaire se situe dans ce panorama multicolore de la prière incessante. Et si la liturgie, qui est l'action du Christ et de l'Église, est l'action salvifique par excellence, le rosaire, en tant que méditation sur le Christ avec Marie, est une contemplation salutaire. Nous plonger en effet de mystère en mystère dans la vie du Rédempteur fait en sorte que ce que le Christ a réalisé et ce que la liturgie actualise soit profondément assimilé et modèle notre existence. Donc le rôle du rosaire, eh bien, c'est justement de nous aider à assimiler ce mystère du salut. Et aussi, voilà, de nous faire que ce mystère du salut bien s'incarne aussi dans notre vie. Enfin, donc, un dernier aspect pour conclure notre émission de cette semaine, hein, c'est aussi, avec Marie, apprendre le Christ, hein, nous mettre à l'école, on peut dire, hein, à l'école et à l'écoute, hein, du Christ. Le Christ qui est avant tout le maître, hein, dont nous sommes les disciples. Le révélateur aussi est la révélation. Le Christ est le maître par excellence, le révélateur et la révélation. Il ne s'agit pas seulement d'apprendre ce qu'il nous a enseigné, mais d'apprendre à le connaître lui. Et quel maître en ce domaine serait plus expert que Marie ? S'il est vrai que du point de vue divin, l'Esprit est le maître intérieur et qui nous conduit à la vérité tout entière sur le Christ, parmi les êtres humains, personne mieux qu'elle ne connaît le Christ. Nul autre que sa mère ne peut faire entrer dans une profonde connaissance de son mystère. Le premier des signes accomplis par Jésus, qui est la transformation de l'eau en vin, en noces de Cana, nous montre justement Marie en sa qualité, on pourrait dire, de maîtresse spirituelle, lorsqu'elle invite les servants à suivre les instructions du Christ. Elle nous rappelle que le Christ est notre maître et que nous devons le suivre aussi. Nous pouvons penser qu'elle remplit cette fonction auprès des disciples après l'ascension de Jésus, quand elle demeura avec eux dans l'attente de l'Esprit-Saint et qu'elle leur apporta le réconfort dans leur première mission. Cheminer avec Marie à travers les scènes du rosaire, c'est comme se mettre à l'école de Marie pour lire le Christ, pour en pénétrer les secrets, pour en comprendre le message. Voilà, donc nous concluons ainsi notre émission. Nous voyons que voilà, cette lettre est vraiment une belle méditation et nous aide aussi à redécouvrir peut-être cette prière, cet exercice spirituel, hein, qui est le mystère aussi du rosaire, cette récitation du rosaire. Donc bien voilà, prions le chapelet, prions avec Marie, entrons dans cette contemplation pour nous du mystère du salut et prions aussi à toutes les intentions du cœur de Marie pour ce monde, en particulier la conversion des pécheurs. On sait que Marie a donné cette prière justement comme une arme spirituelle aussi contre les attaques du démon. Et voilà, des attaques du démon qui cherchent à perdre les âmes. Donc prions ensemble les uns pour les autres et faisons monter ensemble notre louange, notre prière, notre contemplation vers celui qui est notre Sauveur, le Christ. Bonne semaine à vous tous, chers auditeurs.
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2: 5 heures.
0: À très bientôt.

Saint Matthieu. En ce temps-là, Jésus sortit de Capharnaüm et vit, en passant, un homme du nom de Matthieu, assis à son bureau de collecteur d'impôts. Il lui dit « Suis-moi ». L'homme se leva et le suivit. Comme Jésus était à table à la maison, voici que beaucoup de publicains, c'est-à-dire des collecteurs d'impôts, et beaucoup de pécheurs vinrent prendre place avec lui et ses disciples. Voyant cela, les pharisiens disaient à ses disciples « Pourquoi votre maître mange-t-il avec les publicains et les pécheurs ?» Jésus, qui avait entendu, déclara « Ce ne sont pas les gens bien portants qui ont besoin du médecin, mais les malades. Allez apprendre ce que signifie « Je veux la miséricorde, non le sacrifice. » En effet, je ne suis pas venu appeler des justes, mais des pécheurs. » Aujourd'hui, nous fêtons Saint Matthieu, apôtre. Peut-être sommes-nous surpris du choix de Jésus concernant ses apôtres, c'est-à-dire ses plus proches collaborateurs, ceux à qui il va confier son Église et la mission de poursuivre son œuvre. Matthieu est un collecteur d'impôts. Les impôts, nous le savons, sont pour l'occupant romain. Matthieu est considéré comme un traître par les Hébreux, et on imagine qu'il n'est pas forcément l'ami des Romains qui méprise ce peuple. Matthieu doit être un homme seul. Il est considéré comme un publicain et un pécheur, c'est-à-dire quelqu'un qu'il ne faut pas fréquenter. Eh bien, c'est cet homme infréquentable que Jésus appelle pour faire partie des douze. Voilà jusqu'où va l'amour miséricordieux du Seigneur. Il en sera ainsi pour tous ses apôtres. Jésus les appelle à le suivre. À son contact, chacun va se laisser transformer, montrant ainsi ce que la grâce de Dieu est capable de faire dans les cœurs. Ils seront témoins de sa résurrection jusqu'au bout du monde, emplis de l'Esprit-Saint, ils n'auront plus peur de proclamer le Christ ressuscité qui appelle tout homme à la vie. Si Jésus avait choisi des hommes parfaits, mais est-ce que cela existe, ou bien des pharisiens ou des scribes, ceux qui les auraient écoutés, les petits, les pécheurs, les malades, auraient pu imaginer que cette bonne nouvelle n'était pas pour eux. Mais voyant des hommes transformés par la grâce de Dieu, ils voient que c'est aussi possible pour eux. Les apôtres sont signes visibles de la puissance agissante de la résurrection du Christ et de l'action de l'Esprit-Saint. Je ne suis pas venu appeler des justes, mais des pécheurs. Heureux sommes-nous si nous reconnaissons humblement nos péchés et si nous laissons la miséricorde du Christ transformer notre cœur. Nous serons rendus capables de nous lever et de suivre Jésus. »

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1: Bonjour Yannick.
2: Bonjour Louise.
1: Yannick, nous avons parlé il y a quelques semaines de l'Église, surtout sous l'angle historique. Nous nous étions promis de parler à nouveau de l'Église, mais sous l'angle plus spirituel cette fois-ci.
2: Louise, il nous faudrait un nombre incalculable de chroniques pour épuiser le sujet. Allons-y avec audace. Tout commence avec l'appel des 12 qui allait construire l'Église, je cite, « Puis il gravit la montagne, il c'est Jésus-Christ, et il appelle à lui ceux qu'il voulait. Ils vinrent à lui, il en institua 12 pour être ses compagnons et pour les envoyer prêcher avec pouvoir de chasser les démons. Jésus, fin de citation, Jésus se met à l'écart sur la montagne. Dans un des évangiles, on nous dit qu'il prie et il lance l'immense aventure. Comme le Père m'a envoyé, moi aussi je vous envoie. Ayant dit cela, il souffla sur eux et leur dit, recevez l'Esprit Saint, ceux à qui vous remettrez les péchés, ils leur seront remis. Ceux à qui vous les retiendrez, ils leur seront retenus.
1: Vous avez raison de parler d'immense aventure, car ce qui allait arriver était inconcevable et l'est toujours un peu.
2: Et c'est pourquoi Jésus leur donne une aide puissante, un défenseur sans lequel rien n'aurait été possible. Je cite, « Mais vous allez recevoir une force, celle de l'Esprit Saint, qui descendra sur vous. Vous serez alors mes témoins à Jérusalem, dans toute la Judée et la Samarie, et jusqu'aux extrémités de la terre. » Fin de citation. Comme nous le dit le catéchisme, une fois achevée l'œuvre que le Père avait chargé son Fils d'accomplir sur la terre, le jour de la Pentecôte, l'Esprit Saint fut envoyé pour sanctifier l'Église en permanence. C'est alors que l'Église se manifesta publiquement devant la multitude et que commença la diffusion de l'Évangile avec la prédication. Parce qu'elle est convocation de tous les hommes au salut, l'Église est par sa nature même missionnaire, envoyée par le Christ à toutes les nations pour en faire des disciples.
1: Et les apôtres vont remplir

0: L'Église est une, elle a un seul Seigneur, elle confesse une seule foi, elle naît d'un seul baptême, elle ne forme qu'un corps, vivifié par un seul esprit, en vue d'une unique espérance au terme de laquelle seront surmontées toutes les divisions. L'Église est sainte, le Dieu très saint est son auteur, le Christ son époux s'est livré pour elle pour la sanctifier, l'Esprit de sainteté la vivifie, encore qu'elle comprenne des pécheurs, elle est la sans péché faite de pécheurs. Dans les saints brille sa sainteté. En Marie, elle est déjà la toute sainte. L'Église est catholique. Elle annonce la totalité de la foi. Elle porte en elle et administre la plénitude des moyens de salut. Elle est envoyée à tous les peuples. Elle s'adresse à tous les hommes. Elle embrasse tous les temps. Elle est, de par sa nature même, missionnaire. L'Église est apostolique. Elle est bâtie sur des assises durables, les 12 apôtres de l'agneau. Elle est indestructible. Elle est infailliblement tenue dans la vérité. Le Christ la gouverne par Pierre et les autres apôtres, présents en leur successeur, le pape et le collège des évêques.
1: J'aime bien cette formule rapportée par un saint contemporain. Je cite, « Celui qui croira et sera baptisé sera sauvé. Celui qui ne croira pas sera condamné. » C'est pourquoi on affirme que l'Église est nécessaire, d'une nécessité de moyens pour se sauver. Merci beaucoup Yannick et au revoir.
0: Au revoir Louise.
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5: Bonjour père Frédéric.
6: Bonjour Jean-Yves.
5: Il est question dans les évangiles à plusieurs reprises de la montagne.
6: Oui, à plusieurs reprises. Alors bien sûr, précisons tout de suite, hein, quand on parle de montagne, c'est pas l'Everest, oui. C'est pas le Mont Blanc, oui. Ce sont des collines. Mais dans une terre plate ou dans un pays ou une partie du pays est en dessous du niveau de la mer, toute colline apparaît comme une montagne. Alors la montagne dans la Bible, c'est par essence le lieu de la rencontre de Dieu. Je monte vers Dieu. Et puis le silence, c'est ce qui... voilà. Et donc la montagne, on la trouve plusieurs fois, effectivement. Dans les évangiles, la première, c'est la montagne des Béatitudes. Mmh. Là, il va y avoir le sermon sur la montagne.
5: Heureux.
6: Oui. Les heureux. Et là, Jésus se présente comme le nouveau Moïse, puisque c'était aussi sur une montagne,
5: oui,
6: le Horeb, que Moïse avait reçu les 10 commandements. Et Jésus donne la loi nouvelle avec les Béatitudes. La montagne, c'est aussi le lieu où Jésus, après la mission ou avant la mission, va prier, parfois toute la nuit. Il va prier toute la nuit avant d'appeler les 12 apôtres. Et lorsqu'il a eu une journée missionnaire intense, on dit qu'il allait sur la montagne pour prier toute la nuit. On ne sait pas c'est laquelle. C'est la montagne, le lieu qui permet de se retirer du bruit du monde pour entrer dans le silence de Dieu. Et la tradition spirituelle a toujours vu dans le cœur de chacun la montagne personnelle où nous pouvions monter à la rencontre de Dieu.
5: Ah oui.
6: Une autre montagne, c'est celle de la transfiguration.
5: Ah ben oui, le Tabor. Oui.
6: Le Tabor, là où l'identité de Jésus divine est manifestée corporellement. Et puis là, il y a la présence de Moïse et Élie. C'est les deux personnages de l'Ancien Testament qu'on ne voit pas mourir.
5: Ah oui.
6: Et donc, qui sont le symbole de la résurrection. Et puis Moïse et Élie, c'est aussi le symbole de l'Ancien Testament et qui dit que finalement, il y a un passage de relais avec le Nouveau Testament que Jésus inaugure. Et puis, on a deux autres montagnes, le Mont des Oliviers, ah oui, et le Golgotha.
5: Oui, le calvaire, oui.
6: Voilà, le calvaire.
5: Ça aussi, ça a un sens, bien sûr.
6: Ah ben bien sûr, ça a un sens parce que si ce sont des événements très humain, notamment l'arrestation, etc., et la mise à mort, c'est d'abord un événement hautement spirituel, puisque c'est le lieu, le Golgotha et le Mont des Oliviers, où Dieu, dans la personne de Jésus, choisit non pas la colère, mais le pardon. Ne choisit de nous aimer alors même qu'on

0: lui inflige la pire des souffrances. Et donc la montagne, que ce soit le mont des Oliviers où Jésus consent à la volonté du Père, c'est-à-dire de nous aimer malgré tout, et le Golgotha où le cœur transpercé de Jésus s'ouvre, sont les deux lieux où la rencontre entre Dieu et l'homme atteint son sommet, pour le coup, sa perfection. L'homme est choisi au cœur même de son péché.
1: Mais la montagne, est-ce que c'est la solitude ou pas ?
0: Ah, la montagne, on peut y être seul quand on a besoin de se retrouver avec Dieu, avec soi-même. Mais c'est le lieu aussi où on monte avec les autres. Il est dit notamment pour les béatitudes que Jésus monte avec ses disciples et la foule. Et la montagne, c'est aussi le symbole du paradis où là, on sera tous ensemble.
1: Merci beaucoup, Père Fouché. Bonne journée.
0: Merci.
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1: Chers amis, bonjour. Cette semaine, nous allons nous arrêter sur les fragilités et la créativité. Je m'en expliquerai tout au long de la semaine. Mais si vous voulez bien, aujourd'hui, nous allons commencer par les fragilités et les questions qu'elles posent. Du genre, comment accueillir là où les fragilités, les nôtres et puis celles des autres. Une autre question du genre, à quel moment apparaissent les fragilités? Et encore, est-ce qu'il y a des stratégies, entre guillemets, des remèdes pour les traverser, les surmonter? Que faire, finalement, que faire avec nos fragilités? Autant de questions et bien d'autres encore auxquelles nous pouvons essayer de réfléchir tous ensemble au cours de cette rencontre, de cette semaine. Premier constat, là, les fragilités font partie de notre vie quotidienne. C'est un fait. Mais couramment, nous utilisons plutôt le terme « fragile ». À preuve, là, dans le contexte où nous sommes, j'ai entendu parler d'une majorité fragile ou d'une hypothèse fragile, encore d'une démocratie fragile. Et puis encore, là, récemment, j'entendais parler d'une légitimité fragile. On parlera aussi, en parlant de l'autorité, on parlera souvent d'une autorité fragile. Alors là, plutôt entendu comme une autorité changeante ou inconstante. Alors, on pourrait penser que les choses immatérielles, comme celles que je viens de citer, sont les seules concernées. Eh bien non. À preuve, encore des exemples bien concrets. Du style, mon verre de jus d'orange était si fragile qu'il s'est brisé quand nous avons entrechoqué nos verres. Et encore, ce petit enfant est fragile, il tombe souvent malade. Ou bien encore, nos instruments de musique ou nos accessoires technologiques, les instruments d'optique, les objets de collection de valeur, toutes ces marchandises, entre guillemets, sont fragiles. Et tellement fragiles qu'elle nécessite d'ailleurs un stockage spécial et un emballage solide pour éviter la casse. Alors, cela étant, voyons l'étymologie de fragile. Fragile vient du latin fragilis, frêle. Dans un psaume, nous chantons cela. Je suis un homme frêle et qui dure peu. Cela vient aussi de frangere, que l'on traduit par fraction, fracture. Donc, dans un premier sens, fragile signifie qui se brise, qui se casse facilement. On pourrait traduire par cassant. Je fais une petite parenthèse. Ne pas confondre avec une personne ayant un ton cassant. Ça, c'est autre chose. S'agissant des objets, des liens, des affections, ils sont fragiles, ils se cassent, ils se brisent, ils se défont facilement. S'agissant des personnes, ce sont des personnes de constitution faible. Nous disons de cet enfant qu'il est fragile parce qu'il attrape toutes les maladies. Il est chétif, il est malingre, il est maladif. On dira qu'il a une santé fragile ou qu'il est de santé fragile. Se dit aussi d'une personne qui manque de résistance morale, psychique, voilà. On dira que cette personne, elle est fragile, entre guillemets. Donc une personne qu'il ne faut surtout pas renverser. Et se dit enfin de quelque chose ou de quelqu'un qui est facile à ébranler, finalement qui est menacé de ruine, d'effondrement. On a entendu ça, suite aux inondations. Ce mur, depuis les inondations, est fragile. Ou encore, concernant des personnes, depuis son accident ou avec l'âge, cette personne est devenue fragile.

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1: Voilà donc pour fragile. Mais ce n'est pas le thème de notre question des vies, il est bien question des fragilités. Donc j'y viens. Fragilité, c'est le caractère de ce qui peut se casser facilement. On pourrait aussi traduire fragilité par un manque de solidité. On parlera de la fragilité d'un mécanisme. On parle aussi de faiblesse de constitution, de fragilité. Entendons par là un manque de résistance, et notamment un manque de résistance psychique. Fragilité aussi pour évoquer le caractère éphémère des choses humaines. Nous passons par certaines phases de fragilité. Mais on pourrait l'entendre aussi par une certaine forme d'instabilité. Voilà. Cette personne, elle a de la fragilité parce qu'elle n'est pas très stable. Alors, les fragilités, les limitations que nous éprouvons dans notre corps, dans notre psychisme, dans nos relations, dans notre manière d'être au monde. Les fragilités, finalement, elles affectent notre monde. Elles affectent les familles et chaque individu. Donc, qu'est-ce qu'on va faire? Qu'allons-nous faire de nos fragilités? Qu'est-ce qu'elles peuvent nous apprendre? Est-ce que nos fragilités sont repérables, évitables, réparables? Alors j'aime beaucoup Bernard Hugueux, qui est un père blanc, qui est théologien et anthropologue. Il nous invite à rejoindre la souffrance au cœur de l'expérience de la fragilité. Il dit que dans un monde, notre monde, qui est tenté par l'obligation de l'excellence, on nous demande d'être excellent partout, irréprochable. Comment montrer que la fragilité fait partie de toute vie humaine? Et nous en avons eu de merveilleux exemples dans les épreuves sportives. Moi, j'étais impressionnée par les réactions des supporters après les chutes des Olympiens au JO de 2026. D'une certaine façon, nous avons traversé les fragilités comme une brèche dans l'excellence pour nous ouvrir à la souffrance de l'autre. L'excellence, elle a toujours la limite de la fragilité. Et je partage fortement cette conviction de ce prêtre, Bernard Hurcheux, qui dit également que si on a du mal à accepter la fragilité de notre être, de même, il sera difficile de respecter la dignité humaine jusqu'au bout. En tout cas, c'est tout l'enjeu, me semble-t-il, mais pas que, du débat sur la fin de vie et le projet de loi sur la mort assistée. Accepter la fragilité de notre être, nous-mêmes, pour pouvoir respecter la dignité humaine jusqu'au bout. J'indique la référence de cet ouvrage de Bernard Hurcheux, c'est le livre « Traverser nos fragilités ». Aux éditions de l'Atelier. Et je cite pour finir, « Approcher la fragilité humaine nous fera rejoindre la condition de la souffrance, l'épreuve des malades, les faibles. Et Dieu dans tout ça. » Eh bien Dieu, dit le père Bernard Hurcheux, ne nous enferme jamais dans la fragilité ou dans notre péché. Dieu ne se réjouit pas de la souffrance. Subsiste toutefois une douloureuse quête de sens que nous éprouvons quelquefois. Dieu tout-puissant, impassible, silencieux, mais qu'est-ce qu'il attend pour agir? En nous, comme chez bon nombre de nos compagnons de route, reconnaissons-le, notre être voudrait un Dieu tout-puissant qui résolve les problèmes. Merci de votre écoute et à demain.

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2: J'aime l'argent. On entend peu souvent des personnes faire cette déclaration avec bonhomie et en se glorifiant de cet amour qu'ils ont pour l'argent. Plus souvent, on entend cette phrase dite avec une pointe de regret, une pointe de culpabilité, un peu comme si on confessait un péché. Eh bien oui, j'aime l'argent. D'une certaine façon, je n'y pleure rien, c'est plus fort que moi. Et on sent bien derrière qu'il y a cette notion négative qui est attachée à l'amour de l'argent. On n'est pas fier d'aimer l'argent, semble-t-il. Pourtant, nous avons tous besoin d'argent. L'argent nous est absolument nécessaire pour survivre, assurer le logement, la nourriture et autres besoins de base de tout un chacun. Il est tellement nécessaire qu'il est devenu, comme le disait Peggy, le maître du monde. C'est lui qui gouverne. C'est lui qui détermine les choix. C'est lui qui, parfois, fait faire bien des folies. Lui est son pouvoir. Car au fond, l'argent n'est rien. Une pièce de métal, un bout de papier imprimé en couleur, un chiffre sur un compte. Mais tout cela est fictif, mais possède un réel pouvoir. Car l'argent, qui n'est qu'un moyen de paiement, donne le pouvoir d'acheter, et donc de posséder les choses, et malheureusement aussi, parfois, les êtres. L'argent n'est qu'un moyen, choisi parmi beaucoup d'autres. Il fut un temps où les hommes vivaient sans argent, mais le commerce, les ventes, les achats existaient sous une autre forme, celle du troc. Et ce système nous ramène en fait à l'essentiel. Ce qui compte, c'est la valeur accordée à une chose, voire à une personne. Or, cette valeur peut correspondre à des critères objectifs et des critères subjectifs. L'un des critères de base pour évaluer la valeur d'un bien, c'est sa rareté. Lorsqu'il existe une surproduction de tel ou tel fruit ou légume, les prix chutent. À l'inverse, une sous-production entraîne de fait une hausse des prix. C'est la loi de l'offre et de la demande. Mais la rareté ne fait pas tout. Une chose peut-être rare, mais inutile, ou laide, ou même nuisible. Dans ce cas, ce sont d'autres critères, plus subjectifs, qui déterminent la valeur. Il y a alors une appréciation du bien en fonction de mes propres besoins, de mes propres goûts, de mes propres affections. Et nous entrons alors dans le domaine de l'irrationnel, du ressenti, parfois de la folie. Je lisais récemment que le ballon ayant été propulsé dans le but adverse de la main par Maradona, fameux ballon appelé la main de Dieu, et qui permit à l'Argentine de battre l'Angleterre au cours de la Coupe du Monde en 1986, eh bien ce ballon vient de se vendre près de 10 millions de dollars. L'argent s'est donc imposé peu à peu comme le moyen par excellence des échanges, du commerce et donc de la vie courante, parce que sa neutralité, entre guillemets, permettrait beaucoup plus d'opérations que le troc. Il pouvait aussi être thésaurisé plus facilement. Et ainsi, le moyen devint une fin. Avoir de l'argent, toujours plus d'argent, pour décupler son pouvoir d'acheter et de posséder. Dès lors, l'amour de l'argent pouvait se répandre dans les cœurs, souvent au détriment des personnes.

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1: Quels que soient ceux qui abordent le sujet, l'amour de l'argent est souvent décrit comme l'un des moteurs les plus puissants de la psychologie humaine, un des moteurs les plus puissants de l'activité humaine. Et de ce fait, l'amour de l'argent suscite de vifs débats. Du point de vue religieux, dans la pensée chrétienne, on cite souvent un verset célèbre de la première épître de saint Paul à Timothée, au chapitre 6, verset 10, qui affirme que l'amour de l'argent est la racine de tous les maux. Nous y reviendrons plus en détail. Les philosophies morales, elles, ne blâment pas l'argent pour sa valeur d'échange, car comme nous l'avons dit, il possède une certaine neutralité, mais elle blâme l'avarice, c'est-à-dire cette attitude, ce comportement souvent rencontré, où l'argent devient une fin en soi et non un outil, où l'idéal est d'accumuler l'argent toujours et toujours plus, même si cela doit se produire au détriment des autres. Pour de nombreux penseurs, cette accumulation des richesses cache souvent quelque chose. Cela peut cacher un besoin de reconnaissance sociale. Tout le monde se retourne sur cette personne qui passe dans sa voiture rutilante. Ça peut cacher un besoin de supériorité, car l'argent donne tout pouvoir. Pour les psychologues, l'argent est fréquemment perçu comme une sorte de bouclier contre l'incertitude, contre la maladie, contre la mort, contre la finitude. Celui qui possède de l'argent, beaucoup d'argent, se croit à l'abri de tout. En réalité, il n'est à l'abri de rien. Il n'est pas plus à l'abri que celui qui ne possède rien. Donc, l'argent donne une illusion de sécurité. Gagner de l'argent, semble-t-il, active les mêmes zones cérébrales que la drogue ou le jeu de hasard. Il y a une certaine obsession, une certaine dépendance. Lorsque l'on gagne beaucoup, on veut toujours gagner plus. On relève également que l'argent n'est pas sans impact sur le comportement de la personne. On constate une baisse d'empathie. Plusieurs études de psychologie sociale suggèrent qu'une focalisation excessive sur la richesse peut réduire la sensibilité aux difficultés d'autrui. Et pas forcément par mauvaise volonté, mais par méconnaissance. Celui qui possède beaucoup n'imagine pas ou n'imagine plus ce que c'est que de ne pas posséder grand-chose et d'être au premier incident dans une détresse. Ce pouvoir de l'argent peut aussi altérer les relations avec les autres, car privilégier le gain matériel peut mener à un certain isolement social ou à des conflits familiaux majeurs. Demandez donc à nos amis les notaires à quelles scènes épouvantables ils peuvent assister souvent dans leur bureau lorsqu'ils traitent d'un héritage. Et puis, il est vrai que si le but de la vie est de courir après l'argent, alors on laisse derrière nous la créativité, le plaisir d'exercer une activité ou un métier. Et on peut constater aujourd'hui ce choix parmi de nombreux jeunes, privilégier un emploi où l'on gagne beaucoup d'argent plutôt qu'un emploi qui est intéressant en soi. Au-delà de tout ce qu'il peut permettre et autoriser, l'argent peut donc avoir des conséquences néfaste pour celui qui le possède. Tout va dépendre de son lien, de son attitude vis-à-vis de l'argent, je dirais de sa liberté intérieure, qu'il saura ou non préserver.

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1: L'intelligence artificielle est entrée dans notre quotidien. Elle peut écrire, traduire, chercher, calculer, créer des images, nous assister dans notre travail et nous n'avons sans doute pas encore mesuré toutes les transformations qu'elle va entraîner. Face à cette révolution, le pape Léon XIV a publié une encyclique intitulée Magnifica Humanitas. Pour nous accompagner toute cette semaine dans la découverte de cette encyclique, je reçois le père Tanguy Marie Pouliquen, prêtre de la communauté des Béatitudes, auteur et professeur à l'Institut catholique de Toulouse, chroniqueur radio, prédicateur. Il est l'auteur aussi d'une vingtaine d'ouvrages de spiritualité et d'éthique et de formation pluridisciplinaire. Il s'occupe de la formation des séminaristes, des consacrés, des laïcs en mission auprès des chefs d'entreprise. Bonjour père Tanguy Marie Pouliquen.
2: Bonjour, bonjour à tous.
1: Ravi que vous nous accompagniez toute cette semaine, donc dès aujourd'hui pour nous donner des clés de compréhension sur cette encyclique dont on parle beaucoup du pape Léon XIV, Magnifica Humanitas. Alors pourquoi tout simplement le pape consacre-t-il aujourd'hui une encyclique sur l'intelligence artificielle? Et merci à vous.
2: Voilà, à nouvelles questions, des réponses nouvelles. Le monde social évolue rapidement aujourd'hui avec l'intelligence artificielle. Un nouvel équilibre numérique s'installe dans notre société globalisée, planétaire, à la numérisation de nos rapports sociaux. Voilà, des nouveaux pouvoirs face à des nouveaux pouvoirs, une nouvelle parole. Et donc le pape François veut se dresser contre les risques de déshumanisation face à une concentration des pouvoirs de la technique, des décisions automatisées, une perte du contrôle de l'humain. Et donc une question se pose, il nous pose, quelle direction choisir comme communauté humaine et comme peuple, à nous d'avancer ensemble dans une bonne direction. Et l'IA peut nous emmener sur des chemins de traverse qui ne nous construisent pas. Donc son mot-clé, c'est nous inviter à désarmer l'IA, à entrer dans une dynamique plus qu'humaine. L'IA nous donne des pouvoirs, est-ce qu'elle nous rend plus humains? Non, dans une dynamique chrétienne, ce qui nous rend plus humains, c'est la qualité des relations et l'accueil de la grâce du Seigneur. Attention au pouvoir de la technique qui singe ce plus qu'humain.
1: Alors on comprend assez vite que le pape ne veut pas faire un catalogue des dangers, c'est important, et vous venez de le souligner, des dangers mais des avantages de l'IA. Alors avec le pape Léon XIV, quels sont au fond, est-ce qu'on peut parler des avantages de l'IA, de ce qui pourrait être bon pour l'humain et l'humanité de cette intelligence artificielle qui est dans nos vies au quotidien?
2: Alors nous sommes en face d'un choix entre deux chemins. Voilà. Un chemin qui déshumanise et un chemin qui humanise. Et dans l'encyclique, il prend deux symboles bibliques, oui, Babel ou Jérusalem. Alors Babel, c'est une humanité sans Dieu, c'est l'uniformité, c'est finalement la déshumanisation. Tandis que Jérusalem, c'est ce très beau passage en Néhémie, avec dans le retour à Jérusalem après l'exil, la construction des murailles est confiée à différents groupes de personnes différents. Et donc c'est avancer avec des groupes différents pour construire un même projet qui symbolise un vrai bien commun. Et ce bien commun, c'est la nouvelle Jérusalem, c'est Jérusalem. Et bien sûr, d'un point de vue du Nouveau Testament, cette nouvelle Jérusalem, c'est la présence du Christ dans nos cœurs. Alors face au constat, comme il le dit, jamais l'humanité n'a eu autant de pouvoir sur elle-même. Il nous faut choisir, est-ce que nous allons construire, pour construire une Jérusalem et un chemin en présence de Dieu, ou est-ce que nous allons construire une Babel, c'est-à-dire une humanité sans Dieu qui veut finalement aller jusqu'au ciel pour prendre de manière prométhéenne le pouvoir de Dieu, sans que Dieu le donne de lui-même.
1: Et devenir au fond, avec cette prise de Babel, un autre Dieu.
2: Oui, un autre Dieu sans Dieu. Mais être Dieu sans Dieu, c'est la déshumanisation programmée, annoncée, c'est une forme d'aliénation très séduisante. Hein, parce que avoir toujours plus de pouvoir, c'est séduisant, mais ça ne construit pas. Alors tout l'enjeu derrière, peut-être qu'on en parlera, c'est la construction intégrale de la personne. Ça veut dire quoi être vraiment libre dans une société qui nous propose des pouvoirs exorbitants.
1: Alors on essaiera d'en parler au cours de cette série et notamment cette approche aussi de la liberté. Alors vous travaillez depuis de nombreuses années sur l'impact du numérique sur la personne. Qu'est-ce qui vous paraît, Père Tanguy-Marie Pouliquen, qu'est-ce qui vous paraît un peu nouveau avec l'arrivée à grands pas de l'IA dans la vie au quotidien?
2: C'est-à-dire c'est une puissance et exacerbée. J'en donne un exemple de cette semaine. OpenAI, donc la grande entreprise numérique, là, leader avec ChatGPT, a lancé Astra cette semaine. C'est un algorithme, une sorte de d'IA générale qui fait elle-même tout. C'est-à-dire, vous dites, je veux un site pour mon restaurant indien et tu vas me le suivre en répondant aux questions des internautes. Et vous faites le site et il suit. C'est vrai, il n'y a plus rien à faire. Alors le problème, la question derrière, ça va être la question de l'alignement entre ce que vous avez dit et ce qui est fait. Est-ce qu'on va vraiment dans la même direction ou est-ce qu'on s'écarte petit à petit? Mais comme quand on s'écarte petit à petit avec des pouvoirs exorbitants, au finish, on s'écarte un peu beaucoup avec des influences exorbitantes. Et donc la question, c'est qui mène qui a le pouvoir sur qui. Et dans un article que j'ai lu dernièrement sur Astra, c'est par exemple, on dit à cette IA, il faut nettoyer parfaitement la maison et la garder toujours propre. Et est-ce que garder toujours propre la maison, ça se réduira aussi à éliminer les habitants de la maison? Voilà. Donc vous voyez, la question de l'alignement pose des vraies questions. Est-ce qu'on contrôle l'entrée de l'information et est-ce qu'on contrôle l'arrivée des informations dans un produit? La grande inquiétude, elle est là aussi.
1: Alors, l'encyclique sur cette intelligence artificielle, est-ce qu'on peut dire que c'est une encyclique que le pape a consacrée au fond à l'homme?
2: Oui, elle veut mettre en perspective ce qui est magnifique. C'est pas les pouvoirs exorbitants de la technique, mais ce qui est magnifique, c'est le projet de Dieu sur la création pour que l'homme devienne Dieu par la grâce, par sa relation amoureuse avec Dieu et par la qualité de vie de charité avec tous les hommes entre nous, que nous puissions entre nous tous vivre ensemble dans une communion, dans une communauté d'amour, dans une civilisation d'amour et qui va refléter finalement la vie même de Dieu, puisque les chrétiens croient en un Dieu trinitaire qui est relation d'amour mais qui est un et qui est communion en lui-même.
1: Alors notre humanité, Père Pouliquen, va-t-elle survivre à cette intelligence artificielle?
2: C'est à nous d'en être responsables. Dans un texte précédent qui s'appelle, c'est une note doctrinale qui s'appelle Antiqua et Nova, il y avait deux éléments qui étaient mis en avant, c'était garder un esprit critique et être responsable. Donc tant que nous gardons un esprit critique, c'est-à-dire que nous avons posé des bonnes questions à l'utilisation de cet outil et que nous sommes libres parce que responsables, capables de donner librement avec notre libre arbitre des réponses vraiment libres, nous pouvons faire de cet outil quelque chose de très beau. L'intelligence artificielle va nous aider, du point de vue de la santé, ça va être extraordinaire les progrès qui va y avoir. Il va y avoir des progrès absolument extraordinaires du point de vue des nouvelles technologies, au niveau de l'énergie. On va réussir à produire de l'énergie à bas coût, impact carbone, même si on peut dire que les data centers produisent des impacts carbone importants, etc. Voilà. Mais on est à une nouvelle étape, des clés de discernement réactualisées, et surtout ayons confiance. Dieu a créé l'homme responsable parce qu'il lui a donné cette responsabilité, cette capacité de poser un discernement au plan politique pour les réalités qui concernent le bien commun, mais chacun a un discernement personnel pour, au quotidien, donner une vraie bonne réponse à l'appel du pas du bonheur, du bonheur que Dieu nous donne en partage.
1: Alors on va inviter les auditeurs aussi à lire. Vous avez écrit aussi de nombreux ouvrages. J'aimerais bien aussi inviter les auditeurs donc à lire bien sûr cette encyclique du pape Léon XIV, Magnifica Humanitas, et puis un de vos ouvrages qui est paru aux éditions Tecky, intitulé Discerner pour bien agir avec Saint Ignace et le pape François, donc aux éditions Tecky, père Tanguy-Marie Pouliquen. Je vous propose de vous retrouver dès demain et merci d'être donc avec nous pour faire un petit peu ce bout de chemin avec cette encyclique et donner peut-être le goût, si elle n'a pas été lue, à être lu par le plus grand nombre. À demain et merci.
2: Au revoir.

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2: Bonjour à tous. Nous consacrerons cette semaine les nouvelles de l'Église universelle au voyage apostolique en France de notre pape Léon XIV du 25 au 28 septembre. Les 4 jours de Léon XIV en France vont être particulièrement denses. Ce 6e déplacement international de son pontificat sera marqué par une visite officielle au siège d'UNESCO ainsi que par de nombreuses rencontres pastorales, institutionnelles et liturgiques à Paris, Saint-Denis, Lourdes et Metz. Il prendra la parole officiellement à 14 reprises au total. Le vendredi 25 septembre, le pape quittera l'aéroport international de Rome à 7h50 à destination de Paris. Son avion atterrira à 10h à l'aéroport international de Paris-Orly où se déroulera la cérémonie officielle de bienvenue. À 11h, le pape sera reçu au palais de l'Élysée pour une visite de courtoisie au président de la République Emmanuel Macron. 45 minutes plus tard, à 11h45, toujours à l'Élysée, il rencontrera les autorités françaises, des représentants de la société civile ainsi que le corps diplomatique. À cette occasion, il prononcera son premier discours. À 15h, Léon XIV se rendra au siège de l'Organisation des Nations Unies pour l'éducation, la science et la culture, l'UNESCO, où il s'adressera aux responsables et représentants de l'organisation lors d'un discours officiel. Il s'agira de la 2e visite papale dans cette institution depuis celle de Jean-Paul II en 1980. En fin d'après-midi, à 17h15, il présidera la célébration des Vêpres avec les évêques, les prêtres, les diacres, les religieux, les religieuses et les séminaristes de France dans la cathédrale Notre-Dame de Paris. Il y prononcera l'homélie. En 2008, Benoît XVI avait participé à une liturgie semblable, mais qui était essentiellement dédiée aux seuls clergés franciliens et aux religieux de Paris et des alentours. Cette fois-ci, l'invitation est nationale. La journée s'achèvera à 21h au Stade de France à Saint-Denis avec une grande veillée de prières réunissant les jeunes et qui devrait être rythmée par des animations musicales. Le pape leur adressera un discours. Le samedi 26 septembre, la journée débutera à 9h par une visite à la maison Bakita, un centre d'accompagnement et d'intégration sociale situé à Paris. Le pape y adressera un salut aux personnes présentes. À 10h15, il rencontrera à l'Institut catholique de Paris les membres de l'Assemblée synodale provinciale, les catéchumènes et les néophytes. Cette rencontre sera marquée par un discours du pape. À 15h, le pape présidera une messe sur la place de la Concorde au cœur de Paris. Il y prononcera l'homélie. En fin d'après-midi à 17h45, le pape quittera l'aéroport de Paris pour rejoindre Lourdes. Son avion atterrira à 19h05 à l'aéroport international de Tarbes-Lourdes-Pyrénées. À 19h40, le pape se recueillera au sanctuaire Notre-Dame de Lourdes où il participera à une prière à la grotte des apparitions de Mazabielle. Le dimanche 27 à 9h, Léon XIV rencontrera les évêques de la Conférence des évêques de France dans l'hémicycle Sainte Bernadette du sanctuaire de Lourdes. Il leur adressera un discours et à 11h, il présidera la messe solennelle dans la prairie du sanctuaire. L'homélie sera suivie de la prière de l'Angélus. À 15h30, le pape rencontrera les responsables personnels et les personnes malades accueillies à l'accueil Notre-Dame au sein du sanctuaire. Il prononcera un nouveau discours et à 16h45, il effectuera une rencontre privée avec les religieuses de vie contemplative au Carmel de Lourdes. Suite de la visite, dès demain, à bientôt.

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2: Bonjour à tous, à la une de l'actualité, une réunion d'urgence sur les carburants prévue aujourd'hui à Matignon. Le gouvernement doit examiner de nouvelles aides face à la flambée des prix avec un gazole autour de 2,41 € le litre en moyenne. Parmi les pistes figure l'aide de 100 € pour les travailleurs modestes qui roulent beaucoup, déjà mise en place mais encore peu demandée. La France et le Canada veulent resserrer leurs liens depuis Saint-Pierre-et-Miquelon. Emmanuel Macron et le Premier ministre canadien Marc Carney ont annoncé un rapprochement dans les domaines de la pêche, de la sécurité de l'énergie. Le président français souligne notamment l'importance des projets canadiens de gaz naturel liquéfié pour l'Europe. Les deux dirigeants ont également appelé à renforcer leur coopération sur l'intelligence artificielle. Une famille a été séquestrée près de 2 heures dans sa maison dans le Pas-de-Calais. C'était dans la nuit de samedi à dimanche. Plusieurs hommes cagoulés ont menacé un entrepreneur spécialisé dans les crypto-monnaies, sa femme et leurs deux enfants de 8 et 12 ans. Environ 40 000 € en actifs numériques ont été dérobés. À l'étranger, l'AfD arrive en tête en Allemagne, dans le Mecklembourg-Poméranie-Occidentale. Le parti d'extrême droite recueille entre 37 et 38% des voix, selon les premières estimations, devant les sociaux-démocrates du SPD. À Berlin, c'est Die Linke qui arrive en tête avec jusqu'à 26% des suffrages. Retour en France, vous nous écoutez peut-être au volant de votre voiture et sur l'autoroute, vous avez sans doute remarqué ces conducteurs qui roulent en continu au milieu des 3 voies de circulation, alors que la voie de droite est libre. C'est interdit et verbalisable, confirme l'ex général de gendarmerie Arnaud Brovez.
3: C'est dangereux parce que on a un certain nombre de gens qui peuvent être excédés par ce genre de comportement et qui vont avoir tendance eux-mêmes à avoir un comportement répréhensible en dépassant par la droite.
4: Donc dans ces cas-là, il faut faire quoi ?
3: Moi, ce que je fais quand ça m'arrive, je déboîte par la gauche, je me rabats sur la droite directement, montrant finalement que la voie naturelle de circulation, elle est à droite.
4: Mais évidemment, il est interdit de faire une queue de poisson.
3: Il est interdit de faire une queue de poisson et puis le dépassement doit se faire dans la limite des vitesses autorisées.
4: On peut être verbalisé pour rouler sur les voies du milieu ?
3: Tout à fait, et on le fait régulièrement.
4: Et si on dépasse par la droite ?
3: Ah oui, alors là, c'est la circulation par la droite est bien entendu totalement prohibée et plus durement réprimée d'ailleurs que la circulation sur la voie médiane.
2: Reportage de Jacques Terrence. Et puis en football, la défaite de Marseille en Ligue 1 hier soir face à Paris, 2-1 pour la 5e journée. Au classement, Monaco est premier devant Lyon et le Paris FC. Marseille est avant-dernier. A passé une très belle journée.
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5: La parole du jour que je vous propose pour ce temps de carême se trouve dans l'évangile selon Marc, au chapitre 1, les versets 12 et 13. Aussitôt, l'esprit poussa Jésus dans le désert où il passa 40 jours, tenté par Satan, et il était avec les bêtes sauvages, et les anges le servaient. On pourrait appeler ce texte le désert, ce lieu où l'on devient vrai. Alors, tout commence par un mouvement étrange, hein ? C'est ce que dit le texte. L'esprit pousse Jésus au désert. Pas vers une ville, pas vers les foules, pas vers la réussite, mais vers le désert. Nous aurions imaginé que Dieu l'envoie directement annoncer la bonne nouvelle, guérir, rassembler. Or non, avant tout, le désert. Comme si rien de solide ne pouvait naître dans ce temps de solitude. Le désert, c'est l'endroit où il n'y a plus rien pour se distraire. Plus de bruit, plus de rôle à jouer, plus d'apparence à sauver, seulement soi-même et Dieu. Et cela peut faire peur, parce que nous préférons souvent l'agitation, nous remplissons nos journées pour ne pas entendre ce qui se passe en nous, nous fuyons le silence comme s'il était dangereux. D'ailleurs, il suffit de voir combien de personnes rentrent chez eux, le premier geste qu'ils font, c'est d'allumer la radio ou mettre de la musique, du bruit. Pourtant, c'est dans ce silence que la vérité surgit. Au désert, on découvre ce qui compte vraiment, On apprend ce dont on peut se passer et on comprend de quoi on vit. Le carême ressemble à ce désert. Il nous invite à ralentir, à enlever quelques couches inutiles, à faire de la place. Pas pour nous punir, pas pour être autre chose, mais pour redevenir en fait tout simplement vrai. Et peut-être découvrir que Dieu attendait là depuis toujours.
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1: Dieu se glorifie à travers des êtres fragiles, à travers parfois le handicap. Et c'est ce qui s'est passé dans la vie de Saint Léopold Mandic. Il était né en 1866 en Bosnie-Herzégovine aujourd'hui. Il était d'une famille profondément catholique dans une région marquée par les divisions, les guerres de religion entre orthodoxes, catholiques, protestants, musulmans. Et dès son enfance, il développa le désir profond de se consacrer à l'évangélisation et à l'œcuménisme, à l'unité. Rassembler les enfants de Dieu dans une même famille. Il était d'une santé extrêmement fragile, un peu contrefait et ne dépassa jamais 1m35. Sa santé était fragile et il souffrait en plus d'un défaut de prononciation, d'un bégaiement qui le rendait difficile à comprendre. Mais une volonté de faire animait ce corps fragile et il rentra tout jeune chez les Capucins. Il était désireux de devenir prêtre et missionnaire. Il fit ses études et revêtit l'habit, prit le nom de frère Léopold alors que son nom de baptême était Bogdan, et il fut envoyé à Padoue pour étudier la philosophie. Il fut ordonné prêtre en 1890. Il étudia les langues orientales, le grec, le slovène, le serbe, avec toujours ce rêve d'une mission qui lui permettrait de rencontrer toutes les religions, toutes les personnes, tous les pays. Malheureusement, sa santé fragile fit peur à ses supérieurs et on l'envoya après la Première Guerre mondiale, où il avait été fait prisonnier, était resté en camp de prisonniers, on l'envoya à Padoue. C'est là que devait se vivre toute sa vocation, tout son apostolat, un apostolat extraordinaire. Au début, il croyait que ce n'était que provisoire. Mais un jour, l'un de ses pénitents, un prêtre, lui dit « Père, j'ai eu une lumière et je me permets de vous la partager. J'ai entendu une voix qui me disait « Pour vous, ton Orient, c'est ici, c'est le confessionnal. » Ce fut un grand sacrifice pour le père Léopold que de renoncer totalement à cette mission qu'il désirait de tout son cœur. Mais désormais, il se rendit prisonnier du confessionnal, à tel point que sa petite cellule où il confessait fut aussi celle où il dormait. Il confessait jusqu'à 15 heures par jour. Les gens, peu à peu, le surent et se pressèrent devant son confessionnal. Les histoires sont merveilleuses. Ainsi, ce voyageur de commerce qu'il avait rencontré et qui, grâce à lui, avait complètement changé de vie, s'était vraiment converti. Et le père Léopold lui avait dit, quand vous passez à Padoue pour votre travail, quelle que soit l'heure, le jour, frappez, je vous ouvrirai. Et le voyageur de commerce témoigna qu'une nuit, arrivant à minuit et devant repartir presque aussitôt 2 ou 3 heures plus tard, il osa frapper timidement à la porte du couvent. Le père Léopold lui ouvrit immédiatement, comme averti de sa présence. Un autre homme avait été envoyé par sa femme et il bouscula sans ménagement tous les gens qui faisaient la queue, criant presque « Ma femme m'a obligé à y aller, alors ne me faites pas perdre de temps, je vais me confesser et puis ça sera fini ». À ce moment-là, le père Léopold sortit de sa cellule, laissant partir un pénitent, vit cet homme et le fit entrer aimablement. Le temps dura jusqu'à ce que la porte s'ouvre et que l'homme en larmes sorte avec le père Léopold qui lui tapotait l'épaule en lui disant « Alors mon ami, nous nous reverrons ».

0: verrons bientôt, n'est-ce pas ? Légion sont les personnes qui ont été converties par lui. Une très belle histoire est post-mortem. C'est une famille qui va à Padoue et qui visite le couvent des franciscains. Cela est quelques années après la mort du père Léopold, donc il n'est pas très connu. Et cette famille a un enfant malade et vient le confier à la prière des franciscains. Or, ils sont accueillis par un père franciscain de petite taille, un peu difforme, avec une grande barbe blanche, qui les accueille avec beaucoup de bonté. Prie avec eux, leur parle avec bonté, bénit l'enfant et ils repartent très heureux. La santé de l'enfant se rétablit d'une façon merveilleuse. Ils veulent revenir pour rendre grâce. Et arrivés dans le couvent des Capucins, ils demandent à revoir ce père qui les a accueillis avec tant de bonté. Mais personne ne le connaît et ils ont beau dire, mais si, ils l'ont décrit, il est de petite taille avec un peu bossu, un peu. On leur montre une photo du père Léopold mort depuis plusieurs années. Oui, c'est lui. Le père Léopold était mort depuis plus de 20 ans, mais il continuait à accueillir. Malgré le handicap, malgré son élocution difficile, malgré toutes ses pauvretés, il fit un bien extraordinaire. Aujourd'hui, sa statue est devant les confessionnaux de Medjugorje, qui est un lieu de confession et de conversion extraordinaire. Il continue du ciel son ministère.
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1: Seigneur, ouvre mes lèvres, et ma bouche publiera ta louange. Seigneur, nous te bénissons pour ce jour que tu nous donnes, et pour ce jour où nous célébrons ton apôtre Saint Matthieu.

De l'épître de saint Paul aux Éphésiens. Vous n'êtes plus des étrangers, ni des gens de passage. Vous êtes citoyens du peuple saint, membres de la famille de Dieu. Car vous avez été intégrés dans la construction qui a pour fondation les apôtres et les prophètes. Et la pierre angulaire, c'est le Christ Jésus lui-même. En lui, toute la construction s'élève harmonieusement pour devenir un temple saint dans le Seigneur. En lui, vous êtes vous aussi des éléments de la construction pour devenir par l'Esprit Saint la demeure de Dieu.

0: En ce jour où nous fêtons Saint Matthieu, nous te bénissons, Seigneur, pour l'héritage qu'il nous a transmis à travers son évangile. Nous te prions tout spécialement en ce jour pour toute ton Église, et plus particulièrement pour tous ceux qui ont la charge d'enseigner et de transmettre ta parole.
1: Nous te rendons grâce pour tous les apôtres d'aujourd'hui. Nous te rendons grâce pour tous ceux que tu vas mettre, Seigneur, sur notre route et à qui nous allons pouvoir témoigner de cette bonne nouvelle que tu nous as fait connaître.
0: Nous te rendons grâce, Seigneur, de nous avoir révélé ton visage à travers ta parole. Et nous te prions pour tous ceux qui cherchent un sens à leur vie, pour tous ceux qui ne te connaissent pas, qui n'ont pas encore entendu ta parole.
1: Nous te rendons grâce, Seigneur, avec Saint Matthieu, pour tous les jeunes que tu appelles à ta suite aujourd'hui, pour tous ceux qui vont entendre ta voix, répondre à ton appel pour donner toute leur vie et répandre le message de ton évangile.
0: Dieu notre Père, nous nous tournons vers toi et ensemble nous voulons te redire ce matin.
2: Notre Père qui es aux cieux, que ton nom soit sanctifié, que ton règne vienne, que ta volonté soit faite sur la terre comme au ciel. Donne-nous aujourd'hui notre pain de ce jour. Pardonne-nous nos offenses, comme nous pardonnons aussi à ceux qui nous ont offensés. Et ne nous laisse pas entrer en tentation, mais délivre-nous du mal. Amen.

0: dans ta miséricorde inépuisable, tu as choisi, Seigneur, le publicain Matthieu pour en faire un apôtre. Donne-nous par sa prière et à son exemple de suivre le Christ et de nous attacher à lui fermement. Lui qui règne pour les siècles des siècles. Amen.
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7: Bonjour à tous, à la une de l'actualité, une réunion d'urgence sur les carburants prévue aujourd'hui à Matignon. Le gouvernement doit examiner de nouvelles aides face à la flambée des prix avec un gazole autour de 2,41 € le litre en moyenne. Parmi les pistes figure l'aide de 100 € pour les travailleurs modestes qui roulent beaucoup, déjà mise en place mais encore peu demandée. La France et le Canada veulent resserrer leurs liens depuis Saint-Pierre-et-Miquelon. Emmanuel Macron et le Premier ministre canadien Marc Carney ont annoncé un rapprochement dans les domaines de la pêche, de la sécurité et de l'énergie. Le président français souligne notamment l'importance des projets canadiens de gaz naturel liquéfié pour l'Europe. Les deux dirigeants ont également appelé à renforcer leur coopération sur l'intelligence artificielle. Une famille a été séquestrée près de 2 heures dans sa maison dans le Pas-de-Calais. C'était dans la nuit de samedi à dimanche. Plusieurs hommes cagoulés ont menacé un entrepreneur spécialisé dans les crypto-monnaies, sa femme et leurs deux enfants de 8 et 12 ans. Environ 40 000 € en actifs numériques ont été dérobés. À l'étranger, l'AfD arrive en tête en Allemagne dans le Mecklembourg-Poméranie-Occidentale. Le parti d'extrême droite recueille entre 37 et 38% des voix selon les premières estimations devant les sociaux-démocrates du SPD. À Berlin, c'est Die Linke qui arrive en tête avec jusqu'à 26% des suffrages. Retour en France, vous nous écoutez peut-être au volant de votre voiture et sur l'autoroute, vous avez sans doute remarqué ces conducteurs qui roulent en continu au milieu des 3 voies de circulation alors que la voie de droite est libre. C'est interdit et verbalisable, confirme l'ex-général de gendarmerie Arnaud Brovez.
8: C'est dangereux parce que on a un certain nombre de gens qui peuvent être excédés par ce genre de comportement et qui vont avoir tendance eux-mêmes à avoir un comportement répréhensible en dépassant par la droite.
9: Donc dans ces cas-là, il faut faire quoi ?
8: Moi, ce que je fais quand ça m'arrive, je déboîte par la gauche, je me rabats sur la droite directement, montrant finalement que la voie naturelle de circulation, elle est à droite.
9: Mais évidemment, il est interdit de faire une queue de poisson.
8: Il est interdit de faire une queue de poisson et puis le dépassement doit se faire dans la limite des vitesses autorisées.
9: On peut être verbalisé pour rouler sur les voies du milieu ?
8: Tout à fait, et on le fait régulièrement.
9: Et si on dépasse par la droite ?
8: Ah oui, alors là, c'est la circulation par la droite est bien entendu totalement prohibée et plus durement réprimée d'ailleurs que la circulation sur la voie médiane.
7: Reportage de Jacques Terrance. Et puis en football, la défaite de Marseille en Ligue 1 hier soir face à Paris, 2-1 pour la 5e journée. Au classement, Monaco est premier devant Lyon et le Paris FC. Marseille est avant-dernier. A passé une très belle journée.

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1: J'aime l'argent. On entend peu souvent des personnes faire cette déclaration avec bonhomie et en se glorifiant de cet amour qu'ils ont pour l'argent. Plus souvent, on entend cette phrase dite avec une pointe de regret, une pointe de culpabilité, un peu comme si on confessait un péché. Eh bien oui, j'aime l'argent. D'une certaine façon, je n'y pleure rien, c'est plus fort que moi. Et on sent bien derrière qu'il y a cette notion négative qui est attachée à l'amour de l'argent. On n'est pas fier d'aimer l'argent, semble-t-il. Pourtant, nous avons tous besoin d'argent. L'argent nous est absolument nécessaire pour survivre, assurer le logement, la nourriture et autres besoins de base de tout un chacun. Il est tellement nécessaire qu'il est devenu, comme le disait Peggy, le maître du monde. C'est lui qui gouverne. C'est lui qui détermine les choix. C'est lui qui, parfois, fait faire bien des folies. Lui est son pouvoir. Car au fond, l'argent n'est rien. Une pièce de métal, un bout de papier imprimé en couleur, un chiffre sur un compte. Mais tout cela est fictif, mais possède un réel pouvoir. Car l'argent, qui n'est qu'un moyen de paiement, donne le pouvoir d'acheter, et donc de posséder les choses, et malheureusement aussi, parfois, les êtres. L'argent n'est qu'un moyen, choisi parmi beaucoup d'autres. Il fut un temps où les hommes vivaient sans argent, mais le commerce, les ventes, les achats existaient sous une autre forme, celle du troc. Et ce système nous ramène en fait à l'essentiel. Ce qui compte, c'est la valeur accordée à une chose, voire à une personne. Or, cette valeur peut correspondre à des critères objectifs et des critères subjectifs. L'un des critères de base pour évaluer la valeur d'un bien, c'est sa rareté. Lorsqu'il existe une surproduction de tel ou tel fruit ou légume, les prix chutent. À l'inverse, une sous-production entraîne de fait une hausse des prix. C'est la loi de l'offre et de la demande. Mais la rareté ne fait pas tout. Une chose peut être rare, mais inutile, ou laide, ou même nuisible. Dans ce cas, ce sont d'autres critères, plus subjectifs, qui déterminent la valeur. Il y a alors une appréciation du bien en fonction de mes propres besoins, de mes propres goûts, de mes propres affections. Et nous entrons alors dans le domaine de l'irrationnel, du ressenti, parfois de la folie. Je lisais récemment que le ballon ayant été propulsé dans le but adverse de la main par Maradona, fameux ballon appelé la main de Dieu, et qui permit à l'Argentine de battre l'Angleterre au cours de la Coupe du Monde en 1986, eh bien ce ballon vient de se vendre près de 10 millions de dollars. L'argent s'est donc imposé peu à peu comme le moyen par excellence des échanges, du commerce et donc de la vie courante, parce que sa neutralité, entre guillemets, permettrait beaucoup plus d'opérations que le troc. Il pouvait aussi être thésaurisé plus facilement. Et ainsi, le moyen devint une fin. Avoir de l'argent, toujours plus d'argent, pour décupler son pouvoir d'acheter et de posséder. Dès lors, l'amour de l'argent pouvait se répandre dans les cœurs, souvent au détriment des personnes.

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1: Quels que soient ceux qui abordent le sujet, l'amour de l'argent est souvent décrit comme l'un des moteurs les plus puissants de la psychologie humaine, un des moteurs les plus puissants de l'activité humaine. Et de ce fait, l'amour de l'argent suscite de vifs débats. Du point de vue religieux, dans la pensée chrétienne, on cite souvent un verset célèbre de la première épître de saint Paul à Timothée, au chapitre 6, verset 10, qui affirme que l'amour de l'argent est la racine de tous les maux. Nous y reviendrons plus en détail. Les philosophies morales, elles, ne blâment pas l'argent pour sa valeur d'échange, car comme nous l'avons dit, il possède une certaine neutralité, mais elles blâment l'avarice, c'est-à-dire cette attitude, ce comportement souvent rencontré, où l'argent devient une fin en soi et non un outil, où l'idéal est d'accumuler l'argent toujours et toujours plus, même si cela doit se produire au détriment des autres. Pour de nombreux penseurs, cette accumulation des richesses cache souvent quelque chose. Cela peut cacher un besoin de reconnaissance sociale. Tout le monde se retourne sur cette personne qui passe dans sa voiture rutilante. Ça peut cacher un besoin de supériorité, car l'argent donne tout pouvoir. Pour les psychologues, l'argent est fréquemment perçu comme une sorte de bouclier contre l'incertitude, contre la maladie, contre la mort, contre la finitude. Celui qui possède de l'argent, beaucoup d'argent, se croit à l'abri de tout. En réalité, il n'est à l'abri de rien. Il n'est pas plus à l'abri que celui qui ne possède rien. Donc, l'argent donne une illusion de sécurité. Gagner de l'argent, semble-t-il, active les mêmes zones cérébrales que la drogue ou le jeu de hasard. Il y a une certaine obsession, une certaine dépendance. Lorsque l'on gagne beaucoup, on veut toujours gagner plus. On relève également que l'argent n'est pas sans impact sur le comportement de la personne. On constate une baisse d'empathie. Plusieurs études de psychologie sociale suggèrent qu'une focalisation excessive sur la richesse peut réduire la sensibilité aux difficultés d'autrui. Et pas forcément par mauvaise volonté, mais par méconnaissance. Celui qui possède beaucoup n'imagine pas ou n'imagine plus ce que c'est que de ne pas posséder grand-chose et d'être au premier incident dans une détresse. Ce pouvoir de l'argent peut aussi altérer les relations avec les autres, car privilégier le gain matériel peut mener à un certain isolement social ou à des conflits familiaux majeurs. Demandez donc à nos amis les notaires à quelles scènes épouvantables ils peuvent assister souvent dans leur bureau lorsqu'ils traitent d'un héritage. Et puis, il est vrai que si le but de la vie est de courir après l'argent, alors on laisse derrière nous la créativité, le plaisir d'exercer une activité ou un métier. Et on peut constater aujourd'hui ce choix parmi de nombreux jeunes, privilégier un emploi où l'on gagne beaucoup d'argent plutôt qu'un emploi qui est intéressant en soi. Au-delà de tout ce qu'il peut permettre et autoriser, l'argent peut donc avoir des conséquences néfastes pour celui qui le possède, tout va dépendre de son lien, de son attitude vis-à-vis de l'argent, je dirais de sa liberté intérieure, qu'il saura ou non préserver.

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1: Évangile de Jésus-Christ selon saint Matthieu. En ce temps-là, Jésus sortit de Capharnaüm et vit, en passant, un homme du nom de Matthieu, assis à son bureau de collecteur d'impôts. Il lui dit « Suis-moi ». L'homme se leva et le suivit. Comme Jésus était à table à la maison, voici que beaucoup de publicains, c'est-à-dire des collecteurs d'impôts, et beaucoup de pécheurs vinrent prendre place avec lui et ses disciples. Voyant cela, les pharisiens disaient à ses disciples « Pourquoi votre maître mange-t-il avec les publicains et les pécheurs ?» Jésus, qui avait entendu, déclara « Ce ne sont pas les gens bien portants qui ont besoin du médecin, mais les malades. Allez apprendre ce que signifie « Je veux la miséricorde, non le sacrifice. En effet, je ne suis pas venu appeler des justes, mais des pécheurs. » Aujourd'hui, nous fêtons saint Matthieu, apôtre. Peut-être sommes-nous surpris du choix de Jésus concernant ses apôtres, c'est-à-dire ses plus proches collaborateurs, ceux à qui il va confier son Église et la mission de poursuivre son œuvre. Matthieu est un collecteur d'impôts. Les impôts, nous le savons, sont pour l'occupant romain. Matthieu est considéré comme un traître par les Hébreux, et on imagine qu'il n'est pas forcément l'ami des Romains qui méprise ce peuple. Matthieu doit être un homme seul. Il est considéré comme un publicain et un pécheur, c'est-à-dire quelqu'un qu'il ne faut pas fréquenter. Eh bien, c'est cet homme infréquentable que Jésus appelle pour faire partie des 12. Voilà jusqu'où va l'amour miséricordieux du Seigneur. Il en sera ainsi pour tous ses apôtres. Jésus les appelle à le suivre. À son contact, chacun va se laisser transformer, montrant ainsi ce que la grâce de Dieu est capable de faire dans les cœurs. Ils seront témoins de sa résurrection jusqu'au bout du monde, emplis de l'Esprit Saint, ils n'auront plus peur de proclamer le Christ ressuscité qui appelle tout homme à la vie. Si Jésus avait choisi des hommes parfaits, mais est-ce que cela existe, ou bien des pharisiens ou des scribes, ceux qui les auraient écoutés, les petits, les pécheurs, les malades, auraient pu imaginer que cette bonne nouvelle n'était pas pour eux. Mais voyant des hommes transformés par la grâce de Dieu, ils voient que c'est aussi possible pour eux. Les apôtres sont signes visibles de la puissance agissante de la résurrection du Christ et de l'action de l'Esprit Saint. Je ne suis pas venu appeler des justes, mais des pécheurs. Heureux sommes-nous si nous reconnaissons humblement nos péchés et si nous laissons la miséricorde du Christ transformer notre cœur. Nous serons rendus capables de nous lever et de suivre Jésus.

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0: Lundi 21 septembre, bonjour à toutes et à tous et bienvenue sur Radio Présence. Aujourd'hui, journée mondiale de la gratitude et on vous remercie d'être avec nous pour démarrer la semaine. On est ensemble jusqu'à 9h et tout de suite, pour commencer, on retrouve un premier point sur l'actualité nationale. Très bon réveil.
1: Bonjour à tous, à la une de l'actualité, une réunion d'urgence sur les carburants prévue aujourd'hui à Matignon. Le gouvernement doit examiner de nouvelles aides face à la flambée des prix avec un gazole autour de 2,41 euros le litre en moyenne. Parmi les pistes figure l'aide de 100 euros pour les travailleurs modestes qui roulent beaucoup, déjà mise en place mais encore peu demandée. La France et le Canada veulent resserrer leurs liens depuis Saint-Pierre-et-Miquelon. Emmanuel Macron et le Premier ministre canadien Marc Carney ont annoncé un rapprochement dans les domaines de la pêche, de la sécurité et de l'énergie. Le président français souligne notamment l'importance des projets canadiens de gaz naturel liquéfié pour l'Europe. Les deux dirigeants ont également appelé à renforcer leur coopération sur l'intelligence artificielle. Une famille a été séquestrée près de 2 heures dans sa maison dans le Pas-de-Calais. C'était dans la nuit de samedi à dimanche. Plusieurs hommes cagoulés ont menacé un entrepreneur spécialisé dans les crypto-monnaies, sa femme et leurs deux enfants de 8 et 12 ans. Environ 40 000 euros en actifs numériques ont été dérobés. À l'étranger, l'AfD arrive en tête en Allemagne, dans le Mecklembourg-Poméranie-Occidentale. Le parti d'extrême droite recueille entre 37 et 38% des voix, selon les premières estimations, devant les sociaux-démocrates du SPD. À Berlin, c'est Die Linke qui arrive en tête avec jusqu'à 26% des suffrages. Retour en France, vous nous écoutez peut-être au volant de votre voiture et sur l'autoroute, vous avez sans doute remarqué ces conducteurs qui roulent en continu au milieu des trois voies de circulation. Alors que la voie de droite est libre, c'est interdit et verbalisable, confirme l'ex général de gendarmerie Arnaud Brovez.
2: C'est dangereux parce que on a un certain nombre de gens qui peuvent être excédés par ce genre de comportement et qui vont avoir tendance eux-mêmes à avoir un comportement répréhensible en dépassant par la droite.
3: Donc dans ces cas-là, il faut faire quoi ?
2: Moi, ce que je fais quand ça m'arrive, je déboîte par la gauche, je me rabats sur la droite directement, montrant finalement que la voie naturelle de circulation, elle est à droite.
3: Mais évidemment, il est interdit de faire une queue de poisson.
2: Il est interdit de faire une queue de poisson et puis le dépassement doit se faire dans la limite des vitesses autorisées.
3: On peut être verbalisé pour rouler sur les voies du milieu ?
2: Tout à fait, et on le fait régulièrement.
3: Et si on dépasse par la droite ?
2: Ah oui, alors là, c'est la circulation par la droite est bien entendu totalement prohibée et plus durement réprimée d'ailleurs que la circulation sur la voie médiane.
1: Reportage de Jacques Terrance. Et puis en football, la défaite de Marseille en Ligue 1 hier soir face à Paris, 2-1 pour la 5e journée. Au classement, Monaco est premier devant Lyon et le Paris FC. Marseille est avant-dernier. A passé une très belle journée.
0: Sept heures et deux minutes après l'actualité nationale, place à l'information région présentée par Éric Leclerc.
4: Bonjour, en mémoire des victimes de l'explosion de l'usine AZF à Toulouse, cérémonie en mémorial AZF ce lundi à 10h17, retentissement de la sirène, puis lecture des noms des 31 victimes de l'explosion de l'usine le 21 septembre 2001. À la fin de la cérémonie, dépôt de gerbes en présence des élus et une minute de silence sera observée en mémoire des 31 victimes. Un train TER est entré en collision samedi soir à hauteur d'un passage à niveau sur la commune de Ségoufiel, sur la ligne Toulouse-Auch. Le conducteur du véhicule à l'origine de cet incident a voulu éviter un animal à la hauteur du passage à niveau. Une enquête judiciaire a été ouverte pour déterminer les causes exactes de cet accident. Les occupants du véhicule léger sont sortis avant la collision. Les 45 personnes présentes à bord du train sont indemnes. Un autre accident hier, cette fois sur la ligne Toulouse Carcassonne. L'accident s'est produit à un passage à niveau sur la commune de Belbereau, près de Toulouse. Un train est entré en collision avec une voiture. La conductrice a été gravement blessée. 2 millions d'euros, c'est le montant accordé par l'État pour l'usine de pâte à papier, Fibre Excellence à Saint-Gaudens, au titre du programme du Fonds de développement économique et social par l'entremise de BPI France Assurance Export sous la forme d'un prêt au profit de la SAS Fibre Excellence Saint-Gaudens. L'arrêté a été publié ce dimanche au journal officiel. Pour rappel, la région Occitanie pilote la recherche d'une solution de reprise, une offre reposant sur un projet industriel et un plan d'investissement de 90 millions d'euros. La région souhaite engager 13 millions d'euros et demande à l'État un engagement de 15 millions d'euros. D'importantes mesures de sécurité mises en place durant la visite du Saint-Père en France du 25 au 28 septembre. À la demande du Premier ministre, un dispositif particulier de sûreté aérienne sera déployé par l'armée de l'air et de l'espace pendant toute la durée du voyage du pape Léon XIV pour assurer la protection de l'événement dans et par les airs à Paris, Lourdes et Metz. Ce dispositif d'envergure comprendra des moyens de surveillance et de défense aérienne, ainsi qu'un dispositif de lutte anti-drone. Ces moyens viendront renforcer les importants dispositifs de sécurité organisés au sol par les forces de sécurité intérieure. Ainsi, autour de la capitale et des villes de Lourdes et Metz, les aviateurs assureront une protection aérienne ciblée pour détecter et identifier tout aéronef circulant à leur abord et intervenir face à toute manœuvre aérienne susceptible de perturber les différentes rencontres et cérémonies, voire de présenter un danger pour les autorités ou la population. Seront engagés des avions Rafale, des hélicoptères Fennec, des aéronefs de détection et de contrôle, de surveillance et de reconnaissance, ainsi que des systèmes de défense sol-air et des moyens de lutte anti-drone. Et puis toujours en vue de la visite du pape Léon XIV, le vendredi 25 septembre à 10h, les cloches des églises de France sonneront pendant 7 minutes pour accueillir le pape Léon XIV, un geste simple et symbolique pour marquer le début de ce voyage apostolique et permettre à chacun de s'y associer où qu'il soit. À Paris, les cloches sonneront également à 17h au passage du Saint-Père dans les rues de la capitale.
5: La météo.
0: La semaine débute avec un ciel généralement assez peu nuageux du nord au sud, seulement quelques passages de nuages ou de brumes possibles près des Pyrénées, mais sans incidence car le soleil brillera partout assez rapidement. L'ambiance est déjà calme et douce ce matin, il fait 16 degrés à Pamiers et Aurignac, 14 degrés à Tarbes et Saint-Matan, 16 degrés à Colomiers et Bruguières, 14 degrés à Montauban et 11 degrés à Pradines et Rodez. Cet après-midi, le soleil continuera de largement s'imposer dans le ciel. Le temps qui restera sec et chaud, digne d'un début de printemps avec des maximales autour des 30 degrés prévus. Dans le détail, il fera 31 degrés à Béduet, 32 degrés à Saint-Affrique, 31 degrés à Bressol, Toulouse, Nailloux et Foix et 28 degrés attendus à Aspet et Lourdes.
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De retour ce matin pour vous accompagner jusqu'à 9h avec notamment le Saint du jour et la prière du matin qui arrive dans quelques minutes. On retrouvera aujourd'hui Joël Raganien, président du Secours catholique Ariège-Garonne, qui sera avec nous pour sa première chronique de l'année et la première chronique de la semaine. Ce sera à 7h15. Nous irons à Rodez pour commencer la semaine pour retrouver Aude Boguin, chargée de communication pour le diocèse de Rodez, qui, elle aussi, est en pleine préparation de la venue du pape qui aura lieu fin septembre. Et vous allez voir, pour tous ceux qui ne peuvent pas aller à Lourdes, à Paris ou à Metz pour la venue du pape en France, eh bien il y aura une solution du côté de Rodez et donner le château. Alors restez bien avec nous, on en parlera à 7h20, dans 12 minutes très précisément. Isabelle Duché sera avec nous aussi ce matin et il y a 25 ans avait lieu la catastrophe d'AZF avec Camille Piatanida qui a perdu son compagnon lors de l'explosion. Nous revivrons ces heures tragiques pour la ville de Toulouse et ses habitants. Elle livre son témoignage dans La vie est un jeu, un livre aux éditions Priva, et ce sera le thème de l'entretien ce matin à 7h40. Mais tout de suite, il est l'heure de jouer.

Et à l'occasion de la venue du pape Léon XIV en France, nous vous offrons des cadeaux assez... assez exceptionnel, assez particulier. On va parler aux plus petits en cette début de semaine. Les enfants portaient la paix dans le monde avec le pape Léon XIV, un petit livret à retrouver aux éditions MAM. Et depuis son élection, le pape Léon XIV multiplie les appels pour la paix. Mais comme il le répète souvent, il a besoin de la prière de tous et en particulier de celle de tous les enfants. Dans ce petit livre, vous allez pouvoir découvrir au fil des pages, bien faire la connaissance de Léon XIV, prier avec de grands saints engagés, mais aussi pour la paix et devenir finalement un petit peu un ambassadeur du pape dans la famille. Voilà, ce petit livret, il est pour vous à condition de répondre à la question du jour que voici. Dans l'évangile d'aujourd'hui, que fait Jésus lorsqu'il voit Matthieu assis au bureau des impôts? Trois propositions.

Et si jamais vous n'avez pas la réponse à la question du jour, eh bien rendez-vous sur le site internet de Radio Présence. 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Vous allez pouvoir le lire et nous donner la réponse donc à cette question. Si jamais vous avez un peu plus de temps, eh bien rendez-vous à 7h50 et à 8h50 avec la lecture et le commentaire de l'évangile du jour. Ce sera avec le père Stéphane Ayouaz, curé de l'ensemble paroissial du Christ-Roi à Toulouse. Mais avant de commencer, on retrouve Jérémy Frérot pour lancer la journée. Il est 7h11. Bon réveil.

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2: Quand vient Saint Matthieu, adieu l'été, nous dit le dicton. En ce 21 septembre, nous souhaitons une belle fête aux Matthieu, Matteo, Matisse, Lévi et aux Castor, prénoms original pouvant évoquer les héros mythologiques Castor et Pollux. Mais si nous l'évoquons ici, c'est bien sûr en référence à Saint Castor d'Apt, évêque du IVe siècle. Mais aujourd'hui, nous allons parler de Saint Matthieu, célèbre apôtre et évangéliste, patron des professions liées à l'argent, comme les douaniers, les comptables ou les banquiers. Originaire de Capharnaüm en Galilée, Matthieu s'appelle d'abord Lévi et est le fils d'Alphée. Auteur du premier évangile, son récit est celui qui, dans ses références aux prophéties messianiques, met le mieux en lumière la continuité entre les deux alliances. Matthieu est un homme de lettres et de chiffres qui parle plusieurs langues. Publicain, c'est un juif collecteur d'impôts pour les Romains. Double peine pour lui. Il est méprisé par tous, considéré comme un pécheur et un traître, car il travaille pour l'occupant ennemi. Et il est également frappé d'interdits religieux, et manger avec lui ou le côtoyer de manière directe rend impurs les autres juifs. Cependant, à la stupéfaction générale, Jésus appelle Matthieu et le convie à sa table.

0: à ceux qui s'offusquent qu'ils puissent manger avec les publicains et les gens de mauvaise vie, Jésus répond « Ce ne sont pas les gens en bonne santé qui ont besoin du médecin, mais les malades. Je ne suis pas venu appeler des justes, mais des pécheurs, pour qu'ils se convertissent. » En passant devant son bureau, Jésus prend le temps de poser son regard sur cet homme méprisé, mal aimé, s'arrête et lui dit « Suis-moi ». Sans aucune hésitation, Matthieu se lève, abandonnant tout. « Seigneur, ton apôtre Matthieu a répondu à ton appel de manière radicale et immédiate, quittant tout pour toi. » Cet appel, ce « suis-moi », tu le dis à chacun d'entre nous. Avec Matthieu, nous voulons apprendre à te répondre sans demi-mesure chaque jour. Donne-nous également de placer notre argent à juste place, afin qu'il ne soit jamais une idole.
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2: Prière de saint Thomas d'Aquin. Accorde-moi, Dieu miséricordieux, de désirer avec ardeur ce que tu approuves, de le rechercher avec vérité, de l'accomplir avec perfection, à la louange et à la gloire de ton nom. Mets de l'ordre en ma vie et donne-moi de connaître ce que tu veux que je fasse. Donne-moi de l'accomplir comme il faut et comme il est utile à mon salut. Accorde-moi, Seigneur mon Dieu, une intelligence qui te connaisse, un empressement qui te cherche, une sagesse qui te trouve, une vie qui te plaise, une persévérance qui t'attende avec confiance et une confiance qui te possède à la fin. »

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1: Retrouvons à présent le président du Secours catholique Ariège-Garonne, Joël Raganien, pour nous parler d'un anniversaire, les 80 ans du Secours catholique.
2: Bonjour. Aujourd'hui, je vous parle des 80 ans du Secours catholique. Où nous trouver ? En Ariège-Garonne. Cette année 2026, il y a 80 ans que l'abbé Jean Rodin créait notre association. Avec sa Jeep floquée SOS, il arpentait les rues de Paris, puis les campagnes, pour installer partout des points d'accueil avec des bénévoles. Notre délégation Ariège-Garonne est dispersée sur 56 lieux d'accueil en Haute-Garonne et en Ariège. Et nous fêterons aussi ce 80e anniversaire dispersé sur ce territoire. Le 6 juin, deux équipes ont fêté l'événement. La Maison Caritas de Toulouse, à l'espace culturel Bonnefoy, et les Jardins de Saint-Alban, qui fonctionnent grâce à une collaboration entre le Secours catholique et la maison paroissiale. Le 21 juin, c'était à Saint-Aurens, pour un temps de partage avec les équipes et bénéficiaires de Saint-Aurens et Castanet. Le 8 septembre, date exacte de la création de l'association, l'Ariège fête à la salle multi-activité de Vernajoul, près de Foix, les 80 ans. Enfin, le 10 octobre, après-midi, nous nous retrouverons tous à Toulouse, après une messe à 11h à la basilique Saint-Cernin, sur la place Arnaud-Bernard, devant l'Ostalada, notre lieu d'accueil petit-déjeuner emblématique, et nous pourrons vous montrer tout ce que la délégation fait en matière d'accueil, d'aide matérielle et d'accompagnement. À partir de 14h, plusieurs stands seront installés pour mettre en avant les thématiques les plus importantes, l'accueil, accès aux droits, la famille et l'émancipation, l'écologie, avec notamment l'accès digne à une alimentation de qualité, mais aussi les boutiques solidaires, l'errance et tout ce qui touche aux personnes vivant à la rue, et la ruralité, avec les problèmes de mobilité et de fracture numérique. Voici les sujets principaux qui seront mis à l'honneur ce jour-là, tant ils sont prégnants dans nos activités. Nos équipes ne font pas que de l'aide matérielle ou financière. Elles développent fortement les temps conviviaux qui permettent de souffler et reprendre espoir. Vous aurez l'occasion d'avoir en face de vous des témoins de ce travail, mais aussi des personnes qui vivent des moments de galère. À la fin de l'après-midi, ce sont des personnes bénéficiaires et souvent vivant dans la rue qui vous serviront une soupe froide pour que le temps d'une journée, elles vous rendent ce qu'on leur donne. Car il est important pour elles d'avoir la possibilité de redonner. Ceci fait partie de la dignité qu'elles ont besoin de retrouver. Donner un peu, c'est surtout recevoir beaucoup. En s'engageant au Secours catholique, on comprend vite tout ce que ces personnes peuvent nous apporter de bienveillance, d'ouverture à l'autre et de justice sociale. Le Secours catholique lutte tous les jours pour les rendre visibles et les aider. Ne laissons pas l'indifférence s'installer. Nous pouvons agir ensemble pour un monde plus juste et fraternel.
3: Secours catholique, Caritas France, délégation Ariège-Garonne.
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1: Premier tour de diocèse de cette semaine et on se retrouve du côté de Rodez avec Aude Boguin. Bonjour Aude.
5: Bonjour Jonathan.
1: Alors ça y est, nous y sommes. La semaine où nous allons aller à la rencontre du pape Léon XIV à Lourdes. Une semaine riche, évidemment, un événement du côté de tous les diocèses, notamment du côté de Rodez. Et il y a quand même des événements pour tous ceux qui ne peuvent pas aller à Lourdes ce week-end.
5: Alors c'est vrai qu'on est quand même tous dans cette attente. Pour notre diocèse, une fan zone ou une pape zone, comme on dit maintenant, sera ouverte à Honnel-Château vendredi soir pour suivre en direct la rencontre du pape avec les jeunes, la veillée avec les jeunes. Et donc, dès 18h, donc à l'église Saint-Joseph l'Artisan à Honnel-Château, le service diocésain de la pastorale des adolescents réunit tous les jeunes, alors pas seulement les adolescents, hein, même les plus grands peuvent venir, pour un moment festif, commencer à regarder la veillée ensemble, et puis ensuite ils seront rejoints par l'ensemble de tous les autres paroissiens à partir de 20h pour vivre ce grand moment ensemble qui promet d'être un très beau moment de chant, de louange, de prière, de rencontre. Ça va être fantastique. J'invite vraiment tous ceux qui peuvent être au Honnel-Château vendredi à se joindre à cette pape zone.
1: On pense à ceux qui sont Luc Laprimobe, Rodez aussi, pas trop loin de Honnel-Château. Donc voilà, c'est le bon plan pour suivre les images de cet événement incroyable. Je sais pas si on se rend bien compte du monde qu'il va y avoir et des images qu'on va pouvoir voir. Je pense que c'est pas un moment qu'on va oublier facilement.
5: Ça va être incroyable. Et puis là, nous, on a une quarantaine de jeunes qui partent dès samedi à Lourdes comme bénévoles avec Linda France, qui sont des jeunes qui sont déjà inscrits pour les JMJ en Corée à Séoul et qui vont contribuer à montrer la bonne direction aux pèlerins, installer les barrières et tout un tas de services à rendre. Je crois qu'il y a de très très nombreux bénévoles prévus et ils seront bien utiles pour gérer la foule qui va arriver à Lourdes.
1: Ouais, c'est ça, 150 000 personnes ou plus attendues à Lourdes, donc 10 km de barrières, donc il va falloir que tout le monde mette un coup de main à la patte et Aude, je sais qu'on y sera tous les deux et on sera pas à l'abri de poser 2-3 barrières.
5: Oui, je serai dans l'un des 5 bus de l'Aveyron, figurez-vous, effectivement.
1: Ce sera intéressant de s'appeler à ce moment-là pour voir un petit peu.
5: Il y a 250 pèlerins qui vont cheminer depuis différents lieux du diocèse. Et oui, je pourrais donner des nouvelles par téléphone le jour J en direct.
1: C'est pour ça, restez pas trop loin de votre téléphone, Aude, on ne sait jamais. Peut-être que vous allez être contacté, parce que c'est moi qui vais tout simplement vous appeler. Est-ce qu'on a d'autres rendez-vous à suivre du côté de l'Aveyron?
5: Oui, alors quelques dates quand même. Je note le jeudi 1er octobre, on se projette après la rencontre avec le pape. Donc jeudi 1er octobre à 20h, à la maison diocésaine Saint-Pierre, une soirée découverte, vivre et aimer. Alors ce sont ces 2 heures de rendez-vous pour découvrir des clés concrètes en fait, pour nourrir la relation de couple, renforcer la complicité, traverser les hauts et les bas à deux. C'est vraiment ouvert à tous, que les couples soient ensemble depuis 6 mois ou 20 ans. Et le contact, c'est Sylvie et Philippe Charron, tout simplement sur le mail du diocèse, contact@rodez-catholique.fr. Un petit peu après, le samedi 3 octobre, nous aurons une session pastorale pour tous les laïcs en mission ecclésiale sur le thème de l'accompagnement. Le lendemain, dimanche 4 octobre, ce sera la journée diocésaine des migrants et réfugiés, puisque vous savez que le 27, jour où le pape sera à Lourdes, c'est la journée mondiale des migrants et réfugiés. Et donc, on aura une déclinaison en diocèse le 4 octobre. Et puis le 7 octobre, c'est la fête de Notre-Dame du Rosaire. Donc, rendez-vous à Seignac pour vivre un temps d'adoration à 17h15. Dans la basilique, et puis la messe ensemble à 18h30.
1: Et bien voilà, beaucoup de nouvelles et d'actualités à suivre du côté du diocèse de Rodez. Merci beaucoup d'avoir été avec nous, Aude, et puis on se retrouve très bientôt.
5: Merci, Jonathan, à très vite, oui.
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1: Tout de suite, il est 7h30 et il est l'heure de retrouver l'actualité nationale.
6: « Bonjour à tous. À la une de l'actualité, une réunion d'urgence sur les carburants prévue aujourd'hui à Matignon. Le gouvernement doit examiner de nouvelles aides face à la flambée des prix avec un gazole autour de 2,41 € le litre en moyenne. Parmi les pistes figure l'aide de 100 € pour les travailleurs modestes qui roulent beaucoup, déjà mise en place mais encore peu demandée. La France et le Canada veulent resserrer leurs liens depuis Saint-Pierre-et-Miquelon. Emmanuel Macron et le Premier ministre canadien Mark Carney ont annoncé un rapprochement dans les domaines de la pêche, de la sécurité et de l'énergie. Le président français souligne notamment l'importance des projets canadiens de gaz naturel liquéfié pour l'Europe. Les deux dirigeants ont également appelé à renforcer leur coopération sur l'intelligence artificielle. Une famille a été séquestrée près de 2 heures dans sa maison dans le Pas-de-Calais. C'était dans la nuit de samedi à dimanche. Plusieurs hommes cagoulés ont menacé un entrepreneur spécialisé dans les crypto-monnaies, sa femme et leurs deux enfants de 8 et 12 ans. Environ 40 000 € en actifs numériques ont été dérobés. À l'étranger, l'AfD arrive en tête en Allemagne, dans le Mecklembourg-Poméranie-Occidentale. Le parti d'extrême droite recueille entre 37 et 38% des voix, selon les premières estimations, devant les sociaux-démocrates du SPD. À Berlin, c'est Die Linke qui arrive en tête avec jusqu'à 26% des suffrages. Retour en France, vous nous écoutez peut-être au volant de votre voiture et sur l'autoroute, vous avez sans doute remarqué ces conducteurs qui roulent en continu au milieu des trois voies de circulation, alors que la voie de droite est libre. C'est interdit et verbalisable, confirme l'ex-général de gendarmerie Arnaud Brovez.
7: C'est dangereux parce que on a un certain nombre de gens qui peuvent être excédés par ce genre de comportement et qui vont avoir tendance eux-mêmes à avoir un comportement répréhensible en dépassant par la droite.
8: Donc dans ces cas-là, il faut faire quoi ?
7: Moi, ce que je fais quand ça m'arrive, je déboîte par la gauche, je me rabats sur la droite directement, montrant finalement que la voie naturelle de circulation, elle est à droite.
8: Mais évidemment, il est interdit de faire une queue de poisson.
7: Il est interdit de faire une queue de poisson et puis le dépassement doit se faire dans la limite des vitesses autorisées.
8: On peut être verbalisé pour rouler sur les voies du milieu ?
7: Tout à fait. Et on le fait régulièrement.
8: Et si on dépasse par la droite ?
7: Ah oui, alors là, c'est la circulation par la droite est bien entendu totalement prohibée et plus durement réprimée d'ailleurs que la circulation sur la voie médiane.
6: Reportage de Jacques Terrance. Et puis en football, la défaite de Marseille en Ligue 1 hier soir face à Paris, 2-1 pour la 5e journée. Au classement, Monaco est premier devant Lyon et le Paris FC. Marseille est avant-dernier. A passé une très belle journée.
1: Et après l'actualité nationale, place à l'information en région présentée par Éric Leclerc de Radio Présence Saint-Gaudens.
9: Bonjour, en mémoire des victimes de l'explosion de l'usine AZF à Toulouse, cérémonie en mémorial AZF ce lundi à 10h17, retentissement de la sirène, puis lecture des noms des 31 victimes de l'explosion de l'usine le 21 septembre 2001. À la fin de la cérémonie, dépôt de gerbes en présence des élus et une minute de silence sera observée en mémoire des 31 victimes. Un tracteur est entré en collision samedi soir à hauteur d'un passage à niveau sur la commune de Ségoufiel, sur la ligne Toulouse-Auch. Le conducteur du véhicule à l'origine de cet incident a voulu éviter un animal à la hauteur du passage à niveau. Une enquête judiciaire a été ouverte pour déterminer les causes exactes de cet accident. Les occupants du véhicule léger sont sortis avant la collision. Les 45 personnes présentes à bord du train sont indemnes. Un autre accident, hier, cette fois sur la ligne Toulouse-Carcassonne. L'accident s'est produit à un passage à niveau sur la commune de Belbereau, près de Toulouse. Un train est entré en collision avec une voiture. La conductrice a été gravement blessée. 2 millions d'euros, c'est le montant accordé par l'État pour l'usine de pâte à papier Fibre Excellence à Saint-Gaudens au titre du programme du Fonds de développement économique et social par l'entremise de BPI France Assurance Export sous la forme d'un prêt au profit de la SAS Fibre Excellence Saint-Gaudens. L'arrêté a été publié ce dimanche au journal officiel. Pour rappel, la région Occitanie pilote la recherche d'une solution de reprise, une offre reposant sur un projet industriel et un plan d'investissement de 90 millions d'euros. La région souhaite engager 13 millions d'euros et demande à l'État un engagement de 15 millions d'euros. D'importantes mesures de sécurité mises en place durant la visite du Saint-Père en France du 25 au 28 septembre. À la demande du Premier ministre, un dispositif particulier de sûreté aérienne sera déployé par l'armée de l'air et de l'espace pendant toute la durée du voyage du pape Léon XIV pour assurer la protection de l'événement dans et par les airs à Paris, Lourdes et Metz. Ce dispositif d'envergure comprendra des moyens de surveillance et de défense aérienne, ainsi qu'un dispositif de lutte anti-drone. Ces moyens viendront renforcer les importants dispositifs de sécurité organisés au sol par les forces de sécurité intérieure. Ainsi, autour de la capitale et des villes de Lourdes et Metz, les aviateurs assureront une protection aérienne ciblée pour détecter et identifier tout aéronef circulant à leur abord et intervenir face à toute manœuvre aérienne susceptible de perturber les différentes rencontres et cérémonies, voire de présenter un danger pour les autorités ou la population. Seront engagés des avions Rafale, des hélicoptères Fennec, des aéronefs de détection et de contrôle, de surveillance et de reconnaissance, ainsi que des systèmes de défense sol-air et des moyens de lutte anti-drone. Et puis toujours en vue de la visite du pape Léon XIV, le vendredi 25 septembre à 10h, les cloches des églises de France sonneront pendant 7 minutes pour accueillir le pape Léon XIV, un geste simple et symbolique pour marquer le début de ce voyage apostolique et permettre à chacun de s'y associer où qu'il soit. À Paris, les cloches sonneront également à 17h au passage du Saint-Père dans les rues de la capitale.
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2: Le 21 septembre 2001, l'usine AZF explosait, laissant Toulouse et ses habitants profondément meurtris. Isabelle Duché.
3: Cela fait déjà 25 ans que cette explosion a eu lieu et elle reste dans toutes les mémoires. Ce tragique événement a particulièrement marqué Camille Piantanida, auteur du livre La vie est un jeu aux éditions Priva, et elle est en ligne avec nous. Bonjour Camille Piantanida.
4: Bonjour à tous.
3: Merci d'être avec nous. Alors c'est vrai que comme beaucoup de Toulousains, le 21 septembre à 10h17, vous étiez, vous, en cours. Vous étudiez à l'université Paul Sabatier. Qu'est-ce que vous avez entendu précisément à ce moment-là?
4: Eh bien, on a entendu deux booms. Le premier n'était pas si anodin. Enfin, il ne nous a pas fait trop peur. On aurait pu croire que c'était un avion qui franchissait la mur du son. Donc on a repris nos cahiers et nos stylos, mais à peine 10 secondes plus tard, au deuxième boom, là on a senti vraiment tous qu'il y avait quelque chose de vraiment anormal qui se passait.
3: Oui, c'est ça. Et vous racontez dans votre ouvrage votre vie avec Fred, votre compagnon. Fred travaillait à la SCLE, une entreprise d'équipement pour l'énergie et le ferroviaire. Il était quotidiennement à l'usine AZF pour assurer la maintenance électrique. Et il fait partie de ces 31 victimes qui a trouvé la mort lors de l'explosion de l'usine AZF. Il avait 27 ans, vous en aviez 19. Est-ce que vous pourriez, Camille Piantanida, nous faire part des difficultés que vous avez eues pour avoir de ces nouvelles juste après cette explosion?
4: Oui, ça a été très compliqué parce que moi, je n'avais pas de téléphone portable. On était nombreux dans ce cas. Et la seule façon que j'ai trouvée pour avoir de ces nouvelles, c'est quitter le cours, prendre ma voiture d'étudiante et retourner dans notre appartement commun, quartier Côte Pavée, pour atteindre le téléphone fixe. En fait, j'ai bien fait parce que si j'avais pris l'autre direction, en direction de l'usine, j'aurais été immédiatement prise dans déjà les bouchons. C'était un peu l'apocalypse sur la rocade. Et puis j'aurais empêché le trajet des ambulances et les bon. Donc c'était très compliqué, mais je ne le savais pas encore. Moi, ce qui m'importait, c'était mon téléphone fixe, mais évidemment, la ligne était coupée et je n'ai jamais réussi à atteindre le téléphone portable de Fred.
3: Oui, et donc ça a été un immense parcours du combattant pour savoir ce qu'était devenu Fred.
4: Oui, la journée a été très très longue. On n'avait pas de WhatsApp pour se coordonner, mais tous les amis sont venus. L'appartement est devenu un peu le QG de l'angoisse. Et les heures étaient très très longues, c'était vraiment horrible. Et donc en fait, on a appelé les hôpitaux les uns après les autres, dans tout le département, puis dans toute la région. Et finalement, c'est vers 3h du matin, quand les copains ont décidé de prendre la route et d'aller visiter les différents hôpitaux pour vraiment essayer d'identifier les blessés. Enfin, c'était vraiment le chaos. Hein. C'était vraiment difficile de se coordonner. Et finalement, quelqu'un a fini par nous dire, un infirmier, qu'en effet, Fred, il faisait partie de la liste des décédés.
3: Oui, ce qui est étonnant, c'est que vous n'ayez pas été prévenu spécifiquement. C'était trop tôt encore, peut-être.
4: Absolument pas. Je sais même pas. Il n'y avait pas de fiche. Enfin, c'était il y a longtemps, donc je sais pas. On trouve quelqu'un, on arrive à l'identifier, mais de là à avoir le numéro de sa chérie, de sa famille, c'était peut-être vraiment compliqué. J'en veux à personne, mais c'était vraiment long. Cette attente était horrible.
3: Certainement, oui, on imagine. Oui, oui. Le médecin légiste a annoncé que Fred, votre compagnon, était mort d'une fracture cervicale. Ça vous a conforté ou ça vous a plutôt mis le doute?
4: Non, quelque part oui, parce que je me suis dit qu'il était mort sur le coup et qu'il n'avait pas souffert. Il était en fait dans une voiture de fonction qui traversait l'usine et qui passait exactement devant le hangar 221 au moment, à la seconde où il a explosé, où les 500 tonnes de nitrate ont explosé. Donc il a sans doute pas eu de chance, parce que c'était vraiment une question de seconde. La personne, son collègue qui était à côté de lui dans la voiture, a été fortement impacté, mais est toujours vivant et tant mieux. Oui. Donc, tout le monde m'a dit, j'espère que c'est vrai, que Fred est mort sur le coup.
3: Oui, bien sûr. Vous l'aviez rencontré, Fred, grâce au scoutisme, et vous aviez pour passion les jeux de rôle, notamment autour de l'univers du Seigneur des Anneaux. En quoi le titre de votre livre, La vie est un jeu, vient-il changer votre regard sur la tragédie que vous avez vécue, Camille Piantanida?
4: Alors, quand j'ai rencontré Fred, en effet, j'avais 15 ans et on faisait énormément de jeux de rôle grandeur nature. Donc, il faut s'imaginer qu'on mettait des costumes, on se battait pour de faux avec des armes en mousse dans les corbières, dans les châteaux cathares, et on vivait vraiment des aventures dignes du Seigneur des Anneaux et on faisait comme du théâtre, de l'improvisation dans ces forêts. Enfin, voilà, on était vraiment dans un monde incroyable où on vivait à 100% loin des écrans, on jouait tout le temps, on jouait tout le temps. Et quand on ne faisait pas ces grandeurs nature, on jouait nos aventures sur table avec des dés et des petites figurines. Et donc, on passait un temps fou à organiser, puis à jouer ces parties-là. Et donc, avec Fred, j'ai rencontré un groupe d'amis. Donc, ils étaient tous, en effet, plus vieux que moi. Donc, j'ai trouvé incroyablement joueurs. Ils croquaient la vie. Ils s'écoutaient pas. Ils perdaient pas le temps à avoir la flemme ou à être fatigués. En fait, on jouait tout le temps. Et donc, j'ai vraiment pris modèle sur tout ce groupe d'amis. Et ça nous a aidés, en effet, après ça, à une fois le choc passé,
3: oui. On était à genoux. Parce que là, c'était pas un jeu, hein.
4: Exactement. Personne, en fait, il y a eu quand même une espèce de grand maître du destin qui a joué les dés pour nous. Et là, cette fois-ci, on pouvait pas relancer les dés et il fallait accepter notre destin. C'était dur, mais après quelques temps, on s'est relevé et il a fallu continuer à jouer avec la vie.
3: Oui, bien sûr. Et alors, en plus, ce qui n'était pas facile pour vous, c'est que vous étiez assez seul au niveau familial, puisque vos parents habitaient à cette époque à La Réunion. Heureusement, vous l'avez dit, vous étiez entouré de nombreux amis. Et alors, évidemment, un petit clin d'œil pour les auditeurs de Radio Présence, vous aviez un certain voisin qui s'appelait Jésus. C'est quand même pas courant.
4: Oui.
3: Alors ça m'a fait rire en lisant votre livre. Comment ces amis vous ont-ils soutenu tout au long de cette épreuve ?
4: Eh bien oui, d'abord Jésus, qui était mon voisin de palier et grand ami, c'est lui qui m'a annoncé la mauvaise nouvelle en pleine nuit, donc il a été mon premier soutien. J'étais étudiante, je faisais des stats, des probabilités et des mathématiques, et on m'a dit qu'il fallait que je continue, mais au bout d'un mois ou deux, j'ai compris que j'y arriverais pas, donc je me suis permis une année douce, où j'ai mis entre parenthèses les études, et je me suis justement lovée dans cette immense matelas d'amitié et d'amour, en profitant des canapés les uns après les autres, des copains, en faisant un petit périple comme ça de douceur. Et puis j'ai alterné avec les grands espaces, vous voyez, le désert de Mauritanie, la Thaïlande, etc., pour pouvoir un peu voir que le monde entier continue à tourner. Et puis, qu'il fallait continuer à vivre absolument, parce que on avait eu cette chance incroyable de connaître Fred, un immense honneur, une immense chance, parce que c'était vraiment quelqu'un que tout le monde aimait, qui était exceptionnel. Donc même meurtri, on devait continuer à avancer, parce que justement, il fallait être digne de ce bonheur qu'on avait partagé avec lui. On pouvait pas se traîner, voilà.
3: Oui, vous avez accepté finalement cette tragédie, vous avez pu vous reconstruire grâce à ces amitiés et grâce à cette force qu'il vous avait transmise. Et d'ailleurs, à propos de force, vous aviez pour devise dans vos jeux de rôle ces mots force et honneur. Dans quelle mesure vous diriez, Camille Piantadina, que cette devise vous a porté et vous a permis notamment d'être résiliente?
4: Alors tout à fait, c'était vraiment, il faut s'imaginer en costume de chevalier, de magicien après la bataille, à crier avec nos pintes, force et honneur. Vraiment, voilà, il fallait qu'on soit fort, il fallait qu'on soit digne. Alors après ça, tout doucement, petit à petit, quand Fred est parti, on contrinquait à sa santé, on disait plutôt force et bonheur, pour enlever peut-être un petit peu ce côté trop chevaleresque. Et en effet, comme vous l'aviez dit, nous sommes dans la vraie vie, et dans la vraie vie, pour moi, le bonheur, ça compte énormément aussi, donc ça se ressent. Force et bonheur, force et honneur, ne pas se traîner, être dans l'action joyeuse, parce que y a encore plein de vivants autour de nous, et c'était notre manière de rendre toujours Fred près de nous, vivant. Et d'ailleurs, c'est la même chose que je fais dans ce livre, c'est vraiment pour le remettre en vie, pour qu'il soit à nouveau parmi nous.
3: Voilà, et on le sent bien, effectivement, dans votre écriture.
4: Ah, oui. C'est gentil.
3: Cette explosion d'Azézef a causé la mort de 31 personnes. Elle a fait 2500 blessés physiques et puis, évidemment, des milliers de traumatisés. Les dégâts matériels ont été très importants aussi. Il y a eu une enquête, il y a eu un procès qui se sont tenus quand même pendant 16 ans. La responsabilité pénale du directeur de l'usine au moment des faits, Serge Bichelin, et de la société Grande Paroisse, propriétaire de l'usine, a été reconnue en 2017. Vous avez suivi un peu de loin en loin ce procès.
4: Oui, alors évidemment que je l'ai suivi parce que on se demande toujours la faute à qui. Sauf que là, c'était un vrai sac de nœuds. Faut bien s'imaginer AZF au-dessus d'AZF du coup Total, donc un géant à côté, la SNPE en cause, pas en cause. Après EDF, est-ce que c'était un problème électrique, est-ce que c'était une faute humaine, est-ce que c'était un peu de tout ça à la fois. L'usine était vieillissante. Alors en fait, moi j'ai pas mis ma rancune au service de mon deuil. On sait pas comment on va vivre son deuil. Moi à 19 ans, je me suis rendu compte que le chemin que j'avais envie de me tracer, c'était, comme je vous l'expliquais, un chemin de douceur. Mais quand même, évidemment, je suis rentrée dans la procédure en confiant tout le bazar à un avocat incroyable, Maître Carrère, qui est à Toulouse et qui m'a vraiment, vraiment enlevé une sacrée aiguille du pied, parce que c'est lui qui gérait et moi qui ai posé tout ça sur ses épaules. Évidemment, il me tenait au courant de tout. Je suis allée aux audiences qui étaient tellement gigantesques qu'elles ont été déplacées dans un complexe municipal à Toulouse, parce que dans une salle d'audience classique, ça ne rentrait pas. Il y avait trop de gens. Voilà. Mais moi, j'ai suivi, mais de loin, parce que j'étais pas prête. C'était une trop grosse montagne. J'étais trop jeune. Ça allait me fragiliser et j'avais besoin, moi, de pas rentrer dans cette procédure que je comprenais tout à fait, les associations, le plus jamais ça, etc. Évidemment, et je pense aujourd'hui très fort à la commémoration qui a lieu comme tous les 21 septembre, près du mémorial. Mais ça ne passerait pas par ma haine et j'en ai jamais voulu à personne, parce que je pense que personne n'a allumé la mèche et n'a voulu faire ça pour le vrai.
3: Oui, pour écrire ce livre, Camille Piantanida, vous êtes replongée dans un certain carnet bleu. On peut dire que c'est une sorte de journal intime. En quoi ce travail a-t-il été salvateur pour vous ?
4: Eh bien oui, en effet, c'est des carnets, je savais qu'ils existaient, ce carnet bleu où j'avais tout noté, les années avec Fred et les années après. Je ne l'avais jamais rouvert et ça m'a pris 25 ans pour oser le rouvrir, 24 ans. Et ça m'a permis de réactiver des souvenirs. J'avais des souvenirs très très vifs, mais évidemment, on a des morceaux de la mémoire qui sont biaisés ou un peu effacés. Et ça permet de réactiver, parce que je voulais absolument que cette histoire soit vraie jusque dans les petits coins. Ce n'est pas un roman. Ce sont des faits que vraiment j'ai vécu, évidemment racontés d'une manière pour que le lecteur ce soit plaisant pour le lecteur, évidemment. Mais ces carnets-là m'ont permis d'oser en ouvrir d'autres, les carnets de rêves, les carnets les lettres d'amour, et puis en parler aux potes, réactiver des choses dont on n'avait pas parlé depuis 25 ans, même si c'était un peu douloureux. Je pense que ça fait du bien à tout le monde de rouvrir les vannes de la mémoire. Pour l'honneur, pour la force et honneur de Fred.
3: Pour force et honneur. 25 ans après, comment considérez-vous que cette épreuve vous a changé ?
4: C'est un changement petit à petit. Je pense pas avoir été changée. Je pense que ça m'a fait grandir plus vite. J'avais un sale caractère avant. Peut-être que je me suis un peu adoucie. Parce qu'on a remis un peu l'église au milieu du village. Donc, on se rend compte que la vie, évidemment, est fragile. On se rend compte que la chance qu'on a de croiser des gens lumineux et exceptionnels. Donc, on s'accroche aux choses positives. On met de côté les choses négatives. Et surtout, on transforme le négatif en positif. On fait des pieds de nez à la vie et aux dés malchanceux, comme l'Oncopole qui a été construit à la place de l'usine. Et bien moi, 25 ans après, j'écris un livre et c'est vraiment mon pied de nez à la vie, en disant et Fred revit, les gens apprennent à le connaître, ceux qui ne le connaissaient pas se rendent compte que c'était quelqu'un de formidable, et surtout on se souvient d'AZF, on en reparle parce que chacun a son AZF à partager. En fait, toute notre histoire collective est faite de plein de petites histoires dont il faut encore parler maintenant, 25 ans après, parce qu'il ne faut pas que ça recommence.
3: Bien sûr, on fait mémoire aujourd'hui, vous l'avez très justement dit, Camille Piantanida, de ces 31 victimes, et on prie évidemment pour le repos de leur âme, dont celle de Fred. Et puis quand même, je précise qu'aujourd'hui, vous avez 30 ans, vous êtes mariée, vous avez 3 enfants de 20, 18 et 14 ans, et donc vous travaillez dans l'illustration jeunesse, donc la vie continue. Et c'est un beau témoignage que vous nous livrez ce matin. Je précise que vous serez présente à la librairie Joseph Gibert pour une dédicace de votre livre « La vie est un jeu » aux éditions Priva. Et cette dédicace aura lieu mercredi 23 septembre à partir de 16h. Merci beaucoup Camille Piantanida.
4: Merci à vous, bonne journée à
3: bonne
4: tous.
3: Bonne journée.
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2: Tout de suite, retrouvons la lecture et le commentaire de l'évangile du jour selon saint Matthieu, chapitre 9, versets 9 à 13, avec le père Stéphane Ayouaz, curé de l'ensemble paroissial du Christ-Roi à Toulouse.
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5: Évangile de Jésus-Christ selon saint Matthieu. En ce temps-là, Jésus sortit de Capharnaüm et vit, en passant, un homme du nom de Matthieu, assis à son bureau de collecteur d'impôts. Il lui dit « Suis-moi ». L'homme se leva et le suivit. Comme Jésus était à table à la maison, voici que beaucoup de publicains, c'est-à-dire des collecteurs d'impôts, et beaucoup de pécheurs vinrent prendre place avec lui et ses disciples. Voyant cela, les pharisiens disaient à ses disciples « Pourquoi votre maître mange-t-il avec les publicains et les pécheurs ?» Jésus, qui avait entendu, déclara « Ce ne sont pas les gens bien portants qui ont besoin du médecin, mais les malades. Allez apprendre ce que signifie « Je veux la miséricorde, non le sacrifice ». En effet, je ne suis pas venu appeler des justes, mais des pécheurs. Aujourd'hui, nous fêtons saint Matthieu, apôtre. Peut-être sommes-nous surpris du choix de Jésus concernant ses apôtres, c'est-à-dire ses plus proches collaborateurs, ceux à qui il va confier son Église et la mission de poursuivre son œuvre. Matthieu est un collecteur d'impôts. Les impôts, nous le savons, sont pour l'occupant romain. Matthieu est considéré comme un traître par les Hébreux, et on imagine qu'il n'est pas forcément l'ami des Romains qui méprise ce peuple. Matthieu doit être un homme seul. Il est considéré comme un publicain et un pécheur, c'est-à-dire quelqu'un qu'il ne faut pas fréquenter. Eh bien, c'est cet homme infréquentable que Jésus appelle pour faire partie des douze. Voilà jusqu'où va l'amour miséricordieux du Seigneur. Il en sera ainsi pour tous ses apôtres. Jésus les appelle à le suivre. À son contact, chacun va se laisser transformer, montrant ainsi ce que la grâce de Dieu est capable de faire dans les cœurs. Ils seront témoins de sa résurrection jusqu'au bout du monde, emplis de l'Esprit Saint, ils n'auront plus peur de proclamer le Christ ressuscité qui appelle tout homme à la vie. Si Jésus avait choisi des hommes parfaits, mais est-ce que cela existe, ou bien des pharisiens ou des scribes, ceux qui les auraient écoutés, les petits, les pécheurs, les malades, auraient pu imaginer que cette bonne nouvelle n'était pas pour eux. Mais voyant des hommes transformés par la grâce de Dieu, ils voient que c'est aussi possible pour eux. Les apôtres sont signes visibles de la puissance agissante de la résurrection du Christ et de l'action de l'Esprit Saint. Je ne suis pas venu appeler des justes, mais des pécheurs. Heureux sommes-nous si nous reconnaissons humblement nos péchés et si nous laissons la miséricorde du Christ transformer notre cœur. Nous serons rendus capables de nous lever et de suivre Jésus.

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1: Une nouvelle heure commence, il est 8h et tout de suite, place à l'actualité nationale. Bon début de journée.
2: Bonjour à tous, à la une de l'actualité, face à la nouvelle flambée des prix des carburants, une réunion est prévue aujourd'hui à Matignon. Le gouvernement veut étudier de nouvelles aides alors que le gazole atteint désormais 2,41€ le litre en moyenne, Jacques Terrance.
3: Oui, le gouvernement veut surtout cibler les automobilistes les plus fragiles. Plusieurs ministres doivent présenter à Matignon les pistes préparées pendant le week-end. Parmi elles, l'aide de 100€ destinée aux grands rouleurs. Elle existe déjà, mais selon le ministre de l'économie, Roland Lescure, la moitié des personnes qui pourraient en bénéficier ne l'ont toujours pas demandé. En revanche, l'exécutif écarte pour l'instant des mesures plus générales, par question notamment de revenir à une subvention massive à la pompe, comme en 2022. Le gouvernement refuse aussi une baisse des taxes ou un blocage des prix. La pression augmente. Pourtant, dimanche, le gazole atteignait 2,41€ le litre en moyenne. Le samplon 95 10, 2,17€.
2: Merci Jacques. Un contexte économique qui risque de taper à la porte de la Maison Blanche. Emmanuel Macron et Donald Trump doivent échanger en marge de l'Assemblée Générale de l'ONU. Leur entretien est prévu ce soir à 23h35, heure française. Les deux présidents vont aborder les crises internationales, notamment en Ukraine et au Moyen-Orient. Au cours de son séjour, Emmanuel Macron doit aussi rencontrer le président ukrainien Volodymyr Zelensky. Avant New York, Emmanuel Macron est à Saint-Pierre-et-Miquelon. Aujourd'hui, l'archipel français dans le viseur de Donald Trump et son projet d'annexion. Emmanuel Macron et le premier ministre canadien Mark Carney ont annoncé un rapprochement dans les domaines de la pêche, de la sécurité et de l'énergie. Le président français souligne l'importance des projets canadiens de gaz naturel liquéfié pour l'Europe. Le chancelier allemand Friedrich Merz reconnaît un désastre électoral après deux scrutins régionaux hier. Son parti conservateur, la CDU, n'atteint pas les 5% nécessaires pour siéger au Parlement du Mecklembourg-Poméranie-Occidentale. L'extrême droite AfD arrive en tête avec environ 38% des voix. À Berlin, la gauche radicale devance également la CDU. Retour en France avec du sport, du football, la Ligue 1 et Marseille battus par le Paris Saint-Germain hier soir 2-1. Autre résultat hier, Auxerre a dominé Brest 2-1. 2-1 aussi pour Nice contre Lille. Au classement après 5 journées, Monaco est premier devant Lyon et le Paris FC. Marseille est avant-dernier, Le Havre dernier. Place maintenant à la trêve internationale et à l'équipe de France. Les volleyeurs français poursuivent leur route à l'Euro. La France a éliminé le Portugal en 8e de finale hier soir 3-7-0. Prochain rendez-vous, un quart de finale face à la Roumanie. Voilà pour l'actualité. Très belle journée à tous.
1: Et 8h03, tout de suite, retrouvons Éric Leclerc de Radio Présence Saint-Gaudens pour l'actualité en région.
4: Bonjour, en mémoire des victimes de l'explosion de l'usine AZF à Toulouse, cérémonie au mémorial AZF ce lundi à 10h17, retentissement de la sirène, puis lecture des noms des 31 victimes de l'explosion de l'usine le 21 septembre 2001. À la fin de la cérémonie, dépôt de gerbes en présence des élus, et une minute de silence sera observée en mémoire des 31 victimes. Un tracteur est entré en collision samedi soir à hauteur d'un passage à niveau sur la commune de Ségoufiel, sur la ligne Toulouse-Auch. Le conducteur du véhicule à l'origine de cet incident a voulu éviter un animal à la hauteur du passage à niveau. Une enquête judiciaire a été ouverte pour déterminer les causes exactes de cet accident. Les occupants du véhicule léger sont sortis avant la collision. Les 45 personnes présentes à bord du train sont indemnes. Un autre accident, hier, cette fois sur la ligne Toulouse-Carcassonne. L'accident s'est produit à un passage à niveau sur la commune de Belbereau, près de Toulouse. Un train est entré en collision avec une voiture. La conductrice a été gravement blessée. 2 millions d'euros, c'est le montant accordé par l'État pour l'usine de pâte à papier Fibre Excellence à Saint-Gaudens au titre du programme du Fonds de développement économique et social par l'entremise de BPI France Assurance Export sous la forme d'un prêt au profit de la SAS Fibre Excellence Saint-Gaudens. L'arrêté a été publié ce dimanche au journal officiel. Pour rappel, la région Occitanie pilote la recherche d'une solution de reprise, une offre reposant sur un projet industriel et un plan d'investissement de 90 millions d'euros. La région souhaite engager 13 millions d'euros et demande à l'État un engagement de 15 millions d'euros. D'importantes mesures de sécurité mises en place durant la visite du Saint-Père en France du 25 au 28 septembre. À la demande du Premier ministre, un dispositif particulier de sûreté aérienne sera déployé par l'armée de l'air et de l'espace pendant toute la durée du voyage du pape Léon XIV pour assurer la protection de l'événement dans et par les airs à Paris, Lourdes et Metz. Ce dispositif d'envergure comprendra des moyens de surveillance et de défense aérienne ainsi qu'un dispositif de lutte anti-drone. Ces moyens viendront renforcer les importants dispositifs de sécurité organisés au sol par les forces de sécurité intérieure. Ainsi, autour de la capitale et des villes de Lourdes et Metz, les aviateurs assureront une protection aérienne ciblée pour détecter et identifier tout aéronef circulant à leur abord et intervenir face à toute manœuvre aérienne susceptible de perturber les différentes rencontres et cérémonies, voire de présenter un danger pour les autorités ou la population. Seront engagés des avions Rafale, des hélicoptères Fennec, des aéronefs de détection et de contrôle, de surveillance et de reconnaissance, ainsi que des systèmes de défense sol-air et des moyens de lutte anti-drone. Et puis toujours en vue de la visite du pape Léon XIV, le vendredi 25 septembre à 10h, les cloches des églises de France sonneront pendant 7 minutes pour accueillir le pape Léon XIV, un geste simple et symbolique pour marquer le début de ce voyage apostolique et permettre à chacun de s'y associer où qu'il soit. À Paris, les cloches sonneront également à 17h au passage du Saint-Père dans les rues de la capitale.
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1: La semaine débute avec un ciel peu nuageux et dégagé du nord au sud. Seulement quelques passages de nuages ou de brumes possibles près des Pyrénées, mais sans incidence car le soleil brillera partout assez rapidement. L'ambiance est déjà douce et calme. Il fait 16 degrés à Pamiers et Aurignac, 14 degrés à Tarbes et Saint-Matan, 16 à Colomiers et Bruguières, 14 à Montauban et 11 degrés à Pradines et Rodez. Cet après-midi, le soleil continuera de briller largement et s'imposera dans le ciel. Le temps qui restera sec et chaud, digne d'un début de printemps avec des maximales au-dessus des 30 degrés. Il fera dans le détail 31 à Béduet, 32 à Saint-Affrique, 31 degrés aussi à Bressols, Toulouse, Nailloux et Foix, et 28 degrés à Aspé et Lourdes.
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1: Après la météo, oui, nous sommes bien le lundi 21 septembre. On n'est pas en train d'attaquer le début du mois de mai. On l'a vu, il va faire beau aujourd'hui. Un petit peu comme le programme de Radio Présence. On va retrouver Jean-Claude Jaffé qui sera avec nous pour un nouveau coup de cœur littéraire pour démarrer la semaine. Et puis le lundi à 8h20, c'est l'heure de retrouver l'une des nouveautés de cette saison. Ça s'appelle « À l'écoute de soi, à l'écoute de Dieu ». Rendez-vous dans quelques minutes. On va aussi vous faire gagner des cadeaux. Et en cette fête de Matthieu, aujourd'hui, eh bien, on retrouve Marine avec Ma Faute. Aucun rapport avec Mathieu. 8h08, bon début de journée.
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0: de Jean-Claude Jaffé.
1: On a un peu oublié Patrice de la Tour du Pin, et c'est bien dommage, car il fut un poète fécond et profondément chrétien. Il a toujours été très discret, même s'il a joué un rôle important lors du Concile Vatican II, à savoir traduire les textes liturgiques dans notre langue. L'ambition de son œuvre, ample et diverse, est explicitée dans son ouvrage « Une somme de poésie », dont l'intention profonde est de, suivant ses termes, de rappeler le Christ dans le jardin des lettres. Les éditions Salvator viennent de publier deux de ses œuvres importantes, Office et Psaume. Psaume, il s'agit des 51 psaumes publiés pour la première fois en 1938, accompagnés des offices. C'est l'œuvre du théopoète, en un seul mot. Terme qu'il utilisait lui-même. La théopoésie, c'est l'union étroite du langage humain et du verbe divin. Les psaumes de Patrice de la Tour du Pin, c'est l'histoire d'une âme dans sa quête de Dieu et dans son désir de s'ajuster toujours davantage à sa volonté. Le poète y consigne ses ambitions et ses déceptions, ses progrès, ses reculs, ses tentations et ses impasses, ses élans et ses doutes. C'est une sorte de chronique de sa vie intérieure qui conduit progressivement à la conviction que l'écriture doit être pour lui un service, un exercice spirituel, la recherche toujours plus intense de la volonté de Dieu dans et par l'écriture, conviction qui imprégnera toute la suite de son œuvre. Pour mieux saisir la portée de sa prière, un crayon à la main, un extrait qui me paraît bien illustrer son style et ses interrogations spirituelles. Il s'agit du psaume 10. Et j'avais peur que toute cette humanité ne troublât la véritable solitude de mon âme, ne vînt rider le fil désertique de mon âme. Comment pouvais-je accepter que le vent soufflât de l'homme, Seigneur? Je désespérais de l'état de poésie. Je leur disais, je suis un solitaire, je n'ai pas besoin de vous. Mais j'aurais dû avouer, je suis un solitaire, j'ai peur de vous. J'ai fait des saints comme s'ils étaient une part de moi-même, des prophètes, comme si j'avais reçu leurs dons. J'ai donné naissance à des enfants qui vous haïssaient, mais Seigneur, c'était des parts presque imaginaires, bien qu'il ait fallu trouver des mots à mettre sur leur bouche, et ça n'a pas été si difficile, mais le vent soufflait de l'homme, des autres hommes, m'apportant des semences inconnues sur ma terre. S'il m'a fait dire leurs paroles, je pouvais donc les porter en poésie, puis-je feindre de n'être pas leur père? Je le sais bien. Quand ils vont mourir autre part, sur une autre part, presque pour vous.

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Dans quelques instants, on va retrouver donc cette nouveauté qu'on retrouve chaque lundi à 8h20 depuis le début du mois de septembre et cela jusqu'en juin. Ça s'appelle « À l'écoute de soi, à l'écoute de Dieu ». À l'écoute de Dieu. Et ça arrive juste après Maël sur Radio Présence. Il est 8h17. Très bon début de journée.

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1: Pourquoi avons-nous des présupposés ? L'été dernier, j'étais en vacances chez des amis quand mon chien a disparu. Panique à bord. D'autant plus que ce n'était pas dans ses habitudes, c'était même la première fois qu'il quittait le périmètre du jardin. Alors forcément, tout le monde s'est mis à le chercher. On est partis deux par deux dans la campagne et il nous a fallu un bon moment avant de retrouver monsieur tranquillement installé dans un buisson en train de renifler je ne sais quoi. On l'a ramené à la maison et l'affaire aurait pu s'arrêter là. Sauf qu'un peu plus tard, l'ami avec lequel j'étais partie chercher mon chien m'a confié. « Tu sais, je voulais rien te dire pour pas t'affoler, mais moi, j'étais persuadée que c'était les gitans qui l'avaient enlevé. Tu sais qu'ils ont établi leur camp à moins de 500 mètres d'ici. » Et puis il a ajouté presque gêné « Je m'en veux d'avoir pensé ça, mais spontanément, c'est vraiment la première chose qui m'est venue à l'esprit. » Et voilà comment, en quelques secondes, un chien qui disparaît dans une campagne peut faire surgir dans notre tête toute une histoire. Une histoire que personne ne nous a racontée, une histoire qui n'a pas été vérifiée. Et pourtant, notre cerveau, lui, avait déjà tiré sa conclusion. Ce qui est intéressant, c'est que mon ami n'avait pas décidé consciemment de penser cela. Il n'avait pas fait une enquête, il n'avait pas recueilli d'indices. Il n'avait pas vu un inconnu s'approcher du jardin. Et de son aveu, personne n'avait eu dans le secteur à se plaindre de la présence des gens du voyage. Son cerveau avait simplement fait ce que notre cerveau fait très souvent. Il a cherché immédiatement une explication à quelque chose qu'il ne comprenait pas. Je tiens à préciser que mon ami n'est ni raciste, ni gitanophobe. Mais, comme nous tous, il est plus ou moins influencé par les informations, par les cancanages, les rumeurs, les calomnies qui peuvent parfois viser les gens du voyage. Et bien qu'il n'ait aucun grief contre eux, on entre là dans une symbolique du bouc émissaire. Il faut bien trouver un coupable, ces gens-là font parfaitement l'affaire, faute d'une meilleure explication, on a démasqué les voleurs de chiens. Ce n'est pas un secret, l'incertitude nous met mal à l'aise. Quand il nous manque une information, notre esprit déteste laisser un blanc, alors il comble le vide. Il utilise ce qu'il connaît déjà, nos expériences, nos souvenirs, ce qu'on a entendu, ce qu'on croit savoir, et parfois aussi nos peurs ou nos préjugés. Et c'est là que les présupposés apparaissent. On ne part plus des faits pour aller vers une conclusion, on part d'une conclusion déjà disponible dans notre tête, et ensuite, parfois, on va même jusqu'à sélectionner des éléments qui vont dans ce sens-là. En psychologie, c'est ce qu'on appelle le biais de confirmation. C'est un processus inconscient, mais dès qu'une hypothèse nous vient à l'esprit, elle peut immédiatement nous sembler évidente. Alors que non, c'est seulement ce que notre cerveau a imaginé pour donner du sens à ce qui se passe. Et parfois, ça va beaucoup plus loin. On attribue à une personne des intentions, des caractéristiques ou des comportements, simplement parce qu'elle appartient à telle catégorie, à tel milieu, à telle génération, à tel sexe, à tel pays, à telle religion, etc. On ne voit plus vraiment la personne, on voit ce que notre cerveau a décidé qu'elle était. Et c'est là que nos présupposés peuvent devenir dangereux. Parce qu'un présupposé n'est pas forcément une conviction consciente, c'est juste une association automatique, une réaction immédiate, une petite phrase qui surgit dans la tête avant même qu'on ait eu le temps de réfléchir. Et le problème, c'est que, faute d'une meilleure explication ou faute d'information, on prend cette première pensée pour la vérité. Mon ami, lui, a eu cette pensée spontanée, mais il a été capable, après coup, de la regarder et de dire « je m'en veux de ses présupposés ». Et cette petite distance est précieuse, parce qu'il s'est posé des questions. Mais, si l'on n'avait pas retrouvé mon chien, est-ce que son présupposé serait devenu réalité ? Explorons ce que nous disent les évangiles. Parce que cette question rejoint quelque chose de très profond. Jésus nous met souvent en garde contre cette tendance à juger trop vite. Dans Matthieu 7,1, il nous dit « Ne jugez pas afin de ne pas être jugé. » Ce que Jésus énonce, ce n'est pas seulement le jugement moral. C'est notre facilité à voir immédiatement ce qui ne va pas chez l'autre. Il y a une autre parole de Jésus qui me paraît particulièrement importante pour cette chronique. Dans l'évangile selon saint Jean, il nous dit « Ne jugez pas selon l'apparence, mais jugez selon un jugement juste. » Autrement dit, ne vous contentez pas d'avoir des présupposés. Prenez le temps, regardez davantage, cherchez à comprendre. Et cela demande une véritable conversion du regard, parce que l'autre n'est jamais réductible à la première impression que j'ai de lui. Il est toujours plus grand que l'étiquette que je lui colle. Il y a peut-être même là une manière très concrète d'aimer son prochain. C'est de refuser de le réduire à ce que j'imagine de lui. Et si on disait juste deux mots sur la manière dont on réduit Dieu à ce qu'on imagine de lui? Mais oui, parce que nous avons également des présupposés sur Dieu. On peut penser tout naturellement, Dieu va me punir ou Dieu doit être déçu, si quelque chose m'arrive, Dieu m'abandonne. Là aussi, le biais de confirmation intervient. Et comme il nous est difficile de comprendre les desseins de Dieu, on va tirer des conclusions. On va projeter sur lui nos propres représentations. Et la foi consiste aussi à accepter que Dieu soit autre que l'idée que je m'en fais. Et c'est peut-être pour cela que la vie spirituelle demande autant de discernement. Alors, posons-nous, pour les hommes et pour notre Créateur, la même question. Est-ce que je suis en train de voir une réalité ou est-ce que je suis en train de voir ce que je crois déjà savoir? Cette petite question peut parfois suffire à ouvrir une porte et surtout poser un regard qui ressemble davantage à celui du Christ.
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3: 8h28, on va retrouver Isabelle Duchesne, non pas pour nous parler du beau temps aujourd'hui, on se croirait presque au printemps. Isabelle, on va parler du thème de Vivante Église de ce matin.
4: Oui, je préfère vous parler du thème de Vivante Église plutôt que la météo. La question, c'est comment accueillir en paroisse? C'est évidemment la question que curés et paroissiens se posent en début d'année. À la paroisse de Figeac dans le Lot, une véritable stratégie a été mise en place pour ne pas laisser seule une personne ou une famille qui se présente à la porte de l'église. Je recevrai pour cela Nicolas Urzik et Nathalie Basile Martinez, qui sont deux paroissiens engagés dans l'accueil de la paroisse de Figeac, et leur curé, le père Guillaume Souris Lavergne.
3: Une émission à ne pas manquer. On ira du côté donc de Figeac ce matin.
4: Oui, on va piocher des bonnes idées pour accueillir.
3: Très bien, voilà. Et puis on va tous vous accueillir ce week-end sur Radio Présence, vous qui nous écoutez, voilà. Petit événement qui se passe en région.
4: On a hâte d'être à Lourdes.
3: Oui, il va se passer énormément de choses, tellement qu'on ne peut pas les dire en 2 heures de matinale, puisqu'on sera sur place. Pour tous ceux qui voudront des images, je vous invite à aller suivre la page Facebook de Radio Présence ou bien la chaîne WhatsApp. Il y a un petit QR code qui suffit de regarder, puis vous le scannez avec votre téléphone et vous allez avoir accès un petit peu aux coulisses de tout ce qui va se passer à Lourdes, de l'installation des barrières jusqu'à l'enlèvement des barrières le lundi. Voilà.
4: Jusqu'aux yeux cernés.
3: C'est ça, oui. Ah oui, il y aura aussi la photo avant-après.
4: Oui,
3: quand on arrive à Lourdes et quand on repart de Lourdes.
4: Elle va être terrible celle-là.
3: On la mettra pas en photo de profil sur le site internet celle-là.
4: Oui, merci, c'est gentil.
3: Très bien, merci beaucoup Isabelle. À tout à l'heure.
4: À tout à l'heure.
3: On va vous retrouver donc aussi pour l'essentiel du grand entretien de ce matin, mais tout de suite, direction Rome.
5: Angélus, le pape invite à laisser l'amour de Dieu dépasser la logique du calcul humain, demandant aux fidèles d'accueillir sa logique fondée sur la miséricorde, le don et la paix. On y revient juste après les titres. Élection dans De Lander en Allemagne ce dimanche et nouvelle défaite pour la CDU du chancelier fédéral. L'extrême droite arrive largement en tête en Poméranie et les chrétiens démocrates perdent Berlin. Friedrich Merz sur la sellette entend poursuivre les réformes. Pas de surprise en Russie, le parti présidentiel en passe de remporter très largement les législatives et de s'assurer d'une confortable majorité. Le scrutin a été marqué par des tirs de drones ukrainiens. Après Strasbourg, c'est à Saint-Pierre-et-Miquelon que le Premier ministre canadien s'est rendu pour y rencontrer le président français. Une visite sous le nez de Donald Trump pour renforcer les liens entre Canada et Union européenne. Vendredi, le pape s'envolera pour la France. À partir d'aujourd'hui, nous vous proposons chaque jour un dossier consacré à ce voyage apostolique. Ce matin, c'est le nonce en France, Monseigneur Mignolet, qui nous partagera sa joie d'accueillir Léon XIV.
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5: Bonjour, Angélus. Hier midi, place Saint-Pierre, devant 20 000 fidèles, Léon XIV a médité sur la parabole des ouvriers de la 11e heure proposée par l'évangile de Saint Matthieu. À partir de cette parabole, le pape a invité les fidèles à accueillir la logique de Dieu fondée sur la miséricorde, le don et la paix, plutôt que sur le calcul et le mérite. Les précisions de Moriba Camara.
6: Tutti invece guadagniamo gioia.
7: Nous gagnons tous en joie, en intelligence et en avenir lorsque la loi de l'amour prend le pas sur celle du calcul, a affirmé le pape méditant sur cette parabole des ouvriers appelés à la vigne. Il a invité les fidèles à accueillir la logique de Dieu fondée sur la miséricorde et le don plutôt que sur le mérite et la comparaison. Reprenant les paroles du prophète Isaïe, l'évêque de Rome a rappelé que les pensées de Dieu ne sont pas nos pensées et ses voix ne sont pas nos voix. Dans l'évangile, les ouvriers arrivés à la dernière heure reçoivent les mêmes salaires que ceux qui ont travaillé depuis le matin. Pour Léon XIV, ce soir révèle une bonté de Dieu qui s'adresse à tous, non pas seulement à certains. Le souverain pontife a ainsi appelé à laisser la miséricorde dépasser la logique du mérite, une conversion qui, selon lui, permet de faire grandir la joie et la paix et de mettre fin aux rivalités. Car, affirme-t-il,
6: non c'est spazio per l'individu.
7: Il n'y a pas de place pour l'envie et la division, là où fait irruption la nouveauté de Dieu. Léon XIV a conclu son enseignement en confiant cette démarche intérieure à la Vierge Marie, invitant les fidèles à faire confiance à la miséricorde de Dieu, afin que ses voix deviennent nos voix et que ses pensées deviennent nos pensées.
5: Moriba Camara, et dans ses appels, le pape a exprimé sa préoccupation pour la Somalie, où la crise humanitaire s'accentue en raison de l'effet conjugué des violences et des intempéries, sécheresse aiguë et dans certaines régions comme la capitale Mogadiscio, des pluies diluviennes qui ont provoqué des inondations. Léon XIV a appelé la communauté internationale à s'engager généreusement afin que l'assistance nécessaire ne manque pas à la population. Nouveaux revers électoraux pour les chrétiens démocrates en Allemagne et nouveau succès pour l'extrême droite. Après la Saxe-Anhalt, il y a deux semaines où elle est arrivée en tête, l'AfD remporte le scrutin régional dans le Mecklembourg-Poméranie occidental. La CDU du chancelier Friedrich Merz disparaît quant à elle tout bonnement des bancs de l'Assemblée du Land. Une première à Berlin où l'on renouvelait aussi les instances régionales. La CDU perd la gestion de la capitale. Le chancelier est donc sous pression mais confirme rester aux manettes. À Berlin, Delphine Nerbollier.
8: Friedrich Merz aura attendu à peine 5 minutes hier soir et l'annonce des premières estimations de résultats pour se présenter devant les Allemands. La chose est inédite car en général, les chanceliers ne réagissent jamais à chaud à des résultats de scrutins régionaux. Mais hier, la situation s'imposait. Dans sa courte intervention, il a décrit la situation de désastre pour son parti et s'en est un. La CDU échoue à passer la barre des 5% dans la région du Mecklembourg. Pour la première fois de son histoire, elle n'est pas représentée dans un parlement régional. Le choc est d'autant plus grand que le parti d'extrême droite Alternative pour l'Allemagne y confirme sa place de première force politique avec 38% des suffrages. Dans la capitale, Berlin, la claque est un peu moins forte, mais la défaite réelle, la CDU perd la gestion de la ville. Devant les Allemands, le chancelier a choisi la clarté. Il ne démissionnera pas. Il veut poursuivre sur la voie des réformes, même si elles sont impopulaires, réformes du système de santé et des retraites. Les partenaires sociaux-démocrates du chancelier ressortent eux aussi affaiblis de ces scrutins et ils annoncent vouloir plus de social dans les réformes lancées. Ce n'est pas forcément ce que veut le chancelier. Les prochains mois s'annoncent donc plus que jamais difficiles pour la coalition à Berlin. Berlin, Delphine Nerbollier pour Radio Vatican.
5: On votait également en Russie ce week-end, élection législative pour renouveler la Douma et c'est le parti présidentiel Russie Unie qui est en passe sans surprise de remporter une victoire écrasante. Il pourrait bien obtenir la majorité absolue, voire les deux tiers de l'Assemblée, alors que le dépouillement des bulletins de vote se poursuit. À Moscou, Jean-Didier Revoin.
9: Après le dépouillement de 70% des bulletins de vote, Russie Unie a recueilli près de 58% des voix contre 49,8 il y a 6 ans. Ces chiffres devraient se confirmer et conférer au parti une majorité absolue à la Douma. Un résultat qui a valeur de soutien au conflit en Ukraine, comme l'attendait Vladimir Poutine, et qui permettra au Kremlin d'avoir les mains totalement libres qu'il s'agisse de politique intérieure ou de poursuivre le conflit comme il l'entend. Les communistes conservent leur deuxième place avec 14% des suffrages, en recul d'environ 4%. Avec 8,7%, on trouve ensuite les nationalistes nationalistes du Parti libéral-démocrate qui se maintiennent aux alentours de leur score de 2021. Des gens nouveaux, le Parti des entrepreneurs et des milieux économiques frôle les 8%, soit une hausse de 3%. Enfin, Russie Juste perd 2 points pour se situer juste au-dessus du quorum des 5% qui garantit de pouvoir entrer à la chambre basse du Parlement. À noter encore une participation en hausse, 57% des Russes ont été votés contre 51% en 2021, un scrutin alors marqué par l'épidémie de Covid. Quant aux résultats définitifs, ils ne sont pas attendus avant vendredi. Jean-Didier Revoin, Moscou, pour Radio Vatican.
5: Et ce scrutin législatif a été marqué par l'attaque d'un millier de drones ukrainiens et des piratages informatiques massifs, l'objectif de l'Ukraine étant de perturber les élections. Une raffinerie a notamment été touchée, ce qui a provoqué un incendie. Face à cette vague, le Kremlin affirme que son armée intensifiera ses frappes contre Kiev. Les bombardements russes n'ont en fait jamais cessé. Samedi soir, 3 enfants et une femme ont été tués dans la région de la capitale ukrainienne, à Vyshgorod. Un peu plus tôt, un monastère a été visé et un prêtre est décédé. Durant la journée de dimanche, les attaques russes ont visé entre autres les infrastructures ferroviaires dans le centre du pays. Sur le plan diplomatique, un entretien entre les présidents ukrainiens et américains est prévu dans les jours prochains à New York à l'occasion de l'Assemblée générale des Nations Unies. Cette rencontre pourrait changer beaucoup de choses. Il y a une dynamique diplomatique. C'est ce qu'a assuré Volodymyr Zelensky sur les réseaux sociaux. L'Assemblée générale de l'ONU, elle commence demain au Palais de Verre à New York. Le Saint-Siège y sera représenté par le cardinal Pietro Parolin. Le secrétaire d'État est déjà dans la ville où il a célébré hier après-midi la messe dans l'église de Notre-Dame de Pompéi à Greenwich Village et à l'occasion du 125e anniversaire de la visite historique aux États-Unis de Saint-Jean-Baptiste Scalabrini, le saint patron des migrants. En route, lui aussi, vers New York, Emmanuel Macron a fait une halte à Saint-Pierre-et-Miquelon, territoire français au large des côtes orientales du Canada. Le président français y a accueilli hier le premier ministre canadien pour marquer la poursuite du rapprochement entre le Canada et l'Europe, 4 jours après l'annonce d'Ursula von der Leyen de faire du Canada un membre associé de l'Union européenne. Les deux hommes se sont montrés unis, voulant renforcer leur coopération. À Montréal, Suzy Bernard-Ménéguz.
10: C'était la première fois qu'un premier ministre canadien en fonction se rendait à Saint-Pierre-et-Miquelon. Pendant quelques heures, Mark Carney et Emmanuel Macron ont échangé. En conférence de presse, ils ont annoncé vouloir tous deux un rapprochement profond. La coopération sera par exemple renforcée dans plusieurs domaines, tels que l'économie, la transition énergétique, mais aussi la pêche, le spatial et les échanges universitaires. Une rencontre, 4 jours après l'annonce d'Ursula von der Leyen de vouloir faire du Canada un membre associé de l'Union européenne. Cette fois, la rencontre entre le Premier ministre canadien et le président français s'est tenue sous le nez de Donald Trump, à moins de 900 km des États-Unis. Si les deux chefs d'État n'ont jamais cité son nom hier, ils y ont fait des références à peine voilées, en insistant notamment sur leur volonté de rester libres et indépendants. Ils ont aussi rappelé leur attachement à l'État de droit et à la démocratie, une probable référence à la politique menée par Donald Trump. Emmanuel Macron et Mark Carney ont conclu en assurant qu'ils défendront le même agenda lors de l'Assemblée générale des Nations Unies. Elle se tiendra mardi à New York. Suzy Bernard-Ménéguz, Montréal pour Radio Vatican.
5: L'Iran a transmis aux États-Unis ses conditions pour la réouverture du détroit d'Ormuz. Déclaration hier du négociateur en chef et président du Parlement, Mohamed Bagher Khalibaf. Le ministre iranien des Affaires étrangères se rendra, lui, à Doha, au Qatar, médiateur dans ce conflit, avant de se rendre à New York pour l'Assemblée générale de l'ONU. C'est vendredi que Léon XIV foulera le sol de la France pour la première fois de son pontificat. Toute cette semaine, nous allons consacrer les dossiers de la rédaction à ce 5e voyage apostolique. Le pape est attendu tout d'abord à Paris, première des 3 étapes avec Lourdes et Metz. Dans l'Hexagone, tout est en place pour accueillir Léon XIV. Les rendez-vous publics du pape seront nombreux et la possibilité sera donnée de le saluer également au passage de la papa mobile dans les rues de Paris, notamment. Un sentiment de joie prévaut à quelques jours de cette visite, aussi bien chez les évêques, les prêtres, les religieux et les religieuses qui depuis des mois préparent cet accueil, qu'au niveau des 17 000 bénévoles qui se sont inscrits pour assurer le bon déroulement de la venue du successeur de Pierre. Un sentiment de joie partagé également par le représentant du Saint-Siège en France, Monseigneur Celestino Migliore, est le premier invité des dossiers dédiés à ce voyage.
11: C'est un voyage que le Saint-Père a décidé de faire ici en France, à un an et demi après son élection au pontificat. Il a fait aussi rapidement, poussé par le désir de venir rencontrer et confirmer les chrétiens français dans leur foi active et engagée, et en particulier les catéchumènes et les néophytes, auxquels un temps particulier leur sera consacré le samedi matin à l'Institut catholique de Paris.
12: Justement, vous parlez des catéchumènes, des néophytes. Il y a un nombre croissant, justement, de gens qui s'intéressent ou qui se rapprochent de la foi en France. Le cardinal Aveline, en présentant ce voyage à la presse la semaine dernière, a dit que la France est un pays qui intrigue, qui résiste en quelque sorte à la sécularisation. Est-ce que vous partagez ce point de vue ?
11: Oui, bien sûr. La progression récente des baptêmes d'adultes et d'adolescents a suscité un grand intérêt et admiration et encouragement de la part du Saint-Père. Déjà au cours du jubilé des jeunes, l'an dernier, ils ont voulu, le Saint-Père et d'autres préfets de dicastère du Saint-Siège ont voulu rencontrer les jeunes français et en particulier les catéchumènes et les néophytes pour entendre par eux-mêmes comment ils avaient mûri le désir de découvrir la figure de Jésus et comment ils entendaient cheminer dans le sillage de l'Évangile.
12: Il y aura une étape à Lourdes, une étape à Metz, on l'a dit, mais il y a aussi cette visite à l'invitation de l'UNESCO. Donc il y aura un volet multilatéralisme dans cette visite apostolique. La parole du pape Léon dans une institution des Nations Unies, que peut-elle apporter aujourd'hui alors que le monde qui est autour de nous et dans lequel on vit est complètement déchiré par des conflits et des incompréhensions?
11: Tout d'abord, l'UNESCO s'occupe principalement de questions en lien avec l'éducation, la science et la culture, étroitement liées à la vision anthropologique. L'Église considère que une anthropologie juste est une priorité dans la réflexion et la prise de décision dans tous les domaines de la vie humaine. Puis ensuite, l'éducation et la culture sont la base de la paix désarmée et désarmante. Et puis la visite à Metz, c'est la ville de l'homme d'État Robert Schuman, l'un des principaux artisans de la réconciliation et de la paix en Europe après la Seconde Guerre mondiale. Donc cette visite offrira au Saint-Père une occasion privilégiée pour lancer un message de paix et de cohésion sociale dans l'Europe qu'aujourd'hui est un peu hésitant sur ces points.
12: Et sur un plan plus personnel, Monseigneur Celestino Migliore, vous qui avez participé activement à la préparation de ce voyage, quel est votre sentiment aujourd'hui alors que le pape s'apprête à arriver?
11: C'est un sentiment de grande attente et une attente joyeuse. On voit qu'il y a un engouement dans toute la France et pas que parmi les catholiques. Et on attend surtout un message d'espérance au milieu des difficultés auxquelles la société française est aujourd'hui confrontée. On attend avec impatience sa confirmation dans la foi et dans l'engagement de l'Église pour le bien de la société.
13: Interrogé par Jean-Charles Puzzoli, Monseigneur Celestino Migliore, le nonce apostolique en France, était ce matin l'invité de Radio Vatican. Voilà, c'est la fin de cette édition. Prochain retour de l'actualité en langue française, ce sera 13h, heure de Rome. D'ici là, vous pouvez retrouver toutes nos informations sur notre site internet ou sur notre page Facebook et notre compte X. Excellente journée à toutes et tous.
3: Tout de suite, retour de l'actualité en région présenté par Eric Leclerc. C'est l'heure du rappel des titres.
14: En mémoire des victimes de l'explosion de l'usine AZF à Toulouse, cérémonie au mémorial AZF ce lundi, à 10h17, retentissement de la sirène, puis lecture des noms des 31 victimes de l'explosion de l'usine le 21 septembre 2001. À la fin de la cérémonie, dépôt de gerbes en présence des élus, une minute de silence sera observée en mémoire des 31 victimes. 2 millions d'euros, c'est le montant accordé par l'État pour l'usine de pâte à papier, Fibre Excellence à Saint-Gaudens, au titre du programme du Fonds de développement économique et social par l'entremise de BPI France Assurance Export sous la forme d'un prêt au profit de la SAS Fibre Excellence Saint-Gaudens. L'arrêté a été publié ce dimanche au journal officiel. Pour rappel, la région Occitanie pilote la recherche d'une solution de reprise, une offre reposant sur un projet industriel et un plan d'investissement de 90 millions d'euros. La région souhaite engager 13 millions d'euros et demande à l'État un engagement de 15 millions d'euros. D'importantes mesures de sécurité mises en place durant la visite du Saint-Père en France du 25 au 28 septembre. À la demande du Premier ministre, un dispositif particulier de sûreté aérienne sera déployé par l'armée de l'air et de l'espace pendant toute la durée du voyage du pape Léon XIV pour assurer la protection de l'événement dans et par les airs à Paris, Lourdes et Metz. Et puis toujours en vue de la visite du pape Léon XIV le vendredi 25 septembre à 10h, les cloches des églises de France sonneront pendant 7 minutes pour accueillir le pape Léon XIV, un geste simple et symbolique pour marquer le début de ce voyage apostolique et permettre à chacun de s'y associer où qu'il soit. À Paris, les cloches sonneront également à 17h au passage du Saint-Père dans les rues de la capitale.
3: Tout de suite, retrouvons le père Stéphane Ayouaz, curé de l'ensemble paroissial du Christ-Roi à Toulouse, pour la lecture et le commentaire de l'évangile du jour selon saint Matthieu, chapitre 9, versets 9 à 13.
15: L'Évangile. Évangile de Jésus-Christ selon saint Matthieu. En ce temps-là, Jésus sortit de Capharnaüm et vit, en passant, un homme du nom de Matthieu, assis à son bureau de collecteur d'impôts. Il lui dit « Suis-moi ». L'homme se leva et le suivit. Comme Jésus était à table à la maison, voici que beaucoup de publicains, c'est-à-dire des collecteurs d'impôts, et beaucoup de pécheurs vinrent prendre place avec lui et ses disciples. Voyant cela, les pharisiens disaient à ses disciples « Pourquoi votre maître mange-t-il avec les publicains et les pécheurs ?» Jésus, qui avait entendu, déclara « Ce ne sont pas les gens bien portants qui ont besoin du médecin, mais les malades. Allez apprendre ce que signifie « Je veux la miséricorde, non le sacrifice. » En effet, je ne suis pas venu appeler des justes, mais des pécheurs. » Aujourd'hui, nous fêtons saint Matthieu, apôtre. Peut-être sommes-nous surpris du choix de Jésus concernant ses apôtres, c'est-à-dire ses plus proches collaborateurs, ceux à qui il va confier son Église et la mission de poursuivre son œuvre. Matthieu est un collecteur d'impôts. Les impôts, nous le savons, sont pour l'occupant romain. Matthieu est considéré comme un traître par les Hébreux, et on imagine qu'il n'est pas forcément l'ami des Romains qui méprise ce peuple. Matthieu doit être un homme seul. Il est considéré comme un publicain et un pécheur, c'est-à-dire quelqu'un qu'il ne faut pas fréquenter. Eh bien, c'est cet homme infréquentable que Jésus appelle pour faire partie des 12. Voilà jusqu'où va l'amour miséricordieux du Seigneur. Il en sera ainsi pour tous ses apôtres. Jésus les appelle à le suivre. À son contact, chacun va se laisser transformer, montrant ainsi ce que la grâce de Dieu est capable de faire dans les cœurs. Ils seront témoins de sa résurrection jusqu'au bout du monde, emplis de l'Esprit-Saint, ils n'auront plus peur de proclamer le Christ ressuscité qui appelle tout homme à la vie. Si Jésus avait choisi des hommes parfaits, mais est-ce que cela existe, ou bien des pharisiens ou des scribes, ceux qui les auraient écoutés, les petits, les pécheurs, les malades, auraient pu imaginer que cette bonne nouvelle n'était pas pour eux. Mais voyant des hommes transformés par la grâce de Dieu, ils voient que c'est aussi possible pour eux. Les apôtres sont signes visibles de la puissance agissante de la résurrection du Christ et de l'action de l'Esprit-Saint. Je ne suis pas venu appeler des justes, mais des pécheurs. Heureux sommes-nous si nous reconnaissons humblement nos péchés et si nous laissons la miséricorde du Christ transformer notre cœur. Nous serons rendus capables de nous lever et de suivre Jésus.

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1: 8h56, il est l'heure de déjà terminer cette première matinale de la semaine. Oui, Isabelle ? Oui, ça savonne le lundi matin, là, ça y est, là, ça. Les semaines vont être longues, alors là.
2: Je trouvais que la formulation, il est temps de déjà.
1: De déjà, blablabla, oui. Ah, ben là.
2: On ne sait plus où le mettre, ce petit mot. Oui, ben, aujourd'hui, vous savez qu'on a commémoré, on commémore aujourd'hui les 25 ans d'AZF. L'explosion de cette usine toulousaine a fait 31 morts, 2500 blessés physiques et des milliers de traumatisés. On l'a entendu hein, dans les informations, il y aura une commémoration à 10h avec les élus et puis évidemment des familles des victimes. L'un des défunts était le compagnon de Camille Piantanida. Elle est l'auteur de La vie est un jeu aux éditions Priva. Elle raconte notamment comment elle a vécu le procès qui s'est tenu quand même pendant 16 ans.
3: Évidemment que je l'ai suivi parce qu'on se demande toujours la faute à qui. Sauf que là, c'était un vrai sac de nœuds. Hein, faut bien s'imaginer AZF, au-dessus d'AZF du coup Total, donc un géant. À côté, la SNPE en cause, pas en cause. Après, EDF, est-ce que c'était un problème électrique? Est-ce que c'était une faute humaine? Est-ce que c'était un peu de tout ça à la fois? L'usine était vieillissante. Alors, en fait, moi, j'ai pas mis ma rancune au service de mon deuil. Évidemment, je suis rentrée dans la procédure en confiant tout le bazar à un avocat incroyable, Maître Carrère, qui est à Toulouse et qui m'a vraiment, vraiment enlevé une sacrée aiguille du pied parce que c'est lui qui gérait et moi qui ai posé tout ça sur ses épaules. Évidemment, il me tenait au courant de tout. Je suis allée aux audiences qui étaient tellement gigantesques qu'elles ont été déplacées dans un complexe municipal à Toulouse parce que dans une salle d'audience classique, ça ne rentrait pas. Il y avait trop de gens.
2: C'était Camille Piantanida. Elle fait part dans son ouvrage « La vie est un jeu » d'un véritable chemin de résilience et elle fera une séance de dédicace mercredi 23 septembre à partir de 16h à la librairie Joseph Gibert.
1: Très bien. Et demain, on change de sujet. Tous les jours, on change de sujet.
2: Ah bah oui, c'est le principe. Oui, c'est ça. Sauf ce week-end, on va beaucoup parler du pape. Mais ça, c'est une autre histoire. Demain, nous allons parler de la situation à Miyane, des entreprises d'Occitanie. Je recevrai pour cela Christine Bardinet, la directrice régionale de la Banque de France.
1: Très bien. Merci beaucoup, Isabelle.
2: Je vous en prie.
1: On vous retrouve dans 3 minutes pour un nouveau numéro du Vent Église où on ira à Figeac.
2: Exactement.
1: Voilà, pour retrouver le père Guillaume Souris-Lavergne, entre autres, et évidemment d'autres invités qui seront avec vous.
2: Oui, ils vont nous parler de l'accueil en paroisse.
1: Très bien. Merci beaucoup Isabelle. À tout à l'heure. Avant de se quitter, on répond à la question du jour dans l'évangile d'aujourd'hui. Que fait Jésus lorsqu'il voit Matthieu assis au bureau des impôts? Réponse A, il lui demande de rester à son poste pour aider les pauvres. Réponse B, il lui dit « Suis-moi » et Matthieu se lève et le suivit. Ou réponse C, il lui demande d'aller annoncer la bonne nouvelle à Jérusalem. Écoutons la bonne réponse.
4: Oui, la bonne réponse, c'est « Viens et suis-moi ». C'est Marie-Jeanne de Toulouse. Je vous remercie, au revoir.
1: Eh bien, félicitations Marie-Jeanne, c'était effectivement la réponse B, la bonne réponse. Vous avez remporté le premier cadeau de cette semaine, un cadeau évidemment qui s'inscrit dans l'événement. Le pape Léon XIV à Lourdes, ce livre, Les enfants porter la paix dans le monde avec le pape Léon XIV aux éditions MAM. Il y a 2 livres à gagner, un aujourd'hui, un demain, et le premier donc par chez Marie-Jeanne. Belle journée à toutes et à tous, dans 3 minutes, Vivante Église, et tout de suite, retour de l'actualité nationale.
5: Bonjour à tous. À la une de l'actualité, face à la nouvelle flambée des prix des carburants, une réunion est prévue aujourd'hui à Matignon. Le gouvernement veut étudier de nouvelles aides alors que le gazole atteint désormais 2,41 € le litre en moyenne, Jacques Terrance.
6: Oui, le gouvernement veut surtout cibler les automobilistes les plus fragiles. Plusieurs ministres doivent présenter à Matignon les pistes préparées pendant le week-end. Parmi elles, l'aide de 100 € destinée aux grands rouleurs. Elle existe déjà, mais selon le ministre de l'économie, Roland Lescure, la moitié des personnes qui pourraient en bénéficier ne l'ont toujours pas demandé. En revanche, l'exécutif écarte pour l'instant des mesures plus générales, par question notamment de revenir à une subvention massive à la pompe, comme en 2022. Le gouvernement refuse aussi une baisse des taxes ou un blocage des prix. La pression augmente. Pourtant, dimanche, le gazole atteignait 2,41 € le litre en moyenne. Le samplon 95 10, 2,17 €.
5: Merci Jacques. Un contexte économique qui risque de taper à la porte de la Maison Blanche. Emmanuel Macron et Donald Trump doivent échanger en mars marche de l'Assemblée générale de l'ONU. Leur entretien est prévu ce soir à 23h35 heure française. Les deux présidents vont aborder les crises internationales, notamment en Ukraine et au Moyen-Orient. Au cours de son séjour, Emmanuel Macron doit aussi rencontrer le président ukrainien Volodymyr Zelensky. Avant New York, Emmanuel Macron est à Saint-Pierre-et-Miquelon. Aujourd'hui, l'archipel français dans le viseur de Donald Trump et son projet d'annexion. Emmanuel Macron et le Premier ministre canadien Mark Carney ont annoncé un rapprochement dans les domaines de la pêche, de la sécurité et de l'énergie. Le président français souligne l'importance des projets canadiens de gaz naturel liquéfié pour l'Europe. Le chancelier allemand Friedrich Merz reconnaît un désastre électoral après deux scrutins régionaux hier. Son parti conservateur, la CDU, n'atteint pas les 5% nécessaires pour siéger au Parlement du Mecklembourg-Poméranie-Occidentale. L'extrême droite AfD arrive en tête avec environ 38% des voix. À Berlin, la gauche radicale devance également la CDU. Retour en France avec du sport, du football, la Ligue 1 et Marseille battus par le Paris Saint-Germain hier soir 2-1. Autre résultat hier, Auxerre a dominé Brest 2-1. 2-1 aussi pour Nice contre Lille. Au classement après 5 journées, Monaco est premier devant Lyon et le Paris FC. Marseille est avant-dernier, Le Havre dernier, place maintenant à la trêve internationale et à l'équipe de France. Les volleyeurs français poursuivent leur route à l'Euro. La France a éliminé le Portugal en 8e de finale hier soir, 3-7-0. Prochain rendez-vous, un quart de finale face à la Roumanie. Voilà pour l'actualité. Très belle journée à tous.
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2: Accueillir les nouveaux qui frappent à la porte de l'église, c'est ce que répètent les curés à chaque rentrée. Mais comment accueillir? Y a-t-il une méthode précise, des kits spécifiques, une juste posture, une équipe spécialisée? C'est le sujet de votre émission aujourd'hui sur Radio Présence. L'accueil en paroisse, nous en parlons aujourd'hui avec l'abbé Guillaume Sory-Laverne, curé de Figeac. Bonjour Père.
8: Bonjour Isabelle, bonjour à tous.
2: À vos côtés, deux paroissiens engagés dans l'équipe d'accueil, Nathalie Basile Martinez et Nicolas Hudzik. Bonjour à vous deux.
9: Bonjour Isabelle.
10: Bonjour Isabelle.
2: Mettez-vous bien proche de votre micro s'il vous plaît. Merci de vous rendre ainsi disponible pour nous partager votre expérience de l'accueil en paroisse. On se souvient, le pape François invitait les paroisses à être en contact avec les familles et à la vie du peuple, et avec la vie du peuple, pardon, et à ce qu'elles ne deviennent pas une structure séparée des gens ou un groupe d'élus qui se regardent eux-mêmes. Alors, on se souvient bien de ces paroles assez fortes du pape François. C'était dans son exhortation apostolique évangélique Evangelii Gaudium, qui était publié en 2013. Le Saint-Père formulait la vision d'une paroisse missionnaire. Nicolas Hudzik, vous avez bénéficié il y a quelques années de cet accueil en paroisse, de cette paroisse missionnaire. Est-ce que vous pourriez nous raconter votre cheminement?
10: Alors moi, mon cheminement, ça a été un retour un peu aux sources du Dieu de notre vie. Et effectivement, on s'est approché de la paroisse déjà par l'école, par l'initiation au catéchisme, le Kit Kat, proposé par le Père Guillaume. Et ensuite, ce qui a vraiment été le déclencheur, c'est les rencontres paroissiales autour de des crêpes de la Chandeleur. Et on fait également des pizzas ou des frites paroissiales. C'est vraiment là le moment où on a rencontré les prêtres, plus individuellement, mais également beaucoup de paroissiens qui nous ont vraiment bien accueillis et fait nous sentir chez nous tout de suite.
2: Donc vous avez commencé par, vous avez été finalement attiré par le catéchisme de votre enfant, et puis ces repas paroissiaux ont été l'occasion de faire connaissance en fait avec l'équipe de la paroisse, donc avec ses prêtres et puis quelques membres de quelques paroissiens. Est-ce que vous avez bénéficié d'un accueil particulier au moment de la messe dominicale?
10: Alors en effet, au moment de la messe, il y a l'équipe d'accueil qui est toujours présente pour nous accueillir et nous remettre les petits livrets jaunes dans lesquels le déroulé de la messe est très bien expliqué, mais également les chants de messe. Donc c'est un moment d'accueil un peu privilégié où on peut déjà commencer à côtoyer l'équipe d'accueil et se rapprocher un peu plus de la paroisse, mais également l'appel des prêtres à la sortie de la messe de rencontrer d'autres paroissiens qui ne font pas partie de l'équipe, mais qui sont vraiment des paroissiens comme nous.
2: D'accord. Et cet accueil-là, ça vous a surpris? Ça vous a encouragé à continuer et à revenir de dimanche en dimanche?
10: Alors oui, effectivement, ça nous a énormément surpris. Moi, je n'étais pas catholique. Je suis d'ailleurs en chemin pour me faire baptiser à Pâques prochain. Nous avions vécu quelques années dans une autre région où mon cheminement était déjà fait. Malheureusement, lorsque nous allions à l'église, les gens nous disaient bonjour sur le parvis, nous faisaient la paix de l'église. Et à la sortie de l'église, plus personne n'était là pour discuter avec nous ou partager un moment. Et malheureusement, même l'abbé lui-même n'était pas extrêmement accessible, surtout pour quelqu'un un peu néophyte comme moi qui n'osait pas aller au-devant de lui.
2: Oui,
10: donc effectivement, à Figeac, là, c'est vraiment un grand changement et c'est vraiment quelque chose qui nous fait nous sentir très vite en famille.
2: Alors cette expérience, évidemment, elle est fondatrice pour vous, Nicolas Hudzik. Père Guillaume Souris-Lavergne, en quoi la paroisse doit-elle changer de logiciel, si je puis dire, de culture de l'accueil?
11: Là, il faut comprendre que notre façon d'être catholique est héritière de nombreuses dizaines, centaines d'années. Et il faut se souvenir aussi que c'est notre façon d'être en paroisse s'est forgée dans un environnement où beaucoup de gens, sinon tout le monde, étaient catholiques. Donc quand vous avez un environnement où tout le monde vient pratiquer parce que c'est habituel, c'est un lien social, etc., vous n'avez pas d'effort à faire pour aller voir les gens, etc.
2: Oui, ils viennent de même.
11: Aujourd'hui, on est dans une situation tout à fait différente. Et donc, on a des personnes qui entrent dans l'église sur la pointe des pieds, qui ne savent absolument rien, vraiment. Ils entrent, par exemple, à la messe, et ils ont très peur parce qu'ils ne savent pas ce qu'ils vont y trouver. Ils savent, ils sont attirés par le Seigneur Jésus. Et donc, on les voit rentrer, ils se mettent au fond, etc. Ils n'osent pas trop regarder parce qu'ils ne savent pas qu'ils sont les bienvenus. Et si on ne leur dit pas, eh bien, ils vont effectivement vivre un peu ce qu'a vécu Nicolas, dont il témoignait tout à l'heure. C'est-à-dire que si jamais on ne fait jamais l'effort d'aller vers eux, eh bien, ils vont être très déçus. Et ils vont peut-être se dire, en sortant de l'église, je me suis peut-être trompé.
2: Oui, tout simplement. Et peut-être dans ce cas-là, aller voir dans d'autres religions, dans d'autres spiritualités.
11: Ah ben exactement. C'est clair que si nous, on n'est pas les témoins de ce que Jésus nous dit. Hein, Jésus nous dit quand même, c'est à l'amour que vous avez les uns pour les autres que l'on
2: reconnaîtra.
11: À ceci tous reconnaîtront. J'ai plus la citation en tête de Jésus, mais enfin voilà, il nous dit que c'est vraiment l'amour qui est le marqueur des croyants.
2: Oui, donc forcément, si un nouveau, voilà, quelqu'un qui ne connaît pas l'Église arrive au fond de cette Église et voit les gens qui s'aiment les uns les autres, qui se parlent et qui accueillent, là, ça donne un visage de l'Église rayonnant et ça donne envie d'en faire partie finalement.
11: Eh ben, je dirais que ceux qui sont des vieux catholiques qui ont été dans la marmite depuis le début ne comprennent pas en fait ce que c'est que ce qu'on renvoie, la grâce en fait de la fraternité que le Seigneur nous donne. Si on a un même père, c'est qu'on est tous frères. Et encore une fois, le Seigneur nous manifeste que on apparaît comme ses disciples lorsque l'on s'aime. Et ça, nous on y est trop habitués. Et en fait, il y a vraiment un enjeu aujourd'hui, je crois, profond dans toutes les paroisses, de changer la culture catholique. Voilà, parce que encore une fois, cette culture dont on hérite, eh bien, elle n'est plus vraiment adaptée à des profils de personnes qui n'ont plus les codes, qui peut-être ont peur de rentrer. Et qui pourtant sont les bienvenus puisque le Seigneur les appelle.
2: Oui, bien sûr. Est-ce que de votre côté, pour votre part, Nathalie Basile Martinez, vous avez bénéficié de cet accueil ou est-ce que vous êtes plutôt, comme le dit le Père Guillaume, du côté de ces chrétiens qui ont, entre guillemets, toujours fait comme ça et pour qui la culture de l'accueil n'était pas si évidente que ça?
12: Bien moi, quand je suis arrivée à la paroisse de Figeac il y a 9 ans, mais c'était un entre-deux. La paroisse était en train de

0: finalement l'équipe d'accueil.
1: Oui, et ça, on verra, hein, le fait d'être incorporé et à qui on propose, pardon, le fait de devoir rendre service, de pouvoir rendre service à la paroisse, c'est aussi une façon d'accueillir. On va le voir. Je me souviens l'année dernière, en novembre dernier, on vous avait reçu à cette même antenne, Père Guillaume Souris-Lavergne, à propos de votre livre « Convertissons-nous », cette mission qui nous est confiée. Et vous y écriviez que l'Eucharistie dominicale constitue la vitrine la plus évidente de la paroisse. Vous insistez sur la nécessité, et je vous cite, de travailler à ce que l'Eucharistie apparaisse toujours comme notre plus grand trésor, celui qui donne accès à la présence du Seigneur lui-même. Donc on voit bien, et on comprend bien qu'il y a un soin apporté à la beauté de la liturgie, et ça vous en parlez beaucoup dans votre livre, mais il y a aussi cet accueil au moment de la messe, au moment de ce rendez-vous dominical, qui fait partie de cette attention. Et pourquoi
2: ben,
1: dans
2: tout à
1: ça?
2: fait.
1: Oui.
2: Tout à fait. En fait, la beauté vient toucher le cœur. En fait, la beauté de la liturgie, elle nous tourne vers Dieu qui est beau. Et donc, il y a vraiment cette réalité du témoignage que nous devons apporter. Et alors, figurez-vous que j'ai écrit ce livre, effectivement, il y a maintenant quelques mois. Et la dernière catéchèse du pape à propos de la liturgie, ça a justement été de rappeler que, eh bien, il y a quand même des abus dans la liturgie. Il y a des choses que nous ne faisons pas bien, et il nous invite vraiment, et je pense qu'il parlait particulièrement aux prêtres, il nous invite vraiment à être fidèles à la liturgie voulue par le Concile Vatican II. Et en fait, je crois qu'il est en train de solder des tas de déviances qui ont eu lieu, qui se sont installées, etc., dont on n'a même plus conscience. Mais qui fait que effectivement, eh bien, probablement que nos liturgies sont moins soignées ou moins belles que ce qu'elles devraient. En tout cas, il y a un enjeu très profond dans le mystère de la beauté parce que la beauté touche le cœur. Et encore hier, j'ai témoigné auprès d'un petit groupe de la chorale paroissiale combien les chants de la chorale d'une partie de la paroisse a permis à une paroissienne de se convertir et aujourd'hui, elle est religieuse. Mais ce sont les chants, la beauté des chants à ce moment-là qui lui a permis de rester dans l'église alors qu'elle avait qu'une seule envie, c'était de partir. Et donc, vous voyez, on a vraiment, enfin, on peut toucher du doigt le caractère vraiment missionnaire de la liturgie quand elle est vécue dans ce que l'église désire, en fait.
1: Oui, bien sûr. Pour votre part, Nicolas Hudzik, vous, outre l'accueil dont vous avez bénéficié, est-ce que vous avez été touché justement par la beauté de la liturgie? Est-ce que ça a rejoint un besoin profond de beau et de transcendance chez vous?
3: Alors en effet, oui, célébrer la messe à Figeac, venant en plus d'une autre petite paroisse qui était un peu plus une paroisse de campagne assez enterrée et tournée sur elle-même, les premières messes, même j'ai envie de dire la première messe qu'on a avec ma femme, on est venu à Figeac, au moment de l'Eucharistie, voir que on n'était que trois ou quatre à être debout, au moment où tout le monde se mettait à genoux, on s'est tout de suite dit, on est dans une paroisse sérieuse, on est dans quelque chose de beau, il y a quelque chose de magnifique, et ça nous changeait énormément. Quand on est comme moi un peu en recherche, on s'intéresse un peu à tout, on explore beaucoup le milieu d'Internet, de YouTube, des influenceurs catholiques, on voit un peu de tout, un peu plus traditionnel ou non. Et là, voir comme ça cette synchronicité des paroissiens dans la messe, ça nous a vraiment beaucoup touchés. Et on s'est dit tout de suite, pour ma part, je me suis dit, je veux être ce genre de paroissien.
1: Oui, c'est ça. Vous vous êtes senti rejoint dans votre soif de Dieu. Si je reviens vraiment sur ce sujet très précis de l'accueil, Nathalie Basile Martinez, ça fait quand même 9 ans que vous faites partie de l'équipe d'accueil. Comment vous repérez les nouveaux venus?
0: Alors, ça demande beaucoup de discrétion, mais d'observation aussi. Nous commençons quand même à connaître nos paroissiens les plus fidèles. Et puis, comme je pense Père Guillaume l'a dit, ils ont une attitude où ils regardent un peu partout, ils rentrent dans l'église, ils regardent. Rapidement, on comprend que ils se demandent pourquoi ils sont là. Donc, on n'hésite pas à aller vers eux.

0: Tout simplement, mais avec beaucoup de discrétion aussi. On ne veut pas leur faire peur, bien sûr, mais
1: Et par
0: on veut les
1: exemple,
0: accueillir.
1: typiquement, quand vous dites que vous faites preuve de discrétion, quels petits mots vous avez pour venir à la rencontre de ces personnes et les rassurer?
0: Déjà, bon, on leur dit bonjour et puis on leur souhaite la bienvenue et puis on leur demande tout simplement si c'est la première fois qu'ils viennent à Figeac, est-ce qu'ils sont de Figeac, et puis la conversation arrive très vite. Et puis on leur propose pour ceux qui ne voilà qui arrivent pour la première fois de les accompagner tout au long de la messe. Donc on les installe à côté de paroissiens qui dans un premier temps nous ont accepté d'être accompagnants et puis la discussion se fait un tout petit peu avant la messe et tout le long de la messe par le biais aussi par le support du carnet de chant on peut les accompagner toute la messe. Et
1: D'accord.
0: l'accueil ne se termine pas là, elle se termine à la sortie de la messe. Hein. On continue la conversation, on garde contact avec eux à la sortie de l'église.
1: Et quand vous dites on garde contact avec eux, c'est typiquement, est-ce que vous prenez leurs coordonnées et puis vous décidez de les rappeler dans la semaine? Est-ce qu'il y a, entre guillemets, un service après-vente?
0: Oui, exactement. Donc on prend les coordonnées, on prend le temps aussi de les présenter au prêtre à la sortie de l'église aussi. Et puis donc évidemment on prend les coordonnées, on leur explique qu'ils peuvent recevoir le bulletin paroissial par mail et puis avoir des contacts et des propositions de repas bien souvent ou d'autres missions. Mais oui.
1: Oui, et on voit, en tout cas, d'après ce que nous a dit Nicolas Hudic, que ces propositions de repas sont toujours les bienvenues, n'est-ce pas, Nicolas?
0: Rassembler.
2: Oui, c'est vraiment un moment où on n'est pas à l'église, on n'est pas voilà dans ce sanctuaire, on est entre paroissiens. En général, on mange, on boit un petit coup, on a les cacahuètes. C'est quelque chose voilà de beaucoup plus convivial. On se détend beaucoup plus, ce qui délie aussi beaucoup les langues.
1: Ah oui.
2: Permet de faire connaissance. Et c'est comme ça qu'on peut aussi connaître un peu le cheminement de chacun, les attentes aussi des gens. Et on se connaît beaucoup mieux comme ça.
1: Et
2: Parce que voilà.
1: justement, quand vous parlez d'attente, est-ce qu'il y a une manière différente d'accueillir une famille ou un jeune professionnel ou une personne seule? Est-ce que vous sentez qu'il y a un accueil qui doit être personnalisé?
0: Oui, en tout cas, les familles ont tendance à vouloir rester au fond de l'église pour pas déranger, parce que les enfants bougent, crient, et au contraire, nous on leur propose de se mettre devant, voilà, et j'explique aux parents que les enfants qui s'installent devant sont plus attentifs à ce qui se passe. Que non pas être installé derrière et d'avoir un mur de personnes
1: De
0: devant
1: dos.
0: eux de dos voilà un mur de dos oui et ça se passe très bien. Alors effectivement les enfants bougent, les enfants peuvent chanter, crier, mais pas oublier que c'est nos futurs paroissiens donc ils ont le droit d'être aussi accueillis comme les parents.
1: Et de fait, ces familles à qui vous proposez de venir au premier rang, est-ce qu'elles acceptent ou est-ce qu'elles n'osent pas forcément dans les premières fois?
0: Alors difficilement, mais bon, j'insiste un petit peu. Et puis le fait de voir d'autres familles, ben ça les rassure un petit peu. Oui.
1: Ouais. Toujours dans ces familles, il y a aussi les familles qui arrivent pour demander le baptême de leur enfant et on voit dans certaines paroisses, hein, parfois si le baptême est proposé à la fin de la messe, elles attendent un petit peu à la sortie de l'église parce que elles osent pas ou elles ne veulent pas participer à toute la messe. Est-ce que là vous avez une attention particulière? Peut-être que Père Guillaume, vous pouvez répondre à ça sur ces familles qui attendent le baptême de leur enfant.
3: Eh bien, en fait, pour nous, on insiste beaucoup sur le fait que le baptême doit être un événement paroissial, Les baptisés sont quand même le fruit de notre prière. Et donc, je tiens beaucoup comme curé à ce que l'immense majorité des baptêmes puissent avoir lieu pendant la messe. Et donc, en fait, donc du coup, les familles sont les bienvenues. Et vous avez raison de noter que il y a un enjeu très particulier, parce qu'on sait très bien que parmi ces personnes qui viennent, il y a des gens qui mettent jamais les pieds à l'église quand vous êtes invité pour un baptême. Voilà. Et ben, c'est précisément pour eux que nous avons réalisé donc un carnet de chants un peu spécialisé pour qu'ils puissent suivre toute la messe. Et puis les chantres, même le prêtre fait bien attention de donner à chaque fois les pages pour que personne ne soit perdu. Et puis on essaye aussi de changer la culture des paroissiens pour qu'ils repèrent ces personnes qui n'ont objectivement pas les codes, et que au lieu de se mettre toujours à la même place, etc., eh bien qu'ils prennent le soin de se faire peut-être violence, mais d'aller se mettre à côté des personnes ou des familles qui visiblement n'ont pas les codes. Et puis évidemment, c'est aussi le rôle. Alors là, quand c'est vraiment une famille entière, c'est difficile de faire une messe accompagnée, mais quand des personnes viennent individuellement, là, ils peuvent être accompagnés par des paroissiens. Mais voilà, il y a aussi cette délicatesse des paroissiens. Encore une fois, c'est un peu l'effet du changement de culture dont j'aimerais qu'il soit généralisé. De faire attention à deux. Il faut pas se dire, oh là là, les gars, ils arrivent, ils connaissent rien, ils risquent de parler entre eux. Non, il faut se dire, attends, on a un trésor à leur faire découvrir. Eh bien, c'est à nous de nous challenger en paroisse pour leur permettre de comprendre qu'ils sont chez eux et qu'il y a un immense mystère invisible, mais dont il y a quelques aspects qui sont visibles dans la liturgie, qu'ils peuvent découvrir.
1: Nous allons marquer une pause musicale et vous nous direz justement quels sont les outils que vous avez mis en place pour faciliter cet accueil. Vous avez parlé de la messe accompagnée. Alors ça, évidemment, ça titille notre curiosité. Et Nicolas Hudic, vous pourrez témoigner puisque c'est vous qui avez eu cette idée. Et puis Nathalie Basile Martinez, vous raconterez aussi comment l'équipe d'accueil quels sont les outils de l'équipe d'accueil pour être au plus proche des besoins des personnes qui frappent à la porte de l'église. Je vous propose d'écouter Écoute ton Dieu t'appelle, interprété par la chorale du Doux Cœur de Marie.

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1: Comment accueillir en paroisse? Nous voyons aujourd'hui comment des paroissiens et leur curé de Figeac ont développé une culture de l'accueil efficace. Deux de ces paroissiens témoignent de leur engagement. Il s'agit de Nathalie Basile Martinez et de Nicolas Hudzik. Et leur curé est le père Guillaume Souris Lavergne. Nicolas Hudzik, chose promise, chose due, racontez-nous ce que vous avez mis en place pour accompagner les nouveaux venus pendant la messe.
2: Alors la messe accompagnée, une idée qui est venue en sortie de messe, directement liée entre mon parcours personnel et l'expérience justement d'accueil. Lors d'une accueil classique d'un dimanche matin, une personne s'est présentée, on lui tend le carnet jaune avec le sourire, la formule de politesse, et là toute contente, elle nous dit « Oh mais très bien ce carnet, parce que moi c'est la première fois que je viens à la messe ». Là je me suis dit « Cette dame a un courage extraordinaire de venir seule, sans rien connaître ». Et d'arriver comme ça. Et ce qui se fait naturellement pour des catéchistes, quand on va au catéchisme, on nous propose de nous accompagner pour nous expliquer des messes. Nathalie, très naturellement, lui dit « Venez à côté de moi, je vais vous expliquer la messe ». Et là, l'idée m'est venue, je me suis dit « Mais il nous faut un support visuel, reconnaissable de tous, et immédiatement, pour leur dire « Vous qui, peut-être, venez visiter les églises l'après-midi quand il n'y a personne, très discrètement, venez, vous pouvez venir et être accompagné ». C'est tout naturel quand on va dans une salle de sport de savoir qu'un coach sera là pour nous aider. Quand on va à l'école, on sait que les professeurs seront là. Mais pour la messe, qu'en est-il? Eh bien, je me suis dit, il nous faut un support visuel. Et c'est un peu comme ça que la conduite accompagnée, tout le monde sait ce que c'est. Et là, on propose une messe accompagnée. Donc, j'en ai parlé à Nathalie qui a trouvé ça super. Elle m'a dit, écoute, est-ce que tu peux nous préparer un petit dossier avec un petit schéma pour le Père Guillaume? Parce que Père Guillaume adore les dossiers bien montés. Et voilà comment, en fait, on est parti dans cette aventure.
1: À quoi ressemble ce support visuel?
2: Alors, le support visuel, c'est tout simplement le logo de la conduite accompagnée, avec l'écharpe madras autour du cou, qui est vraiment le symbole de l'équipe d'accueil, pour qu'on soit facilement reconnaissable, un grand sourire partagé entre le paroissien accompagné et l'accompagnant, et le petit carnet jaune dans les mains.
1: Et ça, vous le mettez où, ce logo?
2: De l'église.
1: Ah, voilà.
2: C'est à l'entrée de l'église, c'est affiché à l'entrée de l'église, c'est affiché dans le journal que l'on distribue dans toute la ville, le journal essentiel. C'est sur le site de la paroisse, on a essayé de le diffuser le plus largement possible pour vraiment essayer de capter le maximum de personnes qui pourraient être intéressées. Donc on l'a en grand affiché sur la porte de l'église à l'entrée, on l'a dans toutes les petites revues paroissiales, on l'a dans la lettre paroissiale qui annonce les messes, et le site internet.
1: Et est-ce que ce logo, il est par exemple sur un badge du paroissien qui va pouvoir accompagner le nouveau venu? Comment on peut le repérer?
2: C'est vraiment l'écharpe madras.
1: C'est une écharpe madras, d'accord. C'est le point
2: On a l'écharpe madras. On est un peu partout dans l'église, on est essentiellement sur la porte principale et la porte latérale lorsqu'on a l'abbatiale, mais on est vraiment principalement là au niveau de l'accueil. Toute personne qui est chargée de l'accueil de la paroisse est une personne que l'on peut facilement rencontrer et discuter et qui peut proposer ça. Et ensuite, on a les accompagnants, eux par contre sont des paroissiens qui nous ont dit « moi je suis d'accord pour accompagner », ce sont des paroissiens aguerris qui connaissent très bien les codes de la messe et qui nous ont dit « moi je suis d'accord pour accompagner des nouvelles personnes ».
1: D'accord, donc les nouvelles personnes se mettent à côté de ces paroissiens aguerris, comme vous dites, et pendant la messe, le nouveau venu peut poser ses questions, pourquoi on se met à genoux, pourquoi on se met debout, pourquoi on chante Alléluia, qu'est-ce que c'est que cette langue, etc.
2: Exactement, c'est comme ça que ça se passe.
1: D'accord.
2: Le paroissien aguerri est vraiment là pour guider pas à pas, répondre aux questions éventuelles, donner des indications, même si le paroissien ne poserait pas de questions, lui donner un peu d'école, lui dire un peu, voilà, il va se passer ça, tu vois, à ce moment-là, c'est pour refléter ça. Là, maintenant, nous allons vivre ce moment-là. On est vraiment là pour pouvoir les aider, les mettre à l'aise et qu'ils se sentent bien accompagnés et guidés.
1: En fait, c'est un peu comme font les parents quand ils emmènent leurs enfants à la messe. Ils prennent leur enfant sur les genoux et puis ils leur expliquent, bah, tu vois, là, c'est le corps de Jésus. Enfin, voilà, on imagine un peu cette transmission. Est-ce que vous avez un peu cette image-là, Père Guillaume?
3: Alors, écoutez, moi, c'est une partie que je ne vois pas. puisque lorsque je célèbre la messe, évidemment, je vois pas ce que font les paroissiens, mais j'imagine que c'est exactement ce type de transmission. On ne peut pas oublier, en fait, que nous sommes des enfants. Nous sommes les enfants de Dieu. Donc, eh bien, il y a effectivement ceux qui peut-être en savent un peu plus. Et puis, il y a ceux dont on sait qu'ils sont les bienvenus et les nouveaux venus. Et je crois qu'il est vraiment très important d'avoir toujours une délicatesse particulière pour ceux qui, encore une fois, se sont peut-être fait violence pour entrer dans l'église, parce que ça peut faire peur d'entrer comme ça. Enfin, il y a plusieurs paroissiens qui ont témoigné qu'ils ont mis plusieurs dimanches avant de pouvoir arriver. Ils ont commencé par regarder la messe sur YouTube le dimanche, et puis un jour ils se sont lancés dans le grand bain. Mais c'est exactement ça. Il faut un acte de foi en fait pour entrer dans l'église quand on n'est pas du sérail, si je puis dire.
1: Oui. Et oui. Et donc cet acte de foi, il est récompensé par l'accueil que ces nouveaux venus trouvent dans la paroisse, et notamment dans cette paroisse de Figeac. Vous avez parlé à plusieurs reprises d'un certain carnet jaune. Donc, si j'ai bien compris, il y a des chants dedans, il y a le déroulé de la messe. De quelle manière ce carnet sert de support à l'accueil des nouveaux venus dans la paroisse?
3: Alors déjà, pour l'accueil, je vais parler au nom des paroissiens, mais... En fait, à l'entrée de l'église, vous avez déjà quelque chose à donner aux paroissiens qui rentrent, à tous ceux qui rentrent. En fait, il y a déjà un premier geste d'accueil. Voilà, c'est déjà, on est déjà symboliquement dans, on a quelque chose à vous montrer, voilà. Et puis, ce carnet, il est vraiment fait, encore une fois, dans sa structure. Il est vraiment fait avec des petites illustrations, etc. Un petit peu comme vous l'avez très bien dit, les parents qui apprennent à leurs enfants, ils ont des supports, hein, ils ont des petits livres pleins de couleurs, etc. Où on voit le prêtre, l'autel, les gens à genoux, etc. Le signe de croix. Eh bien, c'est un petit peu pareil, mais pour les paroissiens qui ne sont pas forcément, qui n'ont pas forcément l'âge d'être des enfants.
1: Oui, on imagine. Oui, Nathalie, pardon. Basile Martinez, vous m'avez dit en préparant cette émission que vous aviez de temps en temps la possibilité de confier une intention de prière à votre voisin, et ça aussi, ça faisait partie de la culture de l'accueil. Est-ce que vous pouvez nous expliquer comment ça fonctionne ?
4: Oui, alors bien souvent, Père Guillaume, enfin, le prêtre propose au début de la messe de se tourner vers son voisin pour échanger 2-3 mots et pour prier pour la personne qu'il souhaite. Donc on prie pour cette personne-là, mais nous avons aussi la prière des frères qui peut être faite après la messe. Donc là, c'est sur demande de personnes qui nous confient un mal-être, une douleur, et on leur propose de se réunir en petits groupes pour prier pour cette intention particulière.
1: D'accord. Et donc, en fait, et c'est ce que je relisais dans votre livre, Monsieur l'Abbé, quand quelqu'un vous dit, voilà, ça va pas, ma mère est malade, enfin, vous confie une intention, plutôt que dire, je vais prier pour vous, et parfois on oublie, c'est de prier sur le champ, en fait, proposer à la personne de prier avec elle, et effectivement aussi cette possibilité de prière des frères.
3: Ben voilà, en fait, c'est un peu dans la suite de tout ce que j'appelle le changement de culture qui est nécessaire. C'est que notre façon d'être catholique, quelqu'un vous demande de prier pour lui parce que ça va pas, évidemment, vous vous dites, ben, très bien, je vais prier pour toi. Évidemment, je prierai pour toi à la messe, je prierai pour toi pendant le chapelet, bien sûr. Ça, c'est notre façon habituelle. Mais il y a une façon qui peut être un peu différente, mais qui est tout aussi authentique, qui consiste à dire, eh bien, très bien, tu me demandes de prier, eh bien, je vais prier pour toi maintenant. Et vous savez, ça, c'est clairement une façon un peu plus, un peu plus engagée de proposer la vie de prière aux paroissiens, parce que il y a toujours le respect humain, etc. On n'ose pas trop. Mais justement, en fait, c'est ça qu'on. Il faut comprendre que on hérite d'une façon d'être catholique. On n'ose pas trop, qui n'est pas forcément adaptée aujourd'hui à ces personnes que le Seigneur prend le soin de nous envoyer. Et moi, je crois vraiment que c'est. Enfin, je pense vraiment que c'est vraiment très pertinent eh bien, de dire à quelqu'un, bah, je vais prier maintenant pour toi si tu le veux bien. Et là, on s'adresse directement au Seigneur. Bah, Seigneur, je te confie Martine, qui, etc., etc., etc. Vous voyez, cette prière sur le champ, cette prière immédiate, ça n'a rien. Enfin, elle ne diffère pas du tout de notre prière lorsqu'on dit, bah, je vais prier pour vous à la messe ou je vais prier pour vous à telle occasion. Mais je crois que il y a cette la personne en face qui demande la prière, elle est témoin. Que, bah, qu'est-ce que c'est que le chrétien ? C'est quelqu'un qui a confiance en Dieu, qui est capable de s'adresser au Seigneur en demandant des choses. Et bien, je crois que c'est très... voilà, on manifeste ainsi, on est témoin de notre foi. Et je crois que le monde a besoin de témoins.
1: Mmh, oui, oui. Le monde a besoin de témoins et dans cette thématique de l'accueil et on le voit bien avec vous Nicolas Hudzik et Nathil Bazier Martinez, vous êtes au service. Est-ce que cette façon, et je m'adresse peut-être plus particulièrement à vous Nicolas Hudzik, est-ce que le fait d'avoir inventé ce logo de la messe accompagnée et d'être maintenant dans cette équipe d'accueil, c'est aussi une façon pour vous d'être accueilli et de vous sentir vraiment partie prenante de la paroisse?
2: Alors, les choses sont faites très naturellement, mais effectivement, la grande force de la paroisse est de proposer énormément de choses. Quand on reçoit quelque chose, on a envie de rendre. Et donc, c'est venu tout simplement comme ça, en disant au Père Guillaume, écoutez, si vous avez besoin de quoi que ce soit, n'hésitez pas, si je suis disponible, et voilà. Un petit coup de main, un autre petit coup de main, et il y a des postes, on peut tous exercer un peu nos charismes, comme le dit toujours le Père Guillaume. Il y a des postes pour tout le monde, il y a plein de choses qu'on peut faire, on peut juste savoir servir un verre lors des apéritifs paroissiaux. On peut savoir servir les frites ou savoir juste cuire un peu des ingrédients pour les pizzas. On peut savoir juste être là avec un sourire et dire bonjour aux gens. Ça, apparemment, tout le monde sait à peu près le faire. On peut le faire comme ça à l'entrée de l'église. On peut à vouloir faire des missions un peu plus discrètes, on peut savoir désherber, on peut savoir faire des fleurs en crépon pour décorer une salle. Voilà, l'église, c'est plein de services, et la vie paroissiale, c'est tout ça réuni. Donc effectivement, quand on reçoit beaucoup du Seigneur et beaucoup de sa paroisse, on a envie de rendre aussi, on a envie de partager ces moments, et puis de pouvoir contribuer à ce que d'autres profitent de ce que nous on a reçu aussi. Donc le service, c'est toutes ces petites choses qui rendent service à l'église et à la paroisse, et également à nous-mêmes, parce qu'on est extrêmement enrichi par tout ce qu'on reçoit et tout ce qu'on vit.
1: Pour terminer, je voudrais qu'on parle de l'Esprit Saint, parce que voilà, on entend bien que les paroissiens peuvent s'intégrer dans un service, peuvent proposer leur aide, mais finalement, comme dit Monseigneur de Germel, l'archevêque de Lyon, et que vous citez dans votre livre, Père Guillaume Souris Laverne, il dit que la mission paroissiale naît de l'écoute de l'Esprit Saint et nécessite d'approfondir ce que signifie le discernement collectif. Comment vous, dans la paroisse de Figeac, vous laissez l'Esprit Saint vous guider dans cette mission d'accueil?
3: Eh bien, il faut revenir un petit peu aux origines de notre désir de nous conformer à ce que le Seigneur demande. Et il faut savoir que quand on a lancé, on ne savait pas que ça s'appelait la conversion pastorale. Voilà, on comprenait bien que la paroisse, elle pouvait faire beaucoup plus pour accueillir les nouveaux venus et puis introduire tout le monde dans une plus grande foi, finalement. Eh bien, on a passé plusieurs mois, peut-être plusieurs années, à chaque messe, je me souviens que je prêchais d'abord l'Esprit Saint, et puis je demandais, il y avait une prière spéciale, où soit récitée, soit chantée, où on invoquait tout spécialement l'Esprit Saint pour lui demander que nous soyons disponibles à ce qu'il désire. Et ça a vraiment duré, voilà, on a essayé vraiment de fonder tout ce qu'on a pu découvrir dans d'autres paroisses ou auprès d'autres personnes. Eh bien, on a essayé de demander à l'Esprit Saint, voilà, qu'on soit finalement bien à son écoute pour faire ce que Dieu demande. Et pour vous donner une petite anecdote, donc Nicolas Hudzik a parlé donc de la messe accompagnée. Il faut savoir que quand lui, il était dans son cœur en train d'imaginer tout ça, eh bien, moi, j'étais à Paris avec une jeune fille, une jeune femme qui est rentrée dans la paroisse, qui venait juste de rentrer, il y avait peut-être quelques semaines qu'elle avait osé, parce qu'elle avait le syndrome de l'imposteur, donc elle avait osé entrer enfin dans l'église. Et je me souviens très bien, on était à Paris au congrès mission, et là je lui pose la question en marchant, mais alors toi, voilà, tu viens d'arriver, est-ce qu'il y a des choses que tu vois, etc. Et ben, elle me décrit exactement ce dont Nicolas allait me parler finalement, qui est la messe accompagnée. Elle m'a décrit exactement le même truc. Et alors que je pense qu'ils s'étaient pas concertés ni rien, et moi j'étais pas du tout au courant de ce que Nicolas avait dans le cœur. Et donc bah voilà, je me suis dit là il y a quand même et à tel point j'ai cru pendant très longtemps que c'était Camille qui avait inventé intégralement cette réalité. Voilà, et ben ça c'est la force de l'Esprit Saint, la grâce de l'Esprit Saint qui est capable vraiment de saisir les cœurs et de nous conduire. Et puis c'est aussi dans l'Esprit Saint que on a forgé la vision paroissiale il y a une dizaine d'années. Qui nous permet aujourd'hui d'avoir un cap.
1: Un cap et en tout cas un accueil très attentif à tous ceux qui frappent à la porte de la paroisse de Figeac. Merci beaucoup Père Guillaume Souris-Laverne, je rappelle que vous en êtes le curé, et puis merci aussi Nathalie Basile Martinez et Nicolas Hudzik d'avoir témoigné aujourd'hui de cet accueil dans votre paroisse, accueil qui porte du fruit, puisqu'on le voit, Nicolas nous disait qu'il allait être baptisé cette année. Je vous remercie infiniment d'avoir participé à cette émission.
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0: La prière du matin.
1: Seigneur, ouvre mes lèvres, et ma bouche publiera ta louange. Seigneur, nous te bénissons pour ce jour que tu nous donnes, et pour ce jour où nous célébrons ton apôtre Saint Matthieu.

De l'épître de saint Paul aux Éphésiens. Vous n'êtes plus des étrangers, ni des gens de passage. Vous êtes citoyens du peuple saint, membres de la famille de Dieu. Car vous avez été intégrés dans la construction qui a pour fondation les apôtres et les prophètes. Et la pierre angulaire, c'est le Christ Jésus lui-même. En lui, toute la construction s'élève harmonieusement pour devenir un temple saint dans le Seigneur. En lui, vous êtes vous aussi des éléments de la construction pour devenir par l'Esprit Saint la demeure de Dieu.

0: En ce jour où nous fêtons Saint Matthieu, nous te bénissons, Seigneur, pour l'héritage qu'il nous a transmis à travers son évangile. Nous te prions tout spécialement en ce jour pour toute ton Église, et plus particulièrement pour tous ceux qui ont la charge d'enseigner et de transmettre ta parole.
1: Nous te rendons grâce pour tous les apôtres d'aujourd'hui. Nous te rendons grâce pour tous ceux que tu vas mettre, Seigneur, sur notre route et à qui nous allons pouvoir témoigner de cette bonne nouvelle que tu nous as fait connaître.
0: Nous te rendons grâce, Seigneur, de nous avoir révélé ton visage à travers ta parole. Et nous te prions pour tous ceux qui cherchent un sens à leur vie, pour tous ceux qui ne te connaissent pas, qui n'ont pas encore entendu ta parole.
1: Nous te rendons grâce, Seigneur, avec Saint Matthieu, pour tous les jeunes que tu appelles à ta suite aujourd'hui, pour tous ceux qui vont entendre ta voix, répondre à ton appel pour donner toute leur vie et répandre le message de ton évangile.
0: Dieu notre Père, nous nous tournons vers toi et ensemble nous voulons te redire ce matin.
2: Notre Père qui es aux cieux, que ton nom soit sanctifié, que ton règne vienne, que ta volonté soit faite sur la terre comme au ciel. Donne-nous aujourd'hui notre pain de ce jour. Pardonne-nous nos offenses, comme nous pardonnons aussi à ceux qui nous ont offensés. Et ne nous laisse pas entrer en tentation, mais délivre-nous du mal. Amen.

0: Dans ta miséricorde inépuisable, tu as choisi, Seigneur, le publicain Matthieu pour en faire un apôtre. Donne-nous par sa prière et à son exemple de suivre le Christ et de nous attacher à lui fermement. Lui qui règne pour les siècles des siècles. Amen.
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2: Bonjour à toutes et à tous et bienvenue sur les ondes de Radio Présence Figeac. Il vient de sonner 10h, il est l'heure de retrouver vos émissions locales. Aujourd'hui, en cette matinée, écologie intégrale avec Fabien Revol, un peu de langue occitane avec Lingo Nostre, mais tout de suite de la poésie. L'émission Parole et Histoire autour de Jacques Prévert. Bonne matinée en notre compagnie.
3: Paroles et histoires autour de Jacques Prévert, une émission de Pascal Laurière. Bonjour et bienvenue dans cette variation musicale et textuelle autour d'un ou plusieurs poèmes de Jacques Prévert. Les poèmes de cette émission, Les bruits de la nuit et Il faut passer le temps. Deux textes parus dans Histoire et autre histoire. Dans la vie du poète, nous sommes toujours en 1937, année de la sortie du film Drôle de drame et d'une rencontre avec celle qui deviendra sa troisième compagne, après Simone, son épouse, et l'actrice Jacqueline Laurent. Prévert consacrait beaucoup de temps et d'énergie au cinéma, tout en continuant à porter régulièrement à Joseph Kosma des poèmes pour qu'il les mette en musique. Ainsi, Familial, que nous avons déjà écouté, et Les bruits de la nuit. Bruits de la nuit, un texte de 1936, faisant partie du répertoire de Marianne Oswald, repris en 1953, protégé de Prévert, Mouloudji. La chanson fut déposée à la SACEM le 16 octobre 1936, quelques mois après l'arrivée de Moulou au sein du groupe Octobre. C'est un texte publié dans le recueil Histoire. Mouloudji, les bruits de la nuit.
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Et le client tourne de l'œil dans la nuit. 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Demain, sa famille prendra le deuil, c'est tout cuit. 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

0: 1938, c'est la sortie d'un autre très grand film qui, lui, par contre, remporta un énorme succès dès sa sortie. Quai des Brumes, de Marcel Carné. Film qui sera suivi la même année d'Ernest le Rebelle et des Disparus de Saint-Agile, tous deux de Christian Jacques, avec le tout jeune Mouloudji dans le second. En été 1938, Prévert est reconnu par le monde du cinéma, mais il est également très sollicité par les revues les plus raffinées de la littérature. Septembre de la même année, il part pour les États-Unis d'Amérique rejoindre la petite fille, Jacqueline, partie pour sa carrière d'actrice. Malgré l'hostilité de la censure, Jacques ne renonça pas à son projet du film bien avancé, L'île des enfants perdus. Aussi, il emporta le manuscrit pour y travailler lors de son séjour aux Amériques. Pour la petite histoire, lui, un amoureux, un passionné du cinéma, ne mit même pas les pieds dans un studio de cinéma de l'autre côté de l'Atlantique. Il n'y avait pas été pour cela. Il cherchait le dépaysement et le trouva. De retour à Paris après son séjour aux États-Unis, il retrouva sa bande, ses amis. Le café Flore et autres lieux de rendez-vous étaient toujours là et c'est avec joie qu'il retrouvait son quartier, Saint-Germain-des-Prés. La bande et ses amis étaient également très heureux de retrouver leur ami Aiguë Luron. Côté cœur, ce retour fut marqué par son rapprochement engagé avant son départ avec la toute jeune Claudie Carter. Dans un autre contexte, décembre 1938, Agnès Capri ouvrit son cabaret chez Agnès Capri. Cabaret dont le Tout Paris vanta très rapidement l'originalité et l'esprit. Tous les sketchs, parodies, pièces mises au point par le groupe Octobre y trouvèrent une seconde vie devant un public découvrant ce répertoire alors très confidentiel de la troupe. En plus, Agnès Capri avait rajouté à son répertoire à peu près toutes les chansons composées par Christiane Verger et Joseph Cosma à partir des poèmes de Prévert. Prévert, qui pour l'ouverture du cabaret, écrivit un monologue destiné à fustiger le snobisme dont faisait preuve une bonne partie du public. En quelque sorte, il crachait dans la soupe. Ce texte, il faut passer le temps, un texte autobiographique pour lequel le poète s'est inspiré d'une réplique déjà utilisée dans un de ses dialogues écrits pour le film de Richard Potier en 1934, « Si j'étais le patron ». La mise en musique est de Joseph Cosma en 1940. Je vous propose d'écouter un enregistrement inédit de ce texte où il est interprété par Arthur H. en 1992 et mis en musique par lui-même, accompagné de Brad Scott et Paul Jory. Arthur H., il faut passer le temps.
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Et puis ils crevèrent d'ennui. 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

Malgré le succès du cabaret et le bon accueil des œuvres de Prévert par le public du tout Paris, ses poèmes, son art, ne touchaient réellement qu'un auditoire d'avant-garde gagné aux idées de gauche. Cela ne lança pas vraiment Prévert dans le grand public. Mais Jacques

Autre texte en lien avec la nuit, Tant de nuit. Il se trouve sur l'album Bleu Pétrole d'Alain Bachung. Album où d'ailleurs, il reprend deux titres de Mansé. Le plus connu, Il voyage en solitaire, et le sublime, Comme un Lego.

0: C'est avec Georges Moustaki que nous refermons ce Paroles et Histoires autour de Jacques Prévert. Au revoir et à bientôt pour notre prochain rendez-vous.
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1: Bonjour, au cas d'un et au cas d'une, disons que l'émission qui se sont nos langues nostres, sont aussi pour parler occitan et mai pour parler de l'occitan. Bonjour à toutes et à tous, ou plutôt à chacun et à chacune. Et nous sommes ici pour l'émission Notre langue, pour parler en occitan et pour parler de l'occitan. Bonjour Armand.
3: Bonjour Marie-Odile.
1: Alors, l'Armand est celui qui nous produit l'émission et qui nous fait comme cal. Mais cal pour là, il m'a aussi des français en bel parce que comme quoi, comprendra et aura un bêtso de pour là occitan tobé. Je disais, Armand, de vous que vous étiez là pour nous produire l'émission, que vous alliez nous le faire très très bien, que vous parliez peut-être un peu moins aisément l'occitan que vous ne produisez les émissions. Et qu'on va essayer de vous donner envie de parler occitan ici dans ce studio de Radio Présence.
3: Très bien, merci Marie-Odile.
1: Vous êtes bien d'accord, Armand?
3: Oui.
1: Bien. Alors, vous pouvez raconter une histoire qui est Bertaudière. Il ne pas que de l'histoire Bertaudière, l'eau Bertat, comme réellement Bertaudière, Oribat. Je vais encore vous raconter une histoire vraie. Je ne raconte que des histoires vraies. Et c'est une histoire qui m'est arrivée. Une histoire qui m'arrivait dit le 12e arrondissement de Paris. Une histoire qui m'est arrivée dans le 12e arrondissement de Paris. Pero que les Michiou aient préparé couché 10 arrondissement parce que officiat. Dijem pas le premier, le 12e, le 13e arrondissement officiat qu'il n'y a pas. Alors, je ne sais pas chez vous, vous dites que j'ai dit arrondissement et j'ai dit arrondissement ou arredondissement. Grâce à vous, grâce à cette émission, eh bien, et grâce à Armand, j'ai préparé mon petit mot pour dire arrondissement en occitan, parce que je ne savais pas le dire. Pourquoi je ne savais pas dire arrondissement? Eh bien, parce qu'à Figeac, il n'y a pas le premier, le deuxième, le troisième arrondissement. Donc je ne le dis pas. Dans les villages alentours, on ne dit pas arrondissement. Oler arredondiment ou arrondiment. 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Je vous disais que ma fille habitait le 12e arrondissement à Paris. Et dans le 12e arrondissement, il y a un cercle occitan. Et si vous allez à Paris, au numéro 12 des arrondissements de Paris, vous allez trouver le cercle occitan et beaucoup de choses qu'ont l'habitude de faire les Aveyronnais ensemble. Des appartements à louer, enfin, tout ce qu'il faut pour des Aveyronnais. Vous allez dans le 12e, vous trouverez les Aveyronnais. Ce n'est pas un hasard. Numéro 12. Alors, une chère que pour le bien occitan, disons que le cercle d'occitan de Paris, tout d'un coup, poum, poum, poum, poum, qu'aucun qui toque à la porte. Et dintre, une madamette, paure monde, une madamette, qui era fine, fine, au bien le mur est fine, l'una fine, era, comment ne bégem pas, soubende le madamette comme quoi? Et on ribette comme quoi et dit « Est-ce que je suis bien dans le cercle occitan de Paris? Est-ce que c'est ici ?»« Oh, puis madame, quoi, ici ?»« Ah oui, parce que je m'appelle Ekaterina, je viens de Russie. Et je cherche le Cercle Occitan de Paris parce que je suis passionnée d'occitan. Je fais de l'occitan en Russie. Nous avons beaucoup de monde qui parle occitan dans notre association. Et j'étudie l'occitan, c'est une langue qui me passionne. Et oui, c'était une petite dame qui rentrait, toc toc toc. Elle était fine, fine, fine, avec un visage fin et un nez fin. Une petite dame, une madamette, comme on n'en voit pas beaucoup. Elle avait un air quand même un petit peu pas ordinaire, ni pour Paris, ni pour chez nous. Et en fait, comme elle vous l'a dit, elle arrivait de Russie. Et elle faisait de l'occitan en Russie. « Eh bien, paure munde, vous figurez pas, couchin, chion, surprise. » Et en Russie, c'est faux d'occitan. Eh bien, un autre qui ne voyons pas, et qui l'aime, pourquoi? Bon, alors, pringuez ce codier, ce chotet entre un autre, nobio un qui lui demandait, mais couchi, ça j'arrive à qui? Dit le doute, c'est un arrondiment d'opori, pour nous trouver. 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Et il dit, eh bien, je suis venu à Paris, l'Occitan, parce que hai fait une débère qui fait chai patton c'est des pagines, bleu 300 pagines d'Occitan que j'ai fait, que j'ai pas que 25 ans que le drôle, finalement. Et alors, nous disons, figurez-vous que dès le métro, j'avais brave bonde que je trouve tout au short de cause de le métro. 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Bien sûr, elle s'est assise, on lui a tiré une chaise, elle s'est mise à l'aise, et... Monsieur lui demande, mais comment avez-vous pu trouver le cercle occitan de Paris et arriver tout droit? Alors elle nous expliquait que elle était venue à Paris avec son devoir d'occitan qui faisait 200, peut-être 300 pages d'occitan, et elle n'avait que 25 ans, cette petite jeune fille, je dirais. Et elle nous dit, voilà, dans le métro, et vous savez, braves gens, dans le métro... On peut trouver toutes sortes de gens, toutes sortes de choses. Eh bien, elle a vu un monsieur qui portait dignement autour de son cou le foulard rouge avec la croix de Toulouse, la croix dorée de Toulouse, la croix occitane. Il portait le foulard occitan. Là, comme ça, elle lui demande, donnez-moi l'adresse. Il lui donne l'adresse, elle arrive. Et à qui te fargaron une bounour d'occitan et tout un quoi, pau, pau. Pau, pau. Entrez. 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In Paris, in the 12th arrondissement, je vous dirai pas en anglais que je ne savais pas dire, me rappelle pas. 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Eh beh, a chi... C'est une surprise. Une d'Amérique, corribabo, qui voulait pour l'Occitan, et l'autre qui venait de la Russie. Mais chauves pas. Nous expliquait qu'il y avait tellement ton de monde en Amérique du Nord et aux États-Unis que pour l'Occitan, je chauves, bautres, que c'est pour l'Occitan en Russie et aux États-Unis. Eh bien, nous, je chauves pas. 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Eh bien, voilà. Le monsieur, grand, fort, tout le contraire de la dame toute fine qui était rentrée, arrivé, lui, vous l'avez compris, du côté des Américains. Et il nous a expliqué qu'il voulait parler occitan, qu'il avait notre adresse à Paris, et que donc il y avait beaucoup de groupes qui parlaient occitan aux États-Unis, et que cette langue intéressait beaucoup les gens. Alors quelle était notre surprise, vous rendez compte ? Des gens en Russie qui parlent occitan, des gens en Amérique qui parlent occitan, et nous qui sommes ici, on ne le parlerait pas ? Eh bien, tenez-vous fiers et olquoquevez. Eh bien, tenez-vous fiers et à la prochaine fois.

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4: Le 19 septembre 1846, sur les hauteurs du village de La Salette-Falaveau en Isère, deux enfants bergers, Mélanie Calva et Maximin Giraud, rencontrèrent une belle dame en pleurs. Celle-ci leur confia un message de conversion et de prière pour tout son peuple. Dès le lendemain, leur récit émeut le curé local qui lance une première enquête. Après 5 ans d'un examen rigoureux, Mgr Philibert de Bruyard, évêque de Grenoble, reconnaît officiellement l'authenticité de l'apparition de la Bienheureuse Vierge Marie, le 19 septembre 1851. En 1852, la construction d'un sanctuaire débute, et une congrégation religieuse, les missionnaires de Notre-Dame de la Salette, est fondée pour accueillir les pèlerins et diffuser le message. Le site devient rapidement un lieu de dévotion majeure, marqué par des pèlerinages, des guérisons et la découverte d'une source miraculeuse à l'endroit de l'apparition. L'église du sanctuaire est consacrée basilique mineure en 1879. Aujourd'hui, Notre-Dame de la Salette est célébrée dans le monde entier avec plus de 900 chapelles dédiées à cette apparition mariale. Le message de Notre-Dame de la Salette, confié à Mélanie et Maximin, est avant tout un appel urgent à la conversion et à la réconciliation. La Vierge en pleurs exprime sa douleur face à l'abandon de Dieu par les hommes et invite à un retour à la foi par des moyens simples, la prière régulière, le respect du dimanche et des temps de pénitence comme le carême. Elle rappelle l'importance d'honorer le nom de Dieu et de sanctifier les fêtes, tout en mettant en garde contre les conséquences spirituelles et sociale de l'indifférence religieuse. Ce message reste d'une actualité frappante à plusieurs titres. Il invite chaque croyant à une vie plus fidèle à l'Évangile, à la miséricorde et à la confiance en la bonté divine. La Vierge se présente comme une mère compatissante, offrant réconfort et espérance à ceux qui se tournent vers elle. Mais ce qui me frappe le plus dans ce message, c'est la place donnée aux pommes de terre. Voici ce qu'en a dit la Sainte Vierge, je cite « Si la récolte se gâte, ce n'est rien qu'à cause de vous autres. Je vous l'avais fait voir l'an dernier par les pommes de terre, et vous n'en avez pas fait cas. C'est au contraire, quand vous en trouviez des gâtées, vous juriez, vous mettiez le nom de mon fils au milieu. Elles vont continuer à pourrir et à Noël il n'y en aura plus. » Puis dans un deuxième temps, ces pommes de terre sont associées à une promesse de bénédiction en cas de conversion. Je cite « S'ils se convertissent, les pierres et les rochers deviendront des monceaux de blé, et les pommes de terre seront ensemencées par les terres. » On peut dire que nos tubercules ont un rôle précis dans ce récit d'apparition. Ils représentent l'ensemble de la création qui se révolte contre l'être humain qui n'est pas fidèle à l'alliance avec Dieu. Si l'humain est pécheur, s'il n'accomplit pas ce pour quoi il est fait dans la création, s'il désobéit au commandement divin, alors pas besoin de punition divine, pas besoin que Dieu fasse quoi que ce soit. C'est la création qui se charge de porter et d'exécuter la sentence. Car la création attend de l'homme qu'il respecte sa relation à Dieu. Du point de vue de l'écologie intégrale, cela signifie que la relation à la création n'est vraiment ajustée que dans la relation à Dieu et que quand celle-ci est bien soignée. Deux exemples dans la tradition théologique et le magistère reprennent ce point souligné par la Sainte Vierge. Le plus ancien se trouve chez saint Hildegard de Bingen, dans ses visions au XIIe siècle. Je cite « Et j'ai entendu la grande voix des éléments du monde. Nous ne pouvons poursuivre notre course et assurer notre fonction. Même les vents sont incommodés par l'affreuse puanteur des péchés et s'avancent lourdement avec les orages et l'air vomi des saletés à cause des nombreuses impuretés des hommes. Il apporte une humidité injuste et anormale qui flétrit la verdure et les fruits qui devraient nourrir les hommes. Elle fait naître des vers nuisibles et inutiles qui abîment et dévorent les productions de la terre parce qu'ils ferment leur cœur et leur bouche à la justice et aux autres vertus et ne les ouvrent pas à la vérité. » Saint Hildegard confirme cette vision dans le livre des œuvres divines, je cite « Lorsque l'homme accomplit des œuvres justes, les éléments suivent aussi des voies justes. Dans le cas contraire, l'homme est dominé par les éléments et les douloureux châtiments qui l'accompagnent. » Plus tard, Saint Jean-Paul II ne dira rien de différent dans son message pour la paix en 1990, dans lequel il écrit, je cite « Lorsqu'il s'écarte du dessein de Dieu créateur, l'homme provoque un désordre qui se répercute inévitablement sur le reste de la création. » Le Saint-Père commente en cela Osée chapitre 4 verset 3, où le prophète Osée dénonce le fruit d'un état de conflit entre le peuple et Dieu. Je cite « Voilà pourquoi le pays est en deuil et tous ses habitants dépérissent, jusqu'aux bêtes des champs et aux oiseaux du ciel, et même les poissons de la mer disparaîtront. » De ce point de vue, on peut dire que la Vierge de la Salette anticipe prophétiquement ce que nous vivons aujourd'hui dans l'épreuve de la crise écologique et nous enseigne qu'il est une révolte de la création face à notre péché. La solution demeure la conversion intégrale au Christ.
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12: Bonjour à tous, à la une de l'actualité, face à la nouvelle flambée des prix des carburants, une réunion est prévue aujourd'hui à Matignon. Le gouvernement veut étudier de nouvelles aides alors que le gazole atteint désormais 2,41€ le litre en moyenne, Jacques Terrance.
13: Oui, le gouvernement veut surtout cibler les automobilistes les plus fragiles. Plusieurs ministres doivent présenter à Matignon les pistes préparées pendant le week-end. Parmi elles, l'aide de 100€ destinée aux grands rouleurs. Elle existe déjà, mais selon le ministre de l'économie, Roland Lescure, la moitié des personnes qui pourraient en bénéficier ne l'ont toujours pas demandé. En revanche, l'exécutif écarte pour l'instant des mesures plus générales, par question notamment de revenir à une subvention massive à la pompe, comme en 2022. Le gouvernement refuse aussi une baisse des taxes ou un blocage des prix. La pression augmente. Pourtant, dimanche, le gazole atteignait 2,41€ le litre en moyenne, le samplon 95 au 10, 2,17€.
12: Merci Jacques. Un contexte économique qui risque de taper à la porte de la Maison Blanche. Emmanuel Macron et Donald Trump doivent échanger en marge de l'Assemblée Générale de l'ONU. Leur entretien est prévu ce soir à 23h35, heure française. Les deux présidents vont aborder les crises internationales, notamment en Ukraine et au Moyen-Orient. Au cours de son séjour, Emmanuel Macron doit aussi rencontrer le président ukrainien Volodymyr Zelensky. Avant New York, Emmanuel Macron est à Saint-Pierre-et-Miquelon. Aujourd'hui, l'archipel français dans le viseur de Donald Trump et son projet d'annexion. Et Emmanuel Macron et le Premier ministre canadien Mark Carney ont annoncé un rapprochement dans les domaines de la pêche, de la sécurité et de l'énergie. Le président français souligne l'importance des projets canadiens de gaz naturel liquéfié pour l'Europe. Le chancelier allemand Friedrich Merz reconnaît un désastre électoral après deux scrutins régionaux hier. Son parti conservateur, la CDU, n'atteint pas les 5% nécessaires pour siéger au Parlement du Mecklembourg-Poméranie-Occidentale. L'extrême droite AfD arrive en tête avec environ 38% des voix. À Berlin, la gauche radicale devance également la CDU. Retour en France avec du sport, du football, la Ligue 1 et Marseille battus par le Paris Saint-Germain hier soir 2-1. Autre résultat hier, Auxerre a dominé Brest 2-1. 2-1 aussi pour Nice contre Lille. Au classement après 5 journées, Monaco est premier devant Lyon et le Paris FC. Marseille est avant-dernier, Le Havre dernier, place maintenant à la trêve internationale et à l'équipe de France. Les volleyeurs français poursuivent leur route à l'Euro. La France a éliminé le Portugal en 8e de finale hier soir, 3-7-0. Prochain rendez-vous, un quart de finale face à la Roumanie. Voilà pour l'actualité. Très belle journée à tous.
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10: Bonjour frère Edouard.
14: Bonjour frère Louis.
10: Au numéro 839, il y a une citation de Lumen Gentium, au numéro 16, qui dit « Quant à ceux qui n'ont pas encore reçu l'Évangile, sous des formes diverses, eux aussi sont ordonnés au peuple de Dieu. » Alors, qu'est-ce que ça veut dire être ordonné au peuple de Dieu ? Est-ce qu'il y a donc les non-chrétiens qu'on connaît, qu'on a visuellement sous notre regard, on se dit, eux, ils sont ordonnés au peuple de Dieu, mais ça veut dire quoi ?
14: Alors le mot ordonné est un mot effectivement savant, ordination, quelque chose qui est ordonné à, qui montre une potentialité et qui ne veut pas dire pour autant une actualité.
10: Ah oui.
14: Et nous, on peut dire que notre appartenance à l'Église est effective, elle est pleine quand on est dans la grâce salutaire, elle est diminuée quand on est pécheur, et à ce moment-là, la grâce, malheureusement, n'est plus aussi présente, et cette appartenance à l'Église est non salutaire si on a perdu la grâce, donc c'est ça qui est le plus grave, mais elle peut être commencée chez les catéchumènes, et salutaire si la grâce est présente. Donc c'est ça qui sont les trois catégories, pleine, diminuée ou commencée. Ça c'est pour nous catholiques. Pour les non-catholiques, elle est toujours partielle, puisqu'ils ont perdu une part du trésor transmis depuis les apôtres et approfondi depuis la succession apostolique. Et donc ils peuvent avoir la grâce pleine mais partielle, diminuée mais partielle, commencée mais partielle, selon que ce sont des justes, des pécheurs ou des catéchumènes chez les non-catholiques, qu'ils soient, je dirais, protestants ou orthodoxes. Par contre, chez ceux qui ne sont pas baptisés, ils n'appartiennent à l'Église que d'une manière tendancielle. C'est ça qui correspond à ce mot, donc, d'ordination à. Ils sont ordonnés à, c'est-à-dire c'est une appartenance seulement tendancielle, en puissance par rapport à ceux qui l'ont en acte. Donc nous autres chrétiens, nous avons une appartenance à l'Église en acte, alors que les non-chrétiens sont seulement avec une appartenance tendancielle. Alors il peut y avoir chez eux des justes, des personnes qui, bien sûr, ont une grâce imparfaite, elle est salutaire, si présente, mais elle demeure toujours imparfaite parce qu'elle n'a pas la stabilité du baptême. L'avantage du baptême, c'est que cela nous offre une stabilité de la grâce. Et si quelqu'un ne l'a pas, ben il faut qu'il la désire et que nous-mêmes, nous le désirions pour lui. D'où l'importance de la mission de toutes les nations, faites des disciples, baptisez-les au nom du Père, du Fils et du Saint-Esprit, Matthieu 28, qui reste toujours d'actualité, quels que soient ces dialogues œcuménique ou interreligieux. Là, nous sommes dans l'interreligieux, nous ne sommes pas dans l'œcuménisme. Parfois, au niveau des autorités de l'État, il y a une grande confusion dans les étiquettes. Ils confondent presque toujours œcuménisme et interreligieux. Ce n'est pas du tout la même chose, parce que œcuménisme veut dire que nous avons déjà une appartenance à l'Église effective, alors qu'avec les non-chrétiens, elle n'est que tendancielle.
10: Donc les plus grands athées que nous connaissons autour de nous sont, par cette phrase, on comprend qu'ils sont quand même appelés par Dieu à rejoindre le peuple de Dieu, et qu'il y a au fond d'eux quelque chose qui probablement les attire vers cette communion avec le peuple de Dieu.
14: Exactement. Tout homme est créé à l'image et ressemblance de Dieu. Il faut toujours repartir du début de la Genèse, Genèse 1, chapitre 1, verset 26-27, où on nous révèle que nous sommes créés à l'image et ressemblance de Dieu, et cela est vrai pour tout homme. Donc quand je rencontre un athée ou un agnostique, je sais que déjà quelque chose est en lui qui le travaille comme une source qui n'est pas encore arrivée à la lumière, mais qui veut paraître à la lumière. Et de ce point de vue-là, c'est très important.
10: Alors, parmi ces non-chrétiens de ce paragraphe qui commence en 839, se trouvent les Juifs. Quel lien y a-t-il entre l'Église catholique et les Juifs, le peuple juif ?
14: Alors, le peuple juif est bien sûr très cher à l'Église. C'est ce que redit Nostra Aetate numéro 4, puisque Nostra Aetate, c'est le texte donc de déclaration vis-à-vis des non-chrétiens du Concile Vatican II, reconnaît que le peuple juif, c'est celui à qui Dieu a parlé en premier. Donc, ça n'est pas rien. C'est au peuple juif qu'appartiennent l'adoption filiale, la gloire, les alliances, la législation, le culte, les promesses et les patriarches, lui de qui est né selon la chair le Christ, que saint Paul dit être Dieu. Donc c'est quand même un des passages les plus importants du Nouveau Testament où on dit explicitement que le Christ est Dieu, dans Romains 9:5. Et pour nous, c'est important, tout en regrettant évidemment que les Juifs n'aient pas reconnu en Jésus le Messie attendu et qui restent un petit peu, dans cette situation de non-appartenance à l'Église catholique, mais qui ont comme patrimoine la Bible, l'Ancien Testament, qui représente quand même 78% de nos Bibles. Donc c'est énorme. Alors qu'avec tous les non-chrétiens hors juifs, nous n'avons pratiquement rien de commun, sauf notre humanité commune, la loi naturelle, et ce qui peut nous, orienter communément du point de vue de la morale universelle.
10: Donc, quand on parle du peuple juif, est-ce qu'il faut distinguer le peuple juif d'aujourd'hui de celui de l'Ancien Testament, ou est-ce qu'il y a une unité entre les deux, et oui, c'est ça. Ma question est, est-ce que le peuple juif aujourd'hui a toujours ce lien avec cette partie de la Bible qu'on a en commun? Si on leur parle de notre Ancien Testament, eux comprennent et voient de quoi il s'agit.
14: Alors oui, le peuple juif reste fidèle aux Écritures de l'Ancien Testament. Il a des lois cérémonielles, des lois morales, des lois judiciaires que nous avons conservées du point de vue des lois morales, mais que nous avons changées du point de vue cérémonial. C'est-à-dire, nous n'avons plus le même culte. Eux sont privés d'une grande partie de leur culte par la destruction du temple de Jérusalem, mais ils ont gardé par les prières qui se font dans les synagogues une partie de ce culte auquel ils restent fidèles. Quant aux règles judiciaires, ils ont leurs propres règles vis-à-vis desquelles nous nous sentons émancipés depuis le concile de Jérusalem. En 70 après Jésus-Christ, nous nous sommes réunis et nous avons, d'une certaine manière, laissé la liberté aux chrétiens d'origine juive de conserver un certain nombre de règles, mais aux païens qui sont devenus chrétiens, nous les avons affranchis des obligations, par exemple les règles alimentaires de la cacheroute ou la circoncision. Toutes ces règles qui appartenaient à la première alliance, les paroles de Jésus, les paroles des apôtres, ont permis aux pagano-chrétiens de s'affranchir de ces règles. Quant aux judéo-chrétiens, malheureusement, la dernière guerre contre les juifs menée par les empereurs en 134-135 ont exterminé pratiquement le peuple juif de Terre Sainte, et les Romains qui ont exterminé le peuple juif avec environ 1 million de morts, ce qui n'est pas rien, n'ont pas fait de distinction entre les judéo-chrétiens.

0: On s'intéresse plutôt aux commandes, à des commentaires, à nos rabbins, mais...
1: C'est tout à fait juste. Cette expression « religion du livre » est une expression musulmane, et il faut éviter de l'utiliser au maximum, parce que c'est un contresens. C'est ce que dit le numéro 108. La foi chrétienne n'est pas une religion du livre. Le christianisme est la religion de la parole de Dieu, non d'un verbe écrit et muet, mais du verbe incarné et vivant, disait saint Bernard. Pour qu'elle ne reste pas lettre morte, il faut que le Christ, parole éternelle du Dieu vivant, par l'Esprit Saint, nous ouvre l'esprit à l'intelligence des Écritures. Ah oui. Cette intelligence des Écritures, je dirais, le peuple juif est tout à fait d'accord sur cette finale. C'est-à-dire, pour eux, c'est l'interprétation. Et ils diront volontiers, nous ne sommes pas le peuple du livre, nous sommes le peuple de l'interprétation des Écritures. C'est quand même très différent. Et le grand texte auquel ils se réfèrent pour l'interprétation du livre, c'est le Talmud. Le Talmud est le lieu par excellence, donc ça veut dire le lieu de l'étude dans lequel ils ont rassemblé tous les dires des rabbins au cours des siècles, à partir justement de l'époque de Jésus jusqu'à récemment encore, on a accumulé dans ces textes le commentaire qu'ont fait les rabbins. Et de nos jours, c'est vrai que c'est paradoxal, on a l'impression que le judaïsme est plus la religion du Talmud que la religion des Écritures.
0: Mais malgré tout, ils connaissent sur le bout des doigts la Torah, la Genèse, l'Exode, ils connaissent toujours
1: ça. Oui, surtout les cinq premiers livres qui forment le Romar, que nous appelons le Pentateuque, et qui est commenté chaque samedi à la synagogue par petits tronçons.
0: D'accord.
1: Et donc toute l'année, ils font le tour des cinq premiers livres de l'Écriture.
0: Merci frère Edouard.
1: À bientôt.
0: Oui, à bientôt.

0: Plus tard.
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4: Maud, nous continuons à avancer dans la compréhension du mariage chrétien comme vocation, appel et consécration, notamment selon nos trois papes. Mais d'abord, venons-en à une citation d'un grand père de l'Église, Saint Jean Chrysostome, chantre du mariage chrétien, qui écrivait à son époque « Ce don de Dieu a été couvert d'opprobre jusqu'à la racine. Purifions-le donc. Je veux purifier le mariage et le ramener à sa noblesse pour fermer la bouche aux hérétiques. Jésus-Christ, uni à l'Église, n'en est pas moins uni avec son Père, mais il en va de même pour les époux. Donnés entièrement l'un à l'autre, mais aussi en grande communion et don à Dieu lui-même. » La réalité la plus profonde du mariage n'a pas son principe dans la nature, mais en Dieu lui-même. Voilà, donc c'est vraiment un ancrage théologique pour bien comprendre combien la vocation, au mariage est une vocation entière, pas une sous-vocation à la sainteté. Et d'ailleurs, Jean-Paul II, lors du Jubilé des familles, dira au travers du cardinal Etchegaray, parce que Jean-Paul II était très malade, et donc le cardinal Etchegaray l'a remplacé lors de ce jubilé, et une parole qui est très forte. Je le cite, « Beaucoup de chrétiens réduisent le mariage chrétien à un mariage civil saupoudré de quelques rites religieux. Mais il faut le hisser au niveau de ses réalités spirituelles, sinon on ne comprend vraiment rien au mariage chrétien. » Sinon, on ne comprend rien vraiment au mariage chrétien. Et donc, nous pensons, nous observons, nous croyons que encore dans l'Église, beaucoup de clercs ou de laïcs, de mariés, je dirais, n'ont pas saisi la hauteur, l'exigence, la grâce, la singularité de ce don total à Dieu au travers du sacrement de mariage. On pourrait faire un sondage, nombre de couples chrétiens unis par le sacrement de mariage, qui disent « Ah oui, je me suis donné à Dieu le jour du sacrement de mariage ». Je pense que la proportion serait assez faible.
5: Et Jean-Paul II poursuit justement que seul l'Évangile peut assurer la pleine réalisation de toute l'espérance que l'homme et la femme mettent dans le mariage. Ça aussi, c'est important de le souligner. Beaucoup pensent que la foi éteint l'intensité des choses, éteint la relation, la contrainte, etc. Beaucoup de nos contemporains ont une vision moraliste de l'Église qui interdit des choses ou qui en permet d'autres, etc. Mais ce n'est pas du tout cela. L'Église est là pour dire quel est le chemin de la révélation pour vivre la pleine réalisation, comme dit Jean-Paul II, de l'amour humain dans le mariage. Et donc, répondre à nos aspirations les plus profondes dans l'amour et dans le mariage, c'est en suivant la voie sûre que le Christ nous propose. Et donc, Jean-Paul II conclut en disant que la révélation chrétienne connaît deux façons spécifiques de réaliser la vocation à l'amour de la personne humaine, dans son intégrité, le mariage et la virginité. L'une comme l'autre, dans leur forme propre, sont une concrétisation de la vérité la plus profonde de l'homme et de son être, qui est d'être à l'image de Dieu. Donc, nous sommes appelés, anthropologiquement, c'est-à-dire nous sommes faits comme ça, pour vivre l'amour d'une façon la plus totale. Et cet amour qui va nous remplir de joie peut se réaliser dans deux façons, le mariage comme la virginité, mais l'un comme l'autre nous remplit justement de cette attente extraordinaire de vivre un amour complet. Et c'est pour cela que l'une et l'autre voie sont des voies qui mènent à l'amour. Il y a d'ailleurs plusieurs couples qui sont maintenant reconnus saints ou bienheureux en raison de leur mariage.
4: C'est une nouveauté, Maud, dans l'Église.
5: C'est une nouveauté, c'est grâce à Jean-Paul II qui a été le premier à ouvrir ce qu'on appelle un procès en canonisation. Donc le premier couple saint, c'est un couple français, Louis et Zélie Martin, les parents de la petite Thérèse, bien connue en France, bien sûr. Et puis, il y a aussi un couple, Luigi et Maria Quattrocci, qui, eux, sont bienheureux. Et il y a plein et plein d'autres causes de couples qui sont actuellement en attente. Et donc, nous allons découvrir dans les années qui viennent d'autres saints qui seront vénérés en raison de leur mariage. Et pas simplement parce qu'ils ont chacun choisi une voie, justement, qui n'était pas conforme à leur mariage.
4: Alors moi, il faut avancer dans cette compréhension de la grâce et de la vocation du mariage, l'appel de Dieu dans le mariage, avec notre cher Benoît XVI. Et après, nous écouterons également le pape François. Première citation de sa part, « L'amour entre un homme et une femme a besoin d'être guéri, purifié, mûri. Le sacrement de mariage est le lieu où la grâce de Dieu accomplit cette transformation. » Et donc, le sacrement du mariage est une source de guérison, de salut, de libération pour les époux. Et ça, c'est un regard, je dirais, nouveau, quand l'Église privilégiait le mariage comme simplement une vocation naturelle, et donc que le sacrement du mariage était davantage une bénédiction de l'amour naturel. Mais Cet amour des époux a besoin de recevoir le salut, la transformation, la guérison de la part du Christ, la purification, la maturité. Et donc c'est un processus libératoire. Je ne sais pas si la fidélité chez nos contemporains est naturelle. Non, c'est la fidélité est aussi le fruit de la grâce, d'un choix, d'une liberté, d'un don.
5: Oui, c'est ce que Benoît XVI dit d'ailleurs. Il dit que ce n'est pas seulement un effort humain, mais un don qui vient du sacrement lui-même. Voici ce qu'il dit. « Dans le sacrement de mariage, Dieu donne aux époux la force pour vivre la fidélité, l'unité et l'indissolubilité. La grâce permet à leur amour humain d'être purifié, renforcé, élevé. » Donc, recevoir cette grâce, c'est encore le même thème que ce qu'on voyait dans Jean-Paul II, c'est justement ne pas renvoyer au passé, dit Benoît XVI, mais recevoir une source de grâce permanente pour les époux. Autrement dit, le sacrement de mariage, ce n'est pas une belle histoire qui s'est passée le jour X où on s'est engagé devant tout le monde à l'église, mais c'est une grâce qui se distille au quotidien et qui continue à donner justement aux époux la capacité d'être fidèles et de rester dans l'unité.
4: Alors le pape Benoît XVI a insisté aussi assez longuement sur le fait que le mariage n'est pas une vocation inférieure à la vie consacrée. Il a moins de valeur. Il est une voie de sainteté à part entière. Le mariage et la famille, je le cite, le mariage et la famille ne sont pas simplement des réalités sociales. En Christ, elles deviennent une véritable vocation à la sainteté. C'est-à-dire que si nous accueillons le mariage comme un appel du Christ, au travers de la réalité très incarnée du mariage et tout ce qu'elle va recouvrir, Dieu nous appelle non pas à la perfection, pas si dans l'absolu à la perfection, mais nous ne serons jamais parfaits, mais à la sainteté, c'est-à-dire à la sanctification progressive de notre quotidien, à un travail de conversion, à un travail d'amour, de don. Et ça, c'est un travail au quotidien que le Seigneur nous donne, dont le Seigneur nous donne la grâce de vivre au jour le jour.
5: Ensuite, il insiste aussi sur la dimension eucharistique du mariage. Donc ça, c'est un thème auquel il tient beaucoup. Et donc, il relie l'amour conjugal à l'Eucharistie. L'Eucharistie, c'est donc le don du Christ, son sacrifice, et qui veut nous donner son être dans la communion pour que nous soyons unis à lui. Eh bien, voici ce que dit Benoît XVI. L'Eucharistie est la source même du mariage chrétien. Le lien entre les époux trouve son modèle dans le don eucharistique du Christ. Il y a de très belles paroles d'ailleurs dans les prières de consécration qu'on pourrait appliquer au mariage. Jésus s'est donné pour que les aimer jusqu'à la fin, etc. Eh bien nous, dans le mariage, nous avons aussi à vivre ce don. Et ce don jusque dans nos corps. Or, Jésus a donné aussi son corps qui a été offert en sacrifice. Donc, nous offrir le sacrifice, c'est bien dans cette dimension de l'amour. Je m'offre à l'autre pour que mon amour le nourrisse et être nourri de son amour. Et donc, cet échange de dons est profondément eucharistique. Et c'est pour ça que Benoît XVI le relie à, justement, cette grâce du sacrement de mariage.
4: Alors, pour Benoît XVI également, le mariage est une vocation, mais les époux, en répondant à cette vocation du mariage, fondent une petite église. Et donc, elle est missionnaire par ce fait même qu'elle fonde une église qui est de faire croître le peuple de Dieu. Je le cite. « Dans la famille, appelée à être une véritable église domestique, les parents sont les premiers témoins et les premiers éducateurs de la foi. » L'Église est faite pour évangéliser, disait Paul VI, pour croître dans la foi, pour accueillir les nouveaux membres et les accompagner vers la maturité de la foi. Eh bien, c'est bien la vocation des parents. Les époux chrétiens sont appelés à être non seulement bénéficiaires, mais aussi acteurs de la mission d'Église, notamment prioritairement auprès de leurs enfants, mais aussi bien au-delà, notamment, comme on va le voir avec le pape François, puisque Maud, on va aborder maintenant justement la grâce et la vocation du mariage chez le pape François.
5: Voilà, donc ce que dit le pape François, c'est que justement il reprend cette idée que le mariage est une vocation à part entière. Il dit une véritable vocation, comme le sont le sacerdoce et la vie religieuse. Il dit aussi que c'est une consécration, pas simplement une bénédiction. Et ça reprend aussi les précédents papes. Le mariage correspond à une vocation spécifique qui doit être considérée comme une consécration. Donc, le mariage, c'est se consacrer en Dieu par le Christ. Un appel donc à faire de deux êtres un seul être. Ceux qui se marient ont reconnu l'appel du Seigneur à faire de deux personnes, hommes et femmes, une seule chair, une seule vie. C'est ce qu'il dit le 4 octobre 2013. Et donc là, c'est assez nouveau, parce que c'est important de reprendre cette notion que nous sommes appelés, comme à la Genèse, à faire une seule chair. Et une seule chair, c'est donc effectivement créer cette unité qui est où chacun reste lui-même, où l'homme devient plus homme, la femme plus femme, mais qu'ensemble, nous avons une seule chair, une seule vie.
4: Alors nous avons vu avec Maud la vision du pape François sur la vocation du mariage chrétien, une vocation à part entière, une consécration, un appel à deux êtres à créer une seule chair, mais aussi, c'est une voie de sainteté. Je le cite, « Le mariage est une voie magistrale pour devenir des saints. » Et en cela, il rejoint véritablement le pape Benoît XVI et le pape Jean-Paul II. C'est aussi, dit-il, un dessein magnifique. Donc c'est vraiment aussi une vocation attirante. Je le cite, « Vous n'êtes pas choisis par le Seigneur pour de petites bricoles. Allez toujours au-delà, vers les grandes choses. Jouez votre vie sur de grands idéaux. Le mariage est un dessein magnifique. » Voilà, donc c'est vraiment attirant. Voilà, soyez attirés par désirer vraiment réaliser cette vocation magnifique de cette exultation d'Adam devant Ève et qui est offerte à toute l'humanité. Le mariage, dit-il également, c'est l'icône de l'amour de Dieu. Je le cite. Le mariage est l'icône de l'amour de Dieu que Dieu porte à l'humanité. Dieu est communion dans les trois personnes, vivant à jamais dans l'unité parfaite. Donc, l'icône de l'amour de Dieu trinitaire, avec cette circulation d'amour si intense entre les trois personnes de la Trinité, eh ben, le mariage se veut l'icône, même si jamais c'est pas l'icône, se veut l'icône de cet amour de Dieu, de cet amour trinitaire. Alors aussi, c'est très beau, c'est que cette vocation du mariage est un appel aussi pour lui à devenir plus homme, devenir plus femme. Je le cite, « La vocation de l'homme est de faire que sa femme soit plus femme, que la vocation de la femme est de faire que son mari soit plus homme. » Donc l'un et l'autre aident son conjoint à réaliser davantage sa vocation baptismale, sa vocation sexuée, on pourrait dire, au travers du mariage. C'est très beau de voir comme ce mariage est un levier de réalisation également de la vocation personnelle de chacun des conjoints.
5: Voilà, et puis il va reprendre aussi justement la puissance du sacrement de mariage en indiquant justement quel fruit ça va porter pour le couple. Donc par la force du sacrement, les époux sont invités d'une mission particulière qui consiste à manifester l'amour de Dieu. C'est un dessein magnifique, encore une fois. Et ce sacrement de mariage va justement nous permettre aussi de soigner les blessures. C'est un thème qu'il reprend souvent. Le Seigneur vous donnera la force de comprendre que l'on peut surmonter le mal, que l'unité est plus grande que le conflit, qu'il est possible de soigner les blessures au nom d'un amour plus grand, de cet amour qu'il vous a appelé à vivre dans le sacrement de mariage.
4: Et donc, on peut dire également que la grâce du sacrement de mariage, selon le pape François, est une force de communion entre les époux. Je le cite. Le sacrement de mariage enracine l'amour des époux en Dieu lui-même. Les époux peuvent ainsi partir en sécurité. Ils n'ont peur de rien. Ils peuvent tout affronter ensemble. Et donc, car selon le pape François, Dieu s'engage avec le couple. Le Christ sauveur, maître et seigneur s'engage aux côtés des époux. Et enfin, au travers du sacrement de mariage, la grâce de Dieu agit concrètement entre les époux. Les chrétiens se marient dans le sacrement de mariage car ils ont conscience d'en avoir besoin pour être unis entre eux, pour accomplir leur mission d'époux et de parents. Le Seigneur n'arrive jamais dans une nouvelle famille sans faire quelques miracles. Donc Dieu est profondément agissant. C'est pourquoi nous avons besoin de la grâce du sacrement de mariage. Elle n'est pas accessoire et nous devons croire que Dieu vient agir, guérir, transformer notre lien amoureux pour le sanctifier et le faire grandir et l'intensifier.
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9: Conférence « L'individu et la communauté » selon Edith Stein. Les éditions du Carmel organisent une conférence sur l'individu et la communauté selon Edith Stein le mardi 29 septembre à 20h15 au couvent des Carmes au 33 avenue Jean Rieux à Toulouse. L'événement se tiendra en présence d'Éric Derus, écrivain, philosophe et poète toulousain. À travers son approche claire et accessible à tous, l'intervenant propose une réflexion sur la pensée relationnelle, anthropologique et spirituelle d'Edith Stein. Nodus Festival, la semaine de rentrée des étudiants toulousains. Du 27 septembre au 1er octobre, la paroisse étudiante de Toulouse lance le Nodus Festival, conçu comme un temps d'accueil et de rencontre pour l'année universitaire. L'événement permettra aux étudiants d'intégrer des aumôneries, de découvrir les lieux de culte et d'échanger avec les équipes pastorale. Le programme alterne des moments spirituels et festifs avec un départ à Lourdes, des retraites, des conférences, des soirées et une guinguette. Plus d'informations sur étudiants avec un s-toulouse.fr. Reprise des cours à l'école de théologie du groupe Saint-Exupère fait sa rentrée le jeudi 1er octobre autour du thème « L'homme à l'image de Dieu ». Les enseignements assurés notamment par Mgr Battu se déroulent chaque jeudi de 20h30 à 22h15 au foyer de la présentation au 47 rue des 36 Ponts à Toulouse. Il est d'ailleurs possible d'assister à quelques séances sans engagement. Plus d'informations en envoyant un mail à isabelle.demenou@école-2-theologie.fr. Et enfin, une nouvelle session du parcours Alpha Classique. Ce cycle de rencontres s'adresse à ceux qui s'interrogent sur le sens de la vie, qui désirent en savoir plus sur la spiritualité chrétienne ou faire une expérience de fraternité. Ouvert à tous, le parcours accueille chacun comme il est, quel que soit son âge. Composé de 10 séances, avec un week-end, le parcours est animé par une équipe bienveillante. Rendez-vous le mercredi 7 octobre à la paroisse du Christ-Roi, au 28 rue de l'Aude, à Toulouse. Plus d'informations en envoyant un mail à parcoursalpha31500@gmail.com ou sur parcoursalpha.fr.
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1: L'intelligence artificielle est entrée dans notre quotidien. Elle peut écrire, traduire, chercher, calculer, créer des images, nous assister dans notre travail et nous n'avons sans doute pas encore mesuré toutes les transformations qu'elle va entraîner. Face à cette révolution, le pape Léon XIV a publié une encyclique intitulée Magnifica Humanitas. Pour nous accompagner toute cette semaine dans la découverte de cette encyclique, je reçois le père Tanguy Marie Pouliquen, prêtre de la communauté des Béatitudes, auteur et professeur à l'Institut catholique de Toulouse, chroniqueur radio, prédicateur. Il est l'auteur aussi d'une vingtaine d'ouvrages de spiritualité et d'éthique et de formation pluridisciplinaire. Il s'occupe de la formation des séminaristes, des consacrés, des laïcs en mission auprès des chefs d'entreprise. Bonjour Père Tanguy Marie Pouliquen.
2: Bonjour, bonjour à tous.
1: Ravi que vous nous accompagniez toute cette semaine, donc dès aujourd'hui pour nous donner des clés de compréhension sur cette encyclique dont on parle beaucoup du pape Léon XIV, Magnifica Humanitas. Alors pourquoi tout simplement le pape consacre-t-il aujourd'hui une encyclique sur l'intelligence artificielle, et merci à vous.
2: Voilà, à nouvelles questions, des réponses nouvelles. Le monde social évolue rapidement aujourd'hui avec l'intelligence artificielle. Un nouvel équilibre numérique s'installe dans notre société globalisée, planétaire, à la numérisation de nos rapports sociaux. Voilà, des nouveaux pouvoirs face à des nouveaux pouvoirs, une nouvelle parole. Et donc le pape François veut se dresser contre les risques de déshumanisation face à une concentration des pouvoirs de la technique, des décisions automatisées, une perte du contrôle de l'humain. Et donc une question se pose, il nous pose, hein, quelle direction choisir comme communauté humaine et comme peuple, à nous d'avancer ensemble dans une bonne direction. Et l'IA peut nous emmener sur des chemins de traverse qui ne nous construisent pas. Donc son mot-clé, c'est nous inviter à désarmer l'IA, à entrer dans une dynamique plus qu'humaine. L'IA nous donne des pouvoirs, est-ce qu'elle nous rend plus humains? Non, dans une dynamique chrétienne, ce qui nous rend plus humains, c'est la qualité des relations et l'accueil de la grâce du Seigneur. Attention au pouvoir de la technique qui singe ce plus qu'humain.
1: Alors on comprend assez vite que le pape ne veut pas faire un catalogue des dangers, c'est important, et vous venez de le souligner, des dangers mais des avantages de l'IA. Alors avec le pape Léon XIV, quels sont au fond, est-ce qu'on peut parler des avantages de l'IA, de ce qui pourrait être bon pour l'humain et l'humanité de cette intelligence artificielle qui est dans nos vies au quotidien?
2: Alors nous sommes en face d'un choix entre deux chemins. Voilà. Un chemin qui déshumanise et un chemin qui humanise. Et dans l'encyclique, il prend deux symboles bibliques, oui, Babel ou Jérusalem. Alors Babel, c'est une humanité sans Dieu, c'est l'uniformité, c'est finalement la déshumanisation. Tandis que Jérusalem, c'est ce très beau passage en Néhémie, avec dans le retour à Jérusalem après l'exil, la construction des murailles est confiée à différents groupes de personnes différents. Et donc c'est avancer avec des groupes différents pour construire un même projet qui symbolise un vrai bien commun. Et ce bien commun, c'est la nouvelle Jérusalem, c'est Jérusalem. Et bien sûr, d'un point de vue du Nouveau Testament, cette nouvelle Jérusalem, c'est la présence du Christ dans nos cœurs. Alors face au constat, comme il le dit, jamais l'humanité n'a eu autant de pouvoir sur elle-même. Il nous faut choisir, est-ce que nous allons construire,
1: c'est ça,
2: pour construire une Jérusalem et un chemin en présence de Dieu, ou est-ce que nous allons construire une Babel, c'est-à-dire une humanité sans Dieu qui veut finalement aller jusqu'au ciel pour prendre de manière prométhéenne le pouvoir de Dieu, sans que Dieu le donne de lui-même.
1: Et devenir au fond, avec cette prise de Babel, un autre Dieu.
2: Oui, un autre Dieu sans Dieu. Mais être Dieu sans Dieu, c'est la déshumanisation programmée, annoncée, c'est une forme d'aliénation très séduisante. Hein, parce que avoir toujours plus de pouvoir, c'est séduisant, mais ça ne construit pas. Alors tout l'enjeu derrière, peut-être qu'on en parlera, c'est la construction intégrale de la personne. Ça veut dire quoi, être vraiment libre dans une société qui nous propose des pouvoirs exorbitants.
1: Alors on essaiera d'en parler au cours de cette série, et notamment cette approche aussi de la liberté. Alors vous travaillez depuis de nombreuses années sur l'impact du numérique sur la personne. Qu'est-ce qui vous paraît, Père Tanguy Marie Pouliquen, qu'est-ce qui vous paraît un peu nouveau avec l'arrivée à grands pas de l'IA dans la vie au quotidien?
2: C'est-à-dire c'est une puissance exacerbée. J'en donne un exemple de cette semaine. OpenAI, cette grande entreprise numérique, leader avec ChatGPT, a lancé Astra cette semaine. C'est un algorithme, une sorte de d'IA générale qui fait elle-même tout. C'est-à-dire, vous dites, je veux un site pour mon restaurant indien et tu vas me le suivre en répondant aux questions des internautes. Et vous faites le site et il suit. C'est bon, il n'y a plus rien à faire. Alors le problème, la question derrière, ça va être la question de l'alignement entre ce que vous avez dit et ce qui est fait. Est-ce qu'on va vraiment dans la même direction ou est-ce qu'on s'écarte petit à petit? Mais comme quand on s'écarte petit à petit avec des pouvoirs exorbitants, au finish, on s'écarte un peu beaucoup avec des influences exorbitantes. Et donc la question, c'est qui mène qui a le pouvoir sur qui. Et dans un article que j'ai lu dernièrement sur Astra, c'est par exemple, on dit à cette IA, il faut nettoyer parfaitement la maison et la garder toujours propre. Et est-ce que garder toujours propre la maison, ça se réduira aussi à éliminer les habitants de la maison? Voilà. Donc vous voyez, la question de l'alignement pose des vraies questions. Est-ce qu'on contrôle l'entrée de l'information et est-ce qu'on contrôle l'arrivée des informations dans un produit? La grande inquiétude, elle est là aussi.
1: Alors, l'encyclique sur cette intelligence artificielle, est-ce qu'on peut dire que c'est une encyclique que le pape a consacrée au fond à l'homme?
2: Oui, elle veut mettre en perspective ce qui est magnifique. C'est pas les pouvoirs exorbitants de la technique, mais ce qui est magnifique, c'est le projet de Dieu sur la création pour que l'homme devienne Dieu par la grâce, par sa relation amoureuse avec Dieu et par la qualité de vie de charité avec tous les hommes entre nous, que nous puissions entre nous tous vivre ensemble dans une communion, dans une communauté d'amour, dans une civilisation d'amour et qui va refléter finalement la vie même de Dieu, puisque les chrétiens croient en un Dieu trinitaire qui est relation d'amour mais qui est un et qui est communion en lui-même.
1: Alors notre humanité, Père Pouliquen, va-t-elle survivre à cette intelligence artificielle?
2: C'est à nous d'en être responsables. Dans un texte précédent qui s'appelle, c'est une note doctrinale qui s'appelle Antiqua et Nova, il y avait deux éléments qui étaient mis en avant. C'était garder un esprit critique et être responsable. Donc tant que nous gardons un esprit critique, c'est-à-dire que nous savons poser des bonnes questions à l'utilisation de cet outil et que nous sommes libres parce que responsables, capables de donner librement, avec notre libre arbitre, des réponses vraiment libres, nous pouvons faire de cet outil quelque chose de très beau. L'intelligence artificielle va nous aider, du point de vue de la santé, ça va être extraordinaire, les progrès qui va y avoir. Il va y avoir des progrès absolument extraordinaires du point de vue des nouvelles technologies, au niveau de l'énergie. On va réussir à produire de l'énergie à bas coût, impact carbone, même si on peut dire que les data centers produisent des impacts carbone importants, etc. Voilà. Mais on est à une nouvelle étape, des clés de discernement réactualisées, et surtout ayons confiance, Dieu a créé l'homme responsable parce qu'il lui a donné cette responsabilité, cette capacité de poser un discernement au plan politique pour les réalités qui concernent le bien commun, mais chacun a un discernement personnel pour, au quotidien, donner une vraie bonne réponse à l'appel du bonheur que Dieu nous donne en partage.
1: Alors on va inviter les auditeurs aussi à lire. Vous avez écrit aussi de nombreux ouvrages. J'aimerais bien aussi inviter les auditeurs donc à lire bien sûr cette encyclique du pape Léon XIV, Magnificat Humanitas, et puis un de vos ouvrages qui est paru aux éditions Teki, intitulé Discerner pour bien agir avec Saint Ignace et le pape François, donc aux éditions Teki, père Tanguy-Marie Pouliquen. Je vous propose de vous retrouver dès demain et merci d'être donc avec nous pour faire un petit peu ce bout de chemin avec cette encyclique et donner peut-être le goût, si elle n'a pas été lue, à être lu par le plus grand nombre. À demain et merci.
2: Au revoir.

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2: Bonjour à tous. Aujourd'hui, je vous amène à la découverte d'un ouvrage qui nous invite à parcourir près de 8 siècles d'histoire spirituelle. Le titre « Sur les traces des coursiers de feu », sous-titré « La spiritualité du Carmel », c'est un livre de Sœur Cécile de Jésus Alliance, publié aux éditions Artege. Un livre qui propose bien davantage qu'une simple présentation historique. C'est une immersion dans l'âme même du Carmel. Le titre intrigue. Qui sont ces coursiers de feu? L'expression évoque immédiatement le prophète Élie, figure fondatrice de la tradition carmélitaine. Dans la Bible, Élie est emporté au ciel dans un char de feu, image de la passion de Dieu et du zèle spirituel. C'est à partir de cette figure ardente que s'est développée sur les pentes du Mont Carmel, en Terre Sainte, une aventure spirituelle qui traverse les siècles jusqu'à aujourd'hui. Sœur Cécile de Jésus Alliance, moniale du Carmel de Montmartre, depuis de nombreuses années, choisit une approche originale. Plutôt que d'aligner des dates et des événements, elle fait revivre les grandes figures du Carmel comme des témoins encore vivants. Le lecteur rencontre ainsi Élie et Élisée, les premiers ermites du Mont Carmel, puis Albert de Jérusalem, avant de croiser les géants spirituels que sont Thérèse d'Avila et Jean de la Croix. Le voyage se poursuit jusqu'aux Carmes et Carmélites contemporains qui continuent aujourd'hui de faire rayonner cette tradition. Ce qui rend ce livre particulièrement accessible, c'est qu'il présente l'histoire du Carmel comme une expérience humaine avant d'être une institution. On découvre des hommes et des femmes confrontés aux mêmes questions que nous. Comment trouver Dieu dans un monde agité? Comment rester fidèle lorsque tout semble obscur? Comment vivre une vie intérieure profonde sans se couper du réel? L'un des grands mérites de l'ouvrage est de montrer que la spiritualité carmélitaine n'est pas réservée aux monastères. Certes, elle est née dans le silence, la solitude et la prière, mais son message touche chacun d'entre nous. Le Carmel nous rappelle que l'être humain ne vit pas seulement de projets, d'actions ou de performances. Elle a aussi besoin d'un espace intérieur où se ressourcer et retrouver le sens de son existence. À une époque dominée par l'urgence permanente, cette tradition apparaît étonnamment moderne. Les maîtres du Carmel nous enseignent l'importance du silence, de l'attention à l'instant présent, de la fidélité dans les petites choses et de la recherche d'une relation authentique avec Dieu. Des termes qui rejoignent les préoccupations de nombreux contemporains. Le livre est également porté par une belle image, celle d'une flamme transmise de génération en génération. Depuis les ermites du Mont Carmel jusqu'aux carmélites d'aujourd'hui, quelque chose continue de brûler. Non pas un feu destructeur, mais un feu qui éclaire, réchauffe et guide. C'est cette continuité spirituelle que l'auteur cherche à faire ressentir au lecteur. Au final, Sur les traces des coursiers de feu est à la fois un livre d'histoire, un livre de spiritualité et un livre de transmission. Il permet de découvrir les racines du Carmel tout en montrant l'actualité de son message. Une lecture inspirante pour ceux et celles qui souhaitent comprendre l'une des plus riches traditions spirituelles du christianisme et peut-être au passage raviver leur propre flamme intérieure. Sur les traces des coursiers de feu, sous-titré « Découvrir la spiritualité du Carmel » de Sœur Cécile de Jésus Alliance aux éditions Artege est au prix de 18,90 €. Et puis je vous encourage à découvrir ce livre et bien d'autres chez vos libraires plutôt que sur les plateformes ennemies du livre et de la pluralité des idées. Merci pour votre écoute et à la semaine prochaine.

0: L'ange du Seigneur annonce à Marie qu'elle serait la mère du Sauveur, et elle conçut du Saint-Esprit. Voici la servante du Seigneur, qu'il me soit fait selon ta parole. Et le Verbe s'est fait chair, et il a demeuré parmi nous. Je vous salue Marie, pleine de grâce. Le Seigneur est avec vous. Vous êtes bénie entre toutes les femmes, et Jésus, le fruit de vos entrailles, est béni. Sainte Marie, Mère de Dieu, priez pour nous, pauvres pécheurs, maintenant et à l'heure de notre mort. Que ta grâce, Seigneur, se répande dans nos cœurs. Par le message de l'ange, tu nous as fait connaître l'incarnation de ton Fils bien-aimé. Conduis-nous par sa passion et par sa croix jusqu'à la gloire de la résurrection. Par le Christ, notre Seigneur. Amen.
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2: Lundi 21 septembre, la date à laquelle le Saint-Père sera en France et puis particulièrement à Lourdes approche. C'est avec vous, David Torchala, que nous allons d'ici quelques instants parler des derniers préparatifs.
3: Oui, les derniers préparatifs, parce que évidemment, maintenant ça approche, il y a une certaine tension quand même là dans le sanctuaire.
2: Hein. On parlera bien, voilà, de ce que vous attendez, ce qui n'est pas encore terminé. Je crois que le podium du pape est pratiquement fini.
3: Ah oui, il est déjà bien érigé. Si vous passez par le sanctuaire, vous pouvez l'apercevoir. Et même depuis le train, nous disent les pèlerins, mais il y a encore pas mal de petits détails.
2: Hein, il y a encore régler, pas mal de choses, mais on va rentrer dans les coulisses. Et puis après, on ira pas très loin d'ici, puisque nous irons voir les socioprofessionnels, comment les socioprofessionnels aussi se sont organisés pour accueillir le mieux possible l'arrivée massive de personnes, de pèlerins, de touristes et de gens qui viennent voir le Saint-Père. On aura aussi le monsieur Janson qui est le président d'un syndicat, le club des hôteliers de Lourdes, et puis un directeur d'hôtel, le directeur de l'hôtel Alba. Et puis, comme d'habitude aussi, on retrouvera Mathias Terrier qui aura aujourd'hui Sophie Oradé qui a eu la foi, qui s'est convertie lors d'une petite visite dans les Pyrénées, à côté d'un lac. Voilà. Et elle nous parle de son expérience et comment aujourd'hui elle est devenue chrétienne. Tout cela, bien sûr, c'est à suivre dans Présence Midi.
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2: La cité mariale, alors il va en être question tout de suite avec vous, David Torchala, la cité mariale qui s'apprête à recevoir le pape Léon XIV.
3: Ben oui, c'est une cité mariale en ébullition, puisque évidemment tout le monde s'affaire à l'organisation de ces deux journées qui s'annoncent déjà historiques, hein, puisque vous le savez, une fois que le Saint-Père aura quitté la place de la Concorde et les Champs-Élysées, il prendra l'avion pour se poser sur le tarmac de l'aéroport de Tarbes-Lourdes-Pyrénées et se rendre immédiatement, où ça? Eh bien, à la grotte des apparitions. Ça, c'est très très beau. Je pense qu'on va avoir une tonalité particulièrement, différente en tout cas, de cette visite officielle, de ce voyage apostolique par un pèlerinage plutôt d'ordre personnel, en tout cas à Lourdes. Et donc, évidemment, il faut se préparer à tout ça. Alors, on est à la radio, nous n'avons pas les images, mais si je devais vous décrire le sanctuaire, je vous dirais il y a beaucoup de chapiteaux, beaucoup de barrières, d'échafaudages qui sont montés. Vous voyez, sous les yeux, j'ai le planning d'installation de toutes les structures. Donc on a déjà fait beaucoup de choses avec beaucoup de montage la nuit. Hein. Je pense particulièrement aux positions des journalistes et positions rapprochées, puisque ce sont donc 800 journalistes qui seront présents au centre de presse qu'on a installé et qui est en cours de fignolage, mais dans lequel le sanctuaire, en tout cas les équipes de communication vont transférer leur bureau, on va déménager pour aller habiter dans ce centre de presse pour accueillir les journalistes. Et en tout cas, il leur faut des positions rapprochées, hein. C'est-à-dire que tout le monde ne va pas pouvoir être près du pape pour faire les plus belles images, mais en tout cas la presse le pourra, les agences de presse, les cadreurs, les photographes, les caméramans, etc. Et donc pour ça, il faut des structures, hein. Donc il faut des gradins, il faut être un petit peu en hauteur, et puis avec quelques règles, il faut arriver avant, il faut attendre. Et puis va pouvoir sortir comme on le veut, parce qu'évidemment avec 800 journalistes, il nous faut quelques règles d'organisation. Et tous ces montages se sont faits la nuit, parce que vous savez que le sanctuaire n'est toujours pas fermé, il reste toujours ouvert. Et donc on vient d'accueillir le magnifique pèlerinage Lourdes Cancer Espérance, qui a réussi à se frayer son chemin parmi toutes les installations et vivre un beau pèlerinage, parce qu'ils n'ont pas été les oubliés de ce mois de septembre. Mais effectivement, c'est vrai que bon, on est tous focus, j'ai envie de dire, sur ce week-end. Et donc on voit également, quand on arrive dans le sanctuaire, eh bien des drapeaux, c'est vraiment bien décoré, coloré, avec un immense portrait aussi du Saint-Père sur la façade elle-même de l'hémicycle du sanctuaire, là où il rencontrera les évêques dimanche matin avant de célébrer la messe sur la prairie à huis clos, hein, dans cet hémicycle Sainte-Bernadette. Et puis voilà, avec un grand podium tout maculé de blanc. Alors on avait très peur avec la pluie, mais non, en fait c'est un blanc qui ne se tache pas. Donc voilà,
4: faut qu'on... Et puis il n'y a pas de pluie.
3: Et puis surtout, il n'y a pas de pluie. Vous avez raison, parce qu'on ne fait que ça, regarder la météo. Donc ça fait déjà plus d'un mois qu'on essaie de trouver la météo. En tout cas, on a l'impression que le soleil sera là. Enfin, en tout cas, qu'il n'y aura pas de pluie. Donc ça, c'est très important, parce qu'il n'y a pas de plan B. Hein. Il n'était pas prévu de pouvoir se replier ailleurs, parce qu'avec 150 000 personnes, on a beau avoir une immense basilique souterraine Saint-Pédis qui a une capacité de 20 000 places, eh bien, on ne pourra pas pour autant
4: accueillir tout le monde, oui, se replier là-bas.
3: Se réfugier là-bas.
4: Et puis je pense que ce qui va arriver aussi, il va pas tarder à arriver dans la construction, c'est les écrans géants et la sono qui va bien sûr permettre à tout le monde de pour entendre ce qui va être dit.
3: Oui, vous avez raison. Les écrans géants sont montés aujourd'hui.
4: Ah, ça
3: commence. Là, j'ai fait un tour des installations. Donc les écrans, il y en a une quinzaine. Donc ce sont des écrans remorques, voilà, avec des écrans qui se déplient. Donc eux sont installés maintenant. Il y a également à partir d'aujourd'hui tout le déploiement des toilettes temporaires. Oui. Alors ça, il y a quasiment 1000 toilettes. C'est impressionnant, mais c'est vraiment absolument nécessaire. Et j'avais encore tout à l'heure une personne qui vient avec des personnes malades et qui s'inquiétait des toilettes. Et donc oui, c'est prévu pour ça. Je vais même vous dire, c'est une des premières choses qui ont été prévues avant même d'ériger un podium. Oui. C'était déjà quand même penser au confort, aux commodités, particulièrement des personnes malades, des personnes handicapées. Ce qu'il nous reste à faire cette semaine, il va y avoir le fleurissement. Alors ça, c'est normal de le faire un petit peu au dernier moment. Donc on va fleurir évidemment le podium, mais surtout on retient notre respiration, parce qu'on a toutes les commissions de sécurité qui passe en tout cas depuis ce week-end et encore là dans les jours à venir avec les commissions de sécurité, etc., pour être bien sûr que tout aille bien. Vous voyez, c'est par exemple un petit escalier qu'on avait prévu là de 2-3 marches, maintenant il faudra les mettre de l'autre côté, etc., etc. Enfin, tout est regardé, tout est passé au crible, au peigne fin de nos émissaires de la sécurité, et je peux vous dire qu'ils sont particulièrement nombreux dans cette préparation. Et puis c'est encore une fois, et je crois que c'est peut-être la chose qui est le plus difficile, ce sont les accréditations, les fameux badges, les laissez-passer en fonction des portes, etc. Donc au moment où on se parle, juste à côté des studios ici de Radio Présence, il y a un QG, un quartier général des accréditations, avec depuis ce week-end, depuis samedi, des imprimantes qui tournent, parce qu'on accrédite beaucoup de personnes, à la fois ce sont toutes les personnes qui vont jouer un rôle dans l'organisation, voilà. Ce sont les salariés évidemment du sanctuaire, mais aussi les bénévoles, et même aussi les prêtres, hein, qui vont célébrer, qui ont besoin en tout cas d'accéder à des zones plus proches du pape et pour lesquelles ils vont être vérifiés, en tout cas fouillés, avec des points aussi de déminage pour les journalistes, avec des chiens, des rayons X, etc. Ouf, vraiment, on est dans la joie, hein, d'attendre le pape, mais c'est vrai que c'est malgré tout assez lourd quand même en organisation.
4: Alors on peut entendre une petite sonnette de temps en temps.
3: Pardon, c'est mon téléphone.
4: Non, c'est juste pour faire voir que vous êtes bien sûr inondé de demandes, de questionnements, et c'est, enfin, vous faisiez voir le téléphone, c'est énorme.
3: Oui, en fait, malheureusement, j'aime beaucoup répondre à tout le monde, mais là mon téléphone est littéralement totalement saturé par les demandes de médias. Là, vous voyez, c'est le responsable des animations qui m'appelle pour voir si le programme est bon, parce que nous allons avoir également un temps d'animation entre les célébrations, avec par exemple Natacha Saint-Pierre qui va venir chanter gracieusement à Lourdes avec Grégory Turpin, et puis aussi les comédiens de la du spectacle musical Bernadette de Lourdes avec une nouvelle Bernadette. Alors ça, c'est super, une jeune fille dont j'ai oublié le prénom qui a fait l'émission Prodige là sur France Télévisions, qui chante extrêmement bien, et donc ils nous feront l'honneur de leur présence, parce que vous savez, il va y avoir aussi du temps long, et évidemment tout est fait pour que les images puissent être diffusées à la télé, etc., mais pour les personnes, les 150 000 personnes qui seront là, qui vont malgré tout s'armer de patience, et sont bien courageuses toutes ces personnes pour venir, parce que d'une part faut se lever tôt pour arriver jusqu'à Lourdes, et puis une fois qu'on est là, entre la messe et la procession par exemple le dimanche, eh bien voilà, il y a un long temps, donc on a vraiment prévu des temps d'animation, parce que il ne faut pas oublier que c'est aussi une fête d'accueillir le pape, et puis c'est aussi voilà des occasions de prier, donc il y aura un savant mélange, comme on aime faire ça à Lourdes, voilà, de convivialité, de prière, et puis de moments fraternels entre tous.
4: À quelle heure du coup les portes seront ouvertes dimanche matin pour accéder au sanctuaire Notre-Dame de Lourdes?
3: Dès 5h du matin. Donc ça veut dire que les équipes seront en place à partir de 4h. Alors la nuit sera courte, hein, samedi. Donc dès 5h du matin, les portes du sanctuaire, donc celles de la Prairie et puis les portes Saint-Joseph et Saint-Michel seront ouvertes.
4: Ceux de la Prairie, c'est réservé pour les bus qui amènent les groupes, c'est ça, hein?
3: Exactement. Donc les déposes de navettes quand on vient de manière organisée. Alors on a tantôt dépôt posé à la porte de la Prairie, tantôt sur le quai du Paradis, non loin du sanctuaire aussi. Toutes ces informations que je ne peux pas vous énumérer là, parce qu'elles sont nombreuses, mais il y a un livret d'informations très bien fait, avec les informations de transport, d'accès, pour les routes, etc., qui vont intéresser les personnes qui viennent voir le pape et celles qui résident aussi dans le secteur, qui n'ont peut-être pas envie de voir le pape, mais qui vont avoir elles aussi leur quotidien un peu bousculé avec l'organisation. Tout ce livre, il est à télécharger sur le site internet du sanctuaire. Il est également doublé sur les sites internet de la préfecture, de la ville de Lourdes, du portail aussi officiel pape-france.com. Et donc, vous avez vraiment les informations les plus complètes possibles. Alors évidemment, on n'arrive pas à répondre à tous les cas particuliers, mais quand même, vous avez là les numéros d'urgence, etc., pour les soins. Il y aura pas mal de pharmacies de garde, il y aura des médecins de garde, des urgences dentaires, etc., parce qu'évidemment, la vie ne s'arrête pas non plus pour les Lourdais le temps de la venue du pape.
4: Et je me suis laissé dire que vous aviez réservé des logements pour des médecins qui se sont accrédités.
3: Oui, mais il faut bien que tout le monde

0: semaine prochaine, là on suivra, il sera donc à cette heure-ci à Reims. À Metz. Je sais pas pourquoi je le vois à Reims, c'est à Metz, pardon.
1: À Metz. Mais c'est pour ça, ça c'est l'opposé de Lourdes, c'est la grande diagonale, vous savez plus Philippe, après ce qu'il y a à Metz, oui, très tôt en fait, hein, lundi matin, oui. Et même plus tôt que ce qui était prévu, il prendra l'avion pour Lourdes, parce que là aussi il a un grand programme qui l'attend à Metz.
0: À Metz, voilà. Et puis ben, nous, on vous le mettrez après dans les coulisses, de... puisque ça a été un moment fort. Je pense que vous allez en garder un immense souvenir entre, parce que lorsqu'on a l'annonce et puis qu'on est au cœur même, puisque vous avez été au cœur même de l'organisation, c'est sûr qu'il y a des moments qui sont compliqués, mais il en restera pour vous, je pense.
1: Oui, évidemment, avec ce sentiment d'avoir été malgré tout privilégié de pouvoir être dans cette organisation avec tous les membres du comité de pilotage, à la fois avoir cette joie, mais aussi cette charge et le poids aussi de la responsabilité, oui. Parce que c'est des décisions qui, voilà, de fait, vont modifier le quotidien des personnes qui vont vivre l'avenue du Pape. Mais voilà, on garde en tout cas un bon souvenir et toujours en demeurant dans l'unité aussi parmi nous, parce que ça met aussi les relations à rude épreuve, surtout avec la pression qui monte. Et donc ça, c'est une vigilance que l'on doit avoir les uns les autres, mais on y arrive.
0: Oui, on y arrive. Le sourire est là, ça s'entend, il paraît, à la voix de la
1: ça
0: radio.
1: Et donc, tant mieux.
0: Le sourire est là.
1: Les cernes ne se voient pas, c'est ça l'avantage.
0: C'est ça qui est bien la radio. Et puis, écoutez, nous, la radio présence, eh bien, nous, on se mobilise aussi, et puis on fera vivre l'intégralité, bien sûr, du voyage du Saint-Père, que ce soit à Paris, à Lourdes ou à Metz.
1: Oui, et à Lourdes, vous serez même au cœur, juste en face de la grotte, à quelques pas du podium du Pape. Vraiment, il y a un dispositif magnifique qui est déployé par Radio Présence pour vraiment faire vivre à chacun de vous les moments forts. Je salue vraiment toutes les équipes de Radio Présence parce que je sais qu'elles travaillent d'arrache-pied là, en ce moment, quand on se parle, pour être prêts pour vous, chaque auditeur.
0: Merci beaucoup David Torchala, puis on vous laisse répondre aux messages, aux mails, au WhatsApp, enfin à tous les moyens de communication qui arrivent. Très bon courage à vous, c'est la dernière ligne droite.
1: C'est la dernière, ouais.
0: À très bientôt, à très vite.
1: Merci.
0: Au revoir.
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0: Hervé Janson, nous sommes à quelques jours maintenant de l'arrivée du Saint-Père à Lourdes. Vous êtes le président d'une structure, le club des CHR. C'est quoi le club des CHR ?
3: C'est un club hôtelier comme il en existe dans toutes les grandes métropoles en France. Il s'avère que Lourdes est une place hôtelière importante, comme vous le savez, la deuxième ou la troisième, voilà. Donc c'est une place éminente dans notre pays. Et donc on a organisé depuis maintenant une dizaine d'années ce club qui, année après année, prend une nouvelle dimension, croît et adhère autour de lui de plus en plus de professionnels dans ce secteur d'activité.
0: Il y a 3-4 mois, on a cette annonce que le pape Léon XIV sera donc à Lourdes les 26 et 27 septembre pour un hôtelier et également président de ce club. Comment on réagit à cette annonce, sachant qu'on sait qu'il va y avoir beaucoup de monde qui va arriver?
3: Quand nous avons appris cette superbe nouvelle, c'était une grande joie pour nous tous, tous les professionnels ici présents, que de s'organiser pour accueillir le plus grand nombre de pèlerins possible. Donc depuis, on a travaillé tous ensemble pour cela. Je pense qu'aujourd'hui, on va être prêt pour ce grand rendez-vous de la semaine prochaine.
0: Voilà. La logistique, elle est hors norme là. Comment vous avez fait face? Comment les socio-professionnels ont fait face à l'arrivée de, on annonce donc 150 000 personnes qui ont réservé?
3: D'abord, on a été très sollicités par les clients, donc ils nous ont appelés dans nos entreprises, dans nos hôtels, et donc on a pu pour certains trouver des chambres disponibles, et puis pour d'autres ils n'ont pas trouvé, mais ils sont pas allés bien loin, parce que il faut savoir qu'autour de Lourdes, bah, vous avez les vallées dans lesquelles il y a quand même des hébergements, vous avez la ville de Tarbes, vous avez Pau, donc je pense que tout le monde va trouver son point de chute pour être hébergé pendant ces quelques jours.
0: Le Saint-Père vient en France, il vient à Paris, il vient à Lourdes. C'était important pour vous qu'il vienne particulièrement à Ville-Mariale?
3: C'est un signe très fort, en fait, de reconnaissance de la place, de son message, de sa représentation, ce qu'elle représente au niveau mondial. Donc c'est un signe, un message très fort pour nous tous, lourdais. Donc c'est à nous d'être à la hauteur de ce

0: rendez-vous et de recevoir tous les pèlerins dans les meilleures conditions.
1: Alors, on parle un peu aussi donc à l'intérieur de vos établissements. Hein. C'est un jour hors norme. Il y aura des blocages. Comment on fait face à ces contraintes qui vont être liées, bien sûr, à la sécurité du pape?
0: Alors, on essaie d'anticiper le mieux possible. Donc, au regard des informations qui nous sont communiquées sur les accès, les parkings, les horaires, etc., etc. Donc, on relaye tout ça auprès de nos clients fidèlement. Et puis, on espère que le jour J. Tout se passera bien, mais il n'y a pas de raison. Voilà, il n'y a pas de raison, ça devrait aller. On va s'organiser. Voilà.
1: C'est une première pour vous d'accueillir un pape, hein?
0: Alors, à titre personnel, oui, parce que je n'étais pas là il y a 18 ans. Mais donc, c'est un moment fort pour moi, à titre personnel, mais pour tous mes confrères aussi. Certains ont connu la visite papale. Moi, dans mon cas, c'est une première fois. Mais on est très, très honorés de ce moment.
1: Vous êtes président d'un club, est-ce que vous échangez entre vous? Est-ce qu'il y a des inquiétudes? Est-ce qu'il y a des choses que quelqu'un a trouvé comme solution, qui la partage? En fait, vous vous mettez vraiment ensemble en retour d'expérience pour ceux qui ont déjà connu ça?
0: Oui, bien sûr, on partage beaucoup au début, quand on a eu l'annonce de l'arrivée du Saint-Père, ceux qui ont l'expérience, qui ont connu en fait la visite de Benoît XVI il y a 18 ans, avaient l'expérience. Et donc, effectivement, on partageait avec nous comment ça s'est passé. Donc on s'est inspiré un peu de tout cela. Bon, en 18 ans, les choses aussi évoluent, les contraintes de sécurité sont plus fortes. Donc effectivement, on prend en compte les décisions de la préfecture. On va les appliquer, bien sûr. Et voilà, mais on s'adapte, on va s'adapter comme il le faut pour recevoir tout le monde.
1: Vous êtes employeur, hein, donc est-ce que les salariés sont inquiets pour ces deux ou trois jours, vu les restrictions, ou vous avez trouvé des solutions?
0: Alors, il y a beaucoup de questions en amont. On n'a pas forcément eu les réponses tout de suite, mais on les a au fur et à mesure. On n'a pas encore à ce jour toutes les réponses, mais on espère les avoir pour le jour J, de manière à informer à la fois nos clients, nos collaborateurs et aussi nos fournisseurs. Parce que je vous rappelle que nos entreprises sont réapprovisionnées tous les jours. Donc il faut qu'on s'organise comme il faut pour pouvoir fonctionner normalement.
1: Vous me donnez une anecdote toute simple, ça paraît bête, mais vous ne pourrez pas avoir de pain frais ce jour-là, puisque les boulangeries ne pourront pas livrer.
0: Les boulangeries ne pourront pas accéder dans certaines zones. Effectivement, zone rouge, zone orange. Donc effectivement, il faut qu'on prenne des dispositions pour avoir du pain qui sera du pain congelé. Parce qu'on n'aura pas d'autre choix que de faire comme ça. Voilà.
1: C'est une expérience nouvelle. C'est quand même jour de fête, hein. Ça sera quand même jour de fête. Hein. Vous avez prévu de la décoration, du pavoisement pour l'arrivée du Saint-Père?
0: Oui, absolument. Beaucoup d'hôtels avec le sanctuaire, on a organisé en fait ce pavoisement. Donc beaucoup d'hôtels, bars, restaurants ont organisé tout ça. Et c'est vraiment important. Donc c'est effectivement un mot important que vous utilisez, c'est un jour de fête. C'est une période de fête. Et on y tient tous, à la fois dans la ville et dans nos entreprises. Oui, absolument.
1: Merci beaucoup.
2: Jean-Charles Roumy, j'ai 50 ans. Je suis propriétaire de l'Alba depuis 2 ans. J'ai pris la relève de Bernard Wagner, qui a construit ce bel hôtel et qui est un outil absolument magnifique qui est mis à la disposition de Lourdes et de la clientèle lourdaise.
1: Alors, ça fait 2 ans, vous avez dit que vous aviez repris. L'annonce de l'arrivée du Saint-Père ici à Lourdes doit changer beaucoup de choses. Fin septembre, un monde pas possible. Comment vous êtes organisé? Comment ça fonctionne quand vous apprenez que le Saint-Père arrive et que ça va devenir public?
2: Alors, bon, déjà, c'est une excellente nouvelle, pour commencer, parce qu'effectivement, c'est un événement mondial retentissant, donc pour la ville de Lourdes et pour toute l'économie lourdaise, et même au-delà, c'est un vrai événement. Ensuite, en termes d'organisation, tout dépend un petit peu de comment s'articulent les dates. Donc, dans ce cadre-là, par exemple, pour un hôtel comme l'Alba, il n'y a pas un grand changement parce que l'hôtel était déjà, en termes de remplissage, au moins 80% de taux de remplissage à ce moment-là. Donc, on se prépare simplement, comme d'habitude, mais en prévoyant de mobiliser un petit peu plus de personnel sur le week-end en particulier en question, et sachant qu'on est obligé de tenir compte des impondérables dont parlait tout à l'heure Monsieur Janson, c'est-à-dire des éléments avec lesquels on a l'habitude de travailler Et donc, pour l'instant, on n'a pas de nouvelles. Un exemple, on parlait du pain, de la livraison de pain. Par exemple, on ne sait pas aujourd'hui si on pourrait être livré ou pas. A priori, c'est, la réponse est plutôt négative. Donc, on va s'organiser pour ça. Donc, l'idée, c'est d'essayer d'anticiper tout ce qui va sortir de l'ordinaire du fonctionnement d'un hôtel.
1: Parce qu'on oublie quand même que des pèlerinages sont présents là, à réserver depuis un an, et là, l'arrivée du pape, c'est en plus. Et donc, il ne faut pas oublier qu'il y avait déjà, effectivement, vous l'avez dit, il y avait déjà réservé, et des pèlerinages seront présents au sanctuaire avant même que le pape ait dit qu'il venait.
2: Tout à fait. Et donc ça, alors, c'est pas une difficulté de plus, mais comme le maître mot, c'est la satisfaction et le fait que le client ait la meilleure expérience possible quand il vient dans l'hôtel. Donc l'idée, c'est d'arriver aussi à anticiper, prévenir les clients et les groupes qui étaient positionnés sur ces dates-là. Ben, d'une part, pour savoir si effectivement ça pose pas de soucis, parce que c'est une grande joie pour tout le monde, mais à un moment donné, il faut être prêt avec l'afflux, etc. Et une fois qu'on a toutes ces réponses, ben, l'idée, c'est de bien communiquer avec eux. Ben, par rapport à toutes les problématiques qu'on peut avoir, notamment logistique, ben, la question se posait de savoir pour les cars de pèlerins qui sont prévus dans les parkings de l'hôtel, est-ce qu'ils vont pouvoir arriver jusqu'au parking de l'hôtel ? Ben, là, c'est un point d'interrogation. Alors, on a des réponses qui arrivent au fil de l'eau. Alors, étant élu moi-même, je sais que sur les parties administratives, tout ce qui est lié aux éléments sécuritaires, etc., c'est très compliqué à gérer. Donc, on prend les éléments au compte-gouttes. Et moi, personnellement, j'attends simplement et j'essaye d'anticiper vraiment tous les éléments qui peuvent poser des grosses problématiques. Voilà. Mais pour le reste, on attend au fil de l'eau. Moi, je ne m'attendais pas à ce qu'on ait des éléments détaillés et concrets, très sincèrement, avant le début de semaine de la venue du pape. J'en suis là, dans ma réflexion. Donc, j'essaye d'anticiper des éléments. Si effectivement des choses sont libérées, ben, tant mieux. Et sinon, on a prévu de pouvoir fonctionner. Un exemple concret, pour le personnel qui vient travailler dans nos hôtels, pour se garer, ben, c'est un vrai souci. Ici, à l'hôtel Alba, le parking est dédié à la clientèle. Ben, là, l'idée, c'est de voir dans quelle mesure on peut prévoir un nombre de places pour le personnel, pour qu'il puisse se garer ici, arriver ici, et du coup, pouvoir répondre à la satisfaction client. Parce que faut pas oublier que des gens qui viennent à Lourdes, il y a tout l'aspect, effectivement, lié au pèlerinage, venir voir le Saint-Père. Mais il y a aussi une expérience hôtelière et tout ce qui est autour. Et nous, on participe à cet événement-là, qui est pour certains l'événement d'une vie pour des familles. Donc, il faut qu'on soit à la hauteur.
1: Pour entrer au sanctuaire, il faudra le sésame, il faudra s'être enregistré. Est-ce que vous servez aussi quelque part d'informations ? Est-ce que vos clients vous appellent ? Est-ce que vous avez été submergé d'appels quand l'annonce est arrivée que le Saint-Père venait à Lourdes ?
2: Ah oui, bien sûr, on a eu des appels, mais on a surtout essayé de beaucoup anticiper. Voilà, donc Hervé Janson parlait effectivement des échanges qu'on pouvait avoir. Donc effectivement, on peut s'appeler et échanger entre nous pour savoir si certains ont des infos ou pas. Mais après, dans ce genre d'événement, le mieux de mon point de vue est vraiment d'attendre d'avoir la bonne réponse à la problématique. Sinon, pour parler simplement, c'est un peu de perte de temps avant, en fait, en se disant, tiens, est-ce qu'il va se passer ça, ou on ne sait pas, donc on attend la bonne réponse et après on agit. Il y a des choses à nouveau qui sont cruciales, donc surtout ça, il faut pouvoir anticiper et donner des solutions de repli en cas de souci. Mais après, voilà, pour le reste, on va s'adapter et on est là pour ça et pour que les clients qui vont venir vivent une expérience unique, parce que ça sera unique.
1: Alors, est-ce que peut-être des clients ne viendront pas ? Est-ce que il y aura des télés ? Est-ce que vous avez prévu, bien sûr, dans les chambres où il y aura on pourra suivre quand même l'avenue du Saint-Père pour ceux qui auraient peur de la foule et qui ne voudraient pas.
2: Oui. Alors on a des écrans là dans le hall de l'hôtel. On en a plusieurs. On a la chaîne de KTO notamment qui va être diffusée dans les chambres également. On a tout ça. Mais après les gens, pour parler de l'hôtel Alba, qui vont venir ici, ont les badges pour pouvoir accéder au sanctuaire. Voilà. Et pour ceux qui les auraient pas eus, on a un petit peu anticipé. On leur a posé la question. Bon, certains ont décidé de ne pas venir, mais avec l'affluence qu'il y a, on n'a pas trop de soucis pour les remplacer.
1: Ça change aussi l'organisation naturelle de vos hôtels, puisqu'on sait qu'à partir de 6h ou 5h du matin, le sanctuaire va ouvrir, si on veut être bien placé. Ça veut dire des petits déjeuners bien en amont, des déjeuners qui vont y être déplacés aussi, après la messe, le temps que tout le monde sorte pour venir déjeuner. Tout ça, ça change.
2: Alors, ça change, mais on sait faire, en fait, parce que effectivement, on a beaucoup de groupes qui viennent de tous les pays du monde avec des problématiques différentes. Dans le cas particulier de l'hôtel Alba, on a beaucoup de cyclistes qui viennent ici. Et les cyclistes, il faut qu'ils prennent des petits déjeuners à 4h du matin pour aller pédaler et monter l'école. Donc, on a les équipes qui sont prêtes à ça. On s'organise pour ça. Et quand il y a des événements exceptionnels, on est en capacité de s'adapter sans trop de soucis.
1: C'est les jours de fête aussi, on va finir par cette question. C'est les jours de fête, vous avez prévu une décoration spéciale pour que quand on rentre dans vos hôtels, on se sente déjà un peu dans la fête de l'avenue du Saint-Père?
2: Alors évidemment, c'est jour de fête et effectivement, alors tout ça, ça se prépare comme je disais tout à l'heure, on prend le temps de le préparer. Tout sera, on l'espère, comme il faut le moment venu, mais voilà, on se prépare au maximum sur tout ça.
1: Merci beaucoup.
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1: Voilà, du côté des socio-professionnels, des hôteliers, mais tout ça se prépare, ils sont tous dans l'attente, et vous l'avez compris, hein, c'est quand même jour de fête, ce sera un grand moment festif à vivre, bien sûr, tous ensemble, et particulièrement sur Radio Présence. Allez, à la mi-journée, comme d'habitude, aux alentours de 12h30, il est 12h29 et 20 secondes, et bien on retrouve Éric Leclerc qui nous attend avec impatience pour nous donner des nouvelles de notre région. Bonjour Eric.
4: Bonjour. En mémoire des victimes de l'explosion de l'usine AZF à Toulouse, cérémonie au mémorial AZF ce lundi à 10h17, retentissement de la sirène, puis lecture des noms des 31 victimes de l'explosion de l'usine le 21 septembre 2001. À la fin de la cérémonie, dépôt de gerbes en présence des élus et une minute de silence sera observée en mémoire des 31 victimes. Un train TER est entré en collision samedi soir à hauteur d'un passage à niveau sur la commune de Ségoufiel, sur la ligne Toulouse-Auch. Le conducteur du véhicule à l'origine de cet incident a voulu éviter un animal à la hauteur du passage à niveau. Une enquête judiciaire a été ouverte pour déterminer les causes exactes de cet accident. Les occupants du véhicule léger sont sortis avant la collision. Les 45 personnes présentes à bord du train sont indemnes. Un autre accident, hier, cette fois sur la ligne Toulouse Carcassonne. L'accident s'est produit à un passage à niveau sur la commune de Belbereau, près de Toulouse. Un train est entré en collision avec une voiture. La conductrice a été gravement blessée. 2 millions d'euros, c'est le montant accordé par l'État pour l'usine de pâte à papier Fibre Excellence à Saint-Gaudens au titre du programme du Fonds de développement économique et social par l'entremise de BPI France Assurance Export sous la forme d'un prêt au profit de la SAS Fibre Excellence Saint-Gaudens. L'arrêté a été publié ce dimanche au journal officiel. Pour rappel, la région Occitanie pilote la recherche d'une solution de reprise, une offre reposant sur un projet industriel et un plan d'investissement de 90 millions d'euros. La région souhaite engager 13 millions d'euros et demande à l'État un engagement de 15 millions d'euros. D'importantes mesures de sécurité mises en place durant la visite du Saint-Père en France du 25 au 28 septembre. À la demande du Premier ministre, un dispositif particulier de sûreté aérienne sera déployé par l'armée de l'air et de l'espace pendant toute la durée du voyage du pape Léon XIV pour assurer la protection de l'événement dans et par les airs à Paris, Lourdes et Metz. Ce dispositif d'envergure comprendra des moyens de surveillance et de défense aérienne, ainsi qu'un dispositif de lutte anti-drone. Ces moyens viendront renforcer les importants dispositifs de sécurité organisés au sol par les forces de sécurité intérieure. Ainsi, autour de la capitale et des villes de Lourdes et Metz, les aviateurs assureront une protection aérienne ciblée pour détecter et identifier tout aéronef circulant à leur abord et intervenir face à toute manœuvre aérienne susceptible de perturber les différentes rencontres et cérémonies, voire de présenter un danger pour les autorités ou la population. Seront engagés des avions Rafale, des hélicoptères Fennec, des aéronefs de détection et de contrôle, de surveillance et de reconnaissance, ainsi que des systèmes de défense sol-air et des moyens de lutte anti-drone. Et puis toujours en vue de la visite du pape Léon XIV, le vendredi 25 septembre à 10h, les cloches des églises de France sonneront pendant 7 minutes pour accueillir le pape Léon XIV, un geste simple et symbolique pour marquer le début de ce voyage apostolique et permettre à chacun de s'y associer où qu'il soit. À Paris, les cloches sonneront également à 17h au passage du Saint-Père dans les rues de la capitale.
1: Un grand merci Eric Leclerc, voilà pour le journal de la mi-journée. Et puis le retour de l'actualité, ce sera d'ici une petite demi-heure avec toute la rédaction française de Radio Vatican. C'est un beau témoignage que vous allez pouvoir entendre tout de suite grâce à Mathias Terrier dans le magazine De Passage à Lourdes. Un message de conversion.
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5: Bonjour à toutes et à tous. Aujourd'hui, dans cette émission, nous allons raconter l'histoire d'une conversion. Ça n'est pas commun, ou parfois les histoires se racontent, mais là, c'est explicitement, Sophie, que vous voulez nous raconter l'histoire de votre conversion. Cela se passe un jour d'août 2020, près d'un lac, lac de Gaube.
6: Oui, tout à fait.
5: Nous sommes dans les Pyrénées et votre vie bascule complètement. Vous avez quel âge à ce moment-là ?
6: Je devais avoir 49 ans.
5: Donc ça veut dire que les 49 premières années, Dieu est à vos côtés, mais vous ne le savez pas, vous ne voulez pas vous le dire.
6: C'est ça.
5: Vous vivez une vie, on va la raconter, qui n'est pas facile,
6: oui.
5: Pas tous les jours simple depuis votre petite enfance. Racontez-nous ce qui se passe ce jour-là. Après, on verra les circonstances.
6: Tout à fait.
5: Qu'est-ce qui se passe ce jour-là ?
6: Alors, après le Covid, je suis allée en vacances avec les premières ouvertures. Et je suis allée au lac de Gaube pour voir la montagne.
5: Merveilleux lac des Pyrénées.
6: Superbe. Les Pyrénées, j'en suis tombée amoureuse complètement. Et lors de la montée au lac de Gaube, je sais que je suis montée en téléphérique parce que j'ai des problèmes de santé.
5: Vous aviez eu le Covid ?
6: Oui, tout à fait. Plusieurs fois, malgré les vaccins.
5: Covid compliqué.
6: Très compliqué.
5: Difficulté de marcher, tout ça.
6: Difficulté de respirer.
5: Respirer, là.
6: De respirer uniquement. En arrivant au lac de Gaube, il était midi, donc je pique-nique comme beaucoup de gens le faisaient. Et en pique-niquant, je regarde les montagnes autour de moi. Et à ce moment-là, je me pose une question. Je me dis, si on mettait tous les gens debout, droits, du monde entier, sur les montagnes des Pyrénées, et peut-être les montagnes des Alpes, mais on remplirait la terre entière. Et à ce moment-là, je me dis, Dieu est trop fort.
5: Dieu est là.
6: Dieu est là. Et d'un coup, j'ai senti une présence, mais qui m'a envahi l'âme, qui m'a envahi le cœur, et qui a changé toute ma vie, absolument toute ma vie.
5: Sophie, votre nom c'est Oradé. Sophie,
6: oui.
5: Je vous appellerai par votre prénom si
6: Merci.
5: Vous le voulez bien durant
6: Mathias,
5: cette émission. Nous allons raconter comment votre vie va changer ensuite. Mais immédiatement, ceux qui nous écoutent, qui nous voient, se disent et qui vous voient, Sophie, t'es un peu illuminée. Mais vous êtes quelqu'un qui avait exercé un métier, des métiers même. Enfin, quand vous arrivez dans ces Pyrénées, ce jour d'août, au bord du lac de Gaube, d'août 2020, vous avez toute une trajectoire professionnelle, familiale.
6: Tout à fait.
5: Vous êtes maman d'une fille qui a 26 ans au moment où on se parle.
6: Oui, tout à fait.
5: Donc, vous ne vous doutez pas du tout que c'est Dieu que vous allez rencontrer au bord de ce lac ?
6: Absolument pas. Mais alors, vraiment pas. Du tout.
5: Vous êtes venue là pour vous reposer ?
6: Je suis venue là pour souffler, pour trouver un peu de paix et de fraîcheur. Et au final, j'ai trouvé de la paix et de la chaleur. La chaleur du cœur.
5: Votre vie jusque-là, c'est une vie de... Vous vous occupez d'enfants, vous êtes assistante maternelle.
6: Oui,
5: auparavant, vous avez exercé dans de métiers plus administratifs.
6: Tout à fait.
5: Du côté
6: de Bordeaux, tout à fait. Oui.
5: Et la question de Dieu n'a jamais surgi dans votre vie jusqu'à l'âge de 49 ans.
6: En fait, elle a surgi à certaines périodes de ma vie. Donc, j'ai fait beaucoup d'études. Donc, je suis curieuse intellectuellement. Donc j'ai beaucoup lu, mais jusqu'à présent, ça ne m'avait pas touché directement.
5: Donc explicitement, la question de Dieu ne se pose pas alors même que vous êtes
6: non.
5: en recherche. Aujourd'hui, la relecture que vous en faites, c'est que vous avez cherché durant toutes ces années.
6: Oui, sans le savoir.
5: Sans le savoir.
6: Sans le savoir.
5: Vous êtes baptisée ?
6: Oui. Oui, je suis baptisée.
5: Vous avez été baptisée à votre plus jeune âge ?
6: Trois semaines, je crois. Trois semaines, un mois. Donc oui, tout à fait.
5: Donc durant toutes ces années, en fait... Avec du recul, vous vous dites qu'il y avait un vide
6: oui.
5: que vous ne saviez pas combler.
6: Tout à fait. Je me sentais seule.
5: Seule.
6: Parfois. Seule, mais seule, pas physiquement, parce que j'ai eu l'habitude et je sais très bien gérer une solitude de tous les jours. Mais au fond de mon âme, je me sentais seule.
5: Désespérée.
6: Et j'attendais. Non, pas désespérée, j'attendais. J'attendais de ne plus l'être au fond de moi. Avec le recul, c'est ce que je pense.
5: Par pudeur et respect, nous ne parlerons pas des souffrances que vous avez vécues, mais
6: Merci.
5: J'oserais dire que vous avez vécu de souffrances importantes sur tous les plans
6: oui.
5: depuis votre plus jeune âge.
6: Oui.
5: Donc vous êtes dans une situation de où vous vous sentez seul, du vide, une vie qui est pas complète.
6: C'est ça. C'est surtout la sensation de pas être complète, de pas être totalement moi-même en fait. Comme si j'étais suspendue, comme le temps peut-être, vous savez, de cette larve qui est dans sa chrysalide avant de devenir un papillon. J'ai eu l'impression toute ma vie que c'était ça, que j'étais dans cette chrysalide.
5: Et donc, lorsque vous prononcez ou vous vous dites « Dieu est là » ce jour d'août 2020, c'est une évidence que c'est Dieu.
6: Ah, pour moi, c'est sûr.
5: Alors même que, jusque-là...
6: Deux secondes avant.
5: Il n'est pas dans votre vocabulaire ou...
6: Du tout.
5: Ou même pas dans vos pensées.
6: Non plus. Du tout.
5: Ce jour-là, quand vous redescendez du lac de Gaube...
6: Je suis redescendue en croyante.
5: Vous êtes montée en touriste.
6: Tout à fait.
5: Et vous vous sentez heureuse, dans la joie.
6: Je me sens comblée.
5: Comblée.
6: Comblée, lumineuse, pleine de joie, pleine de confiance. Et je n'ai plus peur.
5: Vous en témoignez à ce moment-là ?
6: Oh. À ce moment-là, je n'en ai pas pris conscience. Je me sens en paix. Je sens que j'ai trouvé la clé. Oui. Voilà. Je le garde pour moi parce que c'est tellement nouveau. Il faut que je m'interroge beaucoup en général, mais il faut vraiment que je fasse une introspection. Je me dis, mais qu'est-ce qui s'est passé ? Mais ça y est, la voie a été lancée.
5: On va continuer à raconter l'après.
6: Oui.
5: Sans entrer tout de suite dans l'après-conversion de ce jour d'août 2020, il reste encore beaucoup de ce que vous étiez avant aujourd'hui.
6: Bien sûr, bien sûr. Je continue à
5: dire. Dieu n'efface pas tout, rassurez-vous.
6: Non, Dieu magnifie tout.
5: Ah.
6: Pour moi, c'est ça. Pour moi, il a allégé ma vie. Il a allégé mon fardeau de vie. Tout simplement. J'ai continué à vivre, mais je l'avais lui à mes côtés. Certainement le meilleur compagnon qu'on puisse jamais espérer.
5: Vous diriez que c'est le regard qui a changé sur tout ce que vous vivez, tout ce que vous êtes ?
6: La façon de ressentir les choses. Le regard, c'est... Non, le regard, je reste plutôt critique, dans le bon sens. Hein.
5: Oui, oui.
6: J'ai du recul, j'ai les pieds sur terre, il n'y a pas de problème là-dessus. Mais c'est surtout la façon de ressentir les choses. Je les vois différemment. Avant, on pouvait avoir des points de blocage sur des situations ou relationnelles, tout simplement. Et là, ça me donne un autre éclairage. Et je me dis, bon, ben, ça ne se fait pas maintenant, c'est parce qu'il y a peut-être autre chose ou ça doit se faire plus tard, tout simplement. Ça ne m'appartient pas.
5: Ce que ça va déclencher tout ça, c'est maintenant que nous allons le raconter, si vous le voulez bien, Sophie, c'est que vous allez... décider de changer de lieu de vie même.
6: Tout à fait.
5: Quitter la région bordelaise, enfin, il va se passer des mois. Il y a aussi Dieu qui se met dans le quotidien, dans le cheminement de jour après jour. Parce que comment se fait-il que vous décidiez, alors même que vous n'en avez pas forcément le projet, d'acheter un bien à Lourdes ?
6: J'ai senti qu'il fallait que je le fasse.
5: Mais il faut avoir les moyens, il faut...
6: Et je ne les avais pas, il faut bien se le dire.
5: Donc vous n'avez, à ce moment-là, pas votre banquier derrière vous, pas de compte plein pour dire j'achète.
6: Pas du tout.
5: Sur un coup de cœur. Et pourtant, vous croisez une agence immobilière.
6: Une agence immobilière qui, en plein Covid, me dit à moi, nounou, oui. Et là, pour moi, j'ai vu un chemin où tous les arbres se sont levés.
5: En fait, il y avait des obstacles qui se levaient.
6: Tous, les uns après les autres.
5: Donc, racontez-nous cette histoire d'achat de biens là, pour venir vivre ensuite à Lourdes, hein, plus tard.
6: Alors, j'étais dans une banque depuis des années, et j'ai demandé donc à faire un prêt immobilier qui m'a été refusé au motif que j'étais trop âgée. Bien. Alors. J'étais un peu vexée. Alors là, je n'ai pas un problème pour moi, mais la réponse était quand même un peu cousue de fil blanc. Je n'ai pas trouvé ça très fair play. Donc, j'ai décidé de changer de banque. J'ai traversé la rue. Désolée, pas pour du travail. Et en fait, je suis allée dans une autre banque.
5: Ils vous ont accordé.
6: Juste celle d'en face. pour prendre rendez-vous, pour juste changer de... C'était même pas, en fait, pour demander un prêt au départ. C'était juste changer de banque. Je trouve que j'avais été très fidèle. Je voulais vraiment arriver à faire autre chose. Et en fin de compte, quand j'ai été reçue par cette dame, la dame me dit « Mais amenez-moi vos documents ». Je lui envoie tous les documents, puis elle me reconvoque et elle me dit « Non, mais c'est bon, si vous voulez, on vous finance le projet ». Et là, tout s'est mis en place très très rapidement dans ma tête.
5: Et donc vous allez acheter un bien pour possiblement venir à Lourdes ?
6: Tout à fait.
5: Ensuite, là on est en 2021.
6: Là on est en 2021, le bien lui, il est situé sur le chemin de Bernadette, en face de la maison de Madame Millet.
5: Là, vous plongez dans l'histoire de Lourdes, des apparitions.
6: Mais complètement. Et je me dis, c'est encore un signe. C'est un signe de plus. Je vois enfin de la lumière sur un des arbres qui s'est levé. En gros, c'était ça pour moi. Et puis, je signe au mois de mai, moi mariale quand même, je signe l'acte authentique. Ensuite, je loue. Pendant 2 ans, puisque je continue à vivre à Bordeaux, je le loue à une personne qui travaillait...
5: Où vous êtes nounou, hein.
6: Voilà,
5: vous
6: où je toujours... suis nounou, je continue ma vie. Mais, dans ma tête, ça brasse. Donc, on arrive en 2022, octobre 2022. J'ai perdu un membre de ma famille... Et j'ai pas pu aller à l'enterrement parce que c'était trop loin et je travaillais surtout. Je décide d'aller, sans trop savoir réellement pourquoi, d'aller à la messe le dimanche de fin octobre. Et là, rencontre extraordinaire avec un prêtre donc de la paroisse Saint-Martial à Bordeaux. Un prêtre extraordinaire qui probablement a changé ma vie aussi, qui m'a... À mon sens, c'est Dieu qui l'a mis sur mon chemin. Mais bon, qui suis-je pour savoir ?
5: En tout cas, à ce moment-là, il répond à vos questions. Il ouvre à nouveau des portes.
6: Et comme moi, je suis très curieuse intellectuellement, il me donne des lectures, on discute beaucoup. Et lors des réunions hebdomadaires, alors, avant que je le rencontre régulièrement, j'essaye à l'issue de cette messe de rentrer en contact avec lui. Et je lui demande, voilà, je voudrais me faire rebaptiser, parce que j'ai pas fait ma communion, mes confirmations, rien. Enfin, j'ai pas été élevée dans la foi, du tout. Et il me dit, non, mais alors là, c'est mort, hein. Quand on est baptisé pour toujours, donc ça, tu peux plus rien faire. Par contre, tu peux faire ta confirmation.
5: Ah. Et là, il ouvre une porte.
6: Et là, il ouvre une porte, qui, une de plus, j'ai envie de dire.
5: Je vais vous arrêter là pour le moment, oui. Sophie. Oui. Si vous le voulez bien, dans la deuxième partie de cette émission, vous allez nous raconter votre confirmation et puis ce chemin de foi qui s'ouvre devant vous.
6: Merci beaucoup.
5: À tout de suite.
6: À de suite.
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5: Notre invitée aujourd'hui est Sophie Oradet. Sophie, vous nous faites la joie de nous raconter ce changement de vie profond que vous avez vécu un jour d'août 2020, je l'ai répété plusieurs fois dans la première partie de cette émission, au bord d'un lac pyrénéen. Tout ça paraît très bucolique, presque un récit tiré d'un roman, mais non, c'est votre histoire. Là, vous sentez la présence de Dieu et tout bascule. Alors même que vous ne vous étiez pas vraiment posé la question de Dieu pendant 49 ans.
6: Enfin, 47 ans, on va
5: 47
6: dire.
5: 47 ans, parce que les deux premières années, oui. On est tellement petits. Vous êtes baptisé, mais baptisé de tradition.
6: Oui.
5: Vous vivez une vie qui a eu des hauts et des bas, mais beaucoup de difficultés et de souffrances.
6: Mm-hmm.
5: Et là, vous changez complètement de perspective, de regard, de vie intérieure.
6: Tout à fait.
5: Nous en étions arrêtés, lors de la pause, dans la première partie de cette émission, à cette rencontre que vous faites dans une paroisse de Bordeaux, mmh, avec un prêtre, mmh, qui vous ouvre la porte de la confirmation possible.
6: Tout à fait.
5: Racontez-nous là ce qui va se passer à partir de ce moment-là.
6: Alors, pendant quelques mois, j'ai suivi des réunions préparatoire à la confirmation. Donc c'était une réunion mensuelle, un soir, on discutait de la Bible, on discutait en fait des évangiles, de tout ce qui devait nous amener à la confirmation. Donc j'étais avec un groupe de jeunes adultes. Moi j'étais la plus âgée, j'aurais pu être leur maman presque. Mais c'est vrai que c'était pour moi assez intéressant parce que le prêtre était extrêmement cultivé et très fin dans son positionnement, dans sa façon d'exprimer les choses. Il nous a laissé, à mon sens, toute la liberté de ressentir notre propre chemin, tout en nous donnant bien évidemment des étais, parce qu'il en faut.
5: Et puis en vous préparant au sacrement de la confirmation.
6: Complètement. Mais sans nous dire vraiment quoi ressentir.
5: Oui.
6: C'est ça qui est important pour moi. Parce que je suis très éprise de liberté, quand même. Et je trouve que le libre arbitre est extrêmement important. Et c'est ce que j'aime énormément dans la religion catholique.
5: Est-ce que vous sauriez nous dire, là, aujourd'hui, ce que vous découvrez en... Parce qu'il y a un vrai travail d'étude à ce moment-là. Oui. Enfin, on travaille, on réfléchit, oui. On avance. Oui. Comme vous dites, on fait un chemin. Qu'est-ce que vous découvrez de Dieu ? Alors même que vous l'aviez ressenti presque instinctivement 2 ans auparavant.
6: Oui.
5: Là, vous travaillez quand même, vous réfléchissez à votre foi.
6: Je réfléchis à ma foi. C'est vrai, je réfléchis à ma foi.
5: Un Dieu d'amour, un Dieu unifiant, qu'est-ce que vous découvrez ?
6: Un Dieu de paix.
5: De paix.
6: Pour moi, c'est un Dieu de paix. C'est-à-dire qu'il m'a apporté l'apaisement. Et je l'espère... apporter la paix universelle au monde pour que les gens comprennent et voient.
5: Donc vous lisez les évangiles, vous avancez avec...
6: On travaillait par thème, par thématique, tout à fait.
5: Oui.
6: Mais en fait, à chaque fois que je rentrais chez moi, on finissait tard hein, quand même le soir, et à chaque fois que je rentrais chez moi pendant 2-3 jours, je me disais, ah oui, c'est vrai, il nous a dit ça. Et ça faisait écho dans ma vie. Actuelle, des fois avec les enfants, des fois avec mes amis, des fois. Et je me dis, mais tout est mis en lumière, tout a été mis en lumière. Et en ça, petit à petit, j'ai ressenti une sécurité totale. C'est-à-dire, je sais que je suis sur le bon chemin.
5: Jusqu'à donc ce jour de mai 2023.
6: Oui, tout à fait.
5: Vous êtes prête à recevoir le sacrement de la confirmation. C'est à la cathédrale de Bordeaux ?
6: Oui, à Péberlan, tout à fait.
5: Racontez-nous ce jour.
6: Alors, c'est une année où il y a eu énormément de confirmations pour les adultes, mais vraiment énormément. C'est-à-dire qu'on était 200, je crois, confirmants, plus bien sûr tous les parrains, les marraines, les amis, la famille. Donc, la cathédrale débordait, tout simplement. Et en fait, moi, je savais pas trop comment ça allait vraiment se passer. Dans le dogme, oui, bien sûr, dans le rite, j'avais compris, mais je savais pas quelle pouvait être la portée, en fait, de la confirmation, parce que je crois que c'est un ressenti, c'est un cadeau. Après, est-ce qu'on le ressent à ce moment-là? Est-ce que dans ma tête, je me disais, bon, de toute façon, moi, ça fait pas très longtemps, moi, je suis un bébé en foi, donc, pourquoi moi je ressentirais plus quelque chose que les autres? Donc je m'attendais vraiment pas à ça. Je voulais juste passer cette étape pour me rapprocher un peu plus encore de cette vérité qui criait en moi, en fait, tout simplement. Qui criait avec douceur, je tiens à le dire. Mais à un moment donné dans le rite, donc on doit se lever en disant « me voici ». Et on doit avancer au fur et à mesure quand nos prénoms arrivent dans l'auditorium, dirons-nous. Et en fin de compte, j'avançais avec ma marraine à mes côtés. On s'avançait vers l'hôtel et je regardais les gens qui s'avançaient. Et à un moment donné, je me suis sentie hors du temps, totalement hors du temps. J'ai eu l'impression que le ciel de la cathédrale, que le dôme de la cathédrale s'ouvrait, que je voyais le ciel en filigrane comme ça, et à ce moment-là j'ai ressenti comme un vent chaud, coloré, lumineux et joyeux, plein de joie, plein de paix. Et je ne saurais pas vous dire, c'est encore très présent pour moi et j'en ai encore un peu les frissons.
5: Et depuis, ça vous habite ? Depuis, ça ne vous lâche plus ?
6: Alors, ça ne me lâche plus, mais ce n'est pas aussi intense. Disons que j'ai eu l'impression d'avoir reçu un cadeau immense, mais pour que justement ça habille mon cœur, ça enrobe mon cœur, en me disant, c'est bon, tu es là avec nous maintenant, tu es là, bienvenue, tu es là et on t'aime.
5: Tu as du prix à mes yeux et on t'aime.
6: Tu as du prix et on t'aime et je t'aime et tu es aimé. Et en fait, je le ressens tous les jours, cet amour-là. Même dans les moments difficiles, parce que c'est pas parce qu'on vit à Lourdes qu'on n'a pas de moments difficiles.
5: Ça a guéri vos souffrances quand même, que vous portez
6: depuis
5: la petite enfance.
6: Oui, ça a guéri mes souffrances et ça m'a amené l'année dernière à accorder mon pardon. Alors,
5: on ne racontera pas cette histoire-là.
6: Du tout.
5: Faut pas.
6: Du tout.
5: Mais elle est très elle est dure.
6: Mais par contre, l'histoire du pardon était importante.
5: Oui.
6: Parce que même en étant croyante, même en étant arrivée à Lourdes, même avec ma confirmation, dans ma tête, pardonner, enfin, je trouvais que c'était très joli, mais je pensais que moi, je ne pourrais pas le ressentir. Pas au vu des peines que j'ai ressenties plus tôt. Mais au final, l'année dernière, au mois de mai, à l'église, pendant une messe de l'église en anglais, il faut le faire.
5: Ah oui, vous participez, on précise, à la messe donnée par le chapelain anglophone, américain et anglophone du sanctuaire.
6: Tout à fait. Et j'y ai trouvé une communauté anglophone extraordinaire. Chacun a son histoire.
5: Et là, vous avez ressenti le pardon possible ?
6: Alors, c'est même pas ça. Je n'y aurais même jamais pensé une seconde avant, une fois de plus, de la même façon que pour le lac de Gaube.
5: Oui.
6: C'est-à-dire que j'étais assise au fond de la cathédrale et je regardais la messe en essayant désespérément de comprendre parce que c'était très loin et j'avais beaucoup de mal à entendre. Et à ce moment-là, j'ai ressenti quelque chose de très fort qui m'a dit « Tu pardonnes ». Et là, ça a changé encore plus le reste de mon enfance, en fait, ou de ma vie d'adulte, parce que j'ai vécu des choses plutôt difficiles. Mais je suis sortie de cette messe-là en me disant « Ça y est, mon cœur n'est plus que de l'amour. Il n'y a plus de colère. Il n'y a plus de blessure. Il n'y a plus que de l'amour. » Voilà.
5: Donc votre vie est aujourd'hui façonnée par cette foi dont vous témoignez, qui est nouvelle encore pour vous.
6: Ah oui, je suis un bébé encore.
5: N'empêche que quand même, vous le témoignez bien, on l'entend, on vous voit aujourd'hui. Même auprès de votre fille, de vos proches.
6: Oui, alors de mes proches, de mes amis, mais je rencontre, par contre, depuis que je suis venue à Lourdes, j'ai rencontré des gens où on s'est retrouvés dans cette foi-là, sans pour autant se cristalliser dessus.
5: Oui.
6: Mais ce sont des connexions. Et moi, j'appelle ça des petits traits de lumière dans la vie.
5: Dans les quelques minutes qui nous restent, j'aimerais que vous nous parliez de Lourdes.
6: Oui.
5: Parce que vous êtes à Lourdes, le lieu, le sanctuaire et son message, sa fondation sur le souhait de la Vierge Marie d'avoir un sanctuaire, puisqu'elle y apparaît. Ça vous parle ?
6: Énormément. Alors, le sanctuaire, c'est vrai que quand j'y descends, je me sens un peu hors du temps, toujours un peu en paix. C'est certain, mais il y a deux endroits en particulier dans le sanctuaire où je ressens fortement le message de la Vierge Marie. C'est dans la crypte, en droite, devant, c'est tout ce que je peux vous dire. Je la sens profondément. Et là, je sens son amour, je sens sa présence. Et souvent, quand j'ai besoin de me reconnecter vraiment à elle, elle est toujours là. Même s'il y a beaucoup de gens, même s'il y a des photographies, même s'il y a peu importe, je suis juste avec elle.
5: L'autre voilà. lieu
6: Et l'autre lieu, c'est en face du Gave, c'est la statue de Sainte Margaret, qui est la sainte patronne de l'Écosse et qui était certainement la seule reine catholique de l'Écosse à l'époque, en tout cas.
5: Ah oui, elle n'est pas très très visible.
6: Non.
5: Elle est après...
6: après les piscines.
5: Les piscines.
6: Tout à fait.
5: La grotte, les piscines.
6: Presque en face des brûloirs.
5: Oui,
6: presque en face.
5: Les chapelles de lumière sont pas loin.
6: C'est
5: tout
6: ça.
5: À fait en face.
6: Et pour moi...
5: Vous vous sentez bien dans
6: oui,
5: ce lieu.
6: Énormément. Et c'est un cadeau. Pour moi, c'est un vrai cadeau. La foi est un cadeau que tout le monde devrait ressentir.
5: Ou en tout cas que vous devez partager aujourd'hui, que
6: ah
5: vous
6: oui.
5: sentez le devoir de partager.
6: Tout à fait.
5: Bon, merci beaucoup.
6: Merci à vous,
5: Sophie.
6: Mathias.
5: Sophie Oradet, beau, magnifique témoignage s'il en est.
6: Merci.
5: On vous souhaite bon vent parce qu'il y a des projets.
6: Tout à fait.
5: Il y a plein de choses qui vont se construire et qui se construisent pour vous.
6: Oui.
5: Et on vous dit à bientôt.
6: Merci.
5: Peut-être. Au revoir.
6: Bonne journée, au revoir.
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3: Le pape interpelle la communauté internationale pour qu'elle s'engage généreusement en Somalie. Les conditions de vie d'un tiers de la population y sont intenables. Vous entendrez l'administrateur apostolique de Mogadiscio juste après les titres. 25 447, c'est le nombre de personnes expulsées par les États-Unis vers des pays tiers qui leur sont totalement inconnus. Le collectif Forbidden Stories révèle ce matin des accords scellés en secret par l'administration Trump avec 35 pays d'Amérique, du Pacifique et du continent africain. Dans ce journal, nous revenons sur les gaz donné à la veille de l'Assemblée générale des Nations Unies par la Turquie à Washington. Ankara met fin à des accords bancaires avec Téhéran. Et puis enfin en Allemagne, nouvelle défaite pour la CDU du chancelier fédéral. L'extrême droite arrive en tête largement en Poméranie.
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3: Bonjour à tous. 2 millions de personnes sont menacées de famine en Somalie. Le pape Léon XIV appelle à la solidarité avec les habitants de ce pays de la Corne de l'Afrique, affecté par un conflit armé depuis de nombreuses années avec les Chebabs et par les aléas climatiques. Une sécheresse pérenne à laquelle pourraient d'ici peu se substituer des pluies torrentielles. Monseigneur Daïbès est administrateur apostolique à Mogadiscio.
5: Nous sommes reconnaissants au Saint-Père pour avoir lancé cet appel en faveur de la Somalie, où la situation est vraiment grave à cause de l'instabilité politique et la sécheresse. Cette sécheresse qui provoque des déplacements de la population et ces personnes ont perdu tout, ont perdu leur bétail, leur maison, leur récolte, la possibilité de gagner leur vie. Et alors les besoins immédiats sont l'eau, la nourriture, l'abri, le soin de santé, la nutrition, surtout pour les enfants et les personnes âgées. Et c'est pourquoi Caritas Somalie, le bras humanitaire de l'Église, continue à travailler et à répondre à ses besoins. Nous travaillons sur l'eau et l'hygiène, l'alimentation et la nutrition, la santé, la protection et le soin aux moyens de subsistance.
3: Interrogé par Paola Simonetti, Monseigneur Daïbès, l'administrateur apostolique de Mogadiscio, réagissait donc à l'appel lancé par le pape Léon XIV à l'issue de la prière de l'Angélus hier. C'est la face cachée, la face sombre de la politique migratoire américaine aux États-Unis. L'administration Trump a créé un bureau dit de la remigration qui a négocié ces derniers mois des accords secrets avec 35 pays de par le monde pour qu'ils accueillent des migrants qui n'ont aucun lien avec eux. 410 millions de dollars auraient été provisionnés pour ces accords, affirme une enquête publiée ce lundi par le consortium Forbidden Stories. Au 31 août dernier, plus de 25 000 personnes avaient déjà été transférées dans 28 pays sur le continent africain, notamment Léa Perruchon, journaliste d'investigation, est une des coordinatrices du Deportation Project, le nom de cette enquête qui a duré 6 mois.
6: Ce qu'on documente dans cette enquête, c'est qu'il y a parmi les 35 pays qui ont signé un accord avec les États-Unis pour accueillir des personnes expulsées des États-Unis. Il y en a 13 qui sont en Afrique. Et quand je dis en Afrique, c'est-à-dire que, par exemple, vous allez avoir des Vietnamiens et Laotiens qui sont envoyés en Eswatini. Vous allez avoir des Iraniennes qui sont envoyées en Centrafrique ou encore des Ghanéennes qui sont envoyées au Cameroun. Donc on est vraiment sur une situation où là, on parle de personnes qui n'ont jamais mis les pieds dans ces pays-là, mais qui sont expulsées des États-Unis vers ces pays-là. La plupart des personnes qu'on a eues au téléphone, on a mené plus de 30 interviews avec ces personnes expulsées à la fois en Amérique latine et en Afrique. Ces gens-là, aujourd'hui, une partie a été directement réexpulsée, refoulée dans leur pays d'origine, ce qui est contraire au droit international parce qu'elle risque d'y être persécutée. Et l'autre partie reste dans ces pays, mais dans des limbes administratives, c'est-à-dire qu'on n'a aucune idée et elles n'ont aucune idée de ce qui les attend.
3: Des propos recueillis par Olivier Bonnel. Il y a des accords secrets donc, mais des politiques dévoilées au grand jour aussi, comme la levée du statut de protection temporaire qui bénéficiait jadis aux Haïtiens résidents aux États-Unis. Au moins 450 d'entre eux ont été expulsés en Haïti où sévissent les gangs, on le sait. Human Rights Watch s'inquiète ce matin sur leur sort. Et l'histoire entre Washington et Port-au-Prince n'est pas linéaire, puisqu'en même temps que ces expulsions, les États-Unis ont accueilli cette nuit 18 personnes extradées depuis Haïti pour leur implication dans l'assassinat en 2021 du président Jovenel Moïse, président haïtien. C'est en effet la justice américaine qui instruit le meurtre au motif que le complot a été ourdi mardi en Floride. On reste outre-Atlantique, le ballet diplomatique commence à l'occasion de l'Assemblée générale des Nations Unies qui s'ouvre demain à New York. Les présidents Trump et Macron doivent s'y rencontrer. Ce lundi, autre entretien bilatéral, il est très attendu ce jeudi. Le président chinois commence une visite d'État aux États-Unis en quête, dit Pékin ce matin, de stabilité stratégique. Il faut dire que les sujets de tension ne manquent pas. Commerce, droits de douane, intelligence artificielle, Taïwan ou encore la guerre avec l'Iran. L'Iran qui voit une partie de sa délégation privée de visa pour entrer aux États-Unis. À la veille de l'Assemblée générale des Nations Unies, le président Massoud Pezeshkian sera cette semaine à l'ONU, mais sans son équipe de communication. Et concernant l'Iran, la Turquie, sous pression, donne des gages à Donald Trump. Avant la venue du président Erdogan à New York, Ankara a révoqué ce week-end de la licence de la banque iranienne Melat, une entité semi-privée, sujette depuis des années à des sanctions occidentales. Cet énième coup porté au système bancaire de Téhéran s'inscrit dans une série de mesures visant l'Iran prises récemment par la Turquie, sous pression croissante donc de Washington. Les précisions d'Anne Andlauer à Ankara.
1: En l'espace de quelques jours, les autorités turques ont donc pris plusieurs décisions visant des intérêts iraniens, des décisions inhabituelles qui ne passent pas inaperçues. Dernière annonce en date, la révocation de la licence de la banque Melat. Sa succursale d'Istanbul opérait en Turquie depuis 44 ans, tout en étant visée par des sanctions occidentales, notamment américaines, depuis 2007. Cette décision d'Ankara intervient deux semaines après que les États-Unis ont sanctionné une banque turque, Golden Global Bank, et deux de ses filiales pour leur lien présumé avec le corps des gardiens de la révolution islamique iranien. En réponse à ces sanctions, le 17 septembre, la Turquie a placé cette banque sous contrôle étatique. La veille, Ankara annonçait par ailleurs la suspension des vols de la compagnie iranienne Mahaner vers la Turquie à partir du 21 septembre. Cette série de mesures intervient donc dans un contexte de forte pression américaine, mais aussi un moment politiquement sensible. Donald Trump et Recep Tayyip Erdogan doivent se rencontrer à New York. Une partie de la presse turque interprète ainsi les mesures récentes contre les intérêts iraniens comme une forme de cadeau au président américain. À Ankara, un endroit pour Radio Vatican.
3: Du souffle pour les enfants de Gaza, l'espoir d'un retour relatif à la normalité au milieu des ruines. L'école de la Sainte Famille va rouvrir ses portes demain dans la ville de Gaza. Plus de 1000 écoliers sont attendus, contre 3000 toutefois avant la guerre. Depuis le 7 octobre, quelques 20 000 enfants ont perdu la vie, dont un encore ce matin, tué par des tirs israéliens. Demain, le nom de 300 d'entre eux sera lu à Rome par des prêtres, le lion de la Via della Conciliazione qui remonte du Tibre jusqu'au Vatican. À la une, en Europe, ces nouveaux revers électoraux pour les chrétiens démocrates en Allemagne et un nouveau succès pour l'extrême droite. Après la Sachsen-Anhalt, il y a deux semaines où elle est arrivée en tête, l'AfD remporte le scrutin régional dans le Mecklembourg-Poméranie-Occidentale. La CDU du chancelier Friedrich Merz disparaît quant à elle tout bonnement des bancs de l'Assemblée du Land, une première à Berlin où l'on retrouvait aussi les instances régionales. On renouvelait aussi les instances régionales. Le CDU perd là la gestion de la capitale. Bref, le chancelier est sous pression, mais confirme rester aux manettes à Berlin. Delphine Derbollier.
2: Friedrich Merz aura attendu à peine 5 minutes hier soir et l'annonce des premières estimations de résultats pour se présenter devant les Allemands. La chose est inédite car en général, les chanceliers ne réagissent jamais à chaud à des résultats de scrutins régionaux. Mais hier, la situation s'imposait. Dans sa courte intervention, il a décrit la situation de désastre pour son parti et s'en est un. La CDU échoue à passer la barre des 5% dans la région du Mecklembourg. Pour la première fois de son histoire, elle n'est pas représentée dans un parlement régional. Le choc est d'autant plus grand que le parti d'extrême droite Alternative pour l'Allemagne y confirme sa place de première force politique avec 38% des suffrages. Dans la capitale, Berlin, la claque est un peu moins forte, mais la défaite réelle, la CDU perd la gestion de la ville. Devant les Allemands, le chancelier a choisi la clarté. Il ne démissionnera pas. Il veut poursuivre sur la voie des réformes, même si elles sont impopulaires, réformes du système de santé et des retraites. Les partenaires sociaux-démocrates du chancelier ressortent eux aussi affaiblis de ces scrutins et ils annoncent vouloir plus de social dans les réformes lancées. Ce n'est pas forcément ce que veut le chancelier. Les prochains mois s'annoncent donc plus que jamais difficiles pour la coalition à Berlin. Berlin, Delphine Herbelier pour Radio Vatican.
3: Les résultats en Allemagne sont salués ce midi par la Russie. La chute de la CDU montre qu'une partie des Allemands cherche une alternative au pouvoir en place afin d'améliorer sa situation, note Dimitri Peskov, le porte-parole du Kremlin. La Russie où le parti de Poutine remporte un nombre record de sièges à la Douma, au moins 355 sièges sur 450 lors des élections législatives de ce week-end. Des résultats qui portent sur plus de 95% des bureaux de vote. Et puis enfin au Vatican, Léon XIV appelle les Clarisses capucines à renouveler leur vie communautaire à l'occasion de l'Assemblée de la Fédération des Sœurs Clarisses Capucines d'Italie. Le pape les a invités face à la diminution des vocations, au recul du nombre des communautés, à ne pas céder au repli. Voilà, c'est la fin de ce journal. Merci de l'avoir suivi. Merci de votre fidélité aux ondes de Radio Vatican. L'actualité revient ce soir à 18h. Une excellente journée à vous tous.
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8: J'aime l'argent. On entend peu souvent des personnes faire cette déclaration avec bonhomie et en se glorifiant de cet amour qu'ils ont pour l'argent. Plus souvent, on entend cette phrase dite avec une pointe de regret, une pointe de culpabilité, un peu comme si on confessait un péché. Eh bien oui, j'aime l'argent. D'une certaine façon, je n'y pleure rien, c'est plus fort que moi. Et on sent bien derrière qu'il y a cette notion négative qui est attachée à l'amour de l'argent. On n'est pas fier d'aimer l'argent, semble-t-il. Pourtant, nous avons tous besoin d'argent. L'argent nous est absolument nécessaire pour survivre, assurer le logement, la nourriture et autres besoins de base de tout un chacun. Il est tellement nécessaire qu'il est devenu, comme le disait Peggy, le maître du monde. C'est lui qui gouverne. C'est lui qui détermine les choix. C'est lui qui, parfois, fait faire bien des folies. Lui est son pouvoir. Car au fond, l'argent n'est rien. Une pièce de métal, un bout de papier imprimé en couleur, un chiffre sur un compte. Mais tout cela est fictif, mais possède un réel pouvoir. Car l'argent, qui n'est qu'un moyen de paiement, donne le pouvoir d'acheter, et donc de posséder les choses, et malheureusement aussi, parfois, les êtres. L'argent n'est qu'un moyen choisi parmi beaucoup d'autres. Il fut un temps où les hommes vivaient sans argent, mais le commerce, les ventes, les achats existaient sous une autre forme, celle du troc. Et ce système nous ramène en fait à l'essentiel. Ce qui compte, c'est la valeur accordée à une chose, voire à une personne. Or, cette valeur peut correspondre à des critères objectifs et des critères subjectifs. L'un des critères de base pour évaluer la valeur d'un bien, c'est sa rareté. Lorsqu'il existe une surproduction de tel ou tel fruit ou légume, les prix chutent. À l'inverse, une sous-production entraîne de fait une hausse des prix. C'est la loi de l'offre et de la demande. Mais la rareté ne fait pas tout. Une chose peut-être rare, mais inutile, ou laide, ou même nuisible. Dans ce cas, ce sont d'autres critères, plus subjectifs, qui déterminent la valeur. Il y a alors une appréciation du bien

de 10 millions de dollars. L'argent s'est donc imposé peu à peu comme le moyen par excellence des échanges, du commerce, et donc de la vie courante. Parce que sa neutralité, entre guillemets, permettrait beaucoup plus d'opérations que le troc. Il pouvait aussi être thésaurisé plus facilement. Et ainsi, le moyen devint une fin. Avoir de l'argent, toujours plus d'argent, pour décupler son pouvoir d'acheter et de posséder. Dès lors, l'amour de l'argent pouvait se répandre dans les cœurs, souvent au détriment des personnes.

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1: Quels que soient ceux qui abordent le sujet, l'amour de l'argent est souvent décrit comme l'un des moteurs les plus puissants de la psychologie humaine, un des moteurs les plus puissants de l'activité humaine. Et de ce fait, l'amour de l'argent suscite de vifs débats. Du point de vue religieux, dans la pensée chrétienne, on cite souvent un verset célèbre de la première épître de saint Paul à Timothée, au chapitre 6, verset 10, qui affirme que l'amour de l'argent est la racine de tous les maux. Nous y reviendrons plus en détail. Les philosophies morales, elles, ne blâment pas l'argent pour sa valeur d'échange, car comme nous l'avons dit, il possède une certaine neutralité, mais elle blâme l'avarice, c'est-à-dire cette attitude, ce comportement souvent rencontré, où l'argent devient une fin en soi et non un outil, où l'idéal est d'accumuler l'argent toujours et toujours plus, même si cela doit se produire au détriment des autres. Pour de nombreux penseurs, cette accumulation des richesses cache souvent quelque chose. Cela peut cacher un besoin de reconnaissance sociale. Tout le monde se retourne sur cette personne qui passe dans sa voiture rutilante. Ça peut cacher un besoin de supériorité, car l'argent donne tout pouvoir. Pour les psychologues, l'argent est fréquemment perçu comme une sorte de bouclier contre l'incertitude, contre la maladie, contre la mort, contre la finitude. Celui qui possède de l'argent, beaucoup d'argent, se croit à l'abri de tout. En réalité, il n'est à l'abri de rien. Il n'est pas plus à l'abri que celui qui ne possède rien. Donc, l'argent donne une illusion de sécurité. Gagner de l'argent, semble-t-il, active les mêmes zones cérébrales que la drogue ou le jeu de hasard. Il y a une certaine obsession, une certaine dépendance. Lorsque l'on gagne beaucoup, on veut toujours gagner plus. On relève également que l'argent n'est pas sans impact sur le comportement de la personne. On constate une baisse d'empathie. Plusieurs études de psychologie sociale suggèrent qu'une focalisation excessive sur la richesse peut réduire la sensibilité aux difficultés d'autrui. Et pas forcément par mauvaise volonté, mais par méconnaissance. Celui qui possède beaucoup n'imagine pas ou n'imagine plus ce que

0: c'est que de ne pas posséder grand-chose est d'être au premier incident dans une détresse. Ce pouvoir de l'argent peut aussi altérer les relations avec les autres, car privilégier le gain matériel peut mener à un certain isolement social ou à des conflits familiaux majeurs. Demandez donc à nos amis les notaires à quelles scènes épouvantables ils peuvent assister souvent dans leur bureau lorsqu'ils traitent d'un héritage. Et puis, il est vrai que si le but de la vie est de courir après l'argent, alors on laisse derrière nous la créativité, le plaisir d'exercer une activité ou un métier. Et on peut constater aujourd'hui ce choix parmi de nombreux jeunes, privilégier un emploi où l'on gagne beaucoup d'argent plutôt qu'un emploi qui est intéressant en soi. Au-delà de tout ce qu'il peut permettre et autoriser, l'argent peut donc avoir des conséquences néfastes pour celui qui le possède. Tout va dépendre de son lien, de son attitude vis-à-vis de l'argent, je dirais de sa liberté intérieure, qu'il saura ou non préserver.
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0: Bonsoir à tous et bienvenue sur le plateau d'Un cœur qui écoute, votre émission de spiritualité. Aujourd'hui, nous avons la chance de recevoir Jacqueline Kellen. Bonjour Jacqueline.
1: Bonjour.
0: Bienvenue. Merci. On est content de vous voir. On vous voit de temps en temps à l'antenne. Mmh. Et là, dans Un cœur qui écoute, c'est la première fois. Vous venez notamment nous présenter un livre qui s'appelle « Les femmes inoubliables, Antigone, Pandore, Mélusine, Dulcinée ». Paru aux éditions du Cerf. Vous allez nous en parler évidemment dans un instant, mais juste avant, faut faire comme tout le monde, faut nous lire un extrait de texte. On vous écoute.
1: Alors j'ai choisi un extrait du magnifique écrivain qu'est Charles Péguy, grand combattant, grand catholique, chevalier, combattant pour l'honneur de Dieu, si je puis dire, et cet extrait de Notre Jeunesse qui a paru en 1910. Nous sommes les derniers. Presque les après-derniers. Aussitôt après nous commence un autre âge, un tout autre monde, le monde de ceux qui ne croient plus à rien, qui s'en font gloire et orgueil. Aussitôt après nous commence le monde que nous avons nommé, que nous ne cesserons pas de nommer, le monde moderne, le monde qui fait le malin, le monde des intelligents, des avancés, de ceux qui savent, de ceux à qui on n'en remontre pas, de ceux à qui on n'en fait pas à croire. Le monde de ceux à qui on n'a plus rien à apprendre, le monde de ceux qui font le malin, c'est-à-dire le monde de ceux qui ne croient à rien, pas même à l'athéisme, qui ne se dévouent, qui ne se sacrifient à rien, le monde de ceux qui n'ont pas de mystique et qui s'en vantent.
0: Oui, aïe.
1: Prophétique.
0: Oui, oui. Et est-ce qu'il pourrait être écrit aujourd'hui, ce texte ?
1: Plus que jamais.
0: Ou est-ce qu'on est déjà après ?
1: Ah oui, on est dans le monde maintenant qu'on appelle post-moderne, c'est-à-dire qui va être post-humain, où il y avait déjà, enfin c'est le monde moderne que pressent et que redoute Péguy, ensuite Bernanos, hein, bien sûr, avec la France contre les robots et autres textes, c'est le monde qui fait fi de l'être humain en tant qu'être humain. L'individu est considéré comme, alors soit c'est l'homme de masse, soit c'est l'individu économique qui est utile, et le jour où il n'est plus utile, eh bien, on peut s'en défaire et on peut. Donc, c'est un texte en effet qui est un texte d'avertissement et qui fait en effet mal au cœur parce que il parle de nous sommes les derniers, les après-derniers et en fait, ce ne sont pas les vieux, ceux qui sont dépassés, mais au contraire ceux qui sont près de la source. Moi, je sens que c'est la jeunesse du monde et Péguy, comme tous les prophètes ou les prophétesses, incarne cette jeunesse du monde qui puise à la source. Et cette parole est ô combien intransigeante, mais rafraîchissante.
0: Quand on vous entend lire, on ne vous sent pas abattu. Pourtant, c'est...
1: Ah non.
0: Il y aurait de quoi ?
1: Mais non, justement, c'est une parole vivifiante. Encore une fois, les prophètes, il y a peu de prophètes de bonheur. On dit toujours les prophètes de malheur, mais c'est ceux qui, ce ne sont pas ceux qui annoncent l'avenir, comme on le croit. Ce sont ceux qui maintiennent le lien avec la transcendance, donc qui nous rappellent à notre verticalité. Et comme la plupart du temps, nous nous contentons tellement de médiocrité ou de conformisme terre à terre, la grande béguine Hadouac d'Anvers, sur laquelle j'ai écrit, parlait des rampants. Donc là, on est au XIIIe siècle. Elle parlait des rampants et non pas avec mépris, mais en disant, attention, il y a toujours cette tentation de se laisser aller à la facilité. Et j'aime Péguy, entre autres, parce que c'est l'exigence et l'intransigeance. On confond souvent l'intransigeance et l'intolérance. L'intolérance, c'est sociale et c'est très important de respecter les coutumes, les idées d'autrui. Mais l'intransigeance, c'est la stature spirituelle par excellence. Que ton oui soit oui, que ton non soit non. Il n'y a pas de compromis.
0: Oui, mais enfin, ça a l'air... On entend que, quand même, c'est un effort à faire.
1: C'est horrible.
0: L'effort. On n'a pas le temps aujourd'hui de faire un effort, prendre le temps de s'occuper de ces choses-là. Il faut payer les factures, madame.
1: C'est ça. Je ne sais pas, je crois que c'est Paul Valéry qui disait en effet que la métaphysique, c'était un luxe pour ceux qui n'avaient rien d'autre à faire. Et c'est un peu ce que l'on fait croire de nos jours, en effet, puisque ce qui importe, ce qui a l'air d'importer, c'est le ici et maintenant, comme on dit, c'est les choses à court terme, c'est le pragmatisme, alors que ce qui fait l'honneur de l'homme, j'aime ce terme, ce qui fait l'honneur de l'être humain, c'est en effet cette conscience et cette conscience morale. qui, bien sûr, de nos jours, est très combattu, puisqu'il n'y a plus ni bien ni mal, tout est la vérité, ça dépend. Donc cette lutte, moi, c'est une lutte personnelle aussi, vous comprenez, contre ce relativisme, cette facilité et cette... asservissement de l'être humain. Alors, ce qui fait peur, c'est ça, c'est que cette liberté magnifique, un cadeau magnifique, qui est totalement lié à l'Esprit Saint, cette liberté de l'être humain, eh bien, va être oubliée, on ne l'aime même plus. À quoi ça sert? Vous savez, la liberté, pourquoi faire? La fameuse phrase de Lénine qui sert de titre à un livre de Bernanos, justement.
0: Après, liberté qui est confondue parfois avec,
1: oui, la liberté
0: avec l'envie.
1: Oui, c'est ça.
0: On croit que faire ce dont on a envie, c'est être
1: libre.
0: C'est
1: ça. Oui, non, non, la liberté, c'est la liberté spirituelle. Y en a-t-il d'autres? Oui, bien sûr, il y a des libertés d'ordre politique, social, etc. Mais la liberté est d'être fidèle à l'image divine que l'on porte en soi, c'est ça. Ne pas trahir l'image divine. Je pense que le grand Solzhenitsyn disait à peu près la même chose. Hein, je peux dire, moi je viens après lui, bien sûr. Honneur à Solzhenitsyn. Donc voilà, la liberté, c'est ne pas démériter de l'esprit. Être à la hauteur, être à la hauteur de ce que, oui, le divin a voulu pour nous.
0: Alors, il y a des gens qui, dans ce monde dans lequel nous vivons, ici et maintenant, comme vous le disiez tout à l'heure, ont une petite attirance pour le bunker, aller se cacher dedans, se retrouver entre soi et se protéger du monde.
1: Oui.
0: Ça vous a tenté, vous?
1: Jamais. Jamais. Le seul endroit où on est sûr d'être tranquille, et encore, ce n'est pas sûr, c'est le tombeau. Donc, soit... à peine né, on se construit un tombeau, avec mausolée ou pas, un tombeau, abri antiatomique, et on n'attend même plus la fin du monde. Moi, j'attends la parousie, vous voyez, les gens attendent les vacances, moi j'attends la parousie.
0: C'est pas les mêmes délais, il paraît.
1: Pas tout à fait, mais j'y crois ferme.
0: Vous n'avez jamais été tenté, après des déceptions amicales, familiales ou autres, d'aller vous
1: non,
0: mettre à l'abri, parce que ça fait mal?
1: Mais non, parce que déjà, c'est un... Alors, ce qu'on oublie, c'est que l'existence est un combat. Alors, non pas les guerres dont nous sommes abreuvés, malheureusement, et auxquelles nous participons plus ou moins, mais un combat intérieur contre toutes les tentations, en effet, de désertion, de désespoir, d'inertie, toutes ces tentations-là. Et ce combat, en effet, qui est aussi l'exercice des vertus, un terme qu'on oublie. Les vertus... pas simplement chrétienne, mais d'abord les vertus cardinales. Cet exercice des vertus, c'est toute notre existence est une ascèse, au beau sens du terme. C'est pas je me mortifie, je me flagelle, mais c'est la discipline. Et l'écriture est une discipline qui requiert, enfin, un effort permanent, persévérant, de la vaillance, beaucoup de silence, beaucoup d'ouverture à ce qui peut survenir d'en haut, parce qu'il y a aussi des moments d'inspiration.
0: Une certaine humilité.
1: Une grande, tout à fait. Donc, toute notre vie, on oublie qu'on pense qu'on est né tout fait, accompli, parfait. C'est pour
0: c'est,
1: ça qu'on
0: c'est
1: gère.
0: Ce que nous apprend l'école.
1: Oui.
0: Et c'est ce que nous disent les médias de divertissement.
1: Donc on n'a plus rien à apprendre, alors que la merveille, justement, c'est d'apprendre. Enfin, moi, s'il y a un sens de mon existence, c'est cette passion de la connaissance, l'étude, de découvrir le trésor fabuleux que ceux qui nous ont précédés nous ont légué dans tous les domaines.
0: Ce qui justifie l'effort.
1: Mais l'effort, c'est un plaisir, c'est un bonheur. On savoure, la sagesse savoure, la culture est un plaisir immense. Moi, je pense que c'est pour ça que j'ai lu très très vite. Et mes premiers souvenirs, je me dis à Noël, quand mes parents m'offraient, enfin les plus beaux cadeaux, mais pas un tas de choses, mais c'était des livres. Et mes grands amis sont les livres, et ils resteront à jamais, sont des êtres vivants, quasiment. Donc c'est une façon, cette connaissance, cette étude, c'est une façon aussi de remercier tous ceux qui nous ont ouvert la voie et qui nous permettent d'avancer, bien sûr.
0: La foi chrétienne qui vous anime, elle est arrivée par le biais de la famille en premier?
1: Je dirais oui et non. Merci à mes parents qui m'ont fait baptiser, qui m'ont inscrite dans une école religieuse, catholique. Eux-mêmes ne pratiquaient pas. Maman avait la foi du charbonnier, comme on dit, avait une dévotion pour la Vierge Marie. Mon père, je pense, avec du recul, bien sûr, ils ne sont là, plus là ni l'un ni l'autre, était agnostique, je suppose, mais très... pas du tout ni anticlérical, ni. Et moi, alors, merci au Seigneur, autant le plus que je revienne dans mon enfance, ma petite enfance, c'était une évidence. Une évidence, c'est pas une certitude, parce que oui. Rien de rationnel, bien sûr, à l'époque, ni un sentiment, même si je le ressentais profondément, cette évidence d'une présence supérieure, bien sûr, je ne disais pas cela, une présence supérieure, une présence merveilleuse.
0: Bienveillante.
1: Et, bienveillante, et qui m'accompagnait. Donc, il n'y a pas eu... c'est pour ça que... lors de mes études, enfin mes petites classes dans cette école religieuse, puis après d'autres, ça allait parfaitement. Mm-hmm. La foi continuait, donc c'est une grande grâce.
0: Éco-naturel. En effet.
1: C'est une grande grâce. Et alors, ça me convenait aussi, y compris, c'était très traditionnel, si je puis dire. Maintenant, on dirait ça maintenant avec le recul, mais l'adoration du Saint-Sacrement, les processions aussi de la fête Dieu, qui ont maintenant un petit côté païen, mais je lançais des pétales de rose sur les autels, je trouve ça magnifique. Mm-hmm. Mais on en revient un peu, ce qu'on appelle aussi populaire. Mais
0: oui, la dévotion populaire, c'est... heureusement d'ailleurs.
1: Mais oui, mais c'est
0: on
1: la
0: en a besoin
1: du
0: de cette
1: cœur.
0: Marche.
1: C'est la religion du cœur. Voilà. Et alors, ce qui me plaisait, c'est que lorsqu'au début, on disait, ah oui, la religion catholique est la seule vraie, la seule qui existe, la seule vraie. Et moi, j'étais toute contente, petite fille, je me dis, ah ben alors là, je suis bien tombée, mes parents, ils m'ont bien. Voilà. Et depuis, depuis longtemps d'ailleurs, je me suis intéressée, même passionnée, pour toutes les traditions religieuses, enfin plutôt spirituelles du monde. Mais qu'il s'agisse de la magnifique civilisation pharaonique, donc d'Égypte, que ce soit toutes les grandes traditions, le judaïsme, le soufisme, même le zen, et non pas syncrétisme, mais en me disant avec émerveillement et gratitude que l'être humain, la vraie mesure de l'être humain, en effet, qui est de chercher en effet d'où il vient et de rendre grâce à d'où il vient. Les premiers textes qu'on a sont souvent des textes de louange, d'ode, d'hymne, quelles que soient les civilisations, y compris en Amérique du Sud. Mm-hmm. Et je trouve ça magnifique. Et je continue de chercher, même si je reste, je suis dans la tradition chrétienne, et j'espère rester proche du Christ. Mais il y a en effet cette convergence ou cette élévation de la grande famille humaine vers celui que l'on peut pas nommer ou celui qui est l'ineffable, enfin l'absolu, le principe suprême, enfin tous les noms dont on a pu qualifier ce grand secret.
0: Et dans ce parcours mm-hmm. qu'on pourrait aussi qualifier d'intellectuel, mm-hmm. dans vos lectures, vos recherches et autres, est-ce que vous avez le souvenir d'avoir eu une expérience de rencontre avec le Christ encore plus forte à un moment, comme une relation interpersonnelle? Et pas forcément dans le feu d'artifice. Hein,
1: Non, pas particulièrement. C'était plus dans le silence, l'adoration.
0: Et la braise qui est toujours là et qui demeure au fond de votre cœur, vous savez qu'il est là et qui vous anime.
1: Oui. Oui, moi je doute de tout sauf du mystère divin et de Dieu, oui.
0: Et ce qu'on a pu nous révéler dans l'Église, les crimes commis dans l'Église, comme dans d'autres structures de la société,
1: alors là,
0: ça vous a ébranlé un petit peu?
1: Oui. Bien sûr, enfin ce n'est pas... Non, ça n'a rien changé à ma foi, mais en effet, il y a quand même des passages, des épisodes épouvantables. Et lorsqu'il y a eu, surtout avec, c'était Saint Jean-Paul II, surtout, beaucoup de repentance, etc., elle me dit, il y a quand même, je pense juste, je ne suis pas historienne, c'est pour ça certainement que je m'intéresse au mythe, parce que je n'ai pas le sens, la tête historique ou chronologique, mais je me dis, il y a quand même deux épisodes où, si la repentance doit avoir lieu, je n'en suis pas sûre, puisque nous sommes tous aussi pécamineux, imparfaits, aussi de ne pas l'oublier. Mais il y a quand même, justement, oui, deux ou trois même, j'allais dire, ils sont proches, il y a les béguines, les cathares, les béguines, donc ce grand mouvement du XIIIe siècle où les béguines, qui étaient des laïcs, oui, mais voués à la vie spirituelle, et qui commentaient les Écritures. Alors à cette époque-là, un clerc, un laïc, ne pouvait pas commenter les Écritures sous peine de mort. Donc, oui, elles ont été persécutées, brûlées. Les cathares aussi, là c'est quand même très très douloureux, parce que c'était des hommes bons. Ils ne se disaient pas parfaits, ils tendaient à la perfection, mais c'était des hommes bons et charitables, d'où leur succès. Et l'Église officielle liée au royaume de France les a quand même combattus de façon terrible.
0: Il y a de la politique là-dedans, comme diraient beaucoup d'historiens.
1: Bien sûr, mais là, je pense qu'un peu de compassion ou de regret, déjà c'est bien. Et puis un troisième épisode plus proche, si je puis dire, c'est aussi l'histoire de Port-Royal. Je trouve ça terrible. Et là, c'est proche de nous. Je me dis, c'est la grosse tâche sur le règne de Louis XIV, ce fameux roi soleil, la grosse tâche d'avoir quand même persécuté ces personnes qui étaient pleines de sagesse.
0: Et de bonne volonté pour la plupart.
1: De bonne volonté.
0: Aussi.
1: Et arriver à exhumer les corps, c'est affreux. Oui. Donc, qu'il s'agisse de Pascal, de Racine et de ces solitaires de Port-Royal, là je pense qu'un petit mot pour les remercier et pour demander pardon si on peut. Voilà.
0: Dans votre livre, Les femmes inoubliables, vous dressez donc, on va dire, je ne sais pas comment le présenter, ce livre, il est assez étonnant. Il y a plein de personnages, évidemment femmes, que vous avez exhumées, et que vous classez par, on va dire, type de caractère. Il y en a trois, si je ne me trompe pas, par type de caractère.
1: Oui,
0: à peu près. Et alors, je me suis dit, est-ce que c'est un livre destiné aux dames pour qu'elles se connaissent un petit peu mieux, peut-être?
1: Pas du tout, ce n'est pas un test et je ne suis pas psychologue.
0: qu'est-ce qui vous a incité à faire ce type de livre?
1: Déjà parce que les mythes m'inspirent beaucoup. Ce sont des figures féminines qui n'ont pas existé. Et qui demeure extrêmement vivante chez les hommes ou chez les femmes, qui demeure extrêmement vivante, et ça nous interroge aussi. C'est comme si, pour être réel, vivant et traverser le temps, on n'a pas besoin d'exister. Donc là, c'est une réflexion quand même qui peut donner un peu le vertige. Et ces femmes, on les connaît plus ou moins. Moi, je les connais parce que, avec mes études de lettres classiques, j'ai étudié le grec, le latin, l'ancien français, et donc j'ai eu accès aussi bien à la philosophie antique aux mythes, aux grands mythes. Donc, ce soit Tristan et Iseut, Merlin, bien sûr l'Odyssée, avec ces figures féminines extraordinaires, et la littérature. Donc, et ces femmes, donc elles viennent du mythe, à savoir le mythe grec, le mythe celte, le mythe germanique, aussi les grands chefs-d'œuvre de la littérature, que ce soit Cervantes, Dulcinée, que ce soit Shakespeare, Desdémone. J'ai parlé d'Iseut, Tristan Iseut, donc là nous sommes au Moyen-Âge. Et ces femmes sont, elles incarnent aussi toutes des dimensions, la multiplicité de la féminité. Oui. Donc ce ne sont pas des stéréotypes, nous ne sommes pas réductibles justement à une étiquette et je trouve que elles donnent de l'ampleur. Voilà, il y a la notion d'ampleur, de puissance et puis de liberté aussi.
0: De richesse.
1: Mais ce sont la plupart du temps des païennes.
0: Oui.
1: à savoir elles sont bien sûr avant le christianisme, la révélation chrétienne, mais ce qui est magnifique aussi dans les mythes, c'est que il y a toujours cette relation au ciel.
0: Oui.
1: Le parcours d'un être humain se déroule toujours entre ciel et terre, ce qu'on oublie, puisqu'on supprime depuis un bon bout de temps le niveau supérieur, l'invisible.
0: Alors, je me disais, tiens, j'aurais bien tenté de lui poser la question, quel est le personnage dont elle parle, dont elle se sent le plus proche? Puis après, je me suis dit, à mon avis, c'est pas une seule, il doit y en avoir plusieurs.
1: Mais oui, c'est pour ça que j'ai écrit ce livre en disant « je ». Et même, parfois, c'est un peu terrible parce que Médée n'est pas la plus douce des femmes, mais non. Elle aime la liberté et elle veut supprimer, elle veut empêcher que ses enfants vivent l'esclavage. Donc, moi, je me sens bien sûr très proche de Mélusine, pas parce qu'elle est fée, mais parce qu'elle a cette part d'étrangeté. Et elle a cette vision de la solitude. C'est un des rares mythes du couple, d'ailleurs, cette vision de la solitude qui est de préserver le secret d'autrui. Même si on a une vie conjugale, même si on se croit très proche et très aimant et très aimé, il y a justement ce secret irréductible. Et Mélusine, c'est ce qu'elle propose. Enfin, c'est aussi la fée qui propose un pacte à l'être humain, à l'être profane, en disant, en lui révélant sa meilleure part. Mmh. Voilà, révéler la part céleste. C'est ça, je pense, aussi le rôle d'une fée. Enfin, comme Antigone, bien sûr, qui ne peut enfin, donner son accord à Antigone, qui est la femme verticale, la jeune femme verticale irréductible et qui est prête à mourir, ce qu'elle fera, pour défendre, en effet, non pas ses propres intérêts, mais les lois éternelles non écrites qui font qu'un être humain ne peut pas faire n'importe quoi. Il est très important de nos jours de rappeler ça. Les lois morales qui viennent des dieux, les lois éternelles.
0: Est-ce que, en un mot, vous pourriez me dire comment vous définiriez votre vocation d'écrivain ?
1: Oui, oui, oui, témoigner de l'impérissable. Rien que ça. Je n'ai pas choisi, mais oui, oui, oui, c'est ce qui me fait vivre. La question, c'est ça, on se dit, mais qu'est-ce qui me fait vivre, concrètement ? Moi, ce qui me fait vivre, c'est ça, c'est non seulement cette passion de la connaissance, de la découverte, et j'aime aussi la rencontre, le dialogue, et tout ce qui est d'ordre joyeux, bien sûr, mais ce qui survivra à tout, ce n'est pas le petit moi individuel, psychologique, historique, etc. C'est la dimension éternelle. Donc l'impérissable absolu. Moi, je suis éprise absolue. Pour ça, le titre d'un autre grand ami, Léon Blois, le pèlerin d'absolu, mais bien sûr. Et c'est beau parce qu'il y a la notion de cheminée. On s'aventure, mais il y a cette lumière impérissable qui nous oriente.
0: Le temps est distancié de l'âme, comme disait saint Augustin. Est-ce que vous pourriez me dire un chiffre entre 1 et 10, s'il vous plaît ?
1: 1 et 10, 3.
0: Vous êtes sûr ? Quel livre voudriez-vous conseiller à un non-croyant ?
1: J'aime beaucoup Le chemin de l'homme, qui est un texte de Martin Buber, qui est un grand homme qui voulait le rapprochement des religions. Et c'est un texte d'inspiration hassidique, donc la mystique juive. C'est très simple et transparent. Voilà, par exemple.
0: À nouveau, entre 1 et 10.
1: Alors, entre 1 et 10, 9.
0: Si vous pouviez rencontrer un personnage de la Bible, qui serait-ce et que lui demanderiez-vous ?
1: Peut-être Tobie, l'homme pieux, qui n'a rien à se reprocher, si on peut dire, même si on a tous quelque chose à se reprocher devant l'absolu, qui est affligé. En effet, affligé et qui est moqué par sa femme, vilipendé ou du moins réprimandé par ses amis qui sont des faux amis. Et qu'est-ce qui lui donne la force, en effet, de traverser ces ténèbres et en effet de se souvenir, en effet, du Dieu de sa jeunesse. Oui, cette bonté manque énormément. On parle de bienveillance, de compassion, d'empathie, enfin tous les termes plus ou moins psy. La bonté.
0: C'est quoi la bonté ?
1: La bonté, c'est c'est faire le bien. Être bon, c'est la voie du cœur.
0: Une dernière ?
1: Oui.
0: Je vous écoute.
1: Alors, 6.
0: Quelle est votre prière préférée ?
1: Alors, la prière préférée que je dis chaque matin, en fait, ce sont les 3 invocations qui terminent la très belle prière qui nous a été transmise par le pape Léon XIII. Et c'est la prière à Saint-Michel. Et Dieu sait que nous avons besoin de Saint-Michel. Et donc, ces 3 invocations sont les suivantes. Saint-Michel, archange, de votre lumière, éclairez-nous. Saint-Michel, archange, de votre épée, défendez-nous. Saint-Michel, archange, de vos ailes. Protégez-nous.
0: C'est le mot de la fin. Merci beaucoup. Merci beaucoup d'être venu jusqu'à nous et puis d'avoir pris le temps d'abandonner vos livres et vos travaux d'écriture pour nous partager votre parcours. Merci à vous tous pour votre fidélité. Cette émission, vous pouvez la retrouver sur notre site www.ktotv.com, sur l'appli radio, en podcast. Mais surtout, je vous invite à la partager autour de vous parce que la lumière, ça se garde pas sous le boisseau. À la semaine prochaine.

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2: L'intelligence artificielle est entrée dans notre quotidien. Elle peut écrire, traduire, chercher, calculer, créer des images, nous assister dans notre travail, et nous n'avons sans doute pas encore mesuré toutes les transformations qu'elle va entraîner. Face à cette révolution, le pape Léon XIV a publié une encyclique intitulée Magnifica Humanitas. Pour nous accompagner toute cette semaine dans la découverte de cette encyclique, je reçois le père Tanguy-Marie Pouliquen, prêtre de la communauté des Béatitudes, auteur et professeur à l'Institut catholique de Toulouse, chroniqueur radio, prédicateur. Il est l'auteur aussi d'une vingtaine d'ouvrages de spiritualité et d'éthique et de formation pluridisciplinaire. Il s'occupe de la formation des séminaristes, des consacrés, des laïcs en mission auprès des chefs d'entreprise. Bonjour père Tanguy-Marie Pouliquen.
3: Bonjour, bonjour à tous.
2: Ravi que vous nous accompagniez toute cette semaine, donc dès aujourd'hui, pour nous donner des clés de compréhension sur cette encyclique dont on parle beaucoup, du pape Léon XIV, Magnifica Humanitas. Alors pourquoi, tout simplement, le pape consacre-t-il aujourd'hui une encyclique sur l'intelligence artificielle, et merci à vous.
3: Voilà, à nouvelles questions, des réponses nouvelles. Le monde social évolue rapidement aujourd'hui avec l'intelligence artificielle. Un nouvel équilibre numérique s'installe dans notre société globalisée, planétaire, à la numérisation de nos rapports sociaux. Voilà, des nouveaux pouvoirs, face à des nouveaux pouvoirs, une nouvelle parole. Et donc le pape François veut se dresser contre les risques de déshumanisation face à une concentration des pouvoirs de la technique, des décisions automatisées, une perte du contrôle de l'humain. Et donc une question se pose, il nous pose, hein, quelle direction choisir comme communauté humaine et comme peuple, à nous d'avancer ensemble dans une bonne direction. Et l'IA peut nous emmener sur des chemins de traverse qui ne nous construisent pas. Donc son mot-clé, c'est nous inviter à désarmer l'IA, à entrer dans une dynamique plus qu'humaine. L'IA nous donne des pouvoirs. Est-ce qu'elle nous rend plus humains? Non. Dans une dynamique chrétienne, ce qui nous rend plus humains, c'est la qualité des relations et l'accueil de la grâce du Seigneur. Attention au pouvoir de la technique qui singe ce plus qu'humain.
2: Alors, on comprend assez vite que le pape ne veut pas faire un catalogue des dangers, c'est important, et vous venez de le souligner, des dangers, mais des avantages de l'IA. Alors, avec le pape Léon XIV, quels sont, au fond, est-ce qu'on peut parler des avantages de l'IA, de ce qui pourrait être bon pour l'humain et l'humanité de cette intelligence artificielle qui est dans nos vies au quotidien?
3: Alors, nous sommes en face d'un choix entre deux chemins. Voilà. Un chemin qui déshumanise et un chemin qui humanise. Et dans l'encyclique, il prend deux symboles bibliques, oui, Babel ou Jérusalem. Alors Babel, c'est une humanité sans Dieu, c'est l'uniformité, c'est finalement la déshumanisation. Tandis que Jérusalem, c'est ce très beau passage en Néhémie, avec dans le retour à Jérusalem après l'exil, la construction des murailles est confiée à différents groupes de personnes différents. Et donc c'est avancer avec des groupes différents pour construire un même projet qui symbolise un vrai bien commun. Et ce bien commun, c'est la nouvelle Jérusalem, c'est Jérusalem, et bien sûr, d'un point de vue du Nouveau Testament, cette nouvelle Jérusalem, c'est la présence du Christ dans nos cœurs. Alors face au constat, comme il le dit, jamais l'humanité n'a eu autant de pouvoir sur elle-même, il nous faut choisir, est-ce que nous allons construire pour construire une Jérusalem et un chemin en présence de Dieu, ou est-ce que nous allons construire une Babel, c'est-à-dire une humanité sans Dieu qui veut finalement aller jusqu'au ciel pour prendre de manière prométhéenne le pouvoir de Dieu, sans que Dieu le donne de lui-même.
2: Et devenir au fond, avec cette prise de Babel, un autre Dieu.
3: Oui, un autre Dieu sans Dieu. Mais être Dieu sans Dieu, c'est la déshumanisation programmée, annoncée, et c'est une forme d'aliénation très séduisante, hein, parce que avoir toujours plus de pouvoir, c'est séduisant, mais ça ne construit pas. Alors tout l'enjeu derrière, peut-être qu'on en parlera, c'est la construction intégrale de la personne. Ça veut dire quoi, être vraiment libre dans une société qui nous propose des pouvoirs exorbitants.
2: Alors on essaiera d'en parler au cours de cette série, et notamment cette approche aussi de la liberté. Alors vous travaillez depuis de nombreuses années sur l'impact du numérique sur la personne. Qu'est-ce qui vous paraît, Père Tanguy-Marie Pouliquen, qu'est-ce qui vous paraît un peu nouveau avec l'arrivée à grands pas de l'IA dans la vie au quotidien?
3: C'est-à-dire, c'est une puissance exacerbée. J'en donne un exemple de cette semaine. OpenAI, donc la grande entreprise numérique, leader avec ChatGPT, a lancé Astra cette semaine. C'est un algorithme, une sorte de d'IA générale qui fait elle-même tout. C'est-à-dire, vous dites, je veux un site pour mon restaurant indien, et tu vas me le suivre en répondant aux questions des internautes. Et vous faites le site et il suit. C'est vrai. Il n'y a plus rien à faire. Alors le problème, la question derrière, ça va être la question de l'alignement entre ce que vous avez dit et ce qui est fait. Est-ce qu'on va vraiment dans la même direction, ou est-ce qu'on s'écarte petit à petit? Mais comme quand on s'écarte petit à petit avec des pouvoirs exorbitants, au finish, on s'écarte un peu beaucoup avec des influences exorbitantes. Et donc la question, c'est qui mène qui a le pouvoir sur qui. Et dans un article que j'ai lu dernièrement sur Astra, c'est par exemple, on dit à cette IA, il faut nettoyer parfaitement la maison et la garder toujours propre. Et est-ce que garder toujours propre la maison, ça se réduira aussi à éliminer les habitants de la maison? Voilà. Donc vous voyez, la question de l'alignement pose des vraies questions. Est-ce qu'on contrôle l'entrée de l'information, et est-ce qu'on contrôle l'arrivée des informations dans un produit? La grande inquiétude, elle est là aussi.
2: Alors, l'encyclique sur cette intelligence artificielle, est-ce qu'on peut dire que c'est une encyclique que le pape a consacrée au fond à l'homme?
3: Oui, elle veut mettre en perspective ce qui est magnifique. C'est pas les pouvoirs exorbitants de la technique, mais ce qui est magnifique, c'est le projet de Dieu sur la création pour que l'homme devienne Dieu par la grâce, par sa relation amoureuse avec Dieu et par la qualité de vie de charité avec tous les hommes entre nous, que nous puissions entre nous tous vivre ensemble dans une communion, dans une communauté d'amour, dans une civilisation d'amour, et qui va refléter finalement la vie même de Dieu, puisque les chrétiens croient en un Dieu trinitaire qui est relation d'amour, mais qui est un et qui est communion, en lui-même.
2: Alors notre humanité, Père Pouliquen, va-t-elle survivre à cette intelligence artificielle?
3: C'est à nous d'en être responsables. Dans un texte précédent qui s'appelle, c'est une note doctrinale qui s'appelle Antiqua et Nova, il y avait deux éléments qui étaient mis en avant. C'était garder un esprit critique et être responsable. Donc tant que nous gardons un esprit critique, c'est-à-dire que nous avons posé des bonnes questions à l'utilisation de cet outil, et que nous sommes libres, parce que responsables, capables de donner librement, avec notre libre arbitre, des réponses vraiment libres, nous pouvons faire de cet outil quelque chose de très beau. L'intelligence artificielle va nous aider à, du point de vue de la santé, ça va être extraordinaire, les progrès qu'il va y avoir. Il va y avoir des progrès absolument extraordinaires. Du point de vue des nouvelles technologies, au niveau de l'énergie, on va réussir à produire de l'énergie à bas coût, impact carbone, même si on peut dire que les data centers produisent des impacts carbone importants, etc. Voilà. Mais on est à une nouvelle étape, des clés de discernement réactualisées, et surtout, ayons confiance, ayons confiance, Dieu a créé l'homme responsable parce qu'il lui a donné cette responsabilité, cette capacité de poser un discernement au plan politique pour les réalités qui concernent le bien commun, mais chacun a un discernement personnel pour, au quotidien, donner une vraie bonne réponse à l'appel du bonheur que Dieu nous donne en partage.
2: Alors, on va inviter les auditeurs aussi à lire. Vous avez écrit aussi de nombreux ouvrages. J'aimerais bien aussi inviter les auditeurs donc à lire, bien sûr, cette encyclique du pape Léon XIV, Magnificat Humanitas, et puis un de vos ouvrages qui est paru aux éditions Tecky, intitulé « Discerner pour bien agir avec Saint Ignace et le pape François », donc aux éditions Tecky. Père Tanguy-Marie Pouliquen, je vous propose de vous retrouver dès demain, et merci d'être donc avec nous pour faire un petit peu ce bout de chemin avec cette encyclique et donner peut-être le goût, si elle n'a pas été lue, à être lu par le plus grand nombre. À demain et merci.
3: Au revoir.

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2: Bonjour à toutes et à tous, bienvenue sur l'antenne de Radio Présence dans le Lot. Aujourd'hui, les températures atteindront 30 degrés pour les maximales à Cahors, 29 à Lalbenque, Figeac, Castelnau-Montratier, Montcuq et Puy-l'Évêque, 28 degrés à Gourdon, Gramat, Saint-Céré et Vérac et 25 degrés pour les minimales à Sénaillac-la-Tronquière avec une tendance assez nuageuse dans la journée, mais ne vous inquiétez pas, le soleil sera bel et bien là. Demain, mardi, les températures plafonnent encore à 30 degrés pour les maximales et 27 degrés pour les minimales avec un grand soleil et aucun signe de nuage dans l'après-midi. Je vous souhaite une agréable journée en notre compagnie sur l'antenne de Radio Présence dans le Lot.
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2: À Cahors, une reconnaissance européenne vient saluer l'expertise autour de la gastronomie et du vin. Le Master Gastronomie, Vin, Culture et Société de l'ISTIA, l'Institut supérieur du tourisme, de l'hôtellerie et de l'alimentation de l'Université Toulouse Jean Jaurès, rejoint l'itinéraire culturel européen Iter Vitis, certifié par le Conseil de l'Europe. Une plaque a été dévoilée le 11 septembre au Centre universitaire Maurice Faure, en présence d'élus et de représentants du monde viticole. Une distinction qui met en lumière la formation et la recherche, mais aussi le patrimoine viticole et l'attractivité du territoire de Cahors. Rappelons bien sûr que l'abus d'alcool est dangereux pour la santé. Cajarc accueille son nouveau curé, le père Alexandre Buléa. Monseigneur Laurent Camillat, évêque de Cahors, a installé au cours de la messe solennelle du dimanche 13 septembre 2026 le père Alexandre Buléa, nommé curé du groupement paroissial de Cajarc et administrateur du groupement paroissial de Limogne. Le père Alexandre Buléa avait tenu à exprimer publiquement au cours de la messe sa profonde gratitude envers ses prédécesseurs, le père Rigal et le père Ferdinand. Et pour finir, le prix des carburants. Le gouvernement évoque de nouvelles aides pour les Français qui travaillent. Au lendemain d'un record du gazole à 2,41 euros le litre, une réunion à Matignon doit définir les contours d'un nouveau paquet d'aides annoncé dans les prochains jours. Selon une analyse de l'agence France Presse des données publiques, le litre de gazole s'affiche à 2,41 euros en moyenne, un plus haut historique. Le samplon 95 E10, carburant le plus vendu en France, dépasse quant à lui son pic depuis 2022 à plus de 2,17 euros. Cette flambée engagée à la fin février avec la guerre en Iran alimente une tension sociale que des blocages de dépôts pétroliers par des pêcheurs en Méditerranée ont concrétisé jeudi. Le Premier ministre prévoit de tenir une réunion interministérielle en ce début de semaine à laquelle seront conviés des hauts fonctionnaires en lien avec la question des approvisionnements. Une seconde réunion à Matignon consacrée au prix du carburant doit se tenir à 15h, le chef du gouvernement ayant explicitement demandé de travailler à un nouveau paquet d'aides.
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4: Aujourd'hui, je reçois au studio Elena Gonzalez, présidente de l'association Course en Pouce qui organise l'Hôte Express. Bonjour Elena.
5: Bonjour Armand.
4: Comment ça va?
5: Ça va bien, toi aussi?
4: Ça va, voilà, la fin d'été est là, mais aussi encore bon.
5: On reprend du service.
4: C'est ça. On évoque ensemble l'édition 2026 de l'Hôte Express qui s'est déroulée cet été, les projets à venir et peut-être pour commencer, est-ce que vous pouvez nous rappeler le principe de cet événement?
5: Oui, bien sûr. Alors l'Hôte Express, c'est une course en autostop qui se déroule sur 4 jours dans tout le département du Lot avec environ 500 km qui sont parcourus par 10 binômes. Donc 10 binômes qui ont été sélectionnés et qui participent à des énigmes, des jeux, des défis sportifs pendant 4 jours dans des communes ciblées du Lot, avec l'objectif de faire le meilleur chronomètre possible et pour découvrir le département de manière ludique.
4: Et cette année, il y avait 10 binômes, c'est ça?
5: Oui, c'est ça. 10 binômes de candidats et on a eu les secondes de l'année dernière qui sont venues sur une journée. Donc on a fait une journée à 11 binômes sur les
4: D'accord.
5: routes. voilà.
4: Et une question que je me pose, c'est toujours un binôme qui se connaissent pas, c'est ça?
5: Oui, quand ils c'est ça. Pour la deuxième année consécutive, donc cette année c'était Mathieu et Gaël, un gars, une fille, c'était le nom de leur équipe, qui se sont rencontrés le jour du départ et comme l'année précédente, qui se sont très bien entendus, qui se sont même revus après, donc voilà, c'était encore une belle rencontre, même si parfois on sait pas trop, mais voilà, ça a été encore une belle surprise et pour eux et pour nous.
4: Est-ce que vous pouvez nous parler un petit peu d'une journée type Lotte Express?
5: Oui, bien sûr. Alors par exemple. Alors, on a eu le deuxième jour, on est parti du camping de Creys, à côté de Rocamadour. On est parti, donc ils sont partis en stop au gouffre de Padirac. Mmh. Là-bas, il y a eu une espèce de petit jeu de piste dans le parc du gouffre. Ensuite, ils sont partis au parc aquatique, aux ruines de Taillefer. Mmh. Donc là, c'était un loto des odeurs aux ruines de Taillefer. Il y a eu le parc aquatique de la Sole à Bétail, où ils ont fait le parcours Ninja Warrior comme l'année précédente.
4: Ouais.
5: Et ensuite, on a eu une après-midi un petit peu plus tranquille parce que c'était une journée un peu chaude cette année. On a eu une édition un peu chaude, donc les après-midi avaient été un peu allégés.
4: Ouais.
5: Donc là, ça a été un passage à Gramma, qui était nos partenaires cette année, avec une énigme. Ensuite, le château de la Capelle Marival, avec un casse-tête. Et pour finir, le lac du Tolerme. Où ils ont pu se baigner et participer au jeu gonflable qu'il y avait sur l'eau.
4: Et après le soir, vous vous retrouvez un peu pour.
5: Oui, voilà, c'est ça. Bah là, notamment au lac du Tolerme, donc on a dormi au camping qui est sur place. Mmh. Et puis on a mangé, on a passé un moment tous ensemble sur la plage, au moment du coucher du soleil. Ça fait partie de l'esprit de l'aventure de passer les soirées tous ensemble. Mmh. Donc voilà, on a la chance d'avoir. Des gens qui viennent nous faire à manger ou en tout cas de pouvoir manger dans les campings. Donc voilà, le premier soir, on a eu Laurent qui est un traiteur qui nous suit depuis le début, qui est venu nous faire un super repas avec sa femme Sandra.
4: Ouais.
5: Et après, donc voilà, on a mangé ensemble au lac du Tolerme. Et le dernier soir, on était à Cajar et on a eu une super paella offerte par le restaurant La Pause. Avec la musique, la soirée qui devait être la soirée du 14 juillet, mais les feux d'artifice ont été annulés à cause de la chaleur, mais on a quand même bien profité de la soirée. Mmh. Donc on a la chance d'avoir des moments comme ça de convivialité, et le midi et le soir, et franchement, c'est aussi ce qui fait la différence, je pense, de la course.
4: Il y avait des nouveautés cette année par rapport aux éditions précédentes ?
5: Alors, par rapport à l'édition de l'année dernière, on est resté sur un format assez similaire quand même, parce que bon là, on va préparer la 10e édition, on va repartir de zéro. C'est pour ça que je peux dire tout ce qui s'est passé cette année, parce que rien ne sera pareil l'année prochaine. Donc c'est vrai qu'on avait gardé là sur les deux dernières années, que ce soit en termes d'itinéraire ou en termes d'activité, on avait gardé la même chose. Là où ça a été un peu différent, ça a été en termes de partenariat, on a eu plus de partenariats et c'est vrai que la grosse différence aussi, ça a été le film et le matériel qui a été investi dans du film et qui a été mis à disposition des candidats qui ont vraiment pu se filmer sur les 4 jours. Donc ça a été vraiment la nouveauté. Après, en termes d'itinéraire et d'activité, on était resté sur quelque chose d'assez similaire parce que ça avait bien fonctionné.
4: Alors, comment vous êtes adapté avec cette édition caniculaire?
5: Déjà, on a pris un petit coup de stress une semaine avant, en se demandant si on pourrait maintenir la course, clairement, parce que voilà, on avait vu les prévisions météo et on se disait que ça risquait d'être compliqué. Donc on s'est réunis déjà en amont pour adapter, enlever certaines étapes. Et puis, on a changé certains lieux où on s'arrêtait. On avait essayé de trouver des lieux proches de l'eau pour qu'ils puissent se baigner pas mal. Donc ça a été une première adaptation en amont. Mais après, il y a eu pas mal d'adaptations sur la course vraiment en elle-même. On a de nouveau enlevé certaines étapes. Ce qui était compliqué en fait, c'était le stop. C'était pas vraiment les activités. C'est que à 14h dans le Lot, quand il fait 40 degrés, il y a pas de voiture.
4: Ouais, c'est ça.
5: Donc faire de l'autostop, par exemple, pour partir du lac de Catus le premier jour, ça a été hyper compliqué. Donc c'est vrai que on voulait pas supprimer trop d'activités. Il y a des moments où on a centralisé des activités sur une même étape.
4: D'accord.
5: Et donc, on a enlevé un village pour s'éviter une partie d'autostop. Parce que c'était vraiment là où il faisait hyper chaud avec le goudron en attendant les voitures en plein soleil. On a eu ça comme adaptation. Après, nous, ça nous a demandé une grosse logistique en termes d'eau, de bidons d'eau, d'avoir toujours de l'eau pour remplir les gourdes des candidats. Et on a fait en sorte d'arriver plus tôt au camping. Parce que dans tous les campings, il y avait un point d'eau, il y avait une piscine, donc pour qu'ils aient le temps de se baigner. Donc voilà, ça a été rude, mais après un petit retour, ça a été surtout rude pour le staff, parce que pendant qu'on faisait attention aux consommations d'eau et au bien-être des candidats, on faisait pas trop attention à nous. Donc c'est vrai que les candidats, le dernier jour, étaient... encore hyper motivée, bon, fatiguée, mais j'ai envie de dire comme à chaque fois. Mais c'est vrai que nous, on a mis beaucoup, beaucoup de temps à s'en remettre parce qu'on n'a pas été très, très vigilants. Voilà, on essayait de faire attention, mais c'est vrai que pris dans la course, voilà, on faisait moins attention à nous. Et donc voilà, donc c'est vrai que ça a été une édition assez, assez particulière. Et cette année, ils n'ont pas monté le Mont Saint-Cyr à pied, du coup. D'accord. Alors que d'habitude, c'est un peu l'arrivée emblématique. Mais là, cette année, on a décidé, au pied levé, le dernier jour, voilà, vu l'état physique de tout le monde, de pas leur faire monter le Mont Saint-Cyr. Et c'est vrai qu'au début, ils étaient un petit peu déçus. Et quand ils sont arrivés en haut, on leur a quand même fait courir 100 mètres jusqu'au point de vue. Voilà, manière de qu'ils fassent une petite course à l'arrivée. Et bon, ils ont dit heureusement qu'on n'a pas fait la montée parce que déjà les 100 mètres étaient fatigants. Donc c'était mieux comme ça finalement.
4: Ouais, et alors du coup, ces adaptations, tout ça, ça vous donne matière à réflexion pour les éditions futures, parce que la canicule, malheureusement, il y en aura d'autres.
5: C'est vrai que ça va faire partie de nos réflexions. Comment est-ce qu'on fait pour maintenir la course? Parce que c'est vrai que les candidats, eux, n'ont pas vu la différence, mais nous, on a senti quand même une différence en termes d'énergie, voilà, par rapport aux années précédentes. Et on a senti aussi qu'on n'aurait pas pu tenir une journée de plus. Et l'année prochaine, on part sur les 10 ans. On aimerait bien faire un peu plus, et là clairement ça aurait pas été possible.
4: Oui.
5: Donc on va réfléchir. Après voilà, on est assez limité, on peut pas non plus le faire quand on veut dans l'année, il faut que ça reste sur des périodes de vacances. Donc c'est vrai que voilà, on a des contraintes qu'il faut qu'on respecte, mais on va y réfléchir parce que bon, on est tous d'accord pour dire que ça a été quand même assez assez fatigant.
4: Alors qui c'est qui a gagné du coup?
5: Alors, c'est les Zinzinstites qui ont gagné, donc Milia et Clément. Et ce qui est assez beau, c'est que Clément est le créateur de l'association. Donc il y a 8 ans, alors je vais peut-être dire une bêtise, mais je crois qu'il est resté 2 ou 3 ans président. Il a créé la course en 2018. Et donc, du coup, voilà, là, cette année, il s'était inscrit. Alors, certains le connaissaient, d'autres, comme moi, on le connaissait pas. Et il a été sélectionné avec Milia, donc, qui est sa collègue de travail. Et voilà, ils ont gagné la course. Donc, c'est vrai qu'au moment de la remise des prix, c'était un peu comme si la boucle était bouclée pour lui. Parce que, voilà, il a vu la course, il a vu l'évolution aussi. Parce que, voilà, les premières années, on était sur des formats avec beaucoup moins de moyens, beaucoup moins de bénévoles, beaucoup moins de candidats. Enfin voilà, c'était quand même, même si l'essence est la même, l'association a quand même énormément évolué, pris de l'ampleur. Et donc c'est vrai que pour lui, je pense que c'était chouette aussi de voir ça. Donc c'était eux les grands gagnants. Pas très loin derrière quand même, la rigolade sans limonade, Franck et Rémi, qui sont arrivés pas très loin derrière.
4: Vous avez eu des retours un petit peu des participants?
5: Oui, bah comme toujours, voilà, on a des retours quelques mois après. Franchement, l'été, on continue à avoir un peu des nouvelles. Tout le monde a un peu de mal à redescendre de l'aventure. Alors, j'avoue que nous, on a beaucoup dormi après, donc on était peut-être un peu moins réactifs qu'avant. Mais c'est vrai qu'on a toujours des retours et que même, enfin voilà, encore maintenant, on a des contacts. Comme on commence à préparer la 10e édition, on a du lien. Comme on est en train de monter le film aussi, on a des nouvelles. Et c'est vrai que on avait du coup Damien qui filmait cette année et qui a fait des interviews de fin d'édition de tous les candidats, et ça a été drôle de voir ça après coup quand j'ai commencé à faire le montage du film, de voir leur retour à chaud et ce qu'ils ont pensé de l'aventure. Voilà, c'est là vraiment que on s'est rendu compte qu'en fait les adaptations, ça s'était pas vu, que l'impact de la chaleur finalement pour eux ça a été et qu'ils en gardent quand même un bon souvenir, quoi. On avait peur qu'ils trouvent ça trop dur, et finalement, ça a été dur, mais juste ce qu'il fallait.
4: Et en termes de bénévoles, cette année, vous êtes pareil que l'année dernière?
5: On est pareil.
4: Ouais.
5: On est
4: toujours la même équipe.
5: On est toujours la même équipe. Bah voilà, si ce n'est que Damien, à la caméra, a remplacé Evan, qui était là l'année passée, qui avait fait les images de drone. Et on espère, pour les 10 ans, avoir les deux. Comme ça, on aura encore plus d'images. Mais sinon, on est la même équipe. Et on va rester dans les grandes lignes la même équipe, puisque ça fonctionne bien maintenant, on a l'habitude de travailler ensemble, voilà, on sait

0: Un caméraman et un pilote de drone.
1: Alors, c'était la même personne.
0: Ah, c'est la même personne, ok.
1: C'était la même personne, oui. C'était donc Damien, hein, qui a filmé en drone, qui a filmé à la caméra. On avait aussi pas mal de GoPro, du coup. On avait investi dans des GoPro parce qu'on a eu un gros financement du département qui a été notre partenaire cette année.
0: Ouais.
1: Et que, donc, du coup, qui nous a permis d'acheter du matériel GoPro. Et donc, en fait, les candidats avaient la GoPro directement voilà, pendant la course. Le staff aussi en avait. Et puis on avait Nico, un de nos bénévoles, qui avait sa propre GoPro et qui a beaucoup filmé aussi, et dont les images sont vraiment de grande qualité. Donc tout ça fait que on a eu quand même pas mal de matière pour pouvoir faire un film.
0: Et alors du coup, le film comme l'année dernière,
1: Comme
0: un
1: l'année
0: peu plus
1: dernière,
0: long.
1: en plus long, c'est
0: Plus long,
1: ça,
0: ouais.
1: exactement. Bah, c'est vrai que l'année dernière, on n'avait pas prévu de faire un film, donc on avait des images et après on a dit on va peut-être faire un film. Et c'est vrai que les images, du coup, étaient quand même moins grande qualité, souvent filmées avec des téléphones, en format portrait. Enfin, c'était quand même plus
0: Oui.
1: compliqué à monter. Parce que... Et puis, il y avait surtout moins de matière, parce qu'il y avait plein de moments où on n'avait pas filmé. Cette année, c'était vraiment notre gros projet, avant les 10 ans, d'avoir un vrai film qui retrace tout ce qui s'est passé pendant la course. Bon, évidemment, on n'aura jamais 100% de tout ce qui s'est passé. Mais il y a quand même énormément de matière, et voilà, ce qui manquait du film de l'année dernière, c'est-à-dire les moments de convivialité, du soir, tout ça,
0: Ouais.
1: où on pensait pas à filmer, cette année, ils sont vraiment bien là dans le film. Donc voilà, donc c'est en cours de montage, avec une sortie, normalement, si tout se passe bien, en fin d'année.
0: Et c'est vous qui faites le montage, du coup.
1: C'est moi qui fais le montage. Exactement. Bah, c'est vrai que l'année dernière, on avait fait appel à Freddy Mouchard, voilà, surtout parce qu'on ne savait pas trop comment s'y prendre. En fait, on ne voyait pas à quoi pouvait ressembler un film, et on n'avait vraiment aucune idée de par où commencer. Et en voyant voilà, le résultat, là maintenant, on voit un peu plus à quoi ça peut ressembler en termes de montage, comment on peut voilà, intégrer les images, les voix off, tout ça. Bon, à la fin de l'été, on s'est dit, est-ce qu'on fait appel à quelqu'un, en sachant que ça va nous coûter de
0: Eh
1: l'argent, du
0: oui.
1: coup, ou est-ce qu'on essaie de le faire? Donc voilà, on n'était pas fermé à faire appel à quelqu'un si on n'y arrivait pas, mais bon, pour l'instant, ça va. C'est du taf, mais je pense que d'avoir été dans la course et de voir vraiment ce qui s'est passé, ce qui est important à faire ressortir, c'est aidant, voilà,
0: Oui.
1: évidemment, pour faire le film. Et voilà, je me découvre une passion pour le montage et c'est hyper cool.
0: Du coup, il y aura quelque chose avec le public comme l'hiver dernier?
1: Oui, là c'est l'objectif, voilà, de faire une diffusion. On aimerait bien au cinéma de Figeac et au
0: Ouais.
1: cinéma de Cahors. Donc le cinéma de Cahors a déjà été contacté, le cinéma de Figeac va l'être. Et ça serait un peu notre ambition de pouvoir voilà, avoir ces deux salles quand même un peu emblématiques et de pouvoir faire une projection qui sera ouverte au grand public comme l'année dernière, où ça avait quand même été un franc succès. C'est ce qui nous a motivés aussi à refaire un film. C'est les retours de l'année dernière,
0: Eh oui.
1: où voilà, je pense que si personne n'était venu, à part les candidats, ou si on avait eu des retours mitigés, peut-être qu'on ne se serait pas embarqué dans ce projet-là. Mais voilà, les retours ont été hyper positifs et ça nous a permis après d'avoir des partenariats aussi. Donc
0: Ouais.
1: voilà, on aimerait bien reproposer une soirée comme l'année dernière. Voilà.
0: Elena, du coup, l'année prochaine, donc vous repartez d'une feuille blanche, mais je suppose que vous avez déjà plein d'idées.
1: Oui, évidemment, toujours. Oui, on a plein d'idées. L'année prochaine, ça sera un peu particulier parce qu'en fait, il n'y aura pas d'inscription ouverte au grand public. On va faire une version All-Star où on va faire revenir voilà, les gagnants ou en tout cas le
0: D'accord.
1: podium des années précédentes. L'idée, c'est vraiment de, voilà, de faire s'affronter
0: Les
1: les
0: 10
1: meilleurs,
0: binômes.
1: les meilleurs des meilleurs. Voilà, après, on a plein d'idées, on a plein de questions. Rester connecté parce que peut-être qu'il y aura à un moment donné la possibilité pour un binôme qui n'a jamais fait la course d'intégrer quand même ce casting-là. On va réfléchir peut-être à des modalités parce que ça pourrait être sympa aussi d'avoir
0: Ouais.
1: des gens qui n'ont jamais participé. Mais voilà, on va essayer de peaufiner un peu tout ça. Mais ça sera en tout cas une version plus longue, peut-être avec plus de binômes. Et avec vraiment, enfin voilà, on repart d'une feuille blanche, donc aucune activité ne sera les mêmes, aucun partenaire, on va renouveler tous nos partenariats, voilà, parce
0: Ouais.
1: que ça fait quand même 3 ans qui nous suivent bien chaque année, donc certains vraiment en nous offrant des prestations gratuitement, donc on trouve ça aussi important de les laisser souffler une année, et de voilà, pour pas non plus les solliciter tous les ans, parce qu'on sait que c'est un investissement pour les partenaires, quand même
0: Oui.
1: qui est important. Donc voilà, donc on va essayer de renouveler un peu ces partenariats et on n'est pas fermé à l'idée d'aller découvrir un peu la périphérie du Lot et peut-être de sortir un petit peu voilà, des frontières.

0: pour aller découvrir un petit peu plus loin, mais pour l'instant, le trajet est encore secret.
1: Vous avez des projets, hormis Lotte Express, jusqu'en 2027?
0: Non, il y aura le projet du film et le projet de la course,
1: Ouais.
0: et peut-être voilà un projet qui n'est pas encore vraiment défini sur essayer d'intégrer un binôme qui n'a jamais participé à la course pour les 10 ans. Donc ça, voilà, faudra voir la forme que ça prend. On est en train d'y réfléchir, mais voilà, on va dire qu'il y aura ces trois projets, mais c'est vrai qu'on repart pas sur un projet comme on avait pu avoir il y a 2 ans, voilà,
1: Ouais.
0: de jeux de piste pour les enfants, pour les adolescents. Voilà, aujourd'hui la course et l'organisation de la course nous prennent beaucoup de temps, le film aussi. Donc là, on est bien occupé déjà jusqu'à la fin de l'année. Et après, bon, si jamais on est vraiment en avance, on verra. Mais pour l'instant, en tout cas, on va essayer de se concentrer sur ça.
1: Le mot de la fin, Elena?
0: Abonnez-vous sur les réseaux.
1: C'est ça.
0: J'ai toujours rêvé de dire cette phrase. Voilà, n'hésitez pas à nous suivre. On prend de plus en plus d'ampleur aussi sur les réseaux sociaux. Donc ça, c'est cool parce que on a vu pendant la course qu'il y avait beaucoup de monde qui nous suivait. Et puis c'est toujours plaisant quand on croise des gens, qu'on leur parle de l'association, qui disent « Ah mais oui, je connais, j'ai vu passer. » Donc voilà, n'hésitez pas à aller nous suivre sur Instagram, sur Facebook, ou d'aller regarder notre site internet
1: Ouais.
0: qui est voilà en ligne depuis le mois de mars. Il y a toutes nos infos dessus. Et n'hésitez pas à nous écrire si vous êtes partenaire et que vous avez envie de rejoindre l'aventure. Ça sera avec grand plaisir.
1: Merci beaucoup, Léna, en tout cas.
0: Merci Armand.
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1: Cette semaine, je suis avec Mathieu pour vous dévoiler le programme ciné des cinémas du Grand Figeac. Bonjour Mathieu.
4: Salut Armand.
1: Comment ça va?
4: Bah ça va, écoute, malgré la rentrée.
1: Voilà, c'est ça. Mais bon, on a toujours le soleil avec
4: oui,
1: nous pour
4: c'est
1: l'instant,
4: ça.
1: En tout cas.
4: Tu vas rester un peu.
1: Semaine du 16 au 22 septembre, et on commence avec un film un peu particulier qui s'intitule L'Inconnu avec Léa Seydoux notamment.
4: Exactement, de Arthur Harari, et ce nom vous dit peut-être quelque chose, car c'était le scénariste d'un film qui a fait beaucoup de bruit, hein, Anatomie d'une chute, il y a quelques
1: oui.
4: années. Voilà, au casting, on retrouve, comme tu l'as dit, Léa Seydoux et aussi Nils Schneider. C'est un film interdit aux moins de 12 ans. C'est l'histoire de David Zimmerman, hein, qui a bientôt 40 ans. Il est photographe, mais personne ne le sait. Alors qu'il ne sort presque jamais de chez lui, des amis le traînent dans une fête insensée où il repère une femme dans la foule et ne peut en détacher le regard. Il la suit et quelques heures plus tard, David se réveille. Il est dans le corps de l'inconnu. Voilà, c'est un film fantastique, un petit peu, et français,
1: oui.
4: Donc c'est pas souvent. Donc, je vous invite à venir à partir du 16 septembre, pardon, à venir le voir, donc à Figeac comme à Capdenac.
1: Ça me fait penser au film Double Face avec Travolta et Nicolas
4: peu, oui.
1: Cage.
4: C'est ça.
1: Deuxième film de la semaine, Un grand raccourci. Qu'est-ce que ça nous raconte, Mathieu?
4: Eh bien, ça nous raconte bah, deux groupes de jeunes personnes, hein. Dans le premier groupe, on va retrouver deux cousins bretons, hein, qui relâchent des rats dans un restaurant familial pour s'improviser des ratiseurs, et puis dans l'autre, deux jeunes femmes qui trafiquent le concours de beauté local pour promouvoir leurs bijoux. Voilà, embarqués dans leur stratagème chaotique, ces quatre débrouillards en quête d'avenir finissent par se percuter. C'est à venir voir à partir du 16 septembre à Capdenac comme à Figeac.
1: Nous partons en Inde avec le film La Dernière Séance.
4: Un film de Pan Nalin avec Bhavin Rabari et Richard Mina. C'est l'histoire de Samai, un garçon de 9 ans vivant avec sa famille dans un village reculé de l'Inde et qui découvre le cinéma. Totalement fasciné, il décide de devenir cinéaste sans se douter du drame qui l'attend. C'est à venir voir à Figeac uniquement en VO.
1: Pour le jeune public, cette semaine, vous diffusez Tad l'Explorateur et la Lampe Magique.
4: Oui, un film que les plus jeunes d'entre nous attendent avec impatience. J'ai vu ça, j'ai vu l'intérêt qu'il y avait quand on a mis l'affiche dans le cinéma. Donc un film d'animation espagnole de Enrique Gatod. C'est à partir de 6 ans et c'est l'histoire de Tad et Sarah, hein, qui sont désormais les heureux parents, Dolly, une adorable et intrépide petite fille de 2 ans. Le bonheur de la petite famille fait un peu de l'ombre à Mommy, qui a l'impression de passer au second plan. Alors qu'en vacances à Londres, la bande met la main sur la lampe merveilleuse des mille et une nuits, Mommy formule un vœu inattendu, voyager dans le temps pour retourner à l'époque de sa jeunesse où tout le monde l'adorait. Voilà, c'est à voir donc à partir du 16 septembre à Figeac et à partir du 23 à Cap-de-Nac.
1: Mathieu, qu'en est-il de la conférence Unipop de la semaine ? Alors, la semaine dernière, on en a eu deux. Cette semaine, il y en a deux. Non, je crois qu'il n'y en a qu'une.
4: Il y en a qu'une cette semaine, voilà. On va donc pouvoir découvrir en avant-première, encore une fois, le documentaire de Yves Jolan, donc qui s'appelle « À vous de jouer ». Ça raconte l'histoire d'un petit groupe de personnes, hein, Louise, Sipan, Selim et les autres qui sont rentrés au Conservatoire National d'Art Dramatique de Paris en 2014 et qui ont quitté l'école en 2017. Yves Jolan les a suivis. Que sont-ils devenus 12 ans après le début du tournage? Les anciens élèves retrouvent la caméra du réalisateur, les tournages d'hier deviennent images d'archives, vie de troupe, improvisation, pleurs et éclats de rire, chansons et confidences, paris sur l'avenir, applaudissements et embrassades, voilà tout un programme. Et donc ce sera suivi donc d'une rencontre avec le réalisateur Yves Jolan, mais aussi Claire Lanne d'Arcueil, ancienne directrice du Conservatoire de Paris, et Salomé Dienis Melien, une comédienne. Donc c'est toujours au tarif de 5,50€. C'est le jeudi 17 septembre à partir de 18h à Figeac.
1: Très bien. Un film où il est question d'une quête de vérité, The Ugly.
4: Un film coréen de Sang Ho-yeon avec Yeon Ming Park et Kwon E-yo. Voilà, c'est l'histoire d'un maître artisan, hein, admiré pour la beauté des sceaux qu'il grave et qui vit reclus avec son fils unique. Mais cette paix vole en éclats lorsque les autorités exhument les ossements de sa femme, disparue 40 ans plus tôt. Son fils entreprend alors de mener l'enquête sur son passé. Voilà, encore, moi je vous invite vraiment à découvrir le cinéma coréen parce qu'il est d'une richesse au niveau enquête, police et tout ça. Donc voilà, c'est le nouvel opus un petit peu. C'était à partir du 18 septembre à Figeac, et c'est en VO, évidemment.
1: Très bien. La suite de cette émission avec un thriller, une affaire turque.
4: Un film français de Hüseyin Aydin Gürsoy avec Lionel Erdogan, Charles Berling et Lubna Azabal. Et c'est l'histoire de Mathieu, avec un T, qui s'est éloigné de sa communauté turque pour grimper l'échelle sociale. Avocat déterminé, il travaille dur pour devenir associé dans un influent cabinet d'affaires parisien. L'irruption dans sa vie d'un jeune turc en situation précaire ayant besoin d'aide va le précipiter dans une affaire de corruption mettant en péril tout ce qu'il a bâti. C'est à voir à Cap-de-Nac uniquement à partir du 18 septembre.
1: Mathieu, on en parlait la semaine dernière, la suite de cette émission avec la bataille de Gaulle partie 2. Il n'aura pas fallu attendre longtemps.
4: Bah oui, voilà, comme il y a eu un petit succès, puis on nous l'a beaucoup demandé, il n'y avait pas assez de séances, donc voilà, il y a des petites séances de rattrapage. Donc c'est bien parce que toi, tu as pu voir
1: exactement.
4: Peut-être la bataille de Gaulle, l'âge de fer, donc le premier opus. Et moi, je vais pouvoir voir la bataille de Gaulle, J'écris ton nom, donc qui est à l'affiche cette semaine. À Cap-de-Nac pour deux petites séances. Bah, c'est toujours un film français de Antonin Baudry avec le même casting que l'an premier, hein, Simon Abkarian, Simon Russell Bill, Benoît Magimel et j'en passe. De quoi ça parle ? Eh ben c'est ce que nous dit le synopsis, c'est que la réalité est têtue. Parce que lui, voilà, De Gaulle, tout ce qu'il rêve, c'est de la liberté. Mais voilà, la réalité est têtue et lui donne tort. Hein, mais peu à peu, voilà, se lève autour de lui en Angleterre, en France, en Afrique, des résistants de l'ombre, des lycéens révoltés, des soldats déterminés. Leur foi, leur audace, leur rage de liberté défient l'histoire qui semblait pourtant écrite d'avance. Donc c'est à découvrir ou à redécouvrir à partir du 18 septembre à Cap-de-Nac.
1: Pour conclure cette semaine, un film d'animation, vois-tu, Entre ciel et terre.
4: Voilà, un film pour les tout petits. À partir de 3 ans, hein, un programme de court-métrage d'animation de Adrian Raffé, Ruslan Sikiewicz et Sou A. Cho. C'est l'histoire d'un oisillon. Enfin, c'est plusieurs histoires, mais il y en a une, entre autres, voilà, qui parle d'un oisillon qui se lance dans les airs. Une autre qui parle d'un petit chiot qui découvre la matière. Et enfin, un enfant qui savoure une soupe cosmique. Voilà, il y a d'autres courts-métrages. Une chouette au sommeil chaotique, une souris qui veut voir le soleil et une autre qui envoie des étoiles dans le ciel. Cette histoire vue de la Terre comme du ciel. C'est à partir du 23 septembre à Cap-de-Nacôme à Figeac. À noter qu'il y a un petit goûter et un atelier. Ce sera le mercredi 23 à 15h30 à Figeac. Avec un petit atelier animation de figurines en feutrine. Voilà, ça se passe, donc c'est sur inscription à l'Astrolab au 05 65 34 24 78.
1: Merci Mathieu et bonne séance ciné.
4: Bonne séance ciné.
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1: On commence avec le don de sang. Où donne son sang en ce mois de septembre dans notre département ? Il y a le site EFS de Cahors situé au 34 rue Charles Boursol. Place aux donneurs réservée devant l'entrée du site et tickets à disposition à l'accueil pour le parking de l'amphithéâtre et du phare. Ouverture les mardis de 13h à 18h et les vendredis de 10h à 13h et de 14h à 18h. Privilégiez la prise de rendez-vous sur le site mon-rdv-dondesang.efs.sante.fr. mon-rdv-dondesang.efs.sante.fr. Et puis n'oubliez pas les collectes mobiles, la prochaine aura lieu à la salle polyvalente de Bières-sur-Serre demain de 14h30 à 18h30. Salon du livre d'artistes de Rodez organisé par Artinfolio. Créé en 2017 à l'initiative des Amis du Musée Soulages, la Biennale du Livre d'Artistes contribue à faire de la capitale ruthénoise un pôle d'attraction culturelle au cœur de l'Occitanie. Depuis 2022, c'est l'association Artinfolio qui porte le projet. Le livre est d'objet de découverte, de rencontres, de recherches, d'échanges. C'est l'éditeur à l'intuition du lien entre le poète et l'artiste. L'artiste recherche, lui, l'exploration de la page où l'agencement du texte et des visuels devient l'objet du livre. En chacun, il y a des singularités à découvrir. Certains d'entre eux font déjà partie des collections et des médiathèques, tant en Aveyron qu'à l'échelle nationale, voire internationale. D'une génération à l'autre génération, le livre d'artistes se découvre marqueur contemporain de la création artistique et littéraire. Rendez-vous pour ce salon du livre d'artistes les 17 et 18 octobre, salle des fêtes de Rodez, au 1 boulevard du 122e régiment d'infanterie. Les horaires sont les suivantes, de 10h à 19h le samedi et de 10h à 18h le lendemain. Pour plus d'informations, c'est sur le site www.artinfolio.fr. Rencontre la revue des gens du Quercy. La revue des gens du Quercy est une soirée de rendez-vous inédit conduite par l'éditeur Bruno Almosino avec des gens du Quercy à propos de transmission, d'écoute, d'impression et de façonnage, d'atmosphère et de témoignage, des façons de prendre l'air et de se souvenir. Le Quercy n'est pas ce qui nous définit, il est ce qui nous réunit. Emma Conquet est journaliste, décentralisée, écrit depuis notre département sur différents thèmes, l'écologie, la vie rurale, les paysannes. Gérard Lefebvre a quitté Paris et Camille Escoubé est resté quercinois. Ensemble, ils sont père et fils, imprimeurs et éditeurs à Concourts. Anaïs Echen dessine, étudie, observe, calcule. Elle a grandi à Saint-Jean-d'Olore et s'installe à Saint-Sever-du-Moustier en Aveyron. Aurore Jouy est boulangère à Figeac. Elle vit en symbiose avec des bactéries et des levures. Travaille des céréales variées et parfois préhistoriques. Quant à Xavier Vidal, il est musicien, collecteur de chants, maître des traditions populaires vivifiées, il habite à Cardaillac. Rendez-vous donc pour cette rencontre avec tous ces artistes, ces gens du Quercy, mercredi 23 septembre, c'est à 19h à la Maison des Arts de Cajar, que vous pouvez contacter pour de plus amples renseignements au 05 65 40 78 19, 05 65 40 78 19 ou sur le site mgcp.fr. dans le cadre de la mission Patrimoine confiée à Stéphane Bern et portée par la Fondation du Patrimoine avec le soutien du Fonds AXA pour le progrès humain. Les citoyens sont invités à voter du 18 septembre au 11 octobre pour élire l'œuvre du patrimoine en péril à sauver dans leur région. Sur le territoire sud-ouest, trois œuvres sont en lice. Concernant notre département, c'est l'église Saint-Maur à Martel avec son clocher qui culmine à plus de 40 mètres au-dessus de l'un des plus beaux villages de France et qui reste fermé au public depuis 2025. Le projet vise à déposer la toiture pour soulager la structure avant que ce joyau gothique du Quercy ne puisse rouvrir ses portes aux fidèles et aux touristes. L'œuvre, qui arrivera en tête du vote dans notre région, bénéficiera d'une dotation de 100 000 euros pour sa restauration. Le vote est ouvert à tous en quelques clics sur le site de la Fondation du Patrimoine. Une belle occasion de mettre en lumière le patrimoine de proximité et la mobilisation des habitants et des collectivités autour de ces sites qui font l'histoire locale. Voici la prochaine projection de Cinélotte. Elle aura lieu à Castelnau-Montratier avec le film La Vénus électrique. Paris, 1928. Antoine Balestreau, jeune peintre en vogue, n'arrive plus à travailler depuis la mort de son épouse et désespère Armand, son galeriste. Un soir d'ivresse, Antoine tente d'entrer en contact avec sa femme par l'intermédiaire d'une voyante. Sans le savoir, il parle en réalité avec Suzanne, une modeste foraine qui s'est glissée dans la roulotte pour y voler de la nourriture. Suzanne se révèle douée pour l'imposture et rapidement secondée par Armand. Elle enchaîne les fausses séances. Peu à peu, Antoine retrouve l'inspiration, mais pour Suzanne, les choses se compliquent alors qu'elle tombe doucement amoureuse de l'homme qu'elle manipule. Rendez-vous pour voir ce film demain soir, 20h30, à Castelnau-Montratier. Renseignements auprès de Cinélotte, 05 65 11 44 36. Cinélotte au 05 65 11 44 36. Pour terminer cet agenda, l'association des 1000 mains du pays de Figeac organise une opération 1000 mains à la pâte le samedi 3 octobre sur la voie Podiensis. Ce grand chantier a pour but de mettre en valeur le chemin de Saint-Jacques-de-Compostelle qui emprunte cet itinéraire de grande randonnée, GR65. L'intervention est prévue sur le site de Béduy à la Combe de Salgues. Ce chantier consistera à débroussailler, bâtir des murets et aménager le chemin. Le rendez-vous se situe à la salle des fêtes de Béduy, à côté de la mairie, derrière l'église, à 8h, donc pour un café offert par la mairie de Béduy dans la salle des fêtes. 8h30, déploiement des participants sur les chantiers. 12h30, pique-nique tiré du sac, puis reprise des travaux. 16h30, 17h, fin des travaux, regroupement des participants, bilan de la journée, apéritif dînatoire offert par l'association à la salle des fêtes de Béduy. Matériel à prévoir, vêtements de travail, gants, bonnes chaussures. Et selon l'outillage que vous possédez, sécateur, coupe-branche, pioche, fourche, têtu de maçon. Inscription possible jusqu'au 2 octobre par téléphone 06 35 38 59 64, 06 35 38 59 64. Enfin, un nouveau site internet a été créé. Rendez-vous sur le www.millemainsdupaysdefigeac.fr, www.millemainsdupaysdefigeac.fr. Rendez-vous nombreux samedi 3 octobre à Béduy pour cette magnifique journée. C'est la fin de cet agenda. Bonne continuation à notre écoute.
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2: Prière des Lodes, église du Saint-Sauveur, chapelle Notre-Dame de Pitié à Figeac, du mardi au samedi, 8h, dimanche 8h30. Adoration silencieuse, église du Saint-Sauveur à Figeac, chapelle Notre-Dame de Pitié, du mardi au samedi, 7h-8h, mercredi et jeudi, 7h-22h, samedi, 7h-12h et le dimanche, 8h30-9h30. Confession, église du Saint-Sauveur à Figeac, chapelle Notre-Dame de Pitié, samedi, de 10h à 12h. Tous les soirs à l'abbatiale Saint-Sauveur de Figeac, 20h30, visite de l'abbatiale, 21h, complie, prière du soir. Tous les soirs, sauf les deuxièmes et derniers lundis du mois, pas de visite et de complie, le 4, 14, 27 et 28 septembre. Le secrétariat paroissial est ouvert le jeudi, 10h, 12h, 13h30, 17h30, téléphone 09 62 56 51 68, 09 62 56 51 68, une adresse mail paroisse2figeac@gmail.com, bien sûr, le site internet pour suivre toute l'actualité de la paroisse www.paroisse2figeac.fr. Parcours Alpha, buffet d'accueil, mercredi 30 septembre, invité au prochain Parcours Alpha, n'hésitez pas, c'est à 19h30. Pour de plus amples renseignements, une adresse mail est à votre disposition, parcoursalphafijac@gmail.com. Camp à Paris, 19-23 octobre pour les 12-17 ans. Chaîne d'adoration, mercredi et jeudi, 7h-22h, chapelle Notre-Dame de Pitié à Figeac. Renseignements auprès de Nicole, 06 74 45 52 02. Nicole au 06 74 45 52 02. Pour finir cet agenda paroissial, je vous parle des messes. Lundi 21 septembre, 18h30, messe au Carmel de Figeac. C'est la fin de cet agenda paroissial. Pour toute demande, je vous invite à contacter la paroisse de Figeac au 09 62 56 51 68, 09 62 56 51 68, sur internet www.paroissedefigeac.fr, www.paroissedefigeac.fr ou par mail à paroissedefigeac@gmail.com.
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0: On commence avec du rugby. Derby lotois ce week-end. Sous une chaleur nécessitant encore des pauses fraîcheurs et devant un nombreux public, les deux voisins ont attaqué ce match avec un peu de retard à la suite de la sérieuse blessure à la hanche de Jules Tellière, joueur d'excellence B du RCBBV. Victoire finale donc pour s'insérer face au RCBBV sur le score de 23 à 18. En excellence B, les visiteurs ont eu la pénalité de la gagne mais n'ont pas su la transformer et s'inclinent 16 à 15. En ouverture de championnat, Gourdon se déplaçait ce dimanche sans pression sur la pelouse de l'Onaguet. Un match très équilibré et beau à avoir qui se termine par une courte victoire des Lotois 22 à 21. À signaler également la victoire de l'équipe Espoir 20 à 15. Première sortie fructueuse pour les Bourriands donc. À confirmer dès dimanche prochain au stade de Louis Delpech face à Monclar. L'US Suyagaise a bien démarré son championnat 2026-2027 en déplacement ce dimanche après-midi sur le terrain de Monclar de Quercy. À l'occasion de la première journée, les joueurs du coach Patrice Larigny se sont imposés sur le score de 22 à 19. Suyac qui recevra Villemur dimanche pour le premier match à domicile de la saison. Les Cadurciens ont terminé un premier bloc de 3 matchs de la plus belle des manières. Vainqueurs de Gaillac samedi soir sur le score de 26 à 10, ils ont su hausser leur niveau pour dépasser leur adversaire du jour, sevré de ballon et réduit le plus souvent à la défensive. Place maintenant à une semaine de repos avant d'aller défier Blagnac, qui est donc présenté comme le ténor de la poule. Sous un chaud soleil qui n'avait rien de tonal, l'équipe de Châtenure-et-Célé recevait son homologue de Sévrac-le-Château pour une première rencontre de ce championnat d'Occitanie au stade Pierre Fabre de Morse. Et ce sont les Lotois qui ont dominé tout le long. Ils s'imposent logiquement sur le score de 49 à 5. Football, il y a des matchs nuls qui ont des parfums de victoire. Celui obtenu par l'AF Biarritz-Bretonneux ce samedi soir face à Albi Marsac et de cela, mené 2 à 0 à un quart d'heure de la fin. C'est une équipe tarnaise appelée à jouer les premiers rôles dans cette poule B de Régional 1. Les joueurs du coach Patrick Gauthier ont eu une belle réaction, arrachant l'égalisation à 5 minutes de la fin. Triathlon. Après des mois de préparation, Sébastien Cazol, 32 ans, a réussi un nouveau défi au bout de l'effort. Le sportif lotois a brillamment participé au championnat du monde d'Alf Ironman à Nice. Le 15 septembre dernier, il termine à la 153e place sur 3500 concurrents. Originaire de Livignac-le-Haut et habitant Cap-de-Nac-Port, le jeune homme jongle entre son travail à Figeac et sa passion pour le triathlon, soutenu par sa famille et son entreprise AVO. Pour terminer cet actu sport, du basket. Cahors tombe face à plus fort. Ils savaient que leur réception de Castera, meilleure attaque du championnat la saison dernière et faisant partie du trio de tête, serait des plus compliqués et ils ont pu le constater ce samedi soir à Sauzet que les Gersois n'ont pas abandonné leur traditionnelle qualité d'adresse et de jeu très physique dès les premières secondes de la partie. Pour cette première à domicile de la saison, il aura manqué au Lotois un collectif plus huilé avec des intérieurs pas dans le bon tempo offensivement, une défense pas encore assez dure et une adresse à 3 points, point fort de Lotois pourtant, également pas au niveau. Enfin, c'est une équipe qui va encore jouer le haut du tableau cette saison à n'en pas douter. Défaite de Lotois donc sur le score de 68 à 60. Prochain déplacement la semaine prochaine face au premier Montastruc à 21h qui s'est incliné à Toulouse-Lardenne 64-60 pour essayer de rattraper les points perdus à la maison avant le choc. Face à l'un des favoris de la poule, le Rodez Aveyron Basket, c'est le 3 octobre à Sauzet. En levée de rideau en Régional 2, le CSB2 s'est incliné face au vice-champion de Régional 2 de la saison dernière, Cadenac, sur le score de 59 à 65. Donc bravo aux Cadenacois. Voilà pour ces quelques informations sportives de ces derniers jours.
1: 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Voici l'homélie d'aujourd'hui, enregistrée ce matin à la grotte de Lourdes.
2: Le Seigneur soit avec vous.
3: Et avec votre esprit.
2: Évangile de Jésus-Christ selon saint Matthieu.
3: Gloire à toi, Seigneur.
4: En ce temps-là, Jésus sortit de Capharnaüm et vit en passant un homme du nom de Matthieu, assis à son bureau de collecteur d'impôts. Il lui dit, « Suis-moi. » L'homme se leva et le suivit. Comme Jésus était à table à la maison, voici que beaucoup de publicains, c'est-à-dire des collecteurs d'impôts, et beaucoup de pécheurs vinrent prendre place avec lui et ses disciples. Voyant cela, les pharisiens disaient à ses disciples, « Pourquoi votre maître mange-t-il avec les publicains et les pécheurs ?» Jésus, qui avait entendu, déclara, « Ce ne sont pas les gens bien portants qui ont besoin du médecin, mais les malades. Allez apprendre ce que signifie « Je veux la miséricorde, non le sacrifice. » En effet, je ne suis pas venu appeler des justes, mais des pécheurs.
2: Acclamons la parole de Dieu.
3: Louange à toi, Seigneur Jésus.
5: Chers frères et sœurs, nous concluons ce matin, devant la grotte, notre pèlerinage, le 80e pèlerinage de notre hospitalité basco-béarnaise. Et nous voulons faire monter vers le Seigneur par l'intercession de Notre-Dame de Lourdes notre action de grâce pour cet événement spirituel que nous avons une fois encore vécu ici à Lourdes. Et nous voulons faire monter vers elle aussi toutes nos intentions personnelles, celles de tous ceux qui comptent sur notre prière, mais aussi les intentions de notre diocèse, de notre église particulière de Bayonne, Lescar et Oloron. En écoutant le récit de la vocation de Saint Matthieu que nous célébrons aujourd'hui dans l'évangile qui vient d'être proclamé, nous comprenons que si nous sommes ici, c'est par pure miséricorde. De même que Bernadette, dans sa pauvreté et dans son indignité à vues humaines, a été choisie par le Seigneur pour rencontrer ici cette belle dame de Massabielle et recevoir ce privilège des apparitions de la Vierge Marie. De même, si nous avons pu, une fois encore ou pour la première fois, participer à ce pèlerinage à Lourdes, ça n'est pas par les mérites de notre part, mais par la miséricorde du Seigneur qui nous a appelés, qui nous a choisis parce qu'il nous a pardonnés. C'est ce que nous lisons, n'est-ce pas, ce matin, chers frères prêtres, dans l'office des lectures. Cette belle page de Bède le Vénérable qui commente la vocation de Matthieu et qui dit « Jésus vit ce publicain d'un regard qui prend pitié et qui choisit ». Vous savez d'ailleurs que c'est de ce texte de Bède le Vénérable que le pape François avait tiré sa devise épiscopale « Miserando atque eligendo »« Choisi ». Parce que pardonné, miséricordié, pris en pitié. Et puis, considérons ensemble la manière dont Jésus a choisi ses premiers disciples pour en faire cette petite communauté des 12 apôtres qui sont le fondement même de l'Église universelle, qui doit être à l'image de ce collège des apôtres. Il n'a pas choisi des hommes standards, bien sous tout rapport, qui se ressemblent et qui lui ressemblent. Il a choisi des hommes qui, humainement, avaient toutes les raisons d'être opposés, voire de s'entre-déchirer. Quelle commune mesure y a-t-il entre ce publicain, ce collecteur d'impôts, ce pêcheur public qui pactisait avec l'occupant romain, décrié par les pharisiens qui, en déposant la monnaie de l'impôt sur le comptoir, ne le regardaient même pas, de peur d'être entaché d'impureté. Et les premiers que Jésus a choisis, Simon-Pierre et son frère André, Jacques et Jean, les fils de Zébédée, ces pieux juifs qui attendaient la venue du Messie et qui s'étaient mis à l'école du prophète Jean-Baptiste et qui accomplissaient dans leur vie les prescriptions des pharisiens. Ceux-là même qui récriminent contre Jésus, comment celui-là peut-il manger avec des publicains et des pécheurs ? Malgré ces différences, malgré ces oppositions, Jésus en a fait un corps uni, signe et sacrement de l'unité de l'Église. Voilà, chers frères et sœurs, comme je vous le disais hier au cours de la messe diocésaine, la grâce que nous voulons demander très particulièrement aujourd'hui à Notre-Dame de Lourdes, la grâce de la communion au sein de notre Église, en communion avec l'Église universelle, avec le pape Léon XIV, successeur de Pierre, qui va venir ici nous affermir dans la foi, avec qui nous allons prier pour l'Église et pour notre pays, la France. La grâce de la communion et de l'unité. Je rends grâce au Seigneur parce que ce pèlerinage de l'hospitalité basco-béarnaise est un signe, en synthèse, de ce que doit être notre Église, la communion de foi, d'espérance et de charité que nous avons expérimentée malgré nos différences, les jeunes, les vieux, les basques, les béarnais, les prêtres anciens, les prêtres nouveaux, les différences de culture, de tradition, de sensibilité. Communion de foi, d'espérance et de charité centrée sur les plus fragiles et les plus petits dans lesquels nous avons rencontré le Christ et servi le Christ. Communion palpable que nous voulons aussi pour notre diocèse afin d'être de vrais témoins de Jésus-Christ dans le monde d'aujourd'hui. Confions cette grande intention à Notre-Dame de Lourdes. Amen.

0: 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Ensemble, prions pour toutes ces intentions.
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3: Bonjour Véronique.
4: Bonjour père Horacio.
3: Bonjour mes chers auditeurs. Je suis ici avec Véronique, avec qui nous allons entamer ensemble un dialogue à propos justement d'une petite réflexion qui nous fera en ce moment précis Véronique.
4: Oui père, c'est une réflexion sur « Je te salue, comblé de grâce », qui sont les paroles de l'Annonciation, les mots de l'ange Gabriel à Marie, mais c'est aussi, et ça tombe bien, le thème pastoral du sanctuaire cette année. Alors pourquoi ces mots à Lourdes, qui est le lieu des apparitions ?
3: D'abord, je dirais le thème pastoral de cette année, c'est « Je te salue, Marie, comblée de grâce ». Mais notre réflexion porte surtout sur le récit de l'Annonciation. L'Annonciation faite à Marie par l'ange Gabriel, qui a des résonances très concrètes dans le récit des apparitions de Notre-Dame de Lourdes à Bernadette Soubirous. Pour ces deux jeunes filles, Marie et Bernadette, il y a quelque chose en commun tout d'abord. Soudainement, d'une manière inattendue, Dieu a fait irruption dans leur vie. Et cette irruption a transformé complètement leur existence, leur cœur, leur manière de voir les choses, et je dirais, les a bouleversées complètement à tel point que, sans renoncer à sa vie, à ses sentiments, à ses désirs, à ses projets, elles ont entré dans ce que nous appelons la vie de la grâce, de cette grâce qui donne plénitude et sens à notre vie.
4: Alors justement, ce bouleversement soudain, cette action de la grâce, est-ce qu'elle est accessible à chacun de nous quand on ne s'appelle pas Marie, quand on ne s'appelle pas Bernadette ?
3: Il faut aller évidemment à la source. Et la source de cette irruption de la grâce dans la vie d'une personne, dans le cas de Marie, nous le trouvons, n'est-ce pas, dans l'évangile de Saint Luc. C'est ce texte très connu du récit de l'Annonciation. Mais dans le récit de l'Annonciation, le personnage principal n'est ni Marie ni l'ange, mais c'est Jésus. Il s'agit donc de l'annonce, de la conception et de la naissance de Jésus, le Sauveur.

0: Je te salue, comblée de grâce, le Seigneur est avec toi. Et sois sans crainte, Marie, car tu as trouvé grâce auprès de Dieu. L'ange ne dit pas « Je te salue, Marie », mais « Je te salue, comblée de grâce ». Pourquoi ?
1: Alors, c'est le même texte qui nous donne la réponse. Pourquoi Marie est comblée de grâce ? Parce que le Seigneur est avec toi. Donc, il faudrait commencer par bien spécifier, dire qu'est-ce que c'est la grâce. La grâce, c'est une personne. C'est la personne même de Jésus. Dieu a tant aimé le monde qu'il nous a donné son Fils. À tel point qu'après, l'apôtre Paul dira « Ce que je suis, je le dois à la grâce de Dieu », c'est-à-dire à l'irruption du Christ dans sa vie. Et dire que Marie est pleine de grâce, cela veut dire l'exprimer entièrement, tout entière. Pourquoi ? Parce que s'il y a quelqu'un qui est uni à Jésus, qui est la grâce des grâces qui est donnée à l'humanité, c'est la personne même de Marie. C'est Marie, n'est-ce pas, qui nous présente cette grâce, tout d'abord comme un tout petit embryon, n'est-ce pas, dans son sein. Mais après, Marie nous présente la grâce, sa présence de son Fils dans sa vie, tout au long de l'Évangile. En fait, on pourrait dire ceci, Marie était la mère de la grâce, et en même temps disciple de la grâce, puisqu'elle était disciple de son Fils.
0: Alors Marie, Marie, comme vous l'avez dit, est la mère de Jésus. Donc la grâce reçue, la grâce qu'elle a, qu'elle porte, c'est de rendre visible l'invisible. Donc c'est un changement de l'intime, puisque nous aussi nous recevons la grâce lorsque nous nous tournons vers Dieu. C'est un changement de notre intime que chacun rend visible, car il y a quelque part une mission qui est confiée lorsqu'on reçoit le Christ. Il y a un témoignage à apporter et un message à annoncer. Un message que Marie nous a annoncé, un message que Bernadette a annoncé. Quels sont-ils ?
1: Alors, quel est le message que Marie annonce ? D'abord, le message que Marie annonce, nous le trouvons tout d'abord dans sa propre personne. Puisque nous la vénérons et nous disons ici à Lourdes quelle est l'Immaculée Conception. L'Immaculée Conception, cela veut dire tout d'abord qu'elle est la première de sauver. Elle est le fruit le plus précieux de la croix du Christ. Je dirais, elle nous appartient pleinement et en même temps, elle appartient pleinement à Dieu. Et à Marie, je dirais, nous contemplons notre humanité telle que Dieu la veut pour nous. Mais cela aussi nous renvoie à la personne de Bernadette. Parce que lorsque Bernadette, lorsqu'elle est à la grotte, elle contemple la personne de Marie, bien sûr. Elle-même nous dira qu'elle était très belle, qu'elle était enveloppée de lumière. Elle fera un récit très beau lors de la première apparition. Mais en fait, en contemplant la personne de Marie, Bernadette contemple sa propre humanité telle que Dieu la veut pour nous. Et non seulement elle contemple cette humanité, mais grâce à la proximité de Marie, elle se rend compte que cette beauté de Marie, c'est aussi sa propre beauté et que c'est cette beauté qui lui sera promise au moment des apparitions, lorsque Marie lui dira « Je ne te promets pas le bonheur de ce monde, mais de notre monde ». Ça, c'est le fruit de la grâce, découvrir que nous faisons partie de ce monde tout en étant déjà par grâce dans un autre monde.
0: Magnificat, Magnificat, Père, mon âme exalte le Seigneur, exulte mon esprit en Dieu mon Sauveur. Il s'est penché sur son humble servante. Désormais tous les âges me diront bienheureuse. Le Puissant fit pour moi des merveilles, saint est son nom. Son amour s'étend d'âge en âge sur ceux qui le craignent. Déployant la force de son bras, il disperse les superbes. Il renverse les puissants de leur trône. Il élève les humbles. Il comble de bien les affamés. Renvoie les riches, les mains vides. Il relève Israël, son serviteur. Il se souvient de son amour, de la promesse faite à nos pères, en faveur d'Abraham et de sa race, à jamais. Gloire au Père et au Fils et au Saint-Esprit, pour les siècles des siècles. Amen. Merci, Père.
1: Merci, Véronique. À demain, à la même heure. Et si vous voulez continuer...

Continuons à réfléchir. Nous vous proposons de lire un petit livre de méditation et de prière que vous trouverez à la librairie du sanctuaire et qui s'appelle Lourdes, miroir de l'Immaculée, que nous avons mis par écrit pour vous, les pèlerins, les auditeurs du sanctuaire de Lourdes.

0: présence.
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1: Pour confier ma tati Denise à cette Bernadette et à Marie à la grotte de Lourdes. Voilà, pour sa deuxième opération du cœur, mercredi. Merci.
2: Merci, Sainte Vierge. Merci pour ton aide. Je t'en supplie, continue à veiller sur nous tous et toute ma famille, spécialement pour ma fille, sur ma fille Béatrice qui a tant besoin de toi. Merci, Sainte Vierge. Merci pour tout.
3: Très Sainte Vierge Marie, je vous confie Enzo qui vient d'avoir
4: un accident de voiture. Je vous le confie. Merci. Merci, Sainte Vierge.
5: Au nom du Père et du Fils et du Saint-Esprit, amen. Chers frères et sœurs, soyez les bienvenus à Lourdes, dans cette grotte de Massabielle, où la Vierge Marie, l'Immaculée Conception, est apparue 18 fois à Sainte Bernadette. Avec elle, nous méditerons les mystères joyeux du rosaire. Nous prions avec tous les pèlerins présents à Lourdes, tous ceux qui sont unis avec nous par la radio, par la télévision KTO et aussi sur le site internet du sanctuaire de Lourdes. Nous prions aussi pour un pèlerin particulier qui viendra dans quelques jours prier à la grotte, le pape Léon XIV. Prions pour la fécondité de son voyage. Aujourd'hui, en la fête de Saint Matthieu, apôtre et évangéliste, nous demandons un grand amour de la parole de Dieu, que le Christ, Verbe de Dieu, illumine nos âmes. Je crois en Dieu, le Père Tout-Puissant, Créateur du ciel et de la terre, et en Jésus-Christ, son Fils unique, notre Seigneur, qui a été conçu du Saint-Esprit, est né de la Vierge Marie, a souffert sous Ponce Pilate, a été crucifié, est mort et a été enseveli, est descendu aux enfers, le troisième jour est ressuscité des morts, est monté aux cieux, est assis à la droite de Dieu, le Père Tout-Puissant, d'où il viendra juger les vivants et les morts. Je crois en l'Esprit Saint, à la Sainte Église catholique, à la communion des saints, à la rémission des péchés, à la résurrection de la chair, à la vie éternelle. Amen. Prions ces trois premiers Ave pour les intentions du Saint-Père. Notre Père qui es aux cieux, que ton nom soit sanctifié, que ton règne vienne, que ta volonté soit faite sur la terre comme au ciel. Aujourd'hui, notre pain de ce jour, pardonne-nous nos offenses, comme nous pardonnons aussi à ceux qui nous ont offensés. Et ne nous laisse pas entrer en tentation, mais délivre-nous du mal. Je vous salue, Marie, pleine de grâce. Le Seigneur est avec vous. Vous êtes bénie entre toutes les femmes, et Jésus, le fruit de vos entrailles, est béni. Sainte Marie, Mère de Dieu, priez pour nous, pauvres pécheurs, maintenant et à l'heure de notre mort. Amen. Je vous salue, Marie, pleine de grâce. Le Seigneur est avec vous. Vous êtes bénie entre toutes les femmes, et Jésus, le fruit de vos entrailles, est béni. Je vous salue, Marie, pleine de grâce. Le Seigneur est avec vous. Vous êtes bénie entre toutes les femmes, et Jésus, le fruit de vos entrailles, est béni.

0: et in saecula saeculorum. Amen. Ô Marie conçue sans péché, priez pour nous. Premier mystère joyeux, l'Annonciation. Au message de l'ange Gabriel, la Vierge Marie répond : Voici la servante du Seigneur, que tout m'advienne selon ta parole. Seigneur, pour chacun de nous aussi, que tout se passe selon ta parole, parole que tu sèmes dans nos cœurs, que les versets de l'Écriture qui nous touchent plus particulièrement s'accomplissent en nous et qu'elles portent du fruit. Prions pour toutes les intentions déposées aux pieds de Notre-Dame à la grotte et pour tous ceux qui reçoivent ici une parole de Dieu qui les met en route dans la foi. Notre Père qui es aux cieux, que ton nom soit sanctifié, que ton règne vienne, que ta volonté soit faite sur la terre comme au ciel. Donne-nous aujourd'hui notre pain de ce jour. Pardonne-nous nos offenses, comme nous pardonnons aussi à ceux qui nous ont offensés. Et ne nous laisse pas entrer en tentation, mais délivre-nous du mal. Je vous salue, Marie, pleine de grâce. Le Seigneur est avec vous. Vous êtes bénie entre toutes les femmes, et Jésus, le fruit de vos entrailles, est béni. Priez pour nous, pauvres pécheurs, maintenant et à l'heure de notre mort. Je vous salue, Marie, pleine de grâce. Le Seigneur est avec vous. Vous êtes bénie entre toutes les femmes, et Jésus, le fruit de vos entrailles, est béni. Sainte Marie, Mère de Dieu, priez pour nous, pauvres pécheurs, maintenant et à l'heure de notre mort. Je vous salue, Marie, pleine de grâce. Le Seigneur est avec vous. Vous êtes bénie entre toutes les femmes, et Jésus, le fruit de vos entrailles, est béni. Priez pour nous, pauvres pécheurs, maintenant et à l'heure de notre mort. Je vous salue, Marie, pleine de grâce. Le Seigneur est avec vous. Vous êtes bénie entre toutes les femmes, et Jésus, le fruit de vos entrailles, est béni. Je vous salue, Marie, pleine de grâce. Le Seigneur est avec vous. Vous êtes bénie entre toutes les femmes, et Jésus, le fruit de vos entrailles, est béni. Je vous salue, Marie, pleine de grâce. Le Seigneur est avec vous. Vous êtes bénie entre toutes les femmes, et Jésus, le fruit de vos entrailles, est béni. Je vous salue, Marie, pleine de grâce. Le Seigneur est avec vous. Vous êtes bénie entre toutes les femmes, et Jésus, le fruit de vos entrailles, est béni. Je vous salue, Marie, pleine de grâce. Le Seigneur est avec vous. Vous êtes bénie entre toutes les femmes, et Jésus, le fruit de vos entrailles, est béni. Je vous salue, Marie, pleine de grâce. Le Seigneur est avec vous. Vous êtes bénie entre toutes les femmes, et Jésus, le fruit de vos entrailles, est béni. Je vous salue, Marie, pleine de grâce. Le Seigneur est avec vous. Vous êtes bénie entre toutes les femmes, et Jésus, le fruit de vos entrailles, est béni. Gloria Patri et Filio et Spiritui Sancto. Sicut erat in principio, et nunc ex semper, et in saecula saeculorum. Amen. Ô Marie conçue sans péché. Deuxième mystère joyeux, la visitation. À la salutation de Marie, Élisabeth lui répond : Heureuse celle qui a cru à l'accomplissement des paroles qui lui furent dites de la part du Seigneur. Oui, bienheureux tous ceux qui croient et qui portent l'espérance du salut au monde. Nous te prions pour les malades qui viennent ici avec foi ou qui prient en ce moment avec nous depuis chez eux. Nous te prions aussi pour toutes les personnes qui visitent ou accompagnent les malades, qu'elles portent dans leur espérance la joie et le courage à ceux et celles qui en ont le plus besoin. Notre Père, qui es aux cieux, que ton nom soit sanctifié, que ton règne vienne, que ta volonté soit faite sur la terre comme au ciel. Donne-nous aujourd'hui notre pain de ce jour. Pardonne-nous nos offenses, comme nous
1: pardonnons aussi à ceux qui nous ont offensés, et ne nous laisse pas entrer en tentation, délivre-nous du mal. Je vous salue, Marie, pleine de grâce. Le Seigneur est avec vous. Vous êtes bénie entre toutes les femmes. Et Jésus, le fruit de vos entrailles, est béni. Sainte Marie, Mère de Dieu, prie pour nous pauvres pécheurs, maintenant et à l'heure de notre mort. Amen. Je vous salue, Marie, pleine de grâce. Le Seigneur est avec vous. Vous êtes bénie entre toutes les femmes. Et Jésus, le fruit de vos entrailles, est béni. Sainte Marie, Mère de Dieu, priez pour nous pauvres pécheurs, maintenant et à l'heure de notre mort. Amen. Je vous salue, Marie, pleine de grâce. Le Seigneur est avec vous. Vous êtes bénie entre toutes les femmes. Et Jésus, le fruit de vos entrailles, est béni. Sainte Marie, Mère de Dieu, priez pour nous pauvres pécheurs, maintenant et à l'heure de notre mort. Amen. Je vous salue, Marie, pleine de grâce. Le Seigneur est avec vous. Vous êtes bénie entre toutes les femmes. Et Jésus, le fruit de vos entrailles, est béni. Sainte Marie, Mère de Dieu, priez pour nous pauvres pécheurs, maintenant et à l'heure de notre mort. Amen. Je vous salue, Marie, pleine de grâce. Le Seigneur est avec vous. Vous êtes bénie entre toutes les femmes. Et Jésus, le fruit de vos entrailles, est béni. Sainte Marie, Mère de Dieu, priez pour nous pauvres pécheurs, maintenant de notre mort. Amen. Je vous salue, Marie, pleine de grâce. Le Seigneur est avec vous. Vous êtes bénie entre toutes les femmes. Et Jésus, le fruit de vos entrailles, est béni. Sainte Marie, Mère de Dieu, priez pour nous pauvres pécheurs, maintenant et à l'heure de notre mort. Amen. Je vous salue, Marie, pleine de grâce. Le Seigneur est avec vous. Vous êtes bénie entre toutes les femmes. Et Jésus, le fruit de vos entrailles, est béni. Sainte Marie, Mère de Dieu, priez pour nous pauvres pécheurs, maintenant et à l'heure de notre mort. Amen. Je vous salue, Marie, pleine de grâce. Le Seigneur est avec vous. Vous êtes bénie entre toutes les femmes. Et Jésus, le fruit de vos entrailles, est béni. Sainte Marie, Mère de Dieu, priez pour nous pauvres pécheurs, maintenant et à l'heure de notre mort. Amen. Je vous salue, Marie, pleine de grâce. Le Seigneur est avec vous. Vous êtes bénie entre toutes les femmes. Et Jésus, le fruit de vos entrailles, est béni. Sainte Marie, Mère de Dieu, priez pour nous pauvres pécheurs, maintenant de notre mort. Amen. Je vous salue, Marie, pleine de grâce. Le Seigneur est avec vous. Vous êtes bénie entre toutes les femmes. Et Jésus, le fruit de vos entrailles, est béni. Sainte Marie, Mère de Dieu, priez pour nous pauvres pécheurs,
2: maintenant

0: Et in secula seculorum. Amen. Ô Marie conçue sans péché, priez pour nous qui avons recours à vous. Troisième mystère joyeux, la nativité. Le soir de Noël est révélé aux bergers et aux plus petits que le Verbe s'est fait chair et il a habité parmi nous. L'évangile que nous entendons chaque dimanche et même chaque jour a pris un visage, il a pris un corps, il a pris un cœur. Et c'est ce cœur qui s'est ouvert pour nous ici, dans la source de la grotte. Vous tous qui avez soif de Dieu, dit Jésus, venez boire gratuitement. Prions pour les artisans de paix et de justice sur la terre, pour que la recherche de la vie fasse disparaître toutes les guerres actuelles. Prions pour le pape qui a choisi ce thème de la vie pour sa visite dans notre pays. Notre Père, qui es aux cieux, que ton nom soit sanctifié, que ton règne vienne, que ta volonté soit faite sur la terre comme au ciel.
1: Comme nous pardonnons aussi à ceux qui nous ont offensés, et ne nous laisse pas entrer en tentation, mais délivre-nous du mal. Je vous salue, Marie, pleine de grâce. Le Seigneur est avec vous. Vous êtes bénie entre toutes les femmes, et Jésus, le fruit de vos entrailles, est béni.
2: Sainte Marie, Mère de Dieu, priez pour nous, pauvres pécheurs, maintenant et à l'heure de notre mort. Amen.
1: Je vous salue, Marie, pleine de grâce. Le Seigneur est avec vous. Vous êtes bénie entre toutes les femmes. Et Jésus, le fruit de vos entrailles, est béni.
2: Sainte Marie, Mère de Dieu, priez pour nous pauvres pécheurs, maintenant et à l'heure de notre mort.
1: Je vous salue, Marie, pleine de grâce. Le Seigneur est avec vous. Vous êtes bénie entre toutes les femmes. Et Jésus, le fruit de vos entrailles, est béni.
2: Sainte Marie, Mère de Dieu, priez pour nous pauvres pécheurs, maintenant et à l'heure de notre mort.
1: Je vous salue, Marie, pleine de grâce. Le Seigneur est avec vous. Vous êtes bénie entre toutes les femmes. Et Jésus, le fruit de vos entrailles, est béni.
2: Sainte Marie, Mère de Dieu, priez pour nous pauvres pécheurs, maintenant et à l'heure de notre mort.
1: Je vous salue, Marie, pleine de grâce. Le Seigneur est avec vous. Vous êtes bénie entre toutes les femmes, et Jésus, le fruit de vos entrailles, est béni.
2: Sainte Marie, Mère de Dieu, priez pour nous pauvres pécheurs, maintenant et à l'heure de notre mort. Amen.
1: Je vous salue, Marie, pleine de grâce. Le Seigneur est avec vous. Vous êtes bénie entre toutes les femmes, et Jésus, le fruit de vos entrailles, est béni.
2: Sainte Marie, Mère de Dieu, priez pour nous pauvres pécheurs, maintenant et à l'heure de notre mort. Amen.
1: Je vous salue, Marie, pleine de grâce. Le Seigneur est avec vous. Vous êtes bénie entre toutes les femmes, et Jésus, le fruit de vos entrailles, est béni.
2: Sainte Marie, Mère de Dieu, priez pour nous pauvres pécheurs,
1: maintenant et à l'heure de notre mort. Je vous salue, Marie, pleine de grâce. Le Seigneur est avec vous. Vous êtes bénie entre toutes les femmes. Et Jésus, le fruit de vos entrailles, est béni.
2: Sainte Marie, Mère de Dieu, priez pour nous pauvres pécheurs,
1: maintenant et à l'heure de notre mort. Je vous salue, Marie, pleine de grâce. Le Seigneur est avec vous. Vous êtes bénie entre toutes les femmes. Et Jésus, le fruit de vos entrailles, est béni.
2: Sainte Marie, Mère de Dieu, priez pour nous pauvres pécheurs,
1: maintenant et à l'heure de notre mort. Je vous salue, Marie, pleine de grâce. Le Seigneur est avec vous. Vous êtes bénie entre toutes les femmes. et Jésus, le fruit de vos entrailles, est béni.
2: Sainte Marie, Mère de Dieu, priez pour nous,
0: pauvres pécheurs, maintenant

0: paix et in secula seculorum. Amen. Ô Marie conçue sans péché, priez pour nous qui avons recours à vous. Quatrième mystère joyeux, la présentation de Jésus au temple. Le pieux Siméon avait reçu de l'Esprit Saint l'annonce qu'il ne verrait pas la mort avant d'avoir vu le Christ, le Messie du Seigneur. Sous l'action de l'Esprit, Siméon vint au temple au moment où les parents présentaient l'enfant Jésus. Père, donne-nous de reconnaître le Christ chaque jour dans ta parole, dans ta Sainte Eucharistie, dans les plus pauvres et dans chaque personne créée à sa ressemblance. Nous te prions pour nos familles, pour tous les enfants du monde et particulièrement ceux qui subissent la violence des hommes. Que des nouveaux foyers chrétiens germent partout dans le monde et éduquent leurs enfants dans un environnement sain et respectueux. Notre Père, qui es aux cieux, que ton nom soit sanctifié, que ton règne vienne, que ta volonté soit faite sur la terre comme au ciel. Donne-nous aujourd'hui notre pain de ce jour. Pardonne-nous nos offenses, comme nous pardonnons aussi à ceux qui nous ont offensés. N'est-ce pas tentation, mais délivre-nous du mal. Je vous salue, Marie, pleine de grâce. Le Seigneur est avec vous. Vous êtes bénie entre toutes les femmes, et Jésus, le fruit de vos entrailles, est béni.
1: Sainte Marie, Mère de Dieu, priez pour nous pauvres pécheurs, maintenant et à l'heure de notre mort. Amen.
0: Je vous salue, Marie, pleine de grâce. Le Seigneur est avec vous. Vous êtes bénie entre toutes les femmes, et Jésus, le fruit de vos entrailles, est béni.
1: Sainte Marie, Mère de Dieu, priez pour nous pauvres pécheurs, maintenant et à l'heure de notre mort.
0: Je vous salue, Marie, pleine de grâce. Le Seigneur est avec vous. Vous êtes bénie entre toutes les femmes, et Jésus, le fruit de vos entrailles, est béni.
1: Sainte Marie, Mère de Dieu, priez pour nous pauvres pécheurs, maintenant et à l'heure de notre mort.
0: Je vous salue, Marie, pleine de grâce. Le Seigneur est avec vous. Vous êtes bénie entre toutes les femmes, et Jésus, le fruit de vos entrailles, est béni.
1: Sainte Marie, Mère de Dieu, priez pour nous pauvres pécheurs, maintenant et à l'heure de notre mort.
0: Je vous salue, Marie, pleine de grâce. Le Seigneur est avec vous. Vous êtes bénie entre toutes les femmes, et Jésus, le fruit de vos entrailles, est béni.
1: Sainte Marie, Mère de Dieu, priez pour nous pauvres pécheurs, maintenant et à l'heure de notre mort.
0: Je vous salue, Marie, pleine de grâce. Le Seigneur est avec vous. Vous êtes bénie entre toutes les femmes, et Jésus, le fruit de vos entrailles, est béni.
1: Maintenant et à l'heure de notre mort.
0: Je vous salue, Marie, pleine de grâce. Le Seigneur est avec vous. Vous êtes bénie entre toutes les femmes, et Jésus, le fruit de vos entrailles, est béni. Je vous salue, Marie, pleine de grâce. Le Seigneur est avec vous. Vous êtes bénie entre toutes les femmes, et Jésus, le fruit de vos entrailles, est béni.
1: Priez pour nous, pauvres pécheurs, maintenant et à l'heure de notre mort.
0: Je vous salue, Marie, pleine de grâce. Le Seigneur est avec vous. Vous êtes bénie entre toutes les femmes, et Jésus, le fruit de vos entrailles, est béni.
1: Sainte Marie, Mère de Dieu,
0: je vous salue, Marie, pleine de grâce. Le Seigneur est avec vous. Vous êtes bénie entre toutes les femmes, et Jésus, le fruit de vos entrailles, est béni.
1: Sainte Marie, Mère de Dieu, priez pour nous pauvres pécheurs,

0: Et in saecula saeculorum. Amen. Ô Marie conçue sans péché, priez pour nous qui avons recours à vous. Cinquième mystère joyeux, le recouvrement de Jésus au temple. Jésus, à 12 ans, échappant à la vigilance de ses parents, reste au temple. C'est au bout de 3 jours qu'ils le trouvèrent dans le temple, assis au milieu des docteurs de la loi. Il les écoutait et leur posait des questions. Dans cette fête de Saint Matthieu, nous te demandons aussi, Seigneur, la soif de ta parole. Donne-nous de l'interroger souvent et de recevoir l'intelligence des Écritures pour mieux t'aimer et t'annoncer. Nous te prions, Seigneur, pour ton Église chargée de porter la bonne nouvelle. Nous te prions pour le pape Léon qui viendra aussi porter l'Évangile chez nous. Et nous te demandons que beaucoup de jeunes aujourd'hui puissent consacrer leur vie à porter cette bonne nouvelle au monde. Notre Père qui es aux cieux, que ton nom soit sanctifié, que ton règne vienne, que ta volonté soit faite sur la terre comme au ciel. Donne-nous aujourd'hui notre pain de ce jour. Pardonne-nous nos offenses, comme nous pardonnons aussi à ceux qui nous ont offensés. Et ne nous laisse pas entrer en tentation, mais délivre-nous. Je vous salue, Marie, pleine de grâce. Le Seigneur est avec vous. Vous êtes bénie entre toutes les femmes, et Jésus, le fruit de vos entrailles, est béni.
1: Sainte Marie, Mère de Dieu,
0: priez pour nous pauvres pécheurs, maintenant et à l'heure de notre mort. Je vous salue, Marie, pleine de grâce. Le Seigneur est avec vous. Vous êtes bénie entre toutes les femmes, et Jésus, le fruit de vos entrailles, est béni.
1: Sainte Marie, Mère de Dieu,
0: priez
1: pour nous pauvres pécheurs,
0: maintenant
1: et à l'heure de notre mort.
0: Je vous salue, Marie, pleine de grâce. Le Seigneur est avec vous. Vous êtes bénie entre toutes les femmes, et Jésus, le fruit de vos entrailles, est béni.
1: Sainte Marie, Mère de Dieu, priez pour nous pauvres pécheurs, maintenant et à l'heure de notre mort. Amen.
0: Je vous salue, Marie, pleine de grâce. Le Seigneur est avec vous. Vous êtes bénie entre toutes les femmes, et Jésus, le fruit de vos entrailles, est béni. Je vous salue, Marie, pleine de grâce. Le Seigneur est avec vous. Vous êtes bénie entre toutes les femmes, et Jésus, le fruit de vos entrailles, est béni.
1: Sainte Marie, Mère de Dieu, priez pour nous pauvres pécheurs, maintenant et à l'heure de notre mort. Amen.
0: Je vous salue, Marie, pleine de grâce. Le Seigneur est avec vous. Vous êtes bénie entre toutes les femmes, et Jésus, le fruit de vos entrailles, est béni. Je vous salue, Marie, pleine de grâce. Le Seigneur est avec vous. Vous êtes bénie entre toutes les femmes, et Jésus, le fruit de vos entrailles, est béni.
1: Sainte Marie,
0: je vous salue, Marie, pleine de grâce. Le Seigneur est avec vous. Vous êtes bénie entre toutes les femmes, et Jésus, le fruit de vos entrailles, est béni.
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0: 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Oasis, endroit d'un désert qui présente de la végétation due à la présence d'un point d'eau. Lieu ou moment reposant, chose agréable qui fait figure d'exception dans un milieu hostile. Talent, disposition naturelle pour réussir quelque chose, aptitude, capacité, don. L'association de ces deux mots donne le ton de l'envie d'Hugues et Tiphaine de Saint-Vincent pour faire bouger les choses et offrir à leur fils Malo un lieu d'épanouissement. Conscient de la difficulté de trouver des lieux d'accueil pour les familles ayant un enfant porteur d'un handicap, il décide de se lancer dans l'aventure et de partager l'oasis des talents avec d'autres. Merci à vous, Tiphaine de Saint-Vincent, d'être avec nous dans Vie de famille, émission présentée aujourd'hui par Ségolène Boussion.
1: Merci de m'accueillir.
0: Bonjour Tiphaine. Alors, est-ce que vous pouvez nous présenter votre famille ?
1: Oui, alors Hugues et moi sommes mariés depuis 13 ans, je crois, oui 13. Et nous avons quatre petits garçons, Malo qui a 11 ans, Bosco, Rock qui a 8 ans, Bosco a 5 ans et Ladislas qui a 10 mois. On est sur la région nantaise depuis une petite dizaine d'années. Hugues accompagne les entreprises et moi je suis professeur d'anglais à Nantes. Alors actuellement en congé parental, mais enfin je reprends là à cette rentrée.
0: Parce que vous avez donc votre fils Malo qui est l'aîné et qui est porteur d'un handicap.
1: Oui, absolument. En fait, Malo, quand il avait à peu près 6 mois, a présenté un certain retard dans l'acquisition de tous les apprentissages. Il attrapait pas très bien les objets, il regardait pas exactement là où on lui montrait les choses. Il y avait des interactions qui s'établissaient pas. Donc, on a exploré différentes choses avec les médecins. On s'est rendu compte que dans le cerveau, il y avait pas mal d'endroits abîmés. Et donc, on a découvert qu'il avait une leucodystrophie, qui est donc effectivement quand la matière blanche dans le cerveau est un peu abîmée. Ça allait forcément altérer, freiner, limiter tous ses progrès, tous ses apprentissages. Et donc aujourd'hui, à 11 ans, il sait à peine compter jusqu'à 10, il connaît pas ses couleurs, il parle, mais il va pas très bien conjuguer les verbes, il peut se mettre en danger. Donc, la réalité fait qu'il est clairement peu autonome, même si il progresse toujours, c'est-à-dire que c'est pas du tout une maladie dégénérative, et même s'il va à son rythme, il acquiert de plus en plus de choses. Donc c'est un enfant qui, tant qu'il est accompagné et stimulé, est capable de progresser. Et le fait d'être entouré par trois frères qui le boostent, qui le ménagent pas toujours, clairement ça l'encourage aussi, ça le fait progresser. Il a été propre très tardivement à 8 ans, mais maintenant il est propre. Enfin voilà, il y a
0: des évolutions.
1: Absolument. Donc alors,
0: votre fils Malo, il a pu aller à la maternelle quand même, hein, c'est ça ?
1: Oui. Il a fait 5 ans de maternelle. En fait, il a été maintenu une année puis une deuxième année en maternelle. Et ensuite, on s'est bien rendu compte que l'école telle qu'elle est organisée aujourd'hui n'était pas adaptée à ses besoins et que puis c'était plus compliqué aussi pour la maîtresse de l'accueillir. On parle souvent d'inclusion et c'est très beau. Bien sûr que les personnes porteuses de handicap ont toute leur place dans leur société, mais dans une école, dans une classe pardon, où les enfants sont au nombre de 32 ou 30, que la maîtresse est seule ou parfois avec juste une aide, c'est compliqué d'accompagner un jeune qui a des besoins spécifiques. Malo avait envie de faire comme les autres, il avait très très envie de rentrer en interaction avec les autres enfants parce qu'il est extrêmement sociable. C'est un petit garçon qui vraiment veut passer du temps avec d'autres enfants, mais c'était compliqué pour lui parce qu'il n'était pas capable de faire les mêmes activités que les autres.
0: Et il réalisait ça.
1: Et il en avait conscience. Donc en plus la nuit il somatisait, donc il faisait pas mal de cauchemars. C'est des choses dont on a pris conscience un peu plus tard, mais voilà, c'était compliqué pour lui parce que il était heureux d'être avec des camarades, mais il y avait quand même des souffrances qui émergeaient. Et parallèlement, nous on avait fait des demandes de places en institut spécialisé et sur la région nantaise. À l'époque on parlait de 5 à 7 ans, aujourd'hui on parle de 8 ans de liste d'attente avant de pouvoir avoir des places en institut. Et donc il a dû se retrouver, il a été complètement déscolarisé au bout de 5 ans de maternelle.
0: Donc en fait, vous devez le sortir du système, mais il y a 8 ans d'attente pour pouvoir... Et finalement, il n'y a pas de solution pour, du coup, les enfants. Donc les familles gardent les enfants chez eux, essayent de s'organiser entre elles peut-être,
1: Alors, entre elles, peu, parce que on se connaît pas toujours très bien, on n'est pas accompagné par les mêmes professionnels. Il y a quand même beaucoup d'antennes qui existent avec beaucoup d'acronymes. Ça, c'est le joyeux, la joyeuseté du monde du handicap. Donc, c'est vrai. Et puis, on est tous un peu avec nos rythmes. Sont des plannings un petit peu puzzle quand on a des enfants porteurs de handicap. Il va peut-être avoir psychomotricité à une demi-journée, et puis orthophonie une autre demi-journée, et puis gardé par une grand-mère à un autre moment, et puis il y a un peu quand même deux heures d'école par-ci par-là. Donc, concrètement, souvent, des parents s'arrêtent de travailler, souvent la maman. Moi, je me suis arrêtée de travailler. J'avais réduit mon activité avant, puis là, je me suis complètement arrêtée de travailler. Donc, c'est vrai qu'il faut réorganiser. Ça pèse sur la famille, ça pèse sur. Ça peut peser sur le couple parfois.
0: Donc comment réagit votre couple justement quand vous êtes retrouvée déjà peut-être, enfin, à l'annonce du handicap de Malo, et puis ensuite avec cette prise de conscience en disant ben finalement on peut plus le mettre à l'école et on n'a pas de structure.
1: Alors on a eu beaucoup de chance parce que Hugues et moi ça nous a plutôt soudés et on s'est porté à des moments différents parce que on avait plus d'énergie à un moment et l'autre à un autre, plus d'idées aussi, donc plus on a développé. Alors moi je suis pas très patiente de nature et ça m'a obligée à travailler ça. Hugues à un moment a lancé son activité, donc il avait un petit peu plus de temps concrètement pour s'occuper de Malo. Et puis après, on a modulé, c'était plutôt l'inverse. Donc ça, c'est vrai qu'on a trouvé des solutions pour s'organiser. Et puis, Hugues est plutôt d'un tempérament positif et plein d'idées. Il a vraiment cet esprit entrepreneur que moi, j'ai pas du tout étant fonctionnaire. Je sors pas du cadre. Et donc, il voulait trouver des solutions. Il voulait et concrètement, lui comme moi d'ailleurs, ne voulions pas qu'il soit malheureux. Que Malo soit malheureux à ne rien faire. Donc c'est vrai qu'on s'est beaucoup porté et moi j'ai vraiment eu la grâce d'avoir un conjoint qui soit plein d'énergie et qui nous dise en fait c'est notre responsabilité aussi. Donc on a eu de la chance.
0: Et vous avez eu un moment particulier, vous étiez dans un lieu, il y a quelque chose qui où tout à coup vous êtes dit mais en fait c'est ça qu'il faut faire.
1: Alors Hugues, ça faisait un moment qu'il voulait lancer, donc de par son caractère un peu entrepreneur dans toutes les dimensions de sa vie, voulait ouvrir une école ou un centre. Moi j'étais assez frileuse à cette idée, et puis il avait visité différents endroits, et en fait quand la dernière année de maternelle de Malo à la Toussaint, on s'est dit effectivement c'est vraiment la dernière année, l'année prochaine ça s'arrête et on n'a pas pour l'instant pas de place en institut. Je lui dis effectivement dans ce cas-là on y va, et je lui ai vraiment fait confiance. J'avais très peur pour la partie financement
0: parce que l'idée c'était tout de suite de créer un lieu pour accueillir Malo évidemment et peut-être accueillir d'autres.
1: Oui, en fait comme on savait que Malo était très sociable, il fallait qu'on lui propose une solution pour être avec d'autres jeunes. Et quand on reparlera de l'association on pourra réinsister là-dessus, mais c'est vraiment leur permettre de rencontrer d'autres enfants parce qu'un enfant isolé peut pas se sentir épanoui, il se sent bien exclu sinon, et donc là c'était vraiment ça, et donc Hugues voulait leur donner cette possibilité de progresser aussi. Et donc là j'ai visité le lieu où on a ouvert aujourd'hui l'Oasis des Talents, et on a déménagé pour ouvrir cette association, et vraiment ça cochait toutes les cases. Je me souviens très bien d'avoir vu cette annonce, j'étais chez mes parents en vacances, et là je me suis dit il y a quelque chose, et puis quand on a visité je me dis si j'y vais pas c'est que je comprends pas ce qu'on me dit là-haut. Et voilà, c'était extraordinaire.
0: Vous êtes sentie bien en allant sur le lieu et ouais. En disant c'est ce qu'il faut, parce que qu'est-ce qu'il y a de particulier donc dans ce lieu?
1: Alors c'est un endroit qui a différents bâtiments, donc nous l'idée c'était de nous implanter sur le lieu, donc il nous fallait une maison et puis des bâtiments.
0: Oui, dans ces cas-là, donc il y avait un vrai choix aussi familial. Vous quittiez Nantes pour Couëron, c'est ça, hein,
1: c'est ça.
0: À côté de Nantes, à 20 minutes à peu près. Donc il y a un choix familial de déménager, de s'installer là.
1: Ouais, et ça, là-dessus, j'ai aussi de la chance d'avoir Hugues qui m'y a encouragée, parce que moi, je suis très citadine. Lui commençait à vouloir aussi donner plus d'espace à nos enfants, qu'ils retrouvent le sens des choses en créant un potager. Et puis c'est vrai que en fait, on a une proximité directe de Nantes, donc on est à 10 minutes de l'ouest de Nantes. Et effectivement, il fallait tous ces bâtiments qui nous permettent de et moi je me disais ça n'existera pas, la perle, et en fait c'est vrai que là le déracinement finalement a été très facile et on s'est pas senti déraciné.
0: Il y a eu, le projet est quand même un peu fou. Vous avez eu des moments de doute, des moments de un peu une expression de tsunami.
1: Oui. Alors déjà le processus forcément financier quand on se dit c'est un montage parce que il faut vendre chez nous, c'est là encore moi qui suis assez frileuse, très peu ambitieuse et qui prend peu de risques, je me suis dit mais si l'association marche pas, on aura tout quitté pour rien et donc les rares fois où la banque disait mais attendez, là faut qu'on voit comment on s'organise, je me suis dit bon bah c'est un signe, il faut pas y aller. Et en fait Hugo avait toujours il disait mais si ça va se faire et puis après quand on a ouvert les premiers ateliers, je me suis dit mais aucun professionnel ne voudra venir dans notre structure, et en fait ce sont les gens qui nous ont contactés. Quand on a eu nos premiers soutiens pareil de fondation, c'est venu, toute la Providence a été là tout le temps, c'est extraordinaire. Quand on s'est dit faut qu'on cherche des services civiques, quelqu'un est venu nous proposer, une plateforme nous a proposé des services civiques. Enfin, les enfants et les familles nous ont très vite fait confiance. Et là, vraiment, je me suis dit, a priori, on se trompe pas.
0: Ça vous a apaisé.
1: Ah ouais.
0: Et est-ce que vous avez fait un peu participer vos autres enfants, même s'ils étaient jeunes, ils ont pu dire un mot, en tout cas prendre conscience un peu grâce à vous de ce qui allait arriver?
1: Alors quand on a déménagé, Rock avait 5 ans et Bosco 1 an, donc c'est vrai que c'était un peu abstrait pour eux, l'oasis des talents. Bosco aujourd'hui pour le coup, qui est donc arrivé quand il avait 1 an ou 2, est fan de jardinage, donc on se dit il a vraiment trouvé son équilibre dans l'environnement. C'est un très grand terrain, donc ils passent leur temps dehors, à aller voir les ânes, à jouer au rugby, et on leur fait vraiment prendre conscience que c'est aussi grâce à leur frère Malo en fait qu'on est là, et on a de la chance parce que la fratrie fonctionne bien, ils sont assez unis. Alors forcément Rock et Bosco numéro 2 et 3 sont complices et passent plus de temps ensemble que Malo, mais Malo les suit beaucoup, et quand il y a que Malo et un de ses deux frères, ils jouent très très bien ensemble, ils se suivent, et puis après ils sont tous très complices aussi avec Ladislas le dernier. Donc on a été très heureux de voir que c'était dans un cadre dans lequel ils pouvaient tous s'épanouir, voilà, ouais. En tant que fratrie, et que l'association nous permettait quand même de garder notre espace aussi personnel. Et en même temps, l'autre jour, dans la maîtresse de Rock m'a demandé de venir présenter l'association, donc j'ai parlé de son frère Malo, et Rock était très très très heureux que je parle de l'association de son frère Malo. Donc il n'y a pas de tabou, et ça c'est beau.
0: Comment est-ce que vous avez eu l'idée de ce nom, Oasis des Talents?
1: Alors c'est Hugo encore, hein, il y a beaucoup de crédit pour lui. Vous l'avez très bien dit dans la définition, l'histoire de l'Oasis, c'est un lieu qui est apaisant, qui est ressourçant, qui donne à boire dans un environnement plutôt hostile. Quand on est parent d'un enfant porteur de handicap, c'est compliqué parce qu'il n'y a pas beaucoup de solutions, et on a besoin de trouver des moments de répit, des moments de repos, et dans lesquels on est en confiance. Donc c'était vraiment le but de pouvoir donner cet endroit qui inspirera la confiance à la fois aux enfants et à leurs parents. Et puis les talents, parce qu'on est convaincu que tous ces enfants qui sont porteurs de handicap ont plein de talents. On a un jeune qui va savoir dessiner à main levée les pays de manière hyper précise, ou une jeune fille qui a l'oreille absolue, un qui sait très bien les chiffres. Si on lui donne notre date de naissance, il va nous dire avec l'année, il nous dit quel jour de la semaine on est né, à la seconde même. Enfin voilà, ils ont tous des talents, et on a une jeune qui est d'une gentillesse avec tous les autres enfants, même si qui sont un petit peu plus difficiles à canaliser ou qui sont non-verbaux, elle va toujours les chercher. Et il y a vraiment ils rayonnent de manière différente. Ils ont besoin d'un accompagnement spécifique, oui, mais comme tout enfant de toute façon en fait. Donc tout le monde a ses talents, et ça on veut les mettre en avant aussi.
0: Alors on va faire une courte pause musicale pendant laquelle on va écouter Vivre de Grégoire, et on reprend juste après pour développer tout ce que propose l'Oasis des Talents.

0: Vous êtes bien dans Vite Famille et en ce mois de rentrée scolaire, on se tourne vers l'Oasis des Talents, tiers-lieu créé par Hugues et Tiphaine de Saint-Vincent pour permettre à un de leurs fils, Malo, porteur de handicap, d'aller lui aussi à l'école. Depuis septembre 2023, d'autres enfants ont rejoint l'aventure et l'Oasis des Talents a permis à de nombreuses familles de se sentir moins seules et de souffler un peu. Alors on a entendu dans cette première partie la belle complémentarité que vous aviez avec votre mari Hugues pour avoir réussi à sortir cette Oasis des Talents. Donc on appelle ça un tiers-lieu. Je ne sais pas ce que ça signifie particulièrement. Puis vous aviez choisi cette musique. Donc, est-ce que la musique fait partie de la vie de l'Oasis des Talents? Est-ce que vous pouvez nous dire un peu tout ce qui est ce que ça évoque pour vous cette musique vivre? Et puis, on va parler des activités et des projets proposés par l'Oasis des Talents.
1: La musique est sortie peu de temps avant qu'on déménage et qu'on lance l'association. Et c'est vrai que dans les paroles, déjà, elle nous donnait vraiment la pêche. Je me souviens d'avoir fait quelques travaux sur cette musique, des travaux d'aménagement. Et puis, il dit, on va vivre fort, intensément. Et en fait, il faut y aller à fond. Et c'est vrai que moi, ça m'a donné du courage aussi de me dire, il faut faire ce qu'on fait avec confiance aussi et avancer et avec détermination. Parce qu'on a le droit, parce que les enfants, le mérite. Donc c'était vraiment ça.
0: Est-ce qu'il y a de la musique qui est proposée à l'Oasis des Talents?
1: Alors oui, en fait, pour rentrer dans le concret du sujet, les jeunes sont accueillis sur des différents ateliers. Alors par demi-journée, parce que j'évoquais tout à l'heure le planning un peu puzzle de ces jeunes qui ont parfois du suivi en psychomotricité ou ils ont des structures de soins qui les visitent chez eux ou ils ont une heure d'école par-ci, une heure d'école par-là. Donc à l'Oasis des Talents, ce sont des demi-journées pour des enfants qui sont partiellement ou complètement déscolarisés. Donc, il y a toujours un atelier socio-éducatif dispensé par des enseignants spécialisés ou des éducateurs spécialisés. Et ensuite, un atelier plutôt ludique ou sensoriel, type musicothérapie, art-thérapie, médiation animale, botanique, psychomotricité, ludothérapie, voilà.
0: Il y a combien d'enfants, en fait, je vous ai même pas demandé,
1: aujourd'hui, nous accueillons 32 enfants, c'était en juillet, et là, on est monté à 35, et en janvier, après nos travaux, on montera à peu près à 40. En fait, les jeunes sont accueillis par un groupe de 3 ou 4. Ils sont pris en charge donc par le professionnel et secondés par un service civique et ou un bénévole.
0: Donc ça veut dire que pour chaque atelier, dans chaque atelier, il y a 3 ou 4 enfants. Et là, il y a un professionnel avec donc un des sujets que vous avez évoqués, plus un service civique et souvent un bénévole.
1: C'est exactement ça, oui.
0: Et ils doivent, les familles doivent un peu s'engager aussi à venir régulièrement.
1: Alors, l'objectif de l'association, c'est d'abord offrir du lien social aux enfants, leur permettre d'être avec d'autres jeunes, tout en progressant, en donnant des pistes de progrès, mais à leur là où ils en sont, en fait. Donc ça va être pour certains apprendre à pointer du doigt, pour d'autres ça va être apprendre à dénombrer, pour d'autres ça va être la lecture. Et enfin, offrir du répit aux parents. Donc on demande pas aux parents d'être présents. L'idée, c'est que s'ils veulent retourner travailler, ils vont travailler. Donc on a des parents qui travaillent encore. On a des parents qui restent sur le site dans la salle des parents et qui se reposent et qui dorment.
0: D'accord. Par contre, ils ne sont pas dans l'atelier.
1: C'est comme l'école.
0: Mais il y a un endroit dans votre structure qui permet aux parents de rester et de se reposer.
1: Exactement. Alors, qui est plus ou moins donc occupé, mais effectivement, je me souviens l'année dernière, le jeudi matin, il y avait 2 parents qui dormaient, le vendredi, il y en avait un. Certains, le mardi, il y avait 2 parents qui télétravaillaient dedans. Et donc, c'est vraiment... on met l'objectif du répit aux parents en troisième, parce que si vraiment il y avait un jeune qui avait besoin d'être un peu plus accompagné par son parent, soit parce qu'il a besoin d'être rassuré ou canalisé un moment, ou voilà, le parent peut éventuellement être dans l'atelier, mais c'est vraiment... je crois qu'en 3 ans, c'est arrivé une seule fois. L'idée, c'est permettre aux parents aussi de continuer leur vie.
0: Et de souffler. Et quelles ont été les réactions de votre fils, des autres jeunes? Qu'est-ce que vous avez que vous pouvez nous partager dans l'évolution, de les voir avec ce que vous proposez?
1: Alors c'est assez extraordinaire, on a plein d'anecdotes. On a cette jeune fille qui au début refusait de rentrer dans la salle et qui criait. Alors elle venait déménager, elle avait un petit frère, elle changeait de structure de scolaire, donc c'était compliqué pour elle, il y avait beaucoup de changements. C'est une jeune fille autiste qui avait 6 ans à l'époque et qui est non-verbale. Et aujourd'hui, elle vient à la salle. Quand elle rentre dans la salle, elle vient, elle se met à la table de travail. S'il y a un autre jeune qui est sur le canapé ou sur le en, en,

0: en phase de détente ou hop, elle va le chercher, elle lui dit, enfin sous-entendu, viens. Ça, c'est très beau. On a une année aussi, on avait deux jeunes, Loan qui était hyperactif et qui parlait qu'anglais, qui sautait partout dans la salle. Et puis à côté, on avait Adem qui lui était hyper inhibé avec son, toujours qui arrêtait son manteau dans la salle. Et un jour, Adem dit, mais il parlait pas fort, c'est Loan, c'est mon pote. Mmh. Et là, on se dit, ben, c'est vraiment ça, quoi. On leur a permis d'établir du lien. Et parfois, on a l'impression que les enfants, finalement, réalisent pas trop si tel ou tel enfant est là. Et en fait, si, ils le voient très bien parce qu'ils se disent, tel jeune qui est censé être là sur tel atelier n'est pas là. Et en fait,
1: Oui, donc ils se retrouvent, en fait,
0: exactement,
1: à chaque fois.
0: C'est toujours les mêmes qui viennent le lundi matin, toujours les mêmes qui viennent le lundi après-midi. Et ça permet vraiment, de donner un cadre régulier. Et ça, tout enfant a besoin de repères. C'est d'autant plus vrai pour des jeunes porteurs de handicap. Et c'est vraiment ce qu'on cherche à leur proposer, tout en leur redonnant confiance en eux. Et d'où l'intérêt des petits groupes. Et donc, ils viennent en moyenne deux demi-journées par semaine. Certains trois, et certains qui ont un peu plus d'école, une seule demi-journée par semaine. Mais vraiment, il y a une régularité. Et ça, c'est un engagement qu'on demande aux parents. Autant, ils n'ont pas à rester sur place. Mais effectivement, il faut qu'ils soient réguliers.
1: Et les parents, eux, quel retour vous avez des familles ?
0: C'est vraiment beau et touchant, les messages de soutien et de remerciements qu'on a. Il faut de l'humilité pour accepter les remerciements. Et moi, j'ai envie de leur dire, on l'a fait aussi parce qu'on était motivés, parce que notre Malo était dans ce cas-là et que voilà, il avait besoin. Malo, quand le premier mois où il a été déscolarisé, il avait passé son mois de septembre avec son cartable sur le dos et il disait, moi, vais à l'école. Et on lui disait, tu peux plus. Et donc, quand on a vu sa souffrance, on sait que les autres jeunes, ils ont besoin aussi qu'on les prenne en charge. Donc j'ai envie de leur dire, en fait, on a juste fait ce qui est cohérent. Mais c'est vrai qu'on a des messages de remerciement. On voit les progrès. C'est extraordinaire. On avait une jeune qui refusait d'aller à l'école le matin, les rares matins où elle était encore scolarisée. Et en revanche, les matins où elle venait à l'Oasis des Talents, c'est elle qui réveillait sa maman. Donc c'est dingue.
1: Il y a un vrai besoin et vous avez répondu à ce besoin qui doit aussi vous motiver pour continuer. Alors, ça veut dire que ces jeunes, ils vont passer un certain temps là, et puis ensuite, ils vont pouvoir aller dans une structure, un IME.
0: Tout ce qu'on leur souhaite, c'est une prise en charge de manière complète sur la semaine quelque part. Donc, soit un institut spécialisé pour la plupart d'entre eux, soit un retour à l'école. On a déjà eu trois jeunes maintenant qui sont retournés à l'école. Ce sera quand même plus rare. Nous, on est très heureux, quand ils trouvent quelque chose, même si c'est toujours un crève, un déchirement de leur dire au revoir quand on s'est attaché à eux. Surtout pour Camille, qui est donc notre salariée, et Gaït également, qui sont très, très au contact de ces jeunes, pour nos services civiques, pour nos professionnels. Mais c'est vrai que
1: l'idée, c'est qu'ils finissent par quitter la structure.
0: Exactement. Alors après, on les a concrètement plusieurs années quand même.
1: Ils ont quel âge, ces enfants ?
0: Entre 7 et... parce que souvent, c'est le début de la déscolarisation, après la maternelle. 6 ans, 7 ans, jusqu'à 18 ans.
1: Ah oui, je vous en avais qui sont... Oui,
0: on en a en fait qui arrivent et qui restent avec nous. On accueille à partir de jusqu'à 17 ans.
1: Comment ça se passe ? Il y a donc les professionnels sont des salariés, vous avez des bénévoles, donc les services civiques aussi sont des salariés. Les familles ?
0: Alors les familles ne payent pas. Enfin, il y a une adhésion qui est demandée de 10 euros à l'année, mais c'est symbolique. L'idée, c'est de ne pas être un frein, et c'est déjà des quotidiens très difficiles pour ces familles, donc on veut pas que le plan financier soit un frein. Donc on dépend de...
1: Ouais.
0: Alors dans ce cas-là, on dépend de fondations beaucoup qui nous soutiennent, de fonds de dotation, d'entreprises aussi, et puis des dons de particuliers aussi, des dons privés. Tout est défiscalisable des impôts. Et puis on a l'ARS, l'Agence régionale de santé, qui nous soutient partiellement aussi depuis l'année dernière. Donc on a des frais de fonctionnement de 160 000 euros par an à peu près. Et là, on a des gros travaux qui vont se finir normalement fin décembre. Et donc, ça va nous permettre de doubler la capacité d'accueil à Couëron, parce qu'on a notre site principal à Couëron. Et on a également des accueils à Nantes.
1: Donc vous avez combien d'antennes que vous avez, donc des, l'origine c'est Couëron et ensuite vous avez développé d'autres antennes.
0: Exact, pour accueillir plus de jeunes parce qu'on avait plus de demandes. Alors aujourd'hui, ce qui est un petit peu étonnant, c'est que ce sont les structures de soins qui beaucoup nous envoient des jeunes dont ils doivent s'occuper, mais ils n'ont pas de place non plus d'accueil. Et donc on a créé des pôles supplémentaires.
1: Vous en avez du coup trois.
0: Et donc trois. Alors aujourd'hui trois et il y en a une qui fermera fin décembre pour basculer certains enfants à Couëron et on ouvrira aussi d'autres créneaux à Couëron. Et donc l'antenne majeure à Nantes, ce sera dans les locaux de la Laetitia, qui est un centre sportif.
1: Donc vous avez quand même, c'est une sacrée organisation. Donc vous avez maintenant, après avoir vous êtes donné corps et âme tous les deux, vous avez maintenant quelqu'un qui va reprendre un peu la main pour que vous puissiez reprendre votre travail.
0: Alors donc Camille est salariée depuis 2 ans. C'est quelqu'un qui est extraordinaire, autant avec les familles que d'un point de vue administratif. Enfin, elle gère très bien toutes les tâches. On a Gaïte, éducatrice, qui rejoint l'association et puis on a monté un projet pédagogique pour vraiment accompagner les enfants avec des objectifs précis. Et puis on a nos services civiques, nos professionnels qui sont aussi rémunérés par l'association.
1: Merci beaucoup Tiffaine de Saint-Vincent et bravo pour l'Oasis des Talents, ce tiers-lieu que vous avez construit avec Hugues, votre mari, pour permettre à votre fils Malo et à bien d'autres de continuer à développer leurs talents. Alors on peut vous suivre, on peut vous aider, donc n'hésitez pas à aller voir l'Oasis des Talents, à contacter Hugues ou Tiffaine et à les soutenir dans cette belle mission. 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
8: Bonjour les amis, nous voilà revenus à l'Arche en pays toulousain, dans notre bon vieux lieu de joie, de liens, de retrouvailles, de partage, de bonheur, de soleil, de lumière, d'inattendu. Tout est improvisé ici. Et nous voilà ce matin avec mon amie Sarah.
9: Oui.
8: Sarah, tu as déjà une petite habitude du micro, mais ça fait un moment qu'on n'avait pas eu un temps d'interview officiel, micro au menton, pour laisser remonter tout ce qui nous vient, tout ce qui nous tient, tout ce qui nous porte. Alors, Sarah.
9: Moi, ce matin, je suis contente de faire le théâtre.
8: Tu fais le théâtre avec qui donc, dis-moi?
9: Avec Jérémy, avec François, avec Aïsam Dani, tout le monde, il y a Marie de Rouvre, et là je suis en forme ce matin, et bientôt c'est mon anniversaire.
8: C'est ton anniversaire, mais revenons à nos moutons, le théâtre, qu'est-ce qui s'y passe?
9: Le théâtre, c'est ma vie, j'ai fait la danse dans le corps. Après, j'ai fait un petit pas et moi, j'ai bien travaillé ce matin à théâtre.
8: Mais oui, est-ce que tu as exprimé des émotions, des ressentis?
9: L'émotion.
8: Des moments que tu as vécu, t'ont amené des émotions chargées de toutes sortes.
9: Chargées.
8: Toi, tu es un être chargé d'émotions, hein, Sarah.
9: Oui.
8: Et oui.
9: Et moi, chez moi, j'ai bien allé à la piscine.
8: Ah, ça, c'est du bonheur aussi.
9: J'ai beaucoup à la maison. J'ai bien allé à la piscine, le repas, le ménage, beaucoup de travail. À la maison, ça n'arrête pas. Des fois, j'écoute la musique. Après, des fois, j'écoute maman. Après, moi, j'ai bien allé à la maison, moi, j'ai bien allé à l'Arche.
8: Tu aimes tout, en fait, Sarah?
9: Tout, oui.
8: Hein, on pourrait dire que tu embrasses la vie dans tous ses éclats, dans toutes ses couleurs, dans toutes ses formes et ses pétarades.
9: Un pétarade.
8: Est-ce que tu te comparerais à un feu d'artifice?
9: Non.
8: Non. Tu ne te sens pas un feu d'artifice?
9: Non.
8: Et pourtant, dans ton cœur, ça pétarade. Hein?
9: Oui.
8: Oh, avec beaucoup d'étincelles.
9: Après, il y a Sabrina, il y a Sophie, Amélie, après, il y a Sandra, il y a Enzo, tout le monde.
8: Tu fais la liste des amis avec lesquels tu vis en foyer à l'Arche?
9: Je suis Escabie.
8: À Escambie, au foyer Escambie à l'Arche.
9: J'ai bien dormi, bien pâté déjeuner.
8: Eh oui, la vie est danse.
9: La danse.
8: On petit déjeune, on danse.
9: On danse. Moi, j'ai bien Elodie parce que... Elodie, elle est trop belle, Elodie. Parce que c'est mon amie, Elodie. Parce que je n'ai pas trop consacré au foyer. Là, toi, c'est l'anniversaire, alors on ne va pas crier.
8: Je sens que là, tu as cette fête dans le cœur qui pointe son pif.
9: Oui, mais après...
8: Avec ton anniversaire qui s'approche.
9: Oui, je te dis, mon anniversaire, J'ai pas crié.
8: Non, ça tu prépares à l'avance.
9: En plus, on fait le ménage, on fait les tâches comme il faut, les tâches, tout ça. Et lui dit, il m'a dit, si les tâches on fait très bien, on fait la bombe pour danser pour Sarah.
8: Ah, mais oui, parce que Sarah, t'es quand même la reine de la fête, du rebondi sur la scène.
9: Mais que c'est ma fête.
8: De la musique qui te met en extase, je dirais presque.
9: Dans la scène. Et moi j'ai bien allé à randonnée vélo.
8: Ah, tu te prépares à cette randonnée vélo bientôt? Tu vas faire quelques kilomètres à pédale?
9: Non, je sais pas le faire.
8: Mais tu vas te faire promener en tandem ou pas, Sarah?
9: Non. Je sais pas le faire, le vélo. Je sais pas le faire.
8: Mais tu vas l'accompagner, cette randonnée.
9: Oui.
8: Il y a mille manières de la faire. À pied, en voiture, on n'est pas obligé de pédaler à vélo.
9: Randonnée, après il y a pique-nique, après le goûter.
8: Et oui, donc tu vas y participer à cette randonnée.
9: Ce week-end, samedi, et oui. Dimanche, on fait le ménage. Ah. On va la mettre, on va manger. après, on fait le ménage. Et ensuite, Carla, ils m'ont parlé pour dire Carla, c'est ma ferrante et j'ai bien Carla et Carla a dit on fait les tâches comme il faut, tailler la table, ranger le lait, un peu belle jaune, le papier mettre un peu belle noire.
8: Toute une organisation pour que le foyer soit bien tenu, bien ordonné,
9: bien
8: propre,
9: donné,
8: pour que ce soit agréable d'y vivre.
9: Bien donné au foyer.
8: Oui. Mais tu aimes faire ces tâches qui sont des tâches quotidiennes, importantes,
9: moi,
8: que vous partagez.
9: Moi, j'ai bien fait les tâches.
8: Tu fais tout bien.
9: Oui, moi, j'ai bien fait les tâches. Parce que, ménage, les tâches.
8: Et oui, pour être bien chez soi.
9: Non, moi, j'ai bien le ménage, les tâches.
8: Ah, bah dis donc, après, ça en fait du boulot, Sarah.
9: Et après.
8: Tu es une mordeuse de la vie. Mais bon, oui.
9: Moi, j'ai bien tout mon cœur, moi, j'ai bien la tâche, parce que. Il me dit Carla et Monoya, il y a Sandra, Jo.
8: Ça doit briller là-bas, hein. On doit se voir dans le carrelage.
9: Faut que c'est ma prix parce que je suis très jeune, que je vois 28 ans.
8: Ouais.
9: Et après, eh bien, moi, l'année, pour les marseillais, j'ai pas crié et j'ai pas trop ça. Et on fait les tâches comme il faut. Roger le lait, les poubelles noires. Après qu'on nettoie les tables, après qu'on fait le vaisselle. Après, on va se coucher, 21h.
8: Eh oui, Sarah, ça fait des gros emplois du temps. Dis-moi, Sarah, qu'est-ce que tu as aimé ce matin pendant l'atelier théâtre, pendant les petites scènes que tu jouais, les émotions que tu partageais en rejouant des petits moments de la vie qui t'avaient marqué?
9: Moi, ce matin, j'ai fait une dose de nos corps. J'ai petit peu pleuré ce matin à théâtre. Et j'ai fait très bien. Et maintenant, je continue.
8: Et oui, tu as joué des émotions de tristesse.
9: Mardi prochain.
8: Qui se manifestent par le pleur. Puis des émotions de joie par la danse. C'est ça, Sarah?
9: Oui. Et je continue mardi prochain.
8: Mais oui, extraordinaire. T'es une comédienne de la scène qui donne beaucoup de joie à ceux qui te regardent.
9: Et Sabrina.
8: Oui.
9: Bon anniversaire. Sabrina et Mara Bellora, Sabrina.
8: Oh, quel bonheur.
9: Sabrina est belle aura, parce que Sabrina, elle est joyeuse, Sabrina, parce que c'est ma ferrante avec elle. J'ai bien rigolé avec elle. Et Sabrina.
8: Je sens à ta bouille que tu aimes Sabrina et qu'avec elle, il y a de la joie à se partager, hein.
9: Et en plus,
8: vous devez bien rigoler toutes les deux.
9: En plus, vendredi, on va à la piscine.
8: Oh.
9: Sabrina.
8: Tu aimes? Tu nages?
9: Et voilà, c'est
8: comme
9: bon.
8: Comme une sirène.
9: C'était super, mais on ne saura pas trop manger. On fait attention.
8: Oui, on va y aller avec modération.
9: Le corps.
8: Voilà, pour que cette fête ne laisse pas un estomac trop lourd, mais que des bonnes choses.
9: Mais pas, je te dis, pas crier. J'ai pas envie.
8: Non.
9: Pas anniversaire,
8: non,
9: pas,
8: on va pas
9: crier.
8: Non,
9: pas
8: on
9: ne
8: va
9: crier.
8: Pas crier. On profitera de toute cette joie débordante sans crier.
9: Oui.
8: Sarah, Tu es un être de lumière.
9: Parce que je suis une femme.
8: Ah, mais alors là, c'est le cri du cœur. Et c'est la fin de notre interview sur cette parole de sagesse incroyable qui te sort du fond des tripes. Tu es joyeuse parce que tu es une femme, tu dis. Ben ça, c'est beau. On peut être joyeux quand on est un homme, mais en l'occurrence, toi, tu es une femme joyeuse.
9: Oui.
8: Eh ben, merci de nous partager cette joie, de la communiquer,
9: oui.
8: De nous la transmettre. Elle est contagieuse.
9: Oui.
8: Eh ben, je te remercie du fond de mon cœur.
9: Je t'aime.
8: Eh ben, moi aussi, Sarah, je t'aime.
9: Je suis une femme.
8: Ouais, une belle femme. Très belle femme, une grande femme, profonde.
9: Je suis une femme, moi je suis une femme.
8: Et oui, unique au monde. Sarah, merci. Tu embrasses les auditeurs.
9: Merci Marine.
8: Merci Sarah.
9: Je t'aime.
8: Moi aussi, très fort. À et très vite.
9: À très vite Marine.
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1: Maud, nous continuons à avancer dans la compréhension du mariage chrétien comme vocation, appel et consécration, notamment selon nos trois papes. Mais d'abord, venons-en à une citation d'un grand père de l'Église, Saint Jean Chrysostome, chantre du mariage chrétien, qui écrivait à son époque « Ce don de Dieu a été couvert d'opprobre jusqu'à la racine. Purifions-le donc. Je veux purifier le mariage et le ramener à sa noblesse pour fermer la bouche aux hérétiques. Jésus-Christ, uni à l'Église, n'en est pas moins uni avec son Père, mais il en va de même pour les époux. Donnez entièrement l'un à l'autre, mais aussi en grande communion et don à Dieu lui-même. » La réalité la plus profonde du mariage n'a pas son principe dans la nature, mais en Dieu lui-même. Voilà, donc c'est vraiment un ancrage théologique pour bien comprendre combien la vocation, au mariage est une vocation entière, pas une sous-vocation à la sainteté. Et d'ailleurs, Jean-Paul II, lors du jubilé des familles, dira au travers du cardinal Etchegaray, parce que Jean-Paul II était très malade, et donc le cardinal Etchegaray l'a remplacé lors de ce jubilé, et une parole qui est très forte. Je le cite, « Beaucoup de chrétiens réduisent le mariage chrétien à un mariage civil saupoudré de quelques rites religieux. Mais il faut le hisser au niveau de ses réalités spirituelles, sinon on ne comprend vraiment rien au mariage chrétien. » Sinon, on ne comprend rien vraiment au mariage chrétien. Et donc, nous pensons, nous observons, nous croyons que encore dans l'Église, beaucoup de clercs ou de laïcs, de mariés, je dirais, n'ont pas saisi la hauteur, l'exigence, la grâce, la singularité de ce don total à Dieu au travers du sacrement de mariage. On pourrait faire un sondage, nombre de couples chrétiens unis par le sacrement de mariage, qui disent « Ah oui, je me suis donné à Dieu le jour du sacrement de mariage ». Je pense que la proportion serait assez faible.
2: Et Jean-Paul II poursuit justement que seul l'Évangile peut assurer la pleine réalisation de toute l'espérance que l'homme et la femme mettent dans le mariage. Ça aussi, c'est important de le souligner. Beaucoup pensent que la foi éteint l'intensité des choses, éteint la relation, la contrainte, etc. Beaucoup de nos contemporains ont une vision moraliste de l'Église qui interdit des choses ou qui en permet d'autres, etc. Mais ce n'est pas du tout cela. L'Église est là pour dire quel est le chemin de la révélation pour vivre la pleine réalisation, comme dit Jean-Paul II, de l'amour humain dans le mariage. Et donc, répondre à nos aspirations les plus profondes dans l'amour et dans le mariage, c'est en suivant la voie sûre que le Christ nous propose. Et donc, Jean-Paul II conclut en disant que la révélation chrétienne connaît deux façons spécifiques de réaliser la vocation à l'amour de la personne humaine, dans son intégrité, le mariage et la virginité. L'une comme l'autre, dans leur forme propre, sont une concrétisation de la vérité la plus profonde de l'homme et de son être, qui est d'être à l'image de Dieu. Donc, nous sommes appelés, anthropologiquement, c'est-à-dire nous sommes faits comme ça, pour vivre l'amour d'une façon la plus totale. Et cet amour qui va nous remplir de joie peut se réaliser dans deux façons, le mariage comme la virginité, mais l'un comme l'autre nous remplit justement de cette attente extraordinaire de vivre un amour complet. Et c'est pour cela que l'une et l'autre voie sont des voies qui mènent à l'amour. Il y a d'ailleurs plusieurs couples qui sont maintenant reconnus saints ou bienheureux en raison de leur mariage.
1: C'est une nouveauté, Maud, dans l'Église.
2: C'est une nouveauté, c'est grâce à Jean-Paul II qui a été le premier à ouvrir ce qu'on appelle un procès en canonisation. Donc le premier couple saint, c'est un couple français, Louis et Zélie Martin, les parents de la petite Thérèse, bien connue en France, bien sûr. Et puis, il y a aussi un couple, Luigi et Maria Quattrocci, qui, eux, sont bien heureux. Et il y a plein et plein d'autres causes de couples qui sont actuellement en attente. Et donc, nous allons découvrir dans les années qui viennent d'autres saints qui seront vénérés en raison de leur mariage et pas simplement parce qu'ils ont chacun choisi une voie, justement, qui n'était pas conforme à leur mariage.
1: Alors, moi, il faut avancer dans cette compréhension de la grâce et de la vocation du mariage, l'appel de Dieu dans le mariage, avec notre cher Benoît XVI. Et après, nous écouterons également le pape François. Première citation de sa part, « L'amour entre un homme et une femme a besoin d'être guéri, purifié, mûri. Le sacrement de mariage est le lieu où la grâce de Dieu accomplit cette transformation. » Et donc, le sacrement de mariage est une source de guérison, de salut, de libération pour les époux. Et ça, c'est un regard, je dirais, nouveau. Quand l'Église privilégiait le mariage comme simplement une vocation naturelle, et donc que le sacrement de mariage était davantage une bénédiction de l'amour naturel. Mais cet amour des époux a besoin de recevoir le salut, la transformation, la guérison de la part du Christ, la purification, la maturité. Et donc c'est un processus libératoire. Je ne sais pas si la fidélité chez nos contemporains est naturelle. Non, c'est la fidélité est aussi le fruit de la grâce, d'un choix, d'une liberté, d'un don.
2: Oui, c'est ce que Benoît XVI dit d'ailleurs. Il dit que ce n'est pas seulement un effort humain, mais un don qui vient du sacrement lui-même. Voici ce qu'il dit. Dans le sacrement de mariage, Dieu donne aux époux la force pour vivre la fidélité, l'unité et l'indissolubilité. La grâce permet à leur amour humain d'être purifié, renforcé, élevé. Donc, recevoir cette grâce, c'est encore le même thème que ce qu'on voyait dans Jean-Paul II, c'est justement ne pas renvoyer au passé, dit Benoît XVI, mais recevoir une source de grâce permanente pour les époux. Autrement dit, le sacrement de mariage, ce n'est pas une belle histoire qui s'est passée le jour X où on s'est engagé devant tout le monde à l'église, mais c'est une grâce qui se distille au quotidien et qui continue à donner justement aux époux la capacité d'être fidèles et de rester dans l'unité.
1: Alors le pape Benoît XVI a insisté aussi assez longuement sur le fait que le mariage n'est pas une vocation inférieure à la vie consacrée. Il a moins de valeur. Il est une voie de sainteté à part entière. Le mariage et la famille, je le cite, « Le mariage et la famille ne sont pas simplement des réalités sociales. En Christ, elles deviennent une véritable vocation à la sainteté. » C'est-à-dire que si nous accueillons le mariage comme un appel du Christ, au travers de la réalité très incarnée du mariage et tout ce qu'elle va recouvrir, Dieu nous appelle non pas à la perfection, pas si dans l'absolu à la perfection, mais nous ne serons jamais parfaits, mais à la sainteté, c'est-à-dire à la sanctification progressive de notre quotidien, à un travail de conversion, à un travail d'amour, de don. Et ça, c'est un travail au quotidien que le Seigneur nous donne, dont le Seigneur nous donne la grâce de vivre au jour le jour.
2: Ensuite, il insiste aussi sur la dimension eucharistique du mariage. Donc ça, c'est un thème auquel il tient beaucoup. Et donc, il relie l'amour conjugal à l'Eucharistie. L'Eucharistie, c'est donc le don du Christ, son sacrifice, et qui veut nous donner son être dans la communion pour que nous soyons unis à lui. Eh bien, voici ce que dit Benoît XVI. L'Eucharistie est la source même du mariage chrétien. Le lien entre les époux trouve son modèle dans le don eucharistique du Christ. Il y a des très belles paroles d'ailleurs dans les prières de consécration qu'on pourrait appliquer au mariage. Jésus s'est donné pour que les aimer jusqu'à la fin, etc. Eh bien nous, dans le mariage, nous avons aussi à vivre ce don. Et ce don jusque dans nos corps. Or Jésus a donné aussi son corps qui a été offert en sacrifice. Donc nous offrir le sacrifice, c'est bien dans cette dimension de l'amour. Je m'offre à l'autre pour que mon amour le nourrisse et être nourri de son amour. Et donc cet échange de dons est profondément eucharistique et c'est pour ça que Benoît XVI le relie à justement cette grâce du sacrement de mariage.
1: Alors pour Benoît XVI également, le mariage est une vocation, Mais les époux, en répondant à cette vocation du mariage, fondent une petite église. Et donc, elle est missionnaire par ce fait même qu'elle fonde une église qui est de faire croître le peuple de Dieu. Je le cite. « Dans la famille, appelée à être une véritable église domestique, les parents sont les premiers témoins et les premiers éducateurs de la foi. L'église est faite pour évangéliser, disait Paul VI, pour croître dans la foi, pour accueillir les nouveaux membres et les accompagner vers la maturité de la foi. Eh bien, c'est bien la vocation des parents. Les époux chrétiens sont appelés à être non seulement bénéficiaires, mais aussi acteurs de la mission d'église, notamment, prioritairement auprès de leurs enfants, mais aussi, bien au-delà, notamment, comme on va le voir avec le pape François, puisque Maud, on va aborder maintenant, justement, la grâce et la vocation du mariage chez le pape François.
2: Voilà, donc ce que dit le pape François, c'est que justement il reprend cette idée que le mariage est une vocation à part entière. Il dit une véritable vocation, comme le sont le sacerdoce et la vie religieuse. Il dit aussi que c'est une consécration, pas simplement une bénédiction. Et ça reprend aussi les précédents papes. Le mariage correspond à une vocation spécifique qui doit être considérée comme une consécration. Donc le mariage, c'est se consacrer en Dieu, par le Christ. Un appel donc à faire de deux êtres un seul être. Ceux qui se marient ont reconnu l'appel du Seigneur à faire de deux personnes, hommes et femmes, une seule chair, une seule vie. C'est ce qu'il dit le 4 octobre 2013. Et donc là, c'est assez nouveau, parce que c'est important de reprendre cette notion que nous sommes appelés, comme à la Genèse, à faire une seule chair. Et une seule chair, c'est donc effectivement créer cette unité qui est où chacun reste lui-même, où l'homme devient plus homme, la femme plus femme, mais qu'ensemble, nous avons une seule chair, une seule vie.
1: Alors nous avons vu avec Maud la vision du pape François sur la vocation du mariage chrétien, une vocation à part entière, une consécration, un appel à de deux êtres à créer une seule chair, mais aussi, c'est une voie de sainteté. Je le cite, « Le mariage est une voie magistrale pour devenir des saints. » Et en cela, il rejoint véritablement le pape Benoît XVI et le pape Jean-Paul II. C'est aussi, dit-il, un dessein magnifique. Donc c'est vraiment aussi une vocation attirante. Je le cite, « Vous n'êtes pas choisis par le Seigneur pour de petites bricoles. Allez toujours au-delà, vers les grandes choses. Jouez votre vie sur de grands idéaux. Le mariage est un dessein magnifique. » Voilà, donc c'est vraiment attirant. Voilà, soyez attirés par désirer vraiment réaliser cette vocation magnifique de cette exultation d'Adam devant Ève et qui est offerte à toute l'humanité. Le mariage, dit-il également, c'est l'icône de l'amour de Dieu. Je le cite. Le mariage est l'icône de l'amour de Dieu que Dieu porte à l'humanité. Dieu est communion dans les trois personnes, vivant à jamais dans l'unité parfaite. Donc, l'icône de l'amour de Dieu trinitaire, avec cette circulation d'amour si intense entre les trois personnes de la Trinité, eh ben, le mariage se veut l'icône, même si jamais c'est pas l'icône, se veut l'icône de cet amour de Dieu, de cet amour trinitaire. Là aussi, c'est très beau, c'est que cette vocation du mariage est un appel aussi pour lui à devenir plus homme, devenir plus femme. Je le cite, la vocation de l'homme est de faire que sa femme soit plus femme, que la vocation de la femme est de faire que son mari soit plus homme. Donc l'un et l'autre aident son conjoint à réaliser davantage sa vocation baptismale, sa vocation sexuée, on pourrait dire, au travers du mariage. C'est très beau de voir comme le mariage est un levier de réalisation également de la vocation personnelle de chacun des conjoints.
2: Voilà, et puis il va reprendre aussi justement la puissance du sacrement de mariage en indiquant justement quel fruit ça va porter pour le couple. Donc par la force du sacrement, les époux sont invités d'une mission particulière qui consiste à manifester l'amour de Dieu. C'est un dessein magnifique, encore une fois. Et ce sacrement de mariage va justement nous permettre aussi de soigner les blessures. C'est un thème qu'il reprend souvent. Le Seigneur vous donnera la force de comprendre que l'on peut surmonter le mal, que l'unité est plus grande que le conflit, qu'il est possible de soigner les blessures. au nom d'un amour plus grand, de cet amour qu'il vous a appelé à vivre dans le sacrement de mariage.
1: Et donc, on peut dire également que la grâce du sacrement de mariage, selon le pape François, est une force de communion entre les époux. Je le cite, « Le sacrement de mariage enracine l'amour des époux en Dieu lui-même. Les époux peuvent ainsi partir en sécurité. Ils n'ont peur de rien. Ils peuvent tout affronter ensemble. » Et donc, car selon le pape François, Dieu s'engage avec le couple. Le Christ sauveur, maître et seigneur s'engage aux côtés des époux. Et enfin, au travers du sacrement de mariage, la grâce de Dieu agit concrètement entre les époux. Les chrétiens se marient dans le sacrement de mariage car ils ont conscience d'en avoir besoin pour être unis entre eux, pour accomplir leur mission d'époux et de parents. Le Seigneur n'arrive jamais dans une nouvelle famille sans faire quelques miracles. Donc Dieu est profondément agissant. C'est pourquoi nous avons besoin de la grâce du sacrement de mariage. Elle n'est pas accessoire et nous devons croire que Dieu vient agir, guérir, transformer notre lien amoureux pour le sanctifier et le faire grandir et l'intensifier.
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5: Bonjour chers auditeurs, nous sommes le lundi 21 septembre, c'est l'heure du 17-18 en direct sur les ondes de Radio Présence Figeac. Armand Gall, très heureux de vous retrouver en ce début de semaine. Et on commence avec une petite info. Toute l'équipe du Centre Social et de Prévention de Figeac et ses partenaires sont heureux de vous inviter à partager un verre de l'amitié. C'est l'occasion idéale de se rencontrer, de discuter et de passer un moment agréable ensemble en toute simplicité. Cet événement est ouvert à tous, que vous soyez habitant du quartier, bénévole, partenaire ou simplement de passage, vous êtes les bienvenus. N'hésitez pas à venir accompagner de vos proches, de vos voisins ou de vos amis avec une boisson ou un gâteau à partager. Rendez-vous le 25 septembre, c'est à 18h à La Pinte, à Figeac. Information 05 65 50 05 01. Le Centre Social et de Prévention de Figeac, le Centre Social Nicole Polo, bien sûr, au 05 65 50 05 01. Allez, le programme de 7h, le voici. Vous allez retrouver à 17h45 dans ce 17-18. En fin d'heure, donc, Pascal Laurière, Chemin Traverse, le cycle d'émission La Passion au bout des doigts. Je vous parlerai du Salon du Livre d'artistes de Rodez dans l'agenda, ainsi que d'une journée de formation et d'échange sur le sacrement des malades dans l'agenda diocésain. Le coup de cœur TV, et ce soir je vous propose un film Marvel. Je vous parlerai cinéma avec Mathieu, mon compère de l'Astrolabe. Annie et Hélène seront là avec une soupe fraîche. Le sujet du jour avec mon invité pour parler de Lot Express. Dans quelques instants, les informations, mais tout de suite, les prévisions météo.
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7: Bonjour à toutes et à tous, bienvenue sur l'antenne de Radio Présence dans le Lot. Aujourd'hui, les températures atteindront 30 degrés pour les maximales à Cahors, 29 à l'Albinque, Figeac, Castelnau-Montratier, Montcuq et Puy-l'Évêque, 28 degrés à Gourdon, Gramat, Saint-Céré et Vérac et 25 degrés pour les minimales à Sénaillac-la-Tronquière avec une tendance assez nuageuse dans la journée, mais ne vous inquiétez pas, le soleil sera bel et bien là. Demain, mardi, les températures plafonnent encore à 30 degrés pour les maximales et 27 degrés pour les minimales avec un grand soleil et aucun signe de nuage dans l'après-midi. Je vous souhaite une agréable journée en notre compagnie sur l'antenne de Radio Présence dans le Lot.

0: ACAOR, une reconnaissance européenne vient saluer l'expertise autour de la gastronomie et du vin. Le Master Gastronomie, Vin, Culture et Société de l'ISTIA, l'Institut supérieur du tourisme, de l'hôtellerie et de l'alimentation de l'Université Toulouse Jean Jaurès, rejoint l'itinéraire culturel européen Itervitis, certifié par le Conseil de l'Europe. Une plaque a été dévoilée le 11 septembre au Centre universitaire Maurice Faure, en présence d'élus et de représentants du monde viticole. Une distinction qui met en lumière la formation et la recherche, mais aussi le patrimoine viticole et l'attractivité du territoire de Cahors. Rappelons bien sûr que l'abus d'alcool est dangereux pour la santé. Cajar accueille son nouveau curé, le père Alexandre Buléa. Monseigneur Laurent Camillade, évêque de Cahors, a installé au cours de la messe solennelle du dimanche 13 septembre 2026 le père Alexandre Buléa, nommé curé du groupement paroissial de Cajar et administrateur du groupement paroissial de Limogne. Le père Alexandre Buléa avait tenu à exprimer publiquement au cours de la messe sa profonde gratitude envers ses prédécesseurs, le père Rigal et le père Ferdinand. Et pour finir, le prix des carburants. Le gouvernement évoque de nouvelles aides pour les Français qui travaillent. Au lendemain d'un record du gazole à 2,41 euros le litre, une réunion à Matignon doit définir les contours d'un nouveau paquet d'aides annoncé dans les prochains jours. Selon une analyse de l'agence France Presse des données publiques, le litre de gazole s'affiche à 2,41 euros en moyenne, un plus haut historique. Le SPE. Le samplon 95 E10, carburant le plus vendu en France, dépasse quant à lui son pic depuis 2022 à plus de 2,17 euros. Cette flambée engagée à la fin février avec la guerre en Iran alimente une tension sociale que des blocages de dépôts pétroliers par des pêcheurs en Méditerranée ont concrétisé jeudi. Le Premier ministre prévoit de tenir une réunion interministérielle en ce début de semaine à laquelle seront conviés des hauts fonctionnaires en lien avec la question des approvisionnements. Une seconde réunion à Matignon consacrée au prix du carburant doit se tenir à 15h, le chef du gouvernement ayant explicitement demandé de travailler à un nouveau paquet d'aides.
1: Allez, tout de suite, le sujet du jour sur le thème de l'Hôte Express avec mon invité. Aujourd'hui, je reçois au studio Elena Gonzalez, présidente de l'association Course en Pouce qui organise l'Hôte Express. Bonjour Elena.
2: Bonjour Armand.
1: Comment ça va?
2: Ça va bien, toi aussi?
1: Ça va, voilà, la fin d'été est là, mais bon, il fait encore bon.
2: On reprend du service.
1: C'est ça. On évoque ensemble l'édition 2026 de l'Hôte Express qui s'est déroulée cet été, les projets à venir et peut-être pour commencer, est-ce que vous pouvez nous rappeler le principe de cet événement?
2: Oui, bien sûr. Alors l'Hôte Express, c'est une course en autostop qui se déroule sur 4 jours dans tout le département du Lot avec environ 500 km qui sont parcourus par 10 binômes. Donc 10 binômes qui ont été sélectionnés et qui participent à des énigmes, des jeux, des défis sportifs pendant 4 jours dans des communes ciblées du Lot, avec l'objectif de faire le meilleur chronomètre possible et pour découvrir le département de manière ludique.
1: Et cette année, il y avait 10 binômes, c'est ça?
2: Oui, c'est ça. 10 binômes de candidats et on a eu les secondes de l'année dernière qui sont venues sur une journée. Donc on a fait une journée à 11 binômes sur les routes. Voilà.
1: Une question que je me pose, c'est toujours un binôme qui se connaissent pas, c'est ça?
2: Oui, c'est ça. Pour la deuxième année consécutive, donc cette année c'était Mathieu et Gaël, un gars, une fille, c'était le nom de leur équipe, qui se sont rencontrés le jour du départ et comme l'année dernière, enfin l'année précédente, qui se sont très bien entendus, qui se sont même revus après, donc voilà, c'était encore une belle rencontre, même si parfois on sait pas trop, mais voilà, ça a été encore une belle surprise et pour eux et pour nous.
1: Est-ce que vous pouvez nous parler un petit peu d'une journée type Hôte Express?
2: Oui, bien sûr. Alors par exemple. Alors, on a eu le deuxième jour, on est parti du camping de Creys, à côté de Rocamadour. On est parti, donc ils sont partis en stop au gouffre de Padirac. Là-bas, il y a eu un espèce de petit jeu de piste dans le parc du gouffre. Ensuite, ils sont partis au parc aquatique, non, aux ruines de Taillefer. Donc là, c'était un loto des odeurs aux ruines de Taillefer. Il y a eu le parc aquatique de la Sole à Bétail, voilà, où ils ont fait le parcours Ninja Warrior comme l'année précédente.
1: Ouais.
2: Et ensuite, on a eu une après-midi un petit peu plus tranquille parce que c'était une journée un peu chaude cette année. On a eu une édition un peu chaude, donc les après-midi avaient été un peu allégés.
1: Ouais.
2: Donc là, ça a été un passage à Gramma qui était nos partenaires cette année avec une énigme. Ensuite, le château de la Capelle Marival avec un casse-tête. Et pour finir, le lac du Tolerme. Où ils ont pu se baigner et participer au, au jeu gonflable qu'il y avait sur l'eau.
1: Et après le soir, vous vous retrouvez un peu pour... Ouais.
2: Oui, voilà, c'est ça. Bah là, notamment au lac du Tolerme, donc on a dormi au camping qui est sur place. Mmh. Et puis on a mangé, on a passé un moment tous ensemble sur la plage, voilà, au moment du coucher du soleil. Ça fait partie de l'esprit de l'aventure de passer les soirées tous ensemble. Mmh. Donc voilà, on a la chance d'avoir... Des gens qui viennent nous faire à manger ou en tout cas de pouvoir manger dans les campings. Donc voilà, le premier soir, on a eu Laurent qui est un traiteur qui nous suit depuis le début, qui est venu nous faire un super repas avec sa femme Sandra.
1: Ouais.
2: Et après, donc voilà, on a mangé ensemble au lac du Tolerme. Et le dernier soir, on était à Cajar et on a eu une super paella offerte par le restaurant La Pause. Avec voilà la musique, la soirée qui devait être la soirée du 14 juillet, mais qui avait été, les feux d'artifice ont été annulés à cause de la chaleur, mais on a quand même bien profité de la soirée. Mmh. Donc voilà, on a la chance d'avoir des moments comme ça de convivialité et le midi et le soir, et franchement c'est aussi ce qui fait la différence, je pense, de la course.
1: Il y avait des nouveautés cette année par rapport aux éditions précédentes.
2: Alors par rapport à l'édition de l'année dernière, on est resté sur un format assez similaire quand même, parce que bon là, on va préparer la 10e édition, donc on va repartir de zéro. C'est pour ça que je peux dire tout ce qui s'est passé cette année, parce que rien ne sera pareil l'année prochaine. Donc c'est vrai qu'on avait gardé là sur les deux dernières années, que ce soit en termes d'itinéraire ou en termes d'activité, on avait gardé la même chose. Là où ça a été un peu différent, ça a été voilà en termes de partenariat, on a eu plus de partenariats, et c'est vrai que la grosse différence aussi, ça a été le film.
1: Ouais.
2: Et le matériel qui a été investi dans du film et qui a été mis à disposition des candidats qui ont vraiment pu se filmer sur les 4 jours. Donc voilà, ça a été vraiment la nouveauté. Après, en termes d'itinéraire et d'activité, on était resté sur quelque chose d'assez similaire, parce que ça avait bien fonctionné. Donc, donc voilà.
1: Alors, comment vous êtes adapté avec cette édition caniculaire?
2: Alors déjà, on a pris un petit coup de stress une semaine avant, en se demandant si on pourrait maintenir la course, clairement, parce que voilà, on avait vu les prévisions météo et on se disait que ça risquait d'être compliqué. Voilà, on s'est réunis déjà en amont pour voilà adapter, enlever certaines étapes, et puis on a changé certains lieux où on s'arrêtait. On avait essayé de trouver des lieux proches de l'eau pour qu'ils puissent voilà se baigner pas mal. Donc ça a été une première adaptation en amont. Mais après, il y a eu pas mal d'adaptations sur la course vraiment en elle-même. On a de nouveau enlevé certaines étapes. Voilà, ce qui était compliqué en fait, c'était le stop, c'était pas vraiment les activités. C'est que à 14h dans le Lot, quand il fait 40 degrés, il y a pas de voiture.
1: Ouais, c'est ça.
2: Donc faire de l'autostop par exemple pour partir du lac de Catus le premier jour, ça a été hyper compliqué. Donc c'est vrai que comme voilà, on voulait pas supprimer trop d'activités. Il y a des moments où on a centralisé des activités sur une même étape.
1: D'accord.
2: Et donc, on a enlevé un village voilà, pour s'éviter une partie d'autostop. Voilà, parce que c'était vraiment là où il faisait hyper chaud avec le goudron, en attendant les voitures, en plein soleil. Enfin, voilà, on a eu ça comme adaptation. Après, nous, ça nous a demandé une grosse logistique en termes d'eau, de bidons d'eau, d'avoir toujours de l'eau pour remplir les gourdes des candidats. Et on a fait en sorte d'arriver plus tôt au camping. Parce que dans tous les campings, il y avait un point d'eau, il y avait une piscine, donc pour qu'ils aient le temps de se baigner. Donc voilà, ça a été rude, mais après un petit retour, ça a été surtout rude pour le staff, parce que pendant qu'on faisait attention aux consommations d'eau et au bien-être des candidats, ben on faisait pas trop attention à nous. Donc c'est vrai que les candidats, le dernier jour, étaient encore hyper motivés, bon, fatigués, mais j'ai envie de dire comme à chaque fois. Mais c'est vrai que nous, on a mis beaucoup de temps à s'en remettre parce qu'on n'a pas été très très vigilants. Voilà, on essayait de faire attention, mais c'est vrai que pris dans la course, voilà, on faisait moins attention à nous. Et donc voilà, donc c'est vrai que ça a été une édition assez particulière. Et cette année, ils n'ont pas monté le Mont Saint-Cyr à pied, du coup. D'accord. Alors que d'habitude, c'est un peu l'arrivée emblématique. Mais là, cette année, on a décidé, au pied levé, le dernier jour, voilà, vu l'état physique de tout le monde, de pas leur faire monter le Mont Saint-Cyr. Et c'est vrai qu'au début, ils étaient un petit peu déçus. Et quand ils sont arrivés en haut, on leur a quand même fait courir 100 mètres jusqu'au point de vue. Voilà, manière de qu'ils fassent une petite course à l'arrivée. Et bon, ils ont dit heureusement qu'on n'a pas fait la montée, parce que déjà les 100 mètres étaient fatigants. Donc c'était mieux comme ça finalement.
1: Ouais. Et alors du coup, ces adaptations, tout ça, ça vous donne matière à réflexion pour les éditions futures, parce que la canicule, malheureusement, il y en aura d'autres.
2: C'est vrai que ça va faire partie de nos réflexions. Comment est-ce qu'on fait pour maintenir la course? Parce que c'est vrai que les candidats, eux, ont pas vu la différence, mais nous, on a senti quand même une différence en termes d'énergie, voilà, par rapport aux années précédentes. Et on a senti aussi qu'on n'aurait pas pu tenir une journée de plus. Et l'année prochaine, pardon, on part sur les 10 ans. On aimerait bien faire un peu plus. Et là, clairement, ça aurait pas été possible.
3: Oui.
2: Donc on va réfléchir. Après, voilà, on est assez limité. On peut pas non plus le faire quand on veut dans l'année. Il faut que ça reste sur des périodes de vacances. Donc c'est vrai que voilà, on a des contraintes qu'il faut qu'on respecte, mais on va y réfléchir parce que bon, on est tous d'accord pour dire que ça a été quand même assez assez fatigant.
1: Alors qui c'est qui a gagné du coup?
2: Alors c'est les Zinzinstits qui ont gagné, donc Milia et Clément. Et ce qui est assez beau, c'est que Clément est le créateur de l'association. Donc il y a 8 ans, alors je vais peut-être dire une bêtise, mais je crois qu'il est resté 2 ou 3 ans président. Il a créé la course en 2018. Et donc du coup, voilà, là cette année, il s'était inscrit. Alors certains le connaissaient, d'autres comme moi, on le connaissait pas. Et il a été sélectionné avec Milia, donc qui est sa collègue de travail. Et voilà, ils ont gagné la course. Donc c'est vrai qu'au moment de la remise des prix, c'était un peu comme si la boucle était bouclée pour lui, parce que voilà, il a vu la course, il a vu l'évolution aussi, parce que voilà, les premières années. On était sur des formats avec beaucoup moins de moyens, beaucoup moins de bénévoles, beaucoup moins de candidats. Enfin voilà, c'était quand même, même si l'essence est la même, l'association a quand même énormément évolué, pris de l'ampleur. Et donc c'est vrai que pour lui, je pense que c'était chouette aussi de voir ça. Donc c'était eux les grands gagnants. Pas très loin derrière quand même, la rigolade sans limonade, Franck et Rémi, qui sont arrivés pas très loin derrière.
1: Vous avez eu des retours un petit peu des participants?
2: Oui, bah comme toujours, voilà, on a des retours quelques mois après. Franchement, l'été, on continue à avoir un peu des nouvelles. Tout le monde a un peu de mal à redescendre de l'aventure. Alors j'avoue que nous, on a beaucoup dormi après, donc on était peut-être un peu moins réactifs qu'avant. Mais c'est vrai qu'on a toujours des retours et que même, enfin voilà, encore maintenant, on a des contacts. Comme on commence à préparer la 10e édition, on a du lien. Comme on est en train de monter le film aussi, on a des nouvelles. Et c'est vrai que on avait du coup Damien qui filmait cette année et qui a fait des interviews de fin d'édition de tous les candidats, et ça a été drôle de voir ça après coup quand j'ai commencé à faire le montage du film, de voir leur retour à chaud et ce qu'ils ont pensé de l'aventure. Voilà, c'est là vraiment que on s'est rendu compte qu'en fait les adaptations, ça s'était pas vu, que l'impact de la chaleur finalement pour eux ça a été et qu'ils en gardent quand même un bon souvenir, quoi. On avait peur qu'ils trouvent ça trop dur, et finalement ça a été dur, mais juste ce qu'il fallait.
1: Et en termes de bénévoles, cette année vous êtes pareil que l'année dernière?
2: On est pareil.
1: Ouais.
2: On est
1: toujours la même équipe.
2: On est toujours la même équipe. Bah voilà, si ce n'est que Damien à la caméra a remplacé Evan, qui était là l'année passée, qui avait fait les images de drone, et on espère pour les 10 ans avoir les deux, comme ça on aura encore plus d'images. Mais sinon on est la même équipe. Et on va rester dans les grandes lignes la même équipe, puisque ça fonctionne bien. Maintenant, on a l'habitude de travailler ensemble. Voilà, on sait comment chacun prend sa place dans l'association. Et du coup, voilà, tout roule bien. Et puis ça s'est vraiment vu sur les 4 jours de course. Je pense que si on avait été une équipe qui ne se connaît pas beaucoup, ou voilà, s'il y avait eu des nouveaux, et si on avait refait un parcours complètement différent, ça aurait vraiment été compliqué à gérer avec les conditions météo. Mais là, vraiment, l'équipe connaît le trajet par cœur. Voilà, c'est vraiment s'adapter, être réactif. Donc, en fait, c'est hyper simple.

0: Et puis on avait Nico, un de nos bénévoles, qui avait sa propre GoPro et qui a beaucoup beaucoup filmé aussi, et dont les images sont vraiment de grande qualité. Donc tout ça fait que on a eu quand même pas mal de matière pour pouvoir faire un film.
1: Et alors du coup, le film comme l'année dernière,
0: Comme
1: un
0: l'année
1: peu plus long.
0: dernière, en plus long, c'est
1: Plus long,
0: ça,
1: ouais.
0: exactement. Bah, c'est vrai que l'année dernière, on n'avait pas prévu de faire un film, donc on avait des images et après on a dit on va peut-être faire un film. Et c'est vrai que les images du coup étaient quand même moins grande qualité, souvent filmées avec des téléphones en format portrait. Enfin, c'était quand même plus
1: Oui.
0: compliqué à monter parce que et puis il y avait surtout moins de matière parce qu'il y avait plein de moments où on n'avait pas filmé. Cette année, c'était vraiment notre gros projet avant les 10 ans d'avoir un vrai film qui retrace tout ce qui s'est passé. Pendant la course, bon, évidemment, on n'aura jamais 100% de tout ce qui s'est passé. Mais il y a quand même énormément de matière. Et voilà, ce qui manquait du film de l'année dernière, c'est-à-dire les moments de convivialité, du soir, tout ça,
1: Ouais.
0: où on ne pensait pas à filmer, cette année, ils sont vraiment bien là dans le film. Donc voilà, donc c'est en cours de montage, avec une sortie, normalement, si tout se passe bien, en fin d'année.
1: Et c'est vous qui faites le montage, du coup.
0: C'est moi qui fais le montage. Exactement. Bah, c'est vrai que l'année dernière, on avait fait appel à Freddy Mouchard, voilà, surtout parce qu'on ne savait pas trop comment s'y prendre. En fait, on ne voyait pas à quoi pouvait ressembler un film et on n'avait vraiment aucune idée de par où commencer. Et en voyant voilà, le résultat, là maintenant, on voit un peu plus à quoi ça peut ressembler en termes de montage, comment on peut voilà, intégrer les images, les voix off, tout ça. Bon, à la fin de l'été, on s'est dit, est-ce qu'on fait appel à quelqu'un, en sachant que ça va nous coûter de
1: Eh
0: l'argent,
1: oui.
0: du coup, ou est-ce qu'on essaie de le faire? Donc voilà, on n'était pas fermé à faire appel à quelqu'un si on n'y arrivait pas, mais bon, pour l'instant, ça va. C'est du taf, mais je pense que d'avoir été dans la course et de voir vraiment ce qui s'est passé, ce qui est important à faire ressortir, c'est aidant, voilà,
1: Oui.
0: évidemment, pour faire le film. Et voilà, je me découvre une passion pour le montage et c'est hyper cool.
1: Du coup, il y aura quelque chose avec le public comme l'hiver dernier?
0: Oui, là c'est l'objectif, voilà, de faire une diffusion. On aimerait bien au cinéma de Figeac et au
1: Ouais.
0: cinéma de Cahors. Donc le cinéma de Cahors a déjà été contacté, le cinéma de Figeac va l'être. Et ça serait un peu notre ambition de pouvoir voilà, avoir ces deux salles quand même un peu emblématiques et de pouvoir faire une projection qui sera ouverte au grand public comme l'année dernière où ça avait quand même été un franc succès. C'est ce qui nous a motivé aussi à refaire un film. C'est les retours de l'année dernière
1: Eh oui.
0: où voilà, je pense que si personne n'était venu à part les candidats ou si on avait eu des retours mitigés, peut-être qu'on ne se serait pas embarqué dans ce projet-là. Mais voilà, les retours ont été hyper positifs et ça nous a permis après d'avoir des partenariats aussi.
1: Ouais.
0: Donc voilà, on aimerait bien reproposer une soirée comme l'année dernière. Voilà.
1: Elena, du coup, l'année prochaine, donc vous repartez d'une feuille blanche, mais je suppose que vous avez déjà plein d'idées.
0: Oui, évidemment, toujours. Oui, on a plein d'idées. L'année prochaine, ça sera un peu particulier parce qu'en fait, il n'y aura pas d'inscription ouverte au grand public. On va faire une version All-Star où on va faire revenir voilà, les gagnants ou en tout cas le
1: D'accord.
0: podium des années précédentes. L'idée, c'est vraiment de, voilà, de faire s'affronter
1: Les
0: les
1: dix
0: meilleurs,
1: binômes.
0: les meilleurs des meilleurs. Voilà, après, on a plein d'idées, on a plein de questions. Rester connecté parce que peut-être qu'il y aura à un moment donné la possibilité pour un binôme qui n'a jamais fait la course d'intégrer quand même ce casting-là. On va réfléchir peut-être à des modalités parce que ça pourrait être sympa aussi d'avoir
1: Ouais.
0: des gens qui n'ont jamais participé. Mais voilà, on va essayer de peaufiner un peu tout ça. Mais ça sera en tout cas une version plus longue, peut-être avec plus de binômes. Et avec vraiment, enfin voilà, on repart d'une feuille blanche, donc aucune activité ne seront les mêmes, aucun partenaire, on va renouveler tous nos partenariats, voilà, parce
1: Ouais.
0: que ça fait quand même 3 ans qui nous suivent bien chaque année, donc certains vraiment en nous offrant des prestations gratuitement, donc on trouve ça aussi important de les laisser souffler une année, et de, voilà, pour pas non plus les solliciter tous les ans, parce qu'on sait que c'est un investissement pour les partenaires,
1: Et
0: quand même
1: oui.
0: qui est important. Donc voilà, donc on va essayer de renouveler un peu ces partenariats et on n'est pas fermé à l'idée d'aller découvrir un peu la périphérie du Lot et peut-être de sortir un petit peu voilà, des frontières pour aller découvrir un petit peu plus loin. Mais pour l'instant, le trajet est encore secret.
1: Vous avez des projets hormis Lotte Express jusqu'en 2027?
0: Non, il y aura le projet du film et le projet de la course.
1: Ouais.
0: Et peut-être voilà, un projet qui n'est pas encore vraiment défini sur essayer d'intégrer un binôme voilà, qui n'a jamais participé à la course pour les 10 ans. Donc ça, voilà, faudra voir la forme que ça prend. On est en train d'y réfléchir. Mais voilà.

0: On va dire qu'il y aura ces trois projets, mais c'est vrai qu'on repart pas sur un projet comme on avait pu avoir il y a 2 ans, voilà,
1: Ouais.
0: de jeux de piste pour les enfants, pour les adolescents. Voilà, aujourd'hui la course et l'organisation de la course nous prennent beaucoup de temps, le film aussi. Donc là, on est bien occupé déjà jusqu'à la fin de l'année, et après, bon, si jamais on est vraiment en avance, on verra. Mais pour l'instant, en tout cas, on va essayer de se concentrer sur ça.
1: Le mot de la fin, Elena?
0: Abonnez-vous sur les réseaux.
1: C'est ça.
0: J'ai toujours rêvé de dire cette phrase. Voilà, n'hésitez pas à nous suivre. On prend de plus en plus d'ampleur aussi sur les réseaux sociaux. Donc ça, c'est cool parce qu'on a vu pendant la course qu'il y avait beaucoup de monde qui nous suivait. Et puis c'est toujours plaisant quand on croise des gens et qu'on leur parle de l'association qui disent « Ah, mais oui, je connais, j'ai vu passer. » Donc voilà, n'hésitez pas à aller nous suivre sur Instagram, sur Facebook, ou d'aller regarder notre site internet
1: Ouais.
0: qui est, voilà, en ligne depuis le mois de mars. Il y a toutes nos infos dessus, et n'hésitez pas à nous écrire si vous êtes partenaire et que vous avez envie de rejoindre l'aventure. Ça sera avec grand plaisir.
1: Merci beaucoup, Léna, en tout cas.
0: Merci, Armand.
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1: Potage glacé andalou, c'est ce que nous propose d'aborder Annie. Hélène, bon appétit. Bon appétit.
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4: Alors Annie, bonjour à tous d'abord.
5: Bonjour. Alors, nous allons, on est encore au temps, il fait beau, on pourrait commencer par un potage glacé andalou.
4: D'accord.
5: Voilà. Alors, pour 6 personnes, 1 kilo de tomates, il y en aura, hein?
4: Oui,
5: il y en a encore. Un concombre, un poivron vert, 5 gousses d'ail, 4 tranches de pain de mie, 15 centilitres d'huile d'olive, 3 cuillères à soupe de vinaigre de vin, une pincée de cumin, du sel et du poivre. Alors, vous allez commencer par peler et hacher l'ail. Voilà. Ensuite, vous allez écrouter le pain de mie. Vous sortez la partie dure. Voilà. Ouais. Vous allez émietter 2 tranches. Je vous ai dit qu'il en fallait 4. Ouais. Alors, vous émiettez 2 tranches dans une assiette. Vous allez les arroser d'huile d'olive. Vous allez ajouter l'ail et le cumin. Et vous allez laisser macérer 30 minutes. Vous allez couper le reste de pain en cubes, c'est-à-dire les 2 autres tranches. Voilà. Ah, maintenant, vous allez ébouillanter les tomates, les peler, vous allez les couper en 2 et en petits dés. Et les autres en quartiers. Alors, vous allez... Voilà, je vous ai dit des bêtises. Vous allez bien sûr couper... Vous servez des tomates, il en faut combien? Ouais. Non, vous allez en couper 2 en petits dés et les autres en quartiers. Vous allez éplucher le concombre, tailler 1/3 en petits dés, le reste en morceaux. Écoutez, on fait un peu à vue de nez.
4: Oui, mais
5: parce
4: après, c'est
5: il
4: pas...
5: faut se rappeler des... Voilà. Vous allez épépiner le poivron. Vous allez en découper la moitié du poivron en lamelles très fines et le reste en morceaux. Alors, vous allez réserver au frais les dés de tomates, de concombres, les lamelles de poivron. Et vous allez mettre le restant de légumes dans le bol mixeur. Vous allez ajouter le pain de mie macéré avec l'huile et l'ail et le vinaigre. Et vous allez mixer jusqu'à obtenir une soupe fine que vous allez verser dans un saladier 2 heures au frigo. Hein. Et au moment de servir, vous allez répartir la soupe dans 6 bols, parsemés, si vous vous rappelez, de dés de tomates, je vous avais dit de mettre quelques tomates, de les couper en dés, du concombre aussi, de lamelles de poivron, c'est tout ça, c'est pour faire décorer et de la couleur. Et vous mettrez aussi au-dessus des cubes de pain de mie, et vous allez saler, poivrer et servir aussitôt. Alors, on va reprendre les ingrédients, je ne sais pas si vous allez vous y retrouver.
4: Si, ça devrait.
5: Si. Bon, alors, pour ce potage glacé andalou, 1 kilo de tomates, 1 concombre, 1 poivron vert, 5 gousses d'ail, 4 tranches de pain de mie, 15 centilitres de d'huile d'olive, 3 cuillères à soupe de vinaigre de vin, une pincée de cumin et du sel et du poivre.
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1: Allez, heure de parler cinéma, je retrouve mon compère de l'Astrolabe, Mathieu. Bonne séance ciné. 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Un partenariat avec l'Astrolabe Grand Figeac. Cette semaine, je suis avec Mathieu pour vous dévoiler le programme ciné des cinémas du Grand Figeac. Bonjour Mathieu.
7: Salut Armand.
1: Comment ça va?
7: Bah ça va, écoute, malgré la rentrée.
1: Voilà, c'est ça. Mais bon, on a toujours le soleil avec
7: oui,
1: nous pour l'instant,
7: ça,
1: en tout cas.
7: Tu vas rester un peu.
1: Semaine du 16 au 22 septembre, et on commence avec un film un peu particulier qui s'intitule L'Inconnu, avec Léa Seydoux notamment.
7: Exactement, de Arthur Harari, et ce nom vous dit peut-être quelque chose, car c'était le scénariste d'un film qui a fait beaucoup de bruit, hein, Anatomie d'une chute, il y a quelques
1: oui.
7: années. Voilà, au casting, on retrouve, comme tu l'as dit, Léa Seydoux et aussi Nils Schneider. C'est un film interdit aux moins de 12 ans. C'est l'histoire de David Zimmerman, hein, qui a bientôt 40 ans. Il est photographe, mais personne ne le sait. Alors qu'il ne sort presque jamais de chez lui, des amis le traînent dans une fête insensée où il est là-bas, il repère une femme dans la foule et ne peut en détacher le regard. Il la suit et quelques heures plus tard, David se réveille. Il est dans le corps de l'inconnu. Voilà, c'est un film fantastique un petit peu et français,
1: oui.
7: Donc c'est pas souvent. Donc, vous invite à venir à partir du 16 septembre, à venir le voir. Donc à Figeac comme à Capdenac.
1: Ça me fait penser au film Double Face avec Travolta et Nicolas
7: peu,
1: Cage.
7: Oui, c'est ça.
1: Deuxième film de la semaine, Un grand raccourci. Qu'est-ce que ça nous raconte, Mathieu?
7: Eh bien, ça nous raconte. Ça nous raconte deux groupes de jeunes personnes, hein. Dans le premier groupe, on va retrouver deux cousins bretons, hein, qui relâchent des rats dans un restaurant familial pour s'improviser des ratiseurs, et puis dans l'autre, deux jeunes femmes qui trafiquent le concours de beauté local pour promouvoir leurs bijoux. Voilà, embarqués dans leur stratagème chaotique, ces quatre débrouillards en quête d'avenir finissent par se percuter. C'est à venir voir à partir du 16 septembre à Capdenac comme à Figeac.
1: Nous partons en Inde avec le film La Dernière Séance.
7: Un film de Pan Nalin avec Bhavin Rabari et Richard Mina. C'est l'histoire de Samai, un garçon de 9 ans vivant avec sa famille dans un village reculé de l'Inde et qui découvre le cinéma. Totalement fasciné, il décide de devenir cinéaste sans se douter du drame qui l'attend. C'est à venir voir à Figeac uniquement en VO.
1: Pour le jeune public, cette semaine, vous diffusez Tad l'Explorateur et la Lampe Magique.
7: Oui, un film que les plus jeunes d'entre nous attendent avec impatience. J'ai vu ça, j'ai vu l'intérêt qu'il y avait quand on a mis l'affiche dans le cinéma. Donc un film d'animation espagnole de Enrique Gatod. C'est à partir de 6 ans et c'est l'histoire de Tad et Sarah, hein, qui sont désormais les heureux parents d'Oli, une adorable et intrépide petite fille de 2 ans. Le bonheur de la petite famille fait un peu de l'ombre à Mommy, qui a l'impression de passer au second plan. Alors qu'en vacances à Londres, la bande met la main sur la lampe merveilleuse des mille et une nuits, Mommy formule un vœu inattendu, voyager dans le temps pour retourner à l'époque de sa jeunesse où tout le monde l'adorait. Voilà, c'est à voir donc à partir du 16 septembre à Figeac et à partir du 23 à Capdenac.
1: Mathieu, qu'en est-il de la conférence Unipop de la semaine? Alors la semaine dernière, on en a eu deux. Cette semaine, il y en a deux, non? Je crois qu'il n'y en a qu'une.
7: Il n'y en a qu'une cette semaine, voilà. On va donc pouvoir découvrir en avant-première, encore une fois, le documentaire de Yves Jolan, qui s'appelle « À vous de jouer ». Ça raconte l'histoire d'un petit groupe de personnes, hein, Louise, Sipan, Selim et les autres qui sont rentrés au Conservatoire National d'Art Dramatique de Paris en 2014 et qui ont quitté l'école en 2017. Yves Violent les a suivis. Que sont-ils devenus 12 ans après le début du tournage? Les anciens élèves retrouvent la caméra du réalisateur. Les tournages d'hier deviennent images d'archives, vie de troupe, improvisation, pleurs et éclats de rire, chansons et confidences, paris sur l'avenir, applaudissements et embrassades. Voilà tout un programme. Et donc ce sera suivi donc d'une rencontre avec le réalisateur Yves Violent, mais aussi Claire Lanne d'Arcueil, ancienne directrice du Conservatoire de Paris, et Salomé Dienis Melien, une comédienne. Donc c'est toujours au tarif de 5,50€. C'est le jeudi 17 septembre à partir de 18h à Figeac.
1: Très bien. Un film où il est question d'une quête de vérité, The Ugly.
7: Un film coréen de Sang Ho-yeon avec Yeon Ming Park et Kwon Hae-yo. Voilà, c'est l'histoire donc d'un maître artisan admiré pour la beauté des sceaux qu'il grave et qui vit reclus avec son fils unique. Mais cette paix vole en éclats lorsque les autorités exhument les ossements de sa femme disparue 40 ans plus tôt. Son fils entreprend alors de mener l'enquête sur son passé. Voilà. Encore, moi je vous invite vraiment à découvrir le cinéma coréen parce qu'il est d'une richesse au niveau enquête, police et tout ça. Donc voilà, c'est le nouvel opus un petit peu. C'est à partir du 18 septembre à Figeac, et c'est en VO, évidemment.
1: Très bien. La suite de cette émission avec un thriller, une affaire turque.
7: Un film français de Hüseyin Aydin Gürsoy avec Lionel Erdogan, Charles Berling et Lubna Azabal. Et c'est l'histoire de Mathieu, avec un T, qui s'est éloigné de sa communauté turque pour grimper l'échelle sociale. Avocat déterminé, il travaille dur pour devenir associé dans un influent cabinet d'affaires parisien. L'irruption dans sa vie d'un jeune turc en situation précaire ayant besoin d'aide va le précipiter dans une affaire de corruption mettant en péril tout ce qu'il a bâti. C'est à voir à Cap-de-Nac uniquement à partir du 18 septembre.
1: Mathieu, on en parlait la semaine dernière, la suite de cette émission avec la bataille de Gaulle partie 2. Il n'aura pas fallu attendre longtemps.
7: Bah oui, voilà, comme il y a eu un petit succès, puis on nous l'a beaucoup demandé, il n'y avait pas assez de séances, donc voilà, il y a des petites séances de rattrapage. Donc c'est bien parce que toi, tu as pu voir
1: exactement.
7: Peut-être la bataille de Gaulle, l'âge de fer, donc le premier opus. Et moi, je vais pouvoir voir la bataille de Gaulle, J'écris ton nom, donc qui est à l'affiche cette semaine. À Cap-de-Nac pour deux petites séances. Bah, c'est toujours un film français de Antonin Baudry avec le même casting que l'an premier, hein, Simon Abkarian, Simon Russell Bill, Benoît Magimel et j'en passe. De quoi ça parle? Eh ben c'est ce que nous dit le synopsis, c'est que la réalité est têtue. Parce que lui, voilà, De Gaulle, tout ce qu'il rêve, c'est de la liberté. Mais voilà, la réalité est têtue et lui donne tort. Hein, mais peu à peu, voilà, se lève autour de lui en Angleterre, en France, en Afrique, des résistants de l'ombre, des lycéens révoltés, des soldats déterminés. Leur foi, leur audace, leur rage de liberté défient l'histoire qui semblait pourtant écrite d'avance. Donc c'est à découvrir ou à redécouvrir à partir du 18 septembre à Cap-de-Nac.
1: Pour conclure cette semaine, un film d'animation, Mathieu, entre ciel et terre.
7: Voilà, un film pour les tout petits. À partir de 3 ans, un programme de court-métrage d'animation de Adrian Raffé, Ruslan Sikiewicz et Su A Cho. C'est l'histoire d'un oisillon, enfin, c'est plusieurs histoires, mais il y en a une entre autres qui parle d'un oisillon qui se lance dans les airs, une autre qui parle d'un petit chiot qui découvre la matière, et enfin un enfant qui savoure une soupe cosmique. Voilà, il y a d'autres courts-métrages, une chouette au sommeil chaotique, une souris qui veut voir le soleil et une autre qui envoie des étoiles dans le ciel. Cette histoire vue de la Terre comme du ciel, c'est à partir du 23 septembre à Cap-de-Nac comme à Figeac. À noter qu'il y a un petit goûter et un atelier, ce sera le mercredi 23 à 15h30 à Figeac. Avec un petit atelier animation de figurines en feutrine. Voilà, ça se passe, donc c'est sur inscription à l'Astrolabe au 05 65 34 24 78.
1: Merci Mathieu et bonne séance ciné.
7: Bonne séance ciné.
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1: Il est l'heure de l'agenda local tout de suite sur Présence Figeac.
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1: On commence avec le don de sang. Où nous en sommes ce mois de septembre dans notre département, il y a le site EFS de Cahors situé au 34 rue Charles Boursol. Place aux donneurs réservée devant l'entrée du site et tickets à disposition à l'accueil pour le parking de l'amphithéâtre et du phare. Ouverture les mardis de 13h à 18h et les vendredis de 10h à 13h et de 14h à 18h. Privilégiez la prise de rendez-vous sur le site mon-rdv-dondesang.efs.sante.fr. mon-rdv-dondesang.efs.sante.fr. Et puis n'oubliez pas les collectes mobiles, la prochaine aura lieu à la salle polyvalente de Bières-sur-Serre, demain de 14h30 à 18h30. Salon du livre d'artistes de Rodez organisé par Artinfolio. Créé en 2017 à l'initiative des Amis du Musée Soulages, la Biennale du livre d'artistes contribue à faire de la capitale ruthénoise un pôle d'attraction culturelle au cœur de l'Occitanie. Depuis 2022, c'est l'association Artinfolio qui porte le projet. Le livre est d'objet de découverte, de rencontres, de recherche, d'échanges. C'est l'éditeur à l'intuition du lien entre le poète et l'artiste. L'artiste recherche, lui, l'exploration de la page où l'agencement du texte et des visuels devient l'objet du livre. En chacun, il y a des singularités à découvrir. Certains d'entre eux font déjà partie des collections et des médiathèques, tant en Aveyron qu'à l'échelle nationale, voire internationale. D'une génération à l'autre génération, le livre d'artiste se découvre marqueur contemporain de la création artistique et littéraire. Rendez-vous pour ce salon du livre d'artiste les 17 et 18 octobre, salle des fêtes de Rodez, au 1 boulevard du 122e régiment d'infanterie. Les horaires sont les suivantes, de 10h à 19h le samedi et de 10h à 18h le lendemain. Pour plus d'informations, c'est sur le site www.artinfolio.fr. Dans le cadre de la mission patrimoine confiée à Stéphane Bern et portée par la Fondation du patrimoine avec le soutien du fonds AXA pour le progrès humain, les citoyens sont invités à voter du 18 septembre au 11 octobre pour élire l'œuvre du patrimoine en péril à sauver dans leur région. Sur le territoire sud-ouest, trois œuvres sont en lice concernant notre département. C'est l'église Saint-Maur à Martel avec son clocher qui culmine à plus de 40 mètres au-dessus de l'un des plus beaux villages de France et qui reste fermé au public depuis 2025. Le projet vise à déposer la toiture pour soulager la structure avant que ce joyau gothique du Quercy ne puisse rouvrir ses portes aux fidèles et aux touristes. L'œuvre qui arrivera en tête du vote dans notre région bénéficiera d'une dotation de 100 000 euros pour sa restauration. Le vote est ouvert à tous en quelques clics sur le site de la Fondation du patrimoine. Une belle occasion de mettre en lumière le patrimoine de proximité et la mobilisation des habitants et des collectivités autour de ces sites qui font l'histoire locale. Voici la prochaine projection de Cinélot. Elle aura lieu à Castelnau-Montratier avec le film La Vénus électrique. Paris, 1928. Antoine Balestreau, jeune peintre en vogue, n'arrive plus à travailler depuis la mort de son épouse et désespère Armand, son galeriste. Un soir d'ivresse, Antoine tente d'entrer en contact avec sa femme par l'intermédiaire d'une voyante. Sans le savoir, il parle en réalité avec Suzanne, une modeste foraine qui s'est glissée dans la roulotte pour y voler de la nourriture. Suzanne se révèle douée pour l'imposture et rapidement secondée par Armand. Elle enchaîne les fausses séances. Peu à peu, Antoine retrouve l'inspiration, mais pour Suzanne, les choses se compliquent alors qu'elle tombe doucement amoureuse de l'homme qu'elle manipule. Rendez-vous pour voir ce film demain soir, 20h30, à Castelnau-Montratier. Renseignements auprès de Cinélot, 05 65 11 44 36. Cinélot au 05 65 11 44 36. Pour terminer cet agenda, l'association des Mille Mains du Pays de Figeac organise une opération Mille Mains à la pâte le samedi 3 octobre sur la voie Podiensis. Ce grand chantier a pour but de mettre en valeur le chemin de Saint-Jacques-de-Compostelle qui emprunte cet itinéraire de grande randonnée, GR65. L'intervention est prévue sur le site de Béduy à la Combe de Salgues. Ce chantier consistera à débroussailler, bâtir des murets et aménager le chemin. Le rendez-vous se situe à la salle des fêtes de Béduy, à côté de la mairie, derrière l'église, à 8h, donc pour un café offert par la mairie de Béduy dans la salle des fêtes. 8h30, déploiement des participants sur les chantiers. 12h30, pique-nique tiré du sac, puis reprise des travaux. 16h30, 17h, fin des travaux, regroupement des participants, bilan de la journée, apéritif dînatoire offert par l'association à la salle des fêtes de Béduet, matériel à prévoir, vêtements de travail, gants, bonnes chaussures, et selon l'outillage que vous possédez, sécateur, coupe-branche, pioche, fourche, têtu de maçon. Inscription possible jusqu'au 2 octobre par téléphone 06 35 38 59 64, 06 35 38 59 64. Enfin, un nouveau site internet a été créé. Rendez-vous sur le www.millemainsdupaysdefigeac.fr, www.millemainsdupaysdefigeac.fr. Rendez-vous nombreux samedi 3 octobre à Béduet pour cette magnifique journée. C'est la fin de cet agenda. Bonne continuation à notre écoute.
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1: C'est l'heure du coup de cœur TV et ce soir je vous propose de voir le film Black Widow. Natasha Romanoff, alias Black Widow, voit ressurgir la part la plus sombre de son passé pour faire face à une redoutable conspiration liée à sa vie d'autrefois. Poursuivie par une force qui ne reculera devant rien pour l'abattre, Natasha doit renouer avec ses activités d'espionne et avec les liens qui furent brisés bien avant qu'elle ne rejoigne les Avengers. 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Bonne séance télé.
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1: 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Aujourd'hui, toujours à Bordeaux avec Patrice Luthier donc, et son travail de création. Bonne émission.
12: 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Passion au bout des doigts, des artisans et maîtres d'art nous parlent de leur activité, leur passion. Nous sommes à nouveau à Bordeaux, place des grands hommes. Bonjour et bienvenue dans l'atelier du luthier Patrice Taconnet. Un luthier conçoit et fabrique un instrument de musique, en l'occurrence un violon, un alto ou un violoncelle. C'est un acte de création où le luthier travaille la matière, le bois. Ceci afin de réaliser un instrument à la forme faite pour le son, avec des courbes élégantes et sensuelles. Souvenir de création avec Patrice Taconnet.
13: J'ai eu la chance de travailler avec des musiciens, et dont un que je me rappellerai toute ma vie, c'était monsieur Pierre Lefebvre, qui était professeur d'alto à Bordeaux. Et un jour, il est arrivé, c'était quand même un professionnel. Il m'a dit, Patrick, je veux que tu me fasses un alto. Oh, ben, je sais pas, moi, c'est comme si Maria Callas m'avait demandé de lui écrire une chanson, quoi. C'est pour vous dire, une œuvre. C'était quand même quelque chose d'exceptionnel. Donc, il m'a fait confiance. J'ai beaucoup travaillé avec lui. Il m'a donné les moyens de travailler, venir avec moi, me donner les tenants et les aboutissants en tant que musicien. C'était mon pilote personnel et vraiment qui m'a beaucoup apporté. Et grâce à lui, j'ai fait des progrès. J'ai pas mal d'instruments qui ont été primés et d'autres qui sont joués dans des orchestres par des musiciens professionnels.
14: Vous vous souvenez du premier violon que vous avez fabriqué et je ne sais pas si vous en jouez, mais du premier son que vous en avez tiré ou que la personne en a tiré.
13: Je vais vous dire une chose, c'est que le premier violon que j'ai fabriqué, il n'a jamais été monté. Il est dans mon atelier, il est pendu
14: au
13: mur.
14: Vous l'avez pas fabriqué alors ?
13: Non, si, j'ai fabriqué, mais je l'ai pas mis en sonorité, on va dire. Il est resté en blanc.
14: Ah d'accord.
13: Donc celui-ci, je m'en souviens plus. Mais à partir du 7, 8, 9e, là je me rappelle, puisque c'était la première fois qu'un violon complet était terminé, j'ai quand même entendu mon violon 8e ou 9e sonner et jouer par un musicien. Mais sans ça, je ne le faisais pas tout le temps. Quoi.
14: Maintenant, vous allez jusqu'au bout, vous faites un violon, non ?
13: Ah ben oui, bien sûr. Je fais tout
14: voilà,
13: de A à Z. Je fais tout de A à Z. Et je fais pièce par pièce, c'est-à-dire un violon. Je ne fais pas Terry. C'est un
14: unique.
13: Violon, voilà, comme un maître tailleur. On dessine son modèle. D'après ce modèle, nous faisons une forme, un contre-moule. Après, nous faisons un moule. Et là, autour de ce moule, nous travaillons la forme de notre violon. Et après, nous prenons le fond, la table, en sapin épicé pour la table, le fond en érable. Mmh. Et là, on fait comme une pirogue, c'est-à-dire on façonne l'extérieur et on creuse l'intérieur. Voilà, c'est comme ça qu'on fabrique tout avec des gouges, des ciseaux.
14: D'accord.
13: Et vous en entendrez les sons quand vous allez dans mon atelier.
14: En fin de compte, c'est presque de la menuiserie au final, un peu de l'ébénisterie.
13: Oui, ouais, c'est plus de l'ébénisterie peut-être. Ouais. Mais disons que c'est plus par rapport à l'ébénisterie parce qu'il y a, des incrustations de filets, il y a de la finition qui est un peu plus pointue que la menuiserie. Ouais.
3: Petit panorama des outils du luthier. La lousse. Le rabot, la gouge, le ratissoir, le canif, la noisette.
15: Rabot.
3: Benoît Guilbault, luthier.
15: Donc les petits rabots. J'ai ici.
14: Ah oui, c'est vraiment des petits rabots.
15: Ah oui, quand on parle petit rabot, on parle petit rabot. Hein. Et celui-ci, on l'appelle noisette même.
14: Ah oui, parce qu'il y en a. Celui-là,
15: c'est
14: il fait
15: quasiment la taille d'une noisette. Quoi.
14: Voilà, oui, c'est une noisette. Oui, voilà. Bien son nom. Hein. Ah oui, d'accord.
15: Voilà.
14: C'est...
15: On est vraiment sur des petits rabots qui ont une spécificité, c'est qu'ils sont arrondis, une semelle arrondie dans tous les sens. Ils sont pas parfaitement plats. Je sais pas si vous voyez.
14: Oui, effectivement, oui. Ah. Ouais. Pourquoi comme ça ils sont arrondis ?
15: Justement pour pouvoir suivre une voûte. On va enlever en gros avec la gouge et avec les petits rabots, on va affiner le travail. Et une fois qu'on aura affiné le travail, ensuite on va encore passer par un autre outil. Là je vais vous faire avec le petit rabot.
14: Enfin un petit rabot, tenir à la main, faut parler gros doigt. Hein.
15: Demandez à M. Taconnet, quand il a la noisette entre les mains, on le confond avec son pouce. Hein,
14: c'est... Ah, mais voilà, oui. En fin de compte, même dans la fabrication du violon, enfin ou de la violoncelle, mm-hmm. c'est très musical en fin de compte, parce que tous les bruits là, c'est...
15: Ah, c'est vivant.
14: C'est vivant,
15: ah,
14: ça,
15: oui,
14: on n'a pas le même bruit, puis ça reste des sons quand même agréables à écouter. Quoi.
15: Tout à fait. Ce que je disais à propos du bois, il réagit différemment en fonction de son temps de séchage. Certains sont vraiment chantants sous la lame. Quelle que soit la lame, que ce soit le ratissoir ou la lame de canif ou de la lame de gouge, on les entend vraiment chanter différemment que si on travaillait le même morceau de bois mais qui avait que 15 ans de séchage ou 10 ans de séchage. Mm-hmm. Où là, il sonne carton. Il a vraiment, on sent qu'il y a encore de l'humidité dedans et il sonne carton alors que celui qui est vraiment sec, il est
14: une bonne sonorité.
15: Une belle sonorité.
3: Le violon, un instrument créé par le luthier, qui va être joué par un autre artiste, un autre créateur, le violoniste. Violoniste, dont l'acte de création, en plus de jouer de l'instrument au service d'une œuvre, est d'en tirer la quintessence. D'où, aux différentes étapes de construction, tant matérielle que musicale, le côté humain, la relation humaine avec la matière, l'instrument, et le côté vivant du violon, de l'alto ou violoncelle.
13: Il est vrai que c'est un petit peu comme le vin. On ne peut pas faire passer les années comme artificiellement. Un violon, un instrument à cordes frottées, ça vit. Chaque marée, chaque lune, chaque saison, l'instrument joue. Quand vous avez des portes en bois chez vous, qu'il fait humide, elles ont du mal à fermer. Mmh. Dès que c'est sec, elles ferment toutes seules. Mmh. Et bien le violon, à chaque fois, il se tord, il se retord, il se... Il n'y a pas de réglage. Le réglage, c'est vivant. Et c'est tout le temps vivant. Pour qu'il soit plus vivant, ben, faut qu'il soit mort, comme dirait l'autre. Et ça meurt jamais.
14: Mais là, il sonne plus.
13: Mais même des instruments que l'on a de 3-4 siècles vivent encore. Mais ils commencent à s'affaisser par la voix, par le timbre. Quand vous prenez les vieux Gasparo da Salo, les vieux Italiens, Amati, tous ces instruments très anciens, ils sont un peu... C'est des instruments de musique de chambre. Ils n'ont plus l'éclat qu'a encore les Stradivarius, Guarnarius.
14: D'accord. Et qu'est-ce qui fait ? C'est le vieillissement du bois ?
13: Ah, le vieillissement du bois aussi, bien sûr, ouais. Parce qu'ils sont soumis à une tension, à des vibrations, et forcément...
14: Il a moins de... Enfin, pas d'élasticité, mais...
13: Tout à fait, moins de répondant.
14: Moins de répondant.
13: Moins de répondant, et justement, à cet effet, nos instruments, et même les instruments du 19e, vont être extraordinaires, parce qu'on a un savoir français... qui est fabuleux. Les Italiens au 18e ont été merveilleux, et au 19e, les Français, dont Jean-Baptiste Guillaume, et même avant, si on peut dire aussi, j'oubliais quand même, Nicolas Lupeau et toute cette école du 18e, on aura des instruments exceptionnels.
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14: C'est vivant ce que vous
13: travaillez. Ah ben c'est noble, c'est noble, et puis c'est... Oui, bien sûr que c'est vivant. Bien sûr, chaque instrument, si vous voulez, est fait avec... vous pouvez faire deux instruments avec le même bois. Alors, les bois que nous employons, ils ont en général 50, 60, 70 ans de séchage. Ça, c'est vraiment quelque chose, c'est une obligation. On ne peut pas avoir du bois qui soit trop récent. Ça ne va pas. C'est des bois qui sont, en général, pour l'érable tchécoslovaque, Hongrie, Pays de l'Est, les Carpates, qui poussent à peu près à 1800 mètres d'altitude. Et pour le sapin épicéa, ça vient de Rougemont en Suisse. C'est les meilleurs bois qui sont. Alors, avec des pores bien réguliers qui sont, et on les laisse sécher à peu près 50 ou 60 ans.
14: Ah oui, donc faut avoir du stock d'avance.
13: Ah bah bien sûr, mais moi j'ai la chance d'avoir déjà 50 ans de métier. Mon père l'avait fait avant moi, il avait racheté des stocks.
14: Et vous le faites aussi.
13: Bah bien sûr. Ouais. C'est un peu comme des millésimes, hein. c'est un peu comme du vin. Hein. On achète chaque année en primeur, si on peut dire, et puis on laisse sécher.
14: Je suppose que, comme vous venez de vous dire, en fonction de l'endroit où ça a poussé.
13: Bah c'est, on a chaque...
14: Dans l'arbre, je suppose que.
13: Oui, il y a des places.
14: Il y a des places bien privilégiées que d'autres.
13: Bien sûr. Enfin, oui, ça dépend si c'est du cœur, si c'est...
14: De ce qu'on veut faire, je pense que ça va être...
13: Tout à fait. Et puis, d'abord, on a des coupeurs de bois. On a des gens qui sont spécialisés dans le bois et qui coupent le bois à une certaine montée de lune. C'est un savoir-faire. Hein.
14: Oui, c'est un savoir-faire, ça.
13: Ouais,
14: c'est
13: là, on a des coupeurs de bois, que ce soit dans les Vosges. Moi, j'allais plutôt en Autriche, à la frontière autrichienne, entre Garmisch-Partenkirchen et Innsbruck, à Mittenwald. Et j'allais là, dans une grande famille, les Fuchs, les renards, là. Qui faisait ça de père en fils depuis toujours, quoi. Je veux dire, qui était là depuis 2, 3, 4 générations.
14: Et
13: ils sont toujours là.
14: D'accord. C'est vraiment des métiers, en fin de compte, qui se transmettent de génération en génération.
13: Bien sûr, c'est important. C'est important.
17: Enfin, c'est assez humain, en fin de compte, comme instrument. Ça me fait penser, par exemple, quand j'ai fait un maître verrier, il m'a dit la matière que je travaille est une matière humaine.
14: Il y a un peu de ça.
17: Alors, de par les réactions, de par qu'il faut l'apprivoiser, que la forme en verre, par exemple, mais en bois, c'est pareil. En fonction de la forme qu'on lui a donnée, c'est un peu comme de l'éducation. C'est un peu la même chose. Donc, vous avez un peu ce même... vous travaillez quelque chose d'humain. Enfin,
14: c'est un peu ça. On a employé d'ailleurs même des termes que l'on emploierait pour le corps humain.
17: On parle de l'âme,
14: on parle de la tête de l'instrument, on parle de l'estomac. Les ouïes, évidemment, ce serait plutôt animal, mais
17: c'est l'ouïe. Hein.
14: C'est l'ouïe que l'on a. Ensuite, les formes sont des formes arrondies où on...
17: On parle de jambes aussi, non ? Si c'est une pointe au bout, non ?
14: Alors, la pique pour les violoncelles, c'est une excroissance. Ouais. Ça ne touche pas spécifiquement à la sonorité de l'instrument, puisqu'on peut voir que les violoncelles ont pu être jouées aussi sans avoir de contact au sol. C'est une excroissance pour la pratique du jeu. Voilà.
17: Oui. Mais ça vous demande à sacrée maîtrise de la matière pour faire ce violon, quoi, par rapport au bois, pour arriver à ce que vous voulez. Et puis en plus, la matière, et puis l'oreille.
18: L'oreille.
17: Parce que vous travaillez quand même beaucoup avec l'oreille.
18: On travaille aussi avec l'oreille.
17: On travaille avec le toucher de cette matière par rapport au rabot, enfin l'épaisseur, tout ça. Puis il y a aussi ce que vous entendez, comment ça sonne, comme vous dites. Donc il y a une sacrée maîtrise là.
18: Alors la maîtrise, c'est vrai que ça s'acquiert avec le temps, la pratique.
17: C'est sensibilité aussi, je pense quand même.
18: Il y a probablement une sensibilité. Moi, je parlerais de passion. On travaille le bois et on se rend compte de ce que l'on peut obtenir de ce bois. Ensuite, on peut pas avoir avec certitude dire que ça va correspondre exactement à ce que souhaite le musicien. On n'est pas des sorciers non plus, même si on aimerait avoir encore cette image, mais on n'a pas. Faut être réaliste sur le travail. On travaille avec du bois et en fait, à chaque copeau de bois qu'on enlève, eh bien, on passe à une autre étape, c'est-à-dire qu'en enlevant de la matière, on va enlever une certaine rigidité de l'ensemble, et il ne faut pas arriver à un stade où ça devienne trop mou, donc il faut qu'il y ait toujours cette nervosité, qu'il y ait toujours la tenue, c'est-à-dire que le fait que ce soit une voûte, ça permet aussi de résister à la pression des cordes sur le chevalet. Pour nous, on a le fait d'une voûte qui permet, de par sa forme, de réagir sous l'effet de la pression de façon positive, et ensuite c'est une question de pratique pour pouvoir dire tiens, cette voûte est suffisante, ou la barre que l'on va mettre à l'intérieur qui va permettre de transmettre les vibrations et de maintenir la voûte, eh bien est-ce qu'elle est suffisamment tendue, puisqu'en fait elle cintre un petit peu la table. Donc le fait de mettre en forme cette barre a autant d'influence que le réglage de lame. Seulement la barre, elle est collée.
17: Oui, une fois qu'elle
18: est donc
17: faite,
18: une fois qu'elle est posée,
17: c'est pas les fondations.
18: Voilà, c'est ça. Donc s'il y a une erreur, il faudra la compenser avec lame, et évidemment la barre qui est plutôt du côté des graves va favoriser les graves, alors que lame va plutôt favoriser les aigus puisqu'elle est du côté des aigus. Donc pour tout ce qui est réglage, faire un instrument qui soit homogène, c'est faire un instrument où on puisse le régler très facilement au niveau de lame. Un instrument qui est un peu excessif, il va être plus difficile à être réglé au niveau de lame, du fait de la conception de départ où on a fait une barre qui était très spécifique, qui favorisait énormément les graves, ou au contraire qui soutient les aigus, ce qui fait que au niveau des graves, on n'a plus grand chose. Donc voilà.
19: La lutherie, un art du bois dans l'art de la musique. Suite de cette rencontre, lors de notre prochain rendez-vous. Au revoir et à très bientôt.
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1: C'est la fin de ce 17-18 en direct sous les ondes de Radio Présence Figeac. Merci à toutes et à tous de votre écoute fidèle et rendez-vous dès lundi à partir de 17h pour un prochain direct local. Armangal a ravi de vous accompagner, et tout de suite à 18h en direct de Rome, voici le journal de Radio Vatican. Bonne soirée à notre compagnie.
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24: C'est l'une des faces sombres de la politique migratoire de l'administration Trump, l'expulsion de milliers de migrants vers des pays tiers. Plusieurs dizaines de pays africains ont signé des accords avec Washington. C'est ce que révèle une enquête du collectif Forbidden Stories. Nous l'entendrons. L'Union européenne en passe de lever des sanctions contre deux oligarques russes. Mesure inacceptable selon Kiev. Les explications depuis Bruxelles à suivre. Le rapporteur spécial sur la situation des droits de l'homme au Burundi s'inquiète des fortes tension électorale dans le pays à 8 mois du scrutin présidentiel. Mais avant de développer ses titres, direction la France, pays historiquement catholique, mais traversé par de profondes mutations religieuses, éclairage avec l'historien Guillaume Cuchet.
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24: Bon. Bonsoir à tous. Le pape se rend donc en France dans seulement 4 jours, un pays où la scène religieuse est en cours de recomposition, dominée par des personnes se déclarant sans religion. Une scène complètement différente de celle qui s'imposait depuis la fin du XVIIe siècle, où le catholicisme était largement majoritaire. Aujourd'hui, moins de 2% des catholiques vont à la messe tous les dimanches. La France est-elle donc encore un pays catholique? C'est la question que nous avons posée à l'historien Guillaume Cuchet, professeur à Paris et auteur de l'ouvrage « Le catholicisme a-t-il encore un avenir en France ?» On l'écoute.
0: Des dernières enquêtes montraient que parmi les 18-59 ans, on était autour de 25% de taux de déclaration de catholicisme, donc un quart seulement des Français. Donc si c'est ça, le être catholique, un pays où la majorité de la population est catholique, la France ne l'est plus. En revanche, elle a un très long et riche passé catholique qui se traduit y compris dans son patrimoine. On l'a vu quand Notre-Dame de Paris a flambé en 2019 à l'émotion que ça a suscité, un certain attachement aussi à cette culture catholique. Il en reste beaucoup malgré tout. Il reste un milieu catholique très vivant, très dynamique, et une culture catholique qui a été celle de la fille aînée de l'Église, selon la formule du 19e, qui était finalement la première puissance catholique au monde, à la fois sur le plan démographique, encore au 19e siècle, les trois quarts des missionnaires catholiques dans le monde sont français en 1914. Le pape Paul VI disait que la France cuisait le pain intellectuel de la chrétienté, 1964, oui, ça fait un peu rêver. Donc il en reste beaucoup parce que le patrimoine est très riche, l'héritage est très riche, et il y a un milieu vivant et actif qui essaie de réinventer, au fond, son rapport à ce patrimoine.
24: Un des propos recueillis par Marie Duhamel, entretien retrouvé en longueur dans notre dossier demain matin à 8h30. Tous nos dossiers cette semaine sont consacrés au voyage apostolique en France. Après la France, l'Europe, le pape Léon XIV se rendra sur le continent sud-américain du 6 au 17 novembre. L'annonce officielle avait déjà eu lieu, mais la salle de presse du Saint-Siège a aujourd'hui dévoilé le déroulé précis du 6e voyage apostolique du pape Léon XIV. 12 jours, 10 villes, 3 pays, Uruguay, Argentine, Pérou. À noter qu'au Pérou, Léon XIV se rendra à Chiclayo, diocèse dont il fut l'évêque de 2015 à 2023. En attendant de rencontrer les fidèles européens et sud-américains, le souverain pontife a rendu visite ce lundi matin au personnel du Dicaster pour la culture et l'éducation. Il les a ensuite encouragés et remerciés pour leur travail, les exhortant à diffuser dans le monde des valeurs humanistes. Et puis à Rome, à l'université du Latran, s'est ouvert aujourd'hui un colloque international sur les défis posés par l'intelligence artificielle. À cette occasion, le pape a adressé un message aux participants. Dans un monde marqué par les conflits et les divisions, le développement de l'intelligence artificielle exige une vision inspirée par la sagesse et la charité, écrit Léon XIV. Les détails à retrouver sur notre site vaticannews.va. À la une de l'actualité internationale, cette enquête menée par 72 journalistes de 26 médias du monde entier. Ils viennent du Washington Post, de RFI, de La Croix ou encore du journal Der Spiegel. Pendant 6 mois, ces journalistes ont enquêté sur les expulsions de milliers de migrants par l'ICE, la police de l'immigration américaine. Des ressortissants étrangers renvoyés parfois très loin de leur pays d'origine, des Iraniens envoyés au Panama ou en Centrafrique, des Vénézuéliens au Libéria. Ces mois d'enquête ont permis de découvrir la mise en place d'un bureau de la rémigration au sein de l'administration Trump. Léa Perruchon, journaliste d'investigation, est l'une des coordinatrices du Deportation Project, le nom donné à cette enquête. On l'écoute.
4: Ce bureau-là, il y a une quinzaine de personnes qui y travaillent, qui parcourent le monde, et en l'occurrence en Afrique, on a découvert qu'il y avait 49 pays qui avaient été approchés pour signer ces accords. Aujourd'hui, on en a 13 qui en ont signé, il y en a 9 qui sont toujours en négociation. Donc on est vraiment sur un bureau dédié pour mettre en œuvre la nouvelle politique de l'administration Trump. Les deals entre les différents pays sont très très très opaques, donc c'est très compliqué de savoir vraiment ce qui se négocie, parce que la plupart du temps, et on a des personnes, des sources au sein du département d'État américain qui nous l'ont confirmé, la plupart du temps ces négociations se font au plus haut niveau de l'État, voire avec le président lui-même. Donc c'est très compliqué d'avoir des éléments, mais ce qu'on sait, c'est que parmi les négociations, il y a souvent posé sur la table le fait que si jamais tel pays accepte de recevoir des personnes expulsées des États-Unis, en contrepartie, ils auront des aides en matière de santé, des investissements américains, des ouvertures de visas américains pour les citoyens au Ghana, des levées des sanctions sur les tarifs douaniers. Donc on a toute une panoplie d'aides qui, quand on regarde la timeline entre la signature de l'accord et aujourd'hui, vous voyez toute cette aide qui est mise en place par la suite en fait.
24: Des propos recueillis par Olivier Bonnel. On reste sur le continent africain. En RDC, Amnesty International accuse le groupe armé M23, soutenu par Kigali, de terribles atteintes aux droits humains contre des mineurs artisanaux dans l'est du pays, région très riche en ressources naturelles. Dans un rapport publié aujourd'hui, l'ONG assure que des combattants du M23 se sont rendus coupables d'exécutions sommaires, de tortures ou encore de travail forcé dans des sites miniers sous leur contrôle. Le rapporteur spécial sur la situation des droits de l'homme au Burundi à l'ONU alerte sur les signes avant-coureurs d'une crise électorale à l'approche de la présidentielle de 2027. Le rapporteur a tiré la sonnette d'alarme la semaine dernière devant le Conseil des droits de l'homme des Nations Unies. Les détails depuis Bujumbura avec Léonce Bitario.
2: Le rapporteur spécial des droits de l'homme sur le Burundi à l'ONU, Fortuné Gaëtan Zongo, parle de plusieurs obstacles à une compétition réelle, notamment les frais de candidature prohibitifs, la persistance d'un environnement coercitif marqué par des exécutions extrajudiciaires, des disparitions forcées, des violations imputables en particulier aux services de renseignement, à la police et aux Imbonerakure du parti au pouvoir. Pour lui, la montée en puissance de ces jeunes suscite une préoccupation particulière. Plusieurs sources les décrivent comme des forces paramilitaires qui mènent des activités de surveillance, d'intimidation et de répression, a-t-il dit. De son côté, Elisa Nirabirori, la représentante du Burundi au Conseil des droits de l'homme à Genève, rejette toutes ces accusations. Elle dénonce plutôt une façon de contester à l'avance les résultats pour la prochaine présidentielle. Il s'agit, selon elle, d'une ingérence hégémonique de certaines puissances occidentales dans l'objectif d'isoler le Burundi de la scène internationale, de l'asphyxie économiquement sous prétexte d'une démarche de protection des droits de l'homme. Léonce Bitario, Bujumbura, Radio Vatican.
24: C'est le bras de fer politique de la rentrée à Bruxelles, le renouvellement des sanctions à l'encontre de la Russie. Comme souvent, la liste des personnes sanctionnées fait l'objet de marchandages. Mais cette fois-ci, les questions du retrait de la liste de deux oligarques russes, des retraits à la demande de la France et du Luxembourg en passe d'aboutir au grand désarroi de Kiev. À Bruxelles, les précisions de Pierre Benazé.
5: Il y a une semaine, il avait fallu acter l'échec des ambassadeurs représentants permanents des 27 auprès de l'UE. Et faute d'accord, ce renouvellement avait été repoussé jusqu'au 22 septembre. Appuyé par la Slovaquie, la France a demandé de retirer un nom, celui de l'oligarque russo-ouzbek Alisher Usmanov. De sources diplomatiques, la France a, je cite, une question spécifique de sécurité nationale. Elle souhaite répondre positivement à ses partenaires internationaux qui la démarchent au sujet de M. Usmanov. Les rumeurs font état d'une négociation liée à la libération de ressortissants français détenus en Azerbaïdjan. Le bras de fer s'est poursuivi jusqu'à ce lundi. Le Luxembourg a demandé que soient aussi levées les sanctions contre Mikhail Friedman, car l'insistance du Grand-Duché à maintenir les sanctions de l'UE contre lui pourrait être fragilisé si Usmanov était le seul à être retiré de la liste. Les ambassadeurs ont fini cet après-midi par s'accorder pour lever les sanctions et les capitales doivent donner leur feu vert dans la soirée. Ce lundi, le président ukrainien était pourtant venu ajouter sa voix à celle des opposants à tout marchandage, estimant qu'une levée partielle des sanctions constituait un précédent de mauvais aloi. Afin d'éviter que de telles négociations se reposent trop souvent, les 27 ont décidé que les sanctions seraient désormais prolongées de 36 mois au lieu de 6. Pierre Benazet, Bruxelles, RFI pour Radio Vatican.
24: C'est la fin de ce journal. Retour de l'actualité demain, 8h30, heure de Rome. Vous serez en compagnie de Blandine Hugonnet. D'ici là, une très belle soirée à toutes et à tous.

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2: Accueillir les nouveaux qui frappent à la porte de l'église, c'est ce que répètent les curés à chaque rentrée. Mais comment accueillir? Y a-t-il une méthode précise, des kits spécifiques, une juste posture, une équipe spécialisée? C'est le sujet de votre émission aujourd'hui sur Radio Présence. L'accueil en paroisse, nous en parlons aujourd'hui avec l'abbé Guillaume Sory-Laverne, curé de Figeac. Bonjour Père.
3: Bonjour Isabelle, bonjour à tous.
2: À vos côtés, deux paroissiens engagés dans l'équipe d'accueil, Nathalie Basile Martinez et Nicolas Hudzik. Bonjour à vous deux.
4: Bonjour Isabelle.
5: Bonjour Isabelle.
2: Mettez-vous bien proche de votre micro s'il vous plaît. Merci de vous rendre ainsi disponible pour nous partager votre expérience de l'accueil en paroisse. On se souvient, le pape François invitait les paroisses à être en contact avec les familles et avec la vie du peuple, et à ce qu'elles ne deviennent pas une structure séparée des gens ou un groupe d'élus qui se regardent eux-mêmes. Alors on se souvient bien de ces paroles assez fortes du pape François. C'était dans son exhortation apostolique et Evangelii Gaudium, qui était publié en 2013. Le Saint-Père formulait la vision d'une paroisse missionnaire. Nicolas Hudzik, vous avez bénéficié il y a quelques années de cet accueil en paroisse, de cette paroisse missionnaire. Est-ce que vous pourriez nous raconter votre cheminement?
5: Alors moi, mon cheminement, ça a été un retour un peu aux sources du Dieu de notre vie. Et effectivement, on s'est approché de la paroisse déjà par l'école, par l'initiation au catéchisme, le Kit Kat, proposé par le Père Guillaume. Et ensuite, ce qui a vraiment été le déclencheur, c'est les rencontres paroissiales autour de des crêpes de la Chandeleur. On fait également des pizzas ou des frites paroissiales. C'est vraiment là le moment où on a rencontré les prêtres, plus individuellement, mais également beaucoup de paroissiens qui nous ont vraiment bien accueillis et fait nous sentir chez nous tout de suite.
2: Donc vous avez commencé par, vous avez été finalement attiré par le catéchisme de votre enfant, et puis ces repas paroissiaux ont été l'occasion de faire connaissance en fait avec l'équipe de la paroisse, donc avec ses prêtres et puis quelques membres de quelques paroissiens. Est-ce que vous avez bénéficié d'un accueil particulier au moment de la messe dominicale?
5: Alors en effet. Au moment de la messe, il y a l'équipe d'accueil qui est toujours présente pour nous accueillir et nous remettre les petits livrets jaunes dans lesquels le déroulé de la messe est très bien expliqué, mais également les chants de messe. Donc c'est un moment d'accueil un peu privilégié où on peut déjà commencer à côtoyer l'équipe d'accueil et se rapprocher un peu plus de la paroisse, mais également l'appel des prêtres à la sortie de la messe de rencontrer d'autres paroissiens qui ne font pas partie de l'équipe, mais qui sont vraiment des paroissiens comme nous.
2: D'accord. Et cet accueil-là, ça vous a surpris? Ça vous a encouragé à continuer et à revenir de dimanche en dimanche?
5: Alors oui, effectivement, ça nous a énormément surpris. Moi, je n'étais pas catholique. Je suis d'ailleurs en chemin pour me faire baptiser à Pâques prochain. Nous avions vécu quelques années dans une autre région où mon cheminement était déjà fait. Malheureusement, lorsque nous allions à l'église, les gens nous disaient bonjour sur le parvis, nous faisaient la paix de l'église, et à la sortie de l'église, plus personne n'était là pour discuter avec nous ou partager un moment, et malheureusement, même l'abbé lui-même n'était pas extrêmement accessible, surtout pour quelqu'un un peu néophyte comme moi qui n'osait pas aller au-devant de lui.
2: Oui,
5: donc effectivement, à Figeac, là, c'est vraiment un grand changement et c'est vraiment quelque chose qui nous fait nous sentir très vite en famille.
2: Alors cette expérience, évidemment, elle est fondatrice pour vous, Nicolas Hudzik. Père Guillaume Sory-Laverne, en quoi la paroisse doit-elle changer de logiciel, si je puis dire, de culture de l'accueil?
3: Bien, il faut comprendre que notre façon d'être catholique est héritière de nombreuses dizaines, centaines d'années, Et il faut se souvenir aussi que c'est notre façon d'être en paroisse s'est forgée dans un environnement où beaucoup de gens, sinon tout le monde, étaient catholiques. Donc, quand vous avez un environnement où tout le monde vient pratiquer parce que c'est habituel, c'est un lien social, etc., vous n'avez pas d'effort à faire pour aller voir les gens, etc.
2: Oui, ils viennent de même.
3: Aujourd'hui, on est dans une situation tout à fait différente. Et donc, on a des personnes qui entrent dans l'église sur la pointe des pieds, qui ne savent absolument rien, vraiment. Ils entrent, par exemple, à la messe, et ils ont très peur parce qu'ils ne savent pas ce qu'ils vont y trouver. Ils savent, ils sont attirés par le Seigneur Jésus. Et donc, on les voit rentrer, ils se mettent au fond, etc. Ils n'osent pas trop regarder parce qu'ils ne savent pas qu'ils sont les bienvenus. Et si on ne leur dit pas, eh bien, ils vont effectivement vivre un peu ce qu'a vécu Nicolas dont il témoignait tout à l'heure. C'est-à-dire que si jamais on ne fait jamais l'effort d'aller vers eux, eh bien, ils vont être très déçus. Et ils vont peut-être se dire en sortant de l'église, je me suis peut-être trompé.
2: Oui, tout simplement. Et peut-être dans ce cas-là, aller voir dans d'autres religions, dans d'autres spiritualités.
3: Exactement. C'est clair que si nous, on n'est pas les témoins de ce que Jésus nous dit. Jésus nous dit quand même, c'est à l'amour que vous avez les uns pour les autres que l'on
2: reconnaîtra.
3: À ceci tous reconnaîtront. J'ai plus la citation en tête de Jésus, mais enfin voilà, il nous dit que c'est vraiment l'amour qui est le marqueur des croyants.
2: Oui, donc forcément, si un nouveau

0: lorsque l'on sème. Et ça, bah nous, on y est habitué, on y est trop habitué. Et en fait, il y a vraiment un enjeu aujourd'hui, je crois, profond dans toutes les paroisses, de changer la culture catholique. Voilà, parce que encore une fois, cette culture dont on hérite, eh bien, elle n'est plus vraiment adaptée à des profils de personnes qui n'ont plus les codes, qui peut-être ont peur de rentrer et qui pourtant sont les bienvenus puisque le Seigneur les appelle.
1: Oui, bien sûr. Est-ce que de votre côté, pour votre part, Nathalie Basile Martinez, vous avez bénéficié de cet accueil ou est-ce que vous êtes plutôt, comme le dit le père Guillaume, du côté de ces chrétiens qui ont, entre guillemets, toujours fait comme ça et pour qui la culture de l'accueil n'était pas si évidente que ça?
2: Bien moi, quand je suis arrivée à la paroisse de Figeac il y a 9 ans, mais c'était un entre-deux. La paroisse était en train de s'organiser pour comment
1: La paroisse était en train de s'organiser.
2: oui, était en train de commencer la transformation pastorale. Donc j'ai vécu un demi-accueil, on va dire. C'était pas encore mis en place.
1: Mais ça vous a pas fait fuir, en tout cas. Vous êtes
2: Non.
1: resté.
2: Non, non. Oui, parce que les choses se mettaient en place et puis rapidement on nous a proposé ma famille, ma fille en tant que servante de l'assemblée et puis moi rapidement d'intégrer finalement l'équipe d'accueil.
1: Oui, et ça, on verra, hein, le fait d'être incorporé à qui on propose, pardon, le fait de devoir rendre service, de pouvoir rendre service à la paroisse, c'est aussi une façon d'accueillir, on va le voir. Je me souviens l'année dernière, en novembre dernier, on vous avait reçu à cette même antenne, Père Guillaume Soury-Laverne, à propos de votre livre Convertissons-nous, cette mission qui nous est confiée. Et vous y écriviez que l'Eucharistie dominicale constitue la vitrine la plus évidente de la paroisse. Vous insistez sur la nécessité, et je vous cite, de travailler à ce que l'Eucharistie apparaisse toujours comme notre plus grand trésor, celui qui donne accès à la présence du Seigneur lui-même. Donc on voit bien, et on comprend bien qu'il y a un soin apporté à la beauté de la liturgie, et ça vous en parlez beaucoup dans votre livre, mais il y a aussi cet accueil au moment de la messe, au moment de ce rendez-vous dominical, qui fait partie de cette attention. Et pourquoi
0: Ben,
1: dans
0: tout
1: ce
0: à
1: cas?
0: fait.
1: Oui.
0: Tout à fait. En fait, la beauté vient toucher le cœur. En fait, la beauté de la liturgie, elle nous tourne vers Dieu qui est beau. Et donc, il y a vraiment cette réalité du témoignage que nous devons apporter. Et alors, figurez-vous que j'ai écrit ce livre, effectivement, il y a maintenant quelques mois. Et la dernière catéchèse du pape à propos de la liturgie, ça a justement été de rappeler que, eh bien, il y a quand même des abus dans la liturgie. Il y a des choses que nous ne faisons pas bien, et il nous invite vraiment, et je pense qu'il parlait particulièrement aux prêtres, il nous invite vraiment à être fidèles à la liturgie voulue par le Concile Vatican II. Et en fait, je crois qu'il est en train de solder des tas de déviances qui ont eu lieu, qui se sont installées, etc., dont on n'a même plus conscience. Mais qui fait que effectivement, eh bien, probablement que nos liturgies sont moins soignées ou moins belles que ce qu'elles devraient. En tout cas, il y a un enjeu très profond dans le mystère de la beauté parce que la beauté touche le cœur. Et encore hier, je témoignais auprès d'un petit groupe de la chorale paroissiale combien les chants de la chorale d'une partie de la paroisse a permis à une paroissienne de se convertir et aujourd'hui, elle est religieuse. Mais ce sont les chants, la beauté des chants à ce moment-là qui lui a permis de rester dans l'église alors qu'elle avait qu'une seule envie, c'était de partir. Et donc, vous voyez, on a vraiment, enfin, on peut toucher du doigt le caractère vraiment missionnaire de la liturgie quand elle est vécue dans ce que l'église désire, en fait.
1: Oui, bien sûr. Pour votre part, Nicolas Hudzik, vous, outre l'accueil dont vous avez bénéficié, est-ce que vous avez été touché justement par la beauté de la liturgie? Est-ce que ça a rejoint un besoin profond de beau et de transcendance chez vous?
3: Alors en effet, oui, célébrer la messe à Figeac, venant en plus d'une autre petite paroisse qui était un peu plus une paroisse de campagne assez enterrée et tournée sur elle-même, les premières messes, même j'ai envie de dire la première messe qu'on a, avec ma femme, on est venu à Figeac, au moment

0: de l'Eucharistie, voir que on n'était que trois ou quatre à être debout au moment où tout le monde se mettait à genoux, on s'est tout de suite dit, on est dans une paroisse sérieuse, on est dans quelque chose de beau, il y a quelque chose de magnifique, et ça nous changeait énormément. Quand on est comme moi un peu en recherche, on s'intéresse un peu à tout, on explore beaucoup le milieu d'Internet, de YouTube, des influenceurs catholiques, on voit un peu de tout, un peu plus traditionnel ou non, et là, voir comme ça, cette synchronicité des paroissiens dans la messe, ça nous a vraiment beaucoup touchés, et on s'est dit tout de suite, pour ma part, je me suis dit, je veux être ce genre de paroissien.
1: Oui, c'est ça. Vous vous êtes senti rejoint dans votre soif de Dieu. Si je reviens vraiment sur ce sujet très précis de l'accueil, Nathalie Basile Martinez, ça fait quand même 9 ans que vous faites partie de l'équipe d'accueil. Comment vous repérez les nouveaux venus ?
2: Alors, ça demande beaucoup de discrétion, mais d'observation aussi. Nous commençons quand même à connaître nos paroissiens les plus fidèles. Et puis, comme je pense Père Guillaume l'a dit, ils ont une attitude où ils regardent un peu partout, ils rentrent dans l'église, ils regardent. On comprend que ils se demandent pourquoi ils sont là. Donc, on n'hésite pas à aller vers eux, tout simplement, mais avec beaucoup de discrétion aussi. On ne veut pas leur faire peur, bien sûr, mais
1: Et par exemple, on peut les accueillir. Typiquement, quand vous dites que vous faites preuve de discrétion, quels petits mots vous avez pour venir à la rencontre de ces personnes et les rassurer ?
2: On leur dit bonjour et puis on leur souhaite la bienvenue et puis on leur demande tout simplement si c'est la première fois qu'ils viennent à Figeac, est-ce qu'ils sont de Figeac, et puis la conversation arrive très vite. Et puis on leur propose pour ceux qui arrivent pour la première fois de les accompagner tout au long de la messe. Donc on les installe à côté de paroissiens qui dans un premier temps nous ont accepté d'être accompagnants et puis la discussion se fait un tout petit peu avant la messe et tout le long de la messe, par le biais aussi par le support du carnet de chant, on peut les accompagner toute la messe.
1: D'accord.
2: Et l'accueil ne se termine pas là, elle se termine à la sortie de la messe. Hein. On continue la conversation, on garde contact avec eux à la sortie de l'église.
1: Et quand vous dites on garde contact avec eux, c'est typiquement, est-ce que vous prenez leurs coordonnées et puis vous décidez de les rappeler dans la semaine ? Est-ce qu'il y a, entre guillemets, un service après-vente ?
2: Oui, exactement. Donc on prend les coordonnées, on prend le temps aussi de les présenter au prêtre à la sortie de l'église aussi. Et puis donc évidemment on prend les coordonnées, on leur explique qu'ils peuvent recevoir le bulletin paroissial par mail et puis avoir des contacts et des propositions de repas bien souvent ou d'autres missions. Mais oui.
1: Oui, et on voit, en tout cas d'après ce que nous a dit Nicolas Hudic, que ces propositions de repas sont toujours les bienvenues, n'est-ce pas Nicolas ?
2: Rassemblé.
0: Oui, c'est vraiment un moment où on n'est pas à l'église, on n'est pas dans ce sanctuaire, on est entre paroissiens, en général on mange, on boit un petit coup, on a les cacahuètes, c'est quelque chose de beaucoup plus convivial, on se détend beaucoup plus, ce qui délie aussi beaucoup les langues, permet de faire connaissance, et c'est comme ça qu'on peut aussi connaître un peu le cheminement de chacun, les attentes aussi des gens, et on se connaît beaucoup mieux comme ça.
1: Et justement, quand vous parlez d'attente, est-ce qu'il y a une manière différente d'accueillir une famille ou un jeune professionnel ou une personne seule? Est-ce que vous sentez qu'il y a un accueil qui doit être personnalisé?
2: Oui, en tout cas, les familles ont tendance à vouloir rester au fond de l'église pour pas déranger parce que les enfants bougent, crient, et au contraire, nous on les on leur propose de se mettre devant. Voilà, et j'explique aux parents que les enfants qui s'installent devant sont plus attentifs à ce qui se passe que non pas être installés derrière et d'avoir un mur de personnes
1: de
2: devant
1: dos.
2: Eux, de dos, voilà, un mur de dos. Et oui, et ça se passe très bien. Alors effectivement, les enfants bougent, les enfants peuvent chanter, crier, mais faut pas oublier que c'est nos futurs paroissiens, donc ils ont le droit d'être aussi accueillis comme les parents.
1: Et de fait, ces familles à qui vous proposez de venir au premier rang, est-ce qu'elles acceptent ou est-ce qu'elles n'osent pas forcément dans les premières fois?
2: Alors difficilement, mais bon, j'insiste un petit peu. Et puis le fait de voir d'autres familles, ben ça les rassure un petit peu. Oui.
1: Ouais. Dans ces familles, il y a aussi les familles qui arrivent pour demander le baptême de leur enfant et on voit dans certaines paroisses, hein, parfois si le baptême est proposé à la fin de la messe, elles attendent un petit peu à la sortie de l'église parce que elles osent pas ou elles ne veulent pas participer à toute la messe. Est-ce que là vous avez une attention particulière, peut-être Père Guillaume, vous pouvez répondre à ça sur ces familles qui attendent le baptême de leur enfant?
0: Eh bien, en fait, pour nous, on insiste beaucoup sur le fait que le baptême doit être un événement paroissial. Les baptisés sont quand même le fruit de notre prière et donc je tiens beaucoup comme curé à ce que l'immense majorité des baptêmes puissent avoir lieu pendant la messe. Et donc en fait, donc du coup, les familles sont les bienvenues et vous avez raison de noter que il y a un enjeu très particulier parce qu'on sait très bien que parmi ces personnes qui viennent, il y a des gens qui mettent jamais les pieds à l'église quand vous êtes invité pour un baptême. Voilà, et ben c'est précisément pour eux que nous avons réalisé donc un carnet de chants un peu spécialisé pour qu'ils puissent suivre toute la messe. Et puis les chantres, même le prêtre, fait bien attention de donner à chaque fois les pages pour que personne ne soit perdu. Et puis, on essaye aussi de changer la culture des paroissiens pour qu'ils repèrent ces personnes qui n'ont objectivement pas les codes et qu'au lieu de se mettre toujours à la même place, etc., eh bien qu'ils prennent le soin de se faire peut-être violence, mais d'aller se mettre à côté des personnes ou des familles qui visiblement n'ont pas les codes. Et puis évidemment, c'est aussi le rôle. Alors là, quand c'est vraiment une famille entière, c'est difficile de faire une messe accompagnée. Mais quand des personnes viennent individuellement, là, ils peuvent être accompagnés par des paroissiens. Mais voilà, il y a aussi cette délicatesse des paroissiens. Encore une fois, c'est un peu l'effet du changement de culture dont j'aimerais qu'il soit généralisé. De faire attention à deux. Il faut pas se dire, oh là là, les gars, ils arrivent, ils connaissent rien, ils risquent de parler entre eux. Non, il faut se dire, attends, on a un trésor à leur faire découvrir. Eh bien, c'est à nous de nous challenger en paroisse pour leur permettre de comprendre qu'ils sont chez eux et qu'il y a un immense mystère invisible, mais dont il y a quelques aspects qui sont visibles dans la liturgie qu'ils peuvent découvrir.
1: Nous allons marquer une pause musicale et vous nous direz justement quels sont les outils que vous avez mis en place pour faciliter cet accueil. Vous avez parlé de la messe accompagnée, alors ça évidemment ça titille notre curiosité et Nicolas Hudic vous pourrez témoigner puisque c'est vous qui avez eu cette idée. Et puis Nathalie Basile Martinez, vous raconterez aussi comment l'équipe d'accueil quels sont les outils de l'équipe d'accueil pour être au plus proche des besoins des personnes qui frappent à la porte de l'église. Je vous propose d'écouter Écoute ton Dieu t'appelle, interprété par la chorale du Doux Cœur de Marie.

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1: Comment accueillir en paroisse? Nous voyons aujourd'hui comment des paroissiens et leur curé de Figeac ont développé une culture de l'accueil efficace. Deux de ces paroissiens témoignent de leur engagement. Il s'agit de Nathalie Basile Martinez et de Nicolas Hudzik. Et leur curé est le père Guillaume Souris Lavergne. Nicolas Hudzik, chose promise, chose due, racontez-nous ce que vous avez mis en place pour accompagner les nouveaux venus pendant la messe.
2: Alors, la messe accompagnée, c'est une idée qui est venue en sortie de messe, directement liée entre mon parcours personnel et l'expérience justement d'accueil. Lors d'une accueil classique d'un dimanche matin, une personne s'est présentée, on lui tend le carnet jaune avec le sourire, la formule de politesse, et là, toute contente, elle nous dit « Oh, mais très bien ce carnet, parce que moi, c'est la première fois que je viens à la messe ». Là, je me suis dit « Cette dame a un courage extraordinaire de venir seule, sans rien connaître, et d'arriver comme ça ». Et ce qui se fait naturellement pour des catéchistes, quand on va au catéchisme, on nous propose de nous accompagner pour nous expliquer des messes. Nathalie, très naturellement, lui dit « Venez à côté de moi, je vais vous expliquer la messe ». Et là, l'idée m'est venue, je me suis dit « Mais il nous faut un support visuel, reconnaissable de tous, et immédiatement, pour leur dire, vous qui peut-être venez visiter les églises l'après-midi quand il n'y a personne, très discrètement, venez, vous pouvez venir et être accompagné. C'est tout naturel quand on va dans une salle de sport de savoir qu'un coach sera là pour nous aider. Quand on va à l'école, on sait que les professeurs seront là. Mais pour la messe, qu'en est-il? Eh bien, je me suis dit, il nous faut un support visuel. Et c'est un peu comme ça que la conduite accompagnée, tout le monde sait ce que c'est. Et là, on propose une messe accompagnée. Donc, j'en ai parlé à Nathalie qui a trouvé ça super. Elle m'a dit, écoute, est-ce que tu peux nous préparer un petit dossier avec un petit schéma pour le père Guillaume? Parce que père Guillaume adore les dossiers bien montés. Et voilà comment, en fait, on est parti dans cette aventure.
1: À quoi ressemble ce support visuel?
2: Alors, le support visuel, c'est tout simplement le logo de la conduite accompagnée, avec l'écharpe madras autour du cou, qui est vraiment le symbole de l'équipe d'accueil, pour qu'on soit facilement reconnaissable, un grand sourire partagé entre le paroissien accompagné et l'accompagnant, et le petit carnet jaune dans les mains.
1: Et ça, vous le mettez où, ce logo?
2: De l'église.
1: Ah, voilà.
2: C'est à l'entrée de l'église, c'est affiché à l'entrée de l'église, c'est affiché dans le journal que l'on distribue dans toute la ville, le journal essentiel. C'est sur le site de la paroisse, on a essayé de le diffuser le plus largement possible pour vraiment essayer de capter le maximum de personnes qui pourraient être intéressées. Donc on l'a en grand affiché sur la porte de l'église à l'entrée, on l'a dans toutes les petites revues paroissiales, on l'a dans la lettre paroissiale qui annonce les messes, et le site internet.
1: Et est-ce que ce logo, il est par exemple sur un badge du paroissien qui va pouvoir accompagner le nouveau venu? Comment on peut le repérer?
2: C'est vraiment l'écharpe madras.
1: C'est une écharpe madras, d'accord. C'est le point
2: de repère. Voilà, on a l'écharpe madras. On est un peu partout dans l'église, on est essentiellement sur la porte principale et la porte latérale lorsqu'on est à l'abbatiale, mais on est vraiment principalement là au niveau de l'accueil. Toute personne qui est chargée de l'accueil de la paroisse est une personne que l'on peut facilement rencontrer et discuter et qui peut proposer ça. Et ensuite, on a les accompagnants, eux par contre sont des paroissiens qui nous ont dit « moi je suis d'accord pour accompagner », ce sont des paroissiens aguerris qui connaissent très bien les codes de la messe et qui nous ont dit « moi je suis d'accord pour accompagner des nouvelles personnes ».
1: D'accord, donc les nouvelles personnes se mettent à côté de ces paroissiens aguerris, comme vous dites, et pendant la messe, le nouveau venu peut poser ses questions, pourquoi on se met à genoux, pourquoi on se met debout, pourquoi on chante Alléluia, qu'est-ce que c'est que cette langue, etc.
2: Exactement, c'est comme ça que ça se passe.
1: D'accord.
2: Le paroissien aguerri est vraiment là pour guider pas à pas, répondre aux questions éventuelles, donner des indications, même si le paroissien ne poserait pas de questions, lui donner un peu d'école, lui dire un peu, voilà, il va se passer ça, tu vois, à ce moment-là, c'est pour refléter ça. Là, maintenant, nous allons vivre ce moment-là. On est vraiment là pour pouvoir les aider, les mettre à l'aise et qu'ils se sentent bien accompagnés et guidés.
1: En fait, c'est un peu comme font les parents quand ils emmènent leurs enfants à la messe. Ils prennent leur enfant sur les genoux et puis ils leur expliquent, bah, tu vois, là, c'est le corps de Jésus. Enfin, voilà, on imagine un peu cette transmission. Est-ce que vous avez un peu cette image-là, Père Guillaume?
3: Alors, écoutez, moi, c'est une partie que je ne vois pas. Puisque lorsque je célèbre la messe, évidemment, je vois pas ce que font les paroissiens, mais j'imagine que c'est exactement ce type de transmission. on peut pas oublier en fait que nous sommes des enfants. Nous sommes les enfants de Dieu. Donc, eh bien, il y a effectivement ceux qui peut-être en savent un peu plus, et puis il y a ceux dont on sait qu'ils qu'ils sont les bienvenus et les nouveaux venus. Et je crois qu'il est vraiment très important d'avoir toujours une délicatesse particulière pour ceux qui, encore une fois, se sont peut-être fait violence pour entrer dans l'Église, parce que ça peut faire peur d'entrer comme ça. Enfin, il y a plusieurs paroissiens qui ont témoigné qu'ils ont mis plusieurs dimanches avant de pouvoir arriver. Ils ont commencé par regarder la messe sur YouTube le dimanche, et puis un jour ils se sont lancés dans le grand bain. Mais c'est exactement ça. Il faut un acte de foi en fait pour entrer dans l'Église quand on n'est pas du sérail, si je puis dire.
1: Oui. Oui, et donc cet acte de foi, il est récompensé par l'accueil que ces nouveaux venus trouvent dans la paroisse, et notamment dans cette paroisse de Figeac. Vous avez parlé à plusieurs reprises d'un certain carnet jaune. Donc, si j'ai bien compris, il y a des chants dedans, il y a le déroulé de la messe. De quelle manière ce carnet sert de support à l'accueil des nouveaux venus dans la paroisse ?
3: Alors déjà, pour l'accueil, je vais parler au nom des paroissiens, mais... En fait, quand au début, enfin, à l'entrée de l'église, vous avez déjà quelque chose à donner aux paroissiens qui rentrent, à tous ceux qui rentrent. En fait, il y a déjà un premier geste d'accueil. Voilà, c'est déjà, on est déjà symboliquement dans, on a quelque chose à vous montrer, voilà. Et puis, ce carnet, il est vraiment fait, encore une fois, dans sa structure. Il est vraiment fait avec des petites illustrations, etc. Un petit peu comme vous l'avez très bien dit, les parents qui apprennent à leurs enfants, ils ont des supports, ils ont des petits livres pleins de couleurs, etc. Où on voit le prêtre, l'autel, les gens à genoux, etc. Le signe de croix. Eh bien, c'est un petit peu pareil, mais pour les paroissiens qui ne sont pas forcément, qui n'ont pas forcément l'âge d'être des enfants.
1: Oui, on imagine. Oui, Nathalie, pardon. Basile Martinez, vous m'avez dit en préparant cette émission vous aviez de temps en temps la possibilité de confier une intention de prière à votre voisin, et ça aussi, ça faisait partie de la culture de l'accueil. Est-ce que vous pouvez nous expliquer comment ça fonctionne ?
4: Oui, alors bien souvent, Père Guillaume, enfin, le prêtre propose au début de la messe de se tourner vers son voisin pour échanger 2-3 mots et pour prier pour la personne qu'il souhaite. Donc on prie pour cette personne-là, mais nous avons aussi la prière des frères qui peut être faite après la messe. Donc là, c'est sur demande de personnes qui nous confient un mal-être, une douleur, et on leur propose de se réunir en petits groupes pour prier pour cette intention particulière.
1: D'accord. Et donc en fait, et c'est ce que je relisais dans votre livre, Monsieur l'Abbé, quand quelqu'un vous dit voilà, ça va pas, ma mère est malade, enfin vous confie une intention, plutôt que dire je vais prier pour vous, et parfois on oublie, c'est de prier sur le champ en fait, proposer à la personne de prier avec elle, et effectivement aussi cette possibilité de prière des frères.
3: Ben voilà, en fait, c'est un peu dans la suite de tout ce que j'appelle le changement de culture qui est nécessaire. C'est que notre façon d'être catholique, quelqu'un vous demande de prier pour lui parce que ça va pas, évidemment, vous vous dites, ben, très bien, je vais prier pour toi, évidemment. Je prierai pour toi à la messe, je prierai pour toi pendant le chapelet, bien sûr. Ça, c'est notre façon habituelle. Mais il y a une façon qui peut être un peu différente, mais qui est tout aussi authentique, qui consiste à dire, eh bien, très bien, tu me demandes de prier, eh bien, je vais prier pour toi maintenant. Et vous savez, ça, c'est clairement une façon un peu plus, comment dire, un peu plus engagée de proposer la vie de prière aux paroissiens. Parce que il y a toujours le respect humain, etc. On n'ose pas trop. Mais justement, en fait, c'est ça qu'on. Il faut comprendre que on hérite d'une façon d'être catholique. On n'ose pas trop, qui n'est pas forcément adaptée aujourd'hui à ces personnes que le Seigneur prend le soin de nous envoyer. Et moi, je crois vraiment que c'est. Enfin, je pense vraiment que c'est vraiment très pertinent. De dire à quelqu'un, je vais prier maintenant pour toi si tu le veux bien. Et là, on s'adresse directement au Seigneur. Seigneur, je te confie Martine, qui, etc., etc., etc. Vous voyez, cette prière sur le champ, cette prière immédiate, ça n'a rien, enfin, elle ne diffère pas du tout de notre prière lorsqu'on dit, bah, je vais prier pour vous à la messe ou je vais prier pour vous à telle occasion. Mais je crois que il y a cette la personne en face qui demande la prière, elle est témoin que bah, qu'est-ce que c'est que le chrétien ? C'est quelqu'un qui a confiance en Dieu, qui est capable de s'adresser au Seigneur en demandant des choses. Et bien, je crois que c'est très voilà, on manifeste ainsi, on est le témoin de notre foi. Et je crois que le monde a besoin de témoins.
1: Oui. Le monde a besoin de témoins et dans cette thématique de l'accueil et on le voit bien avec vous Nicolas Hudzik et Nathalie Bazier-Martinez, vous êtes au service. Est-ce que cette façon, et je m'adresse peut-être plus particulièrement à vous Nicolas Hudzik, est-ce que le fait d'avoir inventé ce logo de la messe accompagnée et d'être maintenant dans cette équipe d'accueil, c'est aussi une façon pour vous d'être accueilli et de vous sentir vraiment partie prenante de la paroisse?
2: Alors, les choses sont faites très naturellement, mais effectivement, la grande force de la paroisse est de proposer énormément de choses. Quand on reçoit quelque chose, on a envie de rendre. Et donc, c'est venu tout simplement comme ça, en disant au Père Guillaume, écoutez, si vous avez besoin de quoi que ce soit, n'hésitez pas, si je suis disponible, et voilà. D'un petit coup de main à un autre petit coup de main, et il y a des postes, on peut tous exercer un peu nos charismes, comme le dit toujours le Père Guillaume. Il y a des postes pour tout le monde, il y a plein de choses qu'on peut faire. On peut juste savoir servir un verre lors des apéritifs paroissiaux. On peut savoir servir les frites ou savoir juste cuire un peu des ingrédients pour les pizzas. On peut savoir juste être là avec un sourire et dire bonjour aux gens. Ça, apparemment, tout le monde sait à peu près le faire. On peut le faire comme ça à l'entrée de l'église. On peut à vouloir faire des missions un peu plus discrètes, on peut savoir désherber, on peut savoir faire des fleurs en crépon pour décorer une salle. Voilà, l'église, c'est plein de services, et la vie paroissiale, c'est tout ça réuni. Donc effectivement, quand on reçoit beaucoup du Seigneur et beaucoup de sa paroisse, on a envie de rendre aussi, on a envie de partager ces moments, et puis de pouvoir contribuer à ce que d'autres profitent de ce que nous on a reçu aussi. Donc le service, c'est toutes ces petites choses qui rendent service à l'église et à la paroisse, et également nous-mêmes, parce qu'on est extrêmement enrichis par tout ce qu'on reçoit et tout ce qu'on vit.
1: Pour terminer, je voudrais qu'on parle de l'Esprit Saint, parce que voilà, on entend bien que les paroissiens peuvent s'intégrer dans un service, peuvent proposer leur aide, mais finalement, comme dit Monseigneur de Germel, l'archevêque de Lyon, et que vous citez dans votre livre, Père Guillaume Souris Laverne, il dit que la mission paroissiale naît de l'écoute de l'Esprit Saint et nécessite d'approfondir ce que signifie le discernement collectif. Comment vous, dans la paroisse de Figeac, vous laissez l'Esprit Saint vous guider dans cette mission d'accueil?
3: Eh bien, il faut revenir un petit peu aux origines de notre désir de nous conformer à ce que le Seigneur demande. Et il faut savoir que quand on a lancé, on ne savait pas que ça s'appelait la conversion pastorale. Voilà, on comprenait bien que la paroisse, elle pouvait faire beaucoup plus pour accueillir les nouveaux venus et puis introduire tout le monde dans une plus grande foi finalement. Eh bien, on a passé plusieurs mois, peut-être plusieurs années, à chaque messe, je me souviens que je prêchais d'abord l'Esprit Saint, et puis je demandais, il y avait une prière spéciale où soit récitée, soit chantée, où on invoquait tout spécialement l'Esprit Saint pour lui demander que nous soyons disponibles à ce qu'il désire. Et ça a vraiment duré, voilà, on a essayé vraiment de fonder tout ce qu'on a pu découvrir dans d'autres paroisses ou auprès d'autres personnes, eh bien, on a essayé de demander à l'Esprit Saint, voilà, qu'on soit finalement bien à son écoute pour faire ce que Dieu demande. Et pour vous donner une petite anecdote, donc Nicolas Hudzik a parlé donc de la messe accompagnée. Il faut savoir que quand lui, il était dans son cœur en train d'imaginer tout ça, eh bien, moi, j'étais à Paris avec une jeune fille. Une jeune femme qui est rentrée dans la paroisse, qui venait juste de rentrer, il y avait peut-être quelques semaines qu'elle avait osé, parce qu'elle avait le syndrome de l'imposteur, donc elle avait osé entrer enfin dans l'église. Et je me souviens très bien, on était à Paris au congrès mission, et là je lui pose la question en marchant, mais alors toi, voilà, tu viens d'arriver, est-ce qu'il y a des choses que tu vois, etc. Et ben, elle me décrit exactement ce dont Nicolas allait me parler finalement, qui est la messe accompagnée. Elle m'a décrit exactement le même truc. Et alors que je pense qu'ils s'étaient pas concertés ni rien, et moi j'étais pas du tout au courant de ce que Nicolas avait dans le cœur. Et donc, bah voilà, je me suis dit, là, il y a quand même, et à tel point que j'ai cru pendant très longtemps que c'était Camille qui avait inventé intégralement cette réalité. Voilà. Et ben, ça, c'est la force de l'Esprit Saint, la grâce de l'Esprit Saint, qui est capable vraiment de saisir les cœurs et de nous conduire. Et puis, c'est aussi dans l'Esprit Saint que on a forgé la vision paroissiale il y a une dizaine d'années, qui nous permet aujourd'hui d'avoir un cap.
1: Un cap et en tout cas un accueil très attentif à tous ceux qui frappent à la porte de la paroisse de Figeac. Merci beaucoup Père Guillaume Souris-Laverne, je rappelle que vous en êtes le curé, et puis merci aussi Nathalie Basile Martinez et Nicolas Hudzik d'avoir témoigné aujourd'hui de cet accueil dans votre paroisse, accueil qui porte du fruit, puisqu'on le voit, Nicolas nous disait qu'il allait être baptisé cette année. Je vous remercie infiniment d'avoir participé à cette émission.
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0: Bonsoir à tous. À la une de l'actualité, environ 130 rassemblements annoncés ce soir devant les tribunaux et les mairies partout en France contre les violences sexistes et sexuelles. La proposition de loi qui prévoit notamment des juridictions spécialisées et un centre d'accueil des victimes dans chaque département est examinée aujourd'hui. C'est la 8e mobilisation depuis le début du mouvement. Un plan d'urgence de 90 millions d'euros pour la petite enfance. La ministre des Familles, Stéphanie Rist, l'a annoncé ce lundi pour soutenir les crèches, aider les assistantes maternelles et mieux équiper les lieux d'accueil face aux fortes chaleurs. 30 millions d'euros sont prévus dès cette année, puis 60 millions en 2027. Sans action, au moins 100 000 places d'accueil pourraient manquer d'ici 2033, selon la ministre. Un important incendie en cours au sud de Perpignan, dans les Pyrénées-Orientales. Le feu qui s'est déclaré à la mi-journée a déjà parcouru 35 hectares. Près de 200 pompiers sont mobilisés. Aucune évacuation n'a été ordonnée pour l'instant. Le département est placé en vigilance rouge pour risque d'incendie. Jeter un mégot par la fenêtre de sa voiture pourrait coûter beaucoup plus cher en période de risque d'incendie. Un sénateur compte en faire un délit, puni jusqu'à 1 an de prison et 15 000 euros d'amende. Aujourd'hui, ce geste est sanctionné par une amende de 135 euros. Des PV, oui, mais il faut une prise de conscience des fumeurs et des industries.
1: C'est important de prendre conscience que les produits du tabac ont des conséquences dramatiques pour l'environnement, qu'il faut responsabiliser les fumeurs par rapport à ces risques. Il y a une responsabilité aussi des fabricants qui ont toujours eu comme stratégie pour développer leurs ventes de banaliser complètement la consommation de ces produits et de toujours s'opposer aussi à toutes les dispositions qui pouvaient réduire le caractère incendiaire de leurs produits. Il faut aussi garder à l'esprit qu'ils ont cette responsabilité majeure, ce qui n'empêche pas effectivement qu'il faille insister sur cette dimension dramatique de l'impact environnemental de ces produits.
0: Propos recueillis par Mylène Debac. Des dizaines de vols annulés, d'autres retardés au Royaume-Uni à cause d'un nouvel incident du contrôle aérien. La panne survenue dans un centre écossais est maintenant résolue. C'est le deuxième incident en 2 semaines. Le précédent avait affecté plus de 300 000 passagers. Enfin, Warren Zahir-Emery doit renoncer au rassemblement de l'équipe de France. Le milieu parisien souffre des adducteurs et manquera les prochains matchs de Ligue des Champions. Pour le remplacer, Zinedine Zidane a fait appel à son coéquipier du PSG, Magnès Akliouche. Premier rendez-vous pour l'équipe de France, ce sera vendredi en Turquie. Voilà pour l'actualité. Bonne fin de journée à tous.
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5: Buongiorno Rome. Bonjour Rome. Suivez le guide, vous emmène dans la ville éternelle. Nous sommes au centre ouest de la péninsule italienne. La thématique principale de cette série romaine, mais aussi française, ce sont les 5 églises administrées par la Fondation Les Pieux Établissements de la France à Rome et à Lorette. Saint-Claude et Saint-André des Francs-Comtois de Bourgogne, Saint-Yves des Bretons, Saint-Louis des Français, la Trinité des Monts et Saint-Nicolas des Lorrains, découvertes dans les 5 premières émissions. Le cadeau bonus nous permet pour clore la série d'entrer dans la basilique Saint-Jean de Latran avec Patrick Valdrini. Patrick est lorrain, meusien, né à Saint-Miel. Denis Chamin, fil rouge de la série, est chancelier de l'association Les Amis de Saint-Nicolas des Lorrains à Rome. Et c'est avec Denis que nous avons organisé ce séjour romain et que nous visitons les 6 églises en prenant le temps aussi de vous faire découvrir d'autres aspects de la capitale et de la vie romaine, comme déguster une glace et acheter des chaussettes.
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5: Ce sera l'une de nos, pas tout à fait dernières, mais dans les dernières étapes de notre périple romain, Denis. À Rome, on va faire du shopping. Donc nous allons faire un petit peu de shopping à présent.
7: Alors le shopping, pour moi, ça consiste à aller au San Eustachio, au bar, pour acheter du café.
5: Donc des capsules, hein?
7: Alors là, c'est des capsules.
5: Comme une marque bien connue.
7: Bon, mais à la limite, c'est pas comme ça qu'on devrait l'acheter. On devrait l'acheter en vrac, hein, bon. Et puis, je vais au Gamarelle.
5: C'est des capsules, je précise, des capsules compatibles.
7: Absolument.
5: Et qui ont la couleur jaune.
7: Absolument.
5: Des capsules.
7: Donc je conseille. Oui. On ne peut pas rentrer en France sans en avoir acheté. Et puis, moi, je passe au Gamarelli, au magasin qui s'appelle Gamarelli, qui paraît-il, habille les papes aussi, les évêques, enfin bon, voilà, et les hommes d'église. Et je viens acheter mes chaussettes rouges.
5: On peut acheter les chaussettes rouges, oui. On peut acheter aussi les mocassins que portait,
7: du pape.
5: Que portait le pape Jean-Paul II quand il est venu à Metz.
7: Mais absolument, absolument. Et il est de notoriété publique que les papes s'habillent chez Gamarelli.
5: Chez Gamarelli.
7: Mais c'est ouvert à tous, hein, donc on va y aller.
5: Peut-être peux-tu, Denis, décrire la vitrine de Gamarelli.
7: La vitrine est actuellement composée de deux habits sacerdotaux complets. Hein. À gauche, plutôt pour la liturgie, à droite pour la ville. Ce sont des habits d'évêques, là, en l'occurrence. Hein.
5: Imaginons, Denis, que tu aies l'idée saugrenue de vouloir t'acheter pour toi-même un habit donc, d'évêque ou un habit sacerdotal. Te le vendront-ils ?
7: Je pense que oui, parce que je peux acheter pour un tiers.
5: Et pour une soirée privée, imaginons.
7: Je ne suis pas certain, non, je ne le ferai pas. Je ne le ferai pas par respect, non. Non, non. Ouais. Ça, ce n'est pas mon genre.
5: Mais imaginons que tu ne sois pas respectueux, te le vendrait-il ?
7: Moi, je pense. On peut d'ailleurs faire l'essai. Hein. Tu peux te faire passer pour un clerc, n'est-ce pas ?
5: Non, mais juste pour une soirée costumée.
7: Non, je ne crois pas. C'est une maison sérieuse.
5: Mais en revanche, les chaussettes, on peut.
7: Ah oui, bien sûr, c'est bien ça. Sûr. Parce que elles sont là, elles sont en vitrine, tu vois.
5: Ce que tout le monde peut porter,
7: tu vois,
5: c'est ça.
7: Elles sont en vitrine. Hein.
5: Tout le monde peut porter les chaussettes.
7: Ah, enfin, la mitre d'évêque et les mules, non, enfin, difficile, quoi. Hein.
5: Les mocassins rouges.
7: Tu auras noté le chapeau que portaient encore les papes il n'y a pas si longtemps.
5: Les mocassins rouges Gamarelli, là, effectivement, avec la boucle dorée.
7: Benoît XVI en avait, comme ça, oui.
5: Franchement, je n'en porterais pas comme ça, moi.
7: François, il ne me semble pas.
5: Hein. Et toi, tu en porterais avec
7: non,
5: la boucle dorée ?
7: Pas vraiment. Non, hein. Bon. En revanche, les chaussettes...
5: Les chaussettes, ça va. Donc, tout le monde peut prendre les chaussettes. Entrons chez Gamarelli.
3: Les mules papales sont les chaussures d'extérieur en cuir rouge portées par le pape. Elles ne doivent pas être confondues avec les pantoufles papales, également rouges, qu'il porte à l'intérieur. Mule papale, clin d'œil peut-être à l'animal monté par les papes bien avant la papa mobile.

0: Buonasera. Denis, que viens-tu acheter ici?
1: Je viens ici.
0: En plus des chaussettes.
1: Chercher mon épinglette, parce que je l'ai perdue, de Saint-Grégoire-le-Grand.
0: Alors qu'est-ce que c'est?
1: Ben, c'est un ordre papal. Je suis chevalier de l'ordre de Saint-Grégoire-le-Grand. J'ai été nommé par le pape Benoît XVI pour service rendu à l'église. Cette décoration m'a été remise par le cardinal Poupard en 2008. C'est un très grand honneur, parce qu'on est très très peu. On est très très peu en France, quelques dizaines de personnes. Et en général, c'est pour service rendu à l'église. Donc ça se présente comme une légion d'honneur. Hein. Et ça se porte pour, en Italie, parce qu'en France, il faudrait l'autorisation pour porter une décoration étrangère.
0: Ah, on ne peut pas l'apporter.
1: On peut, mais c'est pas conseillé.
0: Donc, redis-nous, c'est donc...
1: L'ordre de Saint-Grégoire-le-Grand.
0: Et tu es
1: chevalier.
0: Chevalier de l'ordre de Saint-Grégoire. Alors, et chancelier, c'est autre chose, alors?
1: Alors, chancelier, c'est pour l'association des amis de Saint-Nicolas. Ça n'a rien à voir.
0: Chancelier et chevalier.
1: Et ici, en Italie, on m'appelle cavalier. CAV, cavalier, chevalier.
0: Cavalier, comme d'autres personnalités bien connues.
1: Donc, c'était le surnom. Mais là,
0: Berlusconi, c'était le surnom.
1: Voilà, c'est comme docteur, professeur, chevalier, cavalier.
0: Bon, et après, on était quelques-uns à se moquer un peu de toi. C'est vrai qu'on disait chancelier, chandelier, chansonnier. Mais c'est quand même très sérieux, tout ça. Hein.
1: Ce sont des amis qui me... Hein, voilà. Il y a les chaussettes.
0: Alors, chaussettes.
1: Est-ce que les chaussettes t'intéressent?
0: Ah, moi, ça m'intéresse, les chaussettes.
1: Les chaussettes rouges.
2: Oui. Rouges, quelle taille?
1: 43, 44 pour moi.
0: 41 par là.
2: Long?
0: Bas, moi aussi. Ce sont vraiment des superbes chaussettes. Hein. En quoi sont-elles?
1: C'est coton.
0: 100% coton.
1: Oui.
0: Donc on peut dire peut-être que nous porterons, Denis, les mêmes chaussettes que le pape.
1: Absolument, c'est ici qu'on vient s'équiper au Vatican. Absolument.
2: Vous

0: ravis de nos achats, avec nos chaussettes très colorées, nous quittons avec Denis Chamin, Gamarelli, pour notre dernière église romaine, basilique majeure Saint-Jean de Latran.
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2: Bonjour Patrick, tu vas ?
3: Denis,
4: bonjour.
0: Bonjour. Patrick, enchanté.
3: Ça marche ?
0: Ben, ça tourne. Hein. Je voulais immortaliser ce moment de retrouvaille. Patrick, Denis, que les auditeurs l'entendent.
5: Nous nous connaissons depuis longtemps.
2: Très longtemps.
0: Ouais. Patrick, peut-être quelques mots pour faire plus amplement connaissance avec vous. Effectivement, nous sommes trois Lorrains finalement ici.
5: Oui, c'est rare, hein, trois Lorrains ensemble ici.
0: Quel est votre titre actuel ?
5: Le premier, c'est un professeur émérite des universités, comme nous disons, puisque j'ai enseigné en France à l'Institut catholique à Paris. Et ici, hein, donc avec mon doigt, je montre à une centaine de mètres, il y a une université pontificale, c'est-à-dire qui dépend du pape, qui est sur le territoire ici du Latran, qui est un territoire extraterritorial.
0: Ça veut dire quoi ?
5: Alors, extraterritorial, ça veut dire qu'il est sous la juridiction du Saint-Siège. Quand Rome a été occupée par les Piémontais en 1870, ils sont rentrés, ils ont fait une brèche dans le mur, laquelle brèche aujourd'hui est dans les jardins de l'ambassade de France près de Saint-Siège. Le pape, qui était sur son territoire, puisqu'il était le chef de l'état temporel du Vatican, s'est retiré dans ses palais du Vatican et il s'est considéré prisonnier, puisqu'on lui avait retiré toute sa juridiction, tout son pouvoir. Et c'est en 1929, dans cet endroit d'ailleurs, au Latran, qu'a été signé des accords.
0: Donc les fameux accords de Latran.
5: Qui ont été signés par le gouvernement Mussolini et le Saint-Siège. Donc c'était Pie XI, mais il s'est fait représenter par le cardinal Gaspari. Ces accords du Latran ont créé l'État du Vatican, c'est-à-dire 44 hectares, la désignation exacte, c'est l'État de la Cité du Vatican. 44 hectares, qui sont ceux qu'on connaît et qui appartiennent au pape proprement. Et puis on a dessiné autour, dans Rome, des lieux qui sont extraterritoriaux, c'est-à-dire, ils sont en fait sont des territoires qui appartiennent à l'Italie, mais ayant le même statut que les ambassades, ce territoire-là est sous la juridiction directe du Saint-Siège. Alors ça veut dire que dans votre dos, hein, il y a des grilles qui permettent de rentrer dans ce territoire, et il y a un poste de gendarmerie pontificale. Alors qu'en italien on dit carabinieri et polizia, ça s'appelle gendarmeria. C'est vraiment le mot français qui est resté, gendarmerie pontificale. Donc toute cette partie-là, avec Castel Gandolfo et les autres basiliques aussi, ce sont ce qu'on appelle des territoires extraterritoriaux. Tout est organisé par le Saint-Siège. Ici, où nous sommes, où nous parlons, nous sommes en Italie, dans un territoire qui est géré par la gendarmerie pontificale. Au Vatican, vraiment Vatican, les 44 hectares, on n'est plus en Italie. On est au Vatican. Comme lorsqu'on va à Monaco, on est à Monaco. Comme on va à San Marino, qui est un petit territoire aussi qui est vers Ancône, eh bien, on arrive à San Marino, on change d'état. C'est pourquoi d'ailleurs le pape a un timbre, des timbres. Monet n'en a pas, puisque la région a décidé de prendre l'euro. Il y a une gare. Tout le monde est content de voir la gare. Hein. Peut-être qu'il y a un chef de gare. Il y a tout un ensemble qui font un état. Mais c'est un état fonctionnel. C'est ce qui permet au pape d'être totalement libéré par rapport à un autre état. Parce que si on lui octroyait un bout de territoire, il dépendrait du pays qui lui a octroyé le territoire. Tandis que là, c'est la liberté totale.

0: vous êtes prêtre, bien sûr, Patrick Von Drigny. Vous avez grandi à la Croix-sur-Meuse. Ça vous a un peu orienté, peut-être?
1: Bon, oui, je suis né en 1947, donc on était tous très chrétiens. On vivait dans une société marquée par la vie chrétienne, donc on a grandi. Moi, j'ai eu des exemples de prêtres sous les yeux qui étaient remarquables. Et c'est ce qui m'a poussé à faire cela. Je suis rentré au séminaire, petit, grand.
0: Vous êtes passé au séminaire de Metz, hein, à Metz, hein?
1: Alors, nous sommes passés à Metz parce que l'évêque de Verdun avait essayé de faire une greffe sur Nancy. Et j'étais un des premiers à aller là-bas. Ça n'a pas marché.
0: Ça n'a pas pris?
1: Non, ça n'a pas pris. On n'était pas, contents. Et alors, on est allé à Metz et ça s'est très, très bien passé.
0: Alors ici, nous sommes à Saint-Jean-de-Latran. Et Saint-Jean-de-Latran, ce n'est pas un bâtiment, c'est un ensemble de bâtiments.
1: D'abord, quand on dit Saint-Jean-de-Latran, il s'agit de la basilique.
0: Oui.
1: Parce que dans l'endroit où nous sommes, qui est donc, il faut dire, pour les auditeurs, assez vaste, hein, autrefois, on appelait ça même la cité du Latran. Pour dire, parce qu'il y a plusieurs choses. Il y a le baptistère, qui est un bâtiment de forme octogonale, qui est du IVe siècle, qui aurait été construit par Constantin.
0: Et ça, c'est le point de départ.
1: C'est le point de départ. Derrière, il y a une université, celle dont j'ai parlé tout à l'heure, où j'ai enseigné pendant 10 ans. Il y a le grand séminaire de Rome, il y a la maison des chanoines, et puis l'ensemble que nous avons là, nous avons tourné en parlant, il y a la basilique elle-même, qui est la cathédrale de Rome, la cathédrale du pape, et ce grand palais, là où habitaient les papes depuis pratiquement le IVe siècle jusqu'au XIVe siècle, 1309, où ils se sont déplacés pour aller à Avignon,
0: parce que la période avignonnaise,
1: la situation politique ici était trop fragile, ils avaient peur. Ils sont revenus ici et ils ne pouvaient plus y habiter parce que le palais ayant été abandonné pendant 70 ans a été pillé, incendié et donc il n'était plus habitable. Et à ce moment-là, les papes ont cherché un endroit pour habiter ailleurs. Ils ont un peu cherché donc, pendant quelques temps et il s'est installé là-bas, au Vatican, entre des murs où il était beaucoup plus en sécurité, alors qu'il n'était pas ici. Le Latran, c'est l'endroit où habitait la famille des Laterani, très riche. Hein, elle était amie de Constantin. Et quand Constantin s'est converti au catholicisme, qui a été le grand moment pour l'Église catholique, puisque l'Église catholique, avant, était illicite, on va dire. N'était pas admise. Et à ce moment-là, il a donné tout ce terrain des Latrans au pape de l'époque. Et les papes y ont construit une première église qui a été, et c'est pour ça qu'on dit que c'est la cathédrale du pape. En deux mots, c'est pour dire que la basilique de Latran est plus importante que la basilique de Saint-Pierre. La basilique de Saint-Pierre est construite sur le lieu où Saint-Pierre a été martyrisé. Ici, il n'y a pas eu de martyr. Et dans la cathédrale, nous avons le siège du pape, la cathèdre, comme on dit. On va y aller, c'est pas très loin.

0: il faut que les auditeurs sachent ce point, c'est quand le pape est élu, il est, on ne dit plus couronné, on disait autrefois qu'il était couronné, maintenant il est intronisé, place Saint-Pierre, donc c'est cette grande cérémonie où tout le monde vient, etc., on voit l'intronisation, que fait-il lorsqu'il est intronisé? Il vient ici et il vient s'asseoir sur sa cathèdre, parce que son titre est évêque de Rome. Il est pape, mais c'est l'évêque de Rome qui est pape. Très important, par exemple, pour les relations œcuméniques, de dire cela, parce que les orthodoxes eux-mêmes ne considèrent pas que l'exercice de la papauté soit détaché complètement du lien à un siège épiscopal. Et donc, le siège épiscopal, c'est celui de l'évêque de Rome, donc il est évêque d'un diocèse, et c'est à ce titre-là qu'il exerce sa fonction pontificale. Il y a une rue qui est ici, qui s'appelle la rue Saint-Jean-de-Latran, et laquelle rue mène directement, en fait on le voit quand on est dans le palais, on voit en face de cette rue, on voit Saint-Pierre.
1: Ah oui, donc c'est en gros
0: avec sa mule, la fameuse mule du pape. Il venait avec la mule. Oui, ouais. C'était. Il y avait une grande procession et on dit pratiquement les cérémonies qui conduisent à installer le pape dans sa fonction une fois qu'il est élu par les cardinaux. Les cérémonies se terminent quand il s'est assis sur son siège ici.

0: Saint-Pierre, ensuite, est devenu... Il y a un hôpital ici. Hein,
1: c'est ça.
0: Oui,
1: il y a de l'animation. Hein,
0: ah ben nous,
1: pour prier.
0: Nous, quand je faisais cours ici, on fermait les fenêtres parce que autrement, nous étions... Mais quand on faisait loin dans la partie basilique, on n'entend plus rien. Alors on va passer par là.
2: On est plus surpris de trouver un chantier des travaux en prévision de l'année jubilaire en 2025. Il y a des travaux partout à Rome.
0: On se décide toujours tard à Rome. D'ailleurs, il y a une très belle expression ici. Alors, si vous le dites en Italie, on vous admire parce qu'on fait les choses dernièrement. On dit, on le fait in zona Cesarini. Zona Cesarini, ça veut dire dans l'espace qu'a Cesarini. Cesarini, c'est un joueur de foot. Et il était connu pour mettre un but toujours à la fin de la partie. Quand il restait une minute, Cesarini mettait un but. Alors c'est devenu une expression en Italie, il fait ça in zona Cesarini, il fait ça au dernier moment. C'est bon à savoir, vous pouvez briller devant les Italiens en disant ça.
3: C'est enregistré.
2: C'est ça, donc on ne dira pas in zona Cesarini.
0: Peu de gens imaginent que vous puissiez connaître ça.

0: devant le Latran, il y a une très grande place, une place assez historique ici. Alors, elle n'est pas historique au sens très habituel du terme, c'est là où la CGIL, qui est la CGT française, faisait toutes ses fêtes du 1er mai.
1: Ah oui.
0: Tous les syndicats.
1: Devant la basilique, devant Saint-Jean-de-Pont.
0: Ah oui, alors c'est assez...
1: C'est donc Camille et Pépone.
0: Un peu, oui, parce que quand maintenant il y a des travaux, on ne peut plus, mais quand nous faisions des cérémonies dedans, on entendait les boum-boum des basses qui se préparaient pour le soir, c'était impressionnant.
1: C'était pas les mêmes chants quand même.
0: Non, non. D'ailleurs, ceux-là, on ne les connaît pas bien, et eux, ils ne connaissent pas bien ceux qu'on chantait à l'intérieur. Alors, ils sont en train de refaire cette place, ils vont mettre des fontaines. Ce qui, à Rome, est important, puisqu'il fait chaud pendant l'été.
1: Cela dit, il y a un parc de fontaines, mais colossal. Hein.
0: Ces fameuses qu'on appelle les nasonées, qui sont des petites fontaines avec des nez, de grands nez, nasonées, et ça permet de boire de l'eau tout le temps. C'est même incroyable que dans un pays comme celui-ci, où il fait une chaleur pareille, on ait de l'eau constamment.
1: C'est pas de l'eau bénite, mais c'est de l'eau précieuse.
0: Hein. Eh oui, oui, tout à fait. Pas ferrugineuse, j'espère.
1: Pour entrer à Saint-Jean-d'Latran,
0: il y a un contrôle.
1: Comme à Saint-Pierre, par exemple, aussi. Hein.
0: Oui, oui. Mais ici, c'est plus rapide.
1: C'est plus rapide.
0: Ouais. Alors, il faut déposer tout ça.
1: Ouais.
0: Il faut arrêter.
1: Ouais, voilà.
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1: Nous poursuivons la découverte de Saint-Jean-de-Latran à Rome avec Denis Chamin et Patrick Valdrini. Deux Lorrains, l'un chancelier de l'association des Amis de Saint-Nicolas des Lorrains et l'autre chanoine de la basilique Saint-Jean-de-Latran.
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1: Quand on est face à la basilique Saint-Jean-de-Latran, c'est impressionnant. J'ai noté les mesures, 100 mètres sur 65 mètres.
3: Elle était, la première basilique qui a été faite au IVe siècle était magnifique. On l'appelait la basilique Aurea, qui était en or. Cette basilique était magnifique, elle s'est écroulée au IXe siècle à cause d'un tremblement de terre. Il y a eu beaucoup de tremblements de terre dans l'histoire ici. Il y en a encore un peu, mais pas autant qu'autrefois, donc la basilique est tombée. Elle a été refaite et elle a eu un incendie, elle a été incendiée au XIVe siècle. Ensuite, on l'a refaite, elle a été pillée au XVIe siècle et elle a été vraiment reconstruite telle qu'on la voit aujourd'hui au XVIIIe siècle. En particulier, le pape

0: Innocent X et le grand architecte romain Borromini, qui est un des très très grands architectes. Et le pape Innocent X lui a donné quoi, quasi carte blanche pour faire ça.
1: J'ai lu la façade 1730.
0: Alors c'est Galilée qui a fait la façade et il a mis, comme je l'ai dit tout à l'heure, de chaque côté de la porte, cette fameuse inscription magnifique, hein, la sacro-sainte basilique du Latran, et la mère, mater et caput de toutes les églises, orbis et orbis de la ville et du monde. Et donc quand on rentre ici, ça c'est une des vocations en quelque sorte de Rome, c'est d'être un territoire qui a un caractère diocésain, le pape est évêque, et une vocation universelle, puisque tout ce qui se fait ici a toujours ces deux dimensions. On pense local et on pense universel. Ouais, ouais. Et la basilique du Latran est un peu cela, parce qu'on y fait des tas de cérémonies qui sont organisées par le diocèse, et on y accueille des gens du monde entier, et on fait
1: c'est
0: des
1: ce qu'on vient de voir passer un groupe qui symbolisait un peu ça, des gens du monde entier.
2: Visiblement, sont orthodoxes, parce qu'il y a vous avez vu les popes devant.
0: Alors, les orthodoxes sont toujours très à l'aise dans le Latran, parce que les orthodoxes aiment beaucoup les reliques. Nous avons au-dessus de l'autel, dans ce qu'on appelle le ciborium, qui est un ciboire, bon, qui est magnifique, hein, qui a été fait au XIVe siècle. Il y a les têtes de Saint Paul et de Saint Pierre. Saint-Pierre et Saint-Paul, on va les mettre dans le bon ordre, de Saint-Pierre et de Saint-Paul. Tout le monde ne dit pas qu'elles sont authentiques, mais...
1: Ce sont des crânes, alors
0: des crânes.
1: Entiers.
0: Oui, oui. Et qui sont dans d'énormes chasses. Alors, cette chasse, actuellement, n'est plus authentique, parce qu'à l'époque de Napoléon, qui n'a pas laissé de bons souvenirs en Italie, il a fallu que le pape, qui avait perdu les batailles contre Napoléon, paye Napoléon pour cela. Donc d'abord il s'est payé en prenant énormément d'œuvres d'art, hein, ce dont parlent régulièrement tous les Italiens, mais il a fallu aussi donner de l'argent, donc on a fondu la magnifique chasse en or, on l'a fondu pour donner ça à la France. C'est le traité de Tolentino.
1: Ça passe pas, et aujourd'hui encore ça passe pas.
0: On se pose toujours la question aussi de savoir pourquoi il y a un petit sentiment qui n'est pas méchant, anti-français. Et nous pensons que beaucoup de choses viennent de l'époque de Napoléon. Napoléon n'est pas venu, mais les armées sont venues. Et ont occupé Rome, et ont géré Rome. Hein. C'est-à-dire quand le général qui s'est installé dans le palais Pamphili est arrivé avec son équipe, ils ont considéré que les Italiens étaient incapables de gérer. Vous imaginez, nous, Français, arrivant quelque part, nous sommes les meilleurs, n'est-ce pas?
1: Certains le pensent toujours, hein, quand même.
0: Certains le pensent toujours, oui. Alors, d'ailleurs, le sentiment anti-français existe toujours aussi partout.
1: Et n'oublions pas que l'Aiglon était le roi de Rome, hein, si je ne dis pas de bêtises.
0: Oui, bien sûr. Oui.
2: Alors, c'est-à-dire on s'est un peu rattrapé sur l'unité italienne, quand même. Oui. Pour que les Italiens se souviennent qu'on les a aidés pour constituer cet nouvel État qui était l'État d'Italie, Napoléon III.

0: Patrick, vous avez dit combien de visiteurs, parce que là il y a beaucoup de monde déjà, on est en semaine, un matin, mais combien de visiteurs par an, une année normale
1: Il y a toujours du monde, beaucoup moins qu'à Saint-Pierre. Mais ici,
2: on en parlait hier, sur-tourisme. Venise et Rome, ça devient épouvantable.
1: Ah oui, ça devient même difficile de se déplacer. Et là, le Latran étant un petit peu loin,
0: centré, ouais. Hein,
1: les gens viennent moins. Donc, c'est moins fréquenté, mais ça l'est.
0: Mais
1: nous pouvons dire aux auditeurs, il y a une personne qui passe avec poussette et enfant, des personnes âgées, etc. Ça n'arrête pas. Puis alors, l'hiver, il y a un peu moins de monde. Mais je pense qu'il va falloir dire maintenant, il y avait un peu moins de monde. Je suis là depuis 20 ans.
0: Vous êtes arrivé comme conseiller culturel près de Saint-Siège, c'est ça?
1: Non, je suis venu comme prof.
0: Ah, comme prof.
1: J'ai fait aussi conseiller culturel. Mais quand je suis arrivé il y a 20 ans, il y avait un moment de tranquillité après l'épiphanie, après la Befana, on avait un petit mois, mais vraiment bien, quoi, tranquille. Maintenant, c'est fini.
0: C'était un petit mois pour les Romains.
1: Ça, c'est la porte sainte.
0: Ah, alors ça, c'est la porte, effectivement, qui, elle, date...
1: Cette porte sainte est fermée et elle s'ouvre d'une manière solennelle. Elle va être ouverte pour l'année sainte. Donc, c'est la porte de l'année sainte. Les jubilés ont été créés par Boniface VIII et cette porte a été créée par Martin V, qui est un pape colonnard, comme on dit ici, parce qu'on on donne souvent les noms des familles auxquelles ils appartenaient. Pas la porte elle-même, qui est une œuvre récente, c'est la ça, porte, oui. Mais la porte date de Martin V. Donc, c'est une porte que le pape a ouvert ici, le 29 décembre, et qui symboliquement sera passé par les pèlerins, passage de la porte, donc il y a un avant et un après, on sort, on rentre, on est dehors, on va dedans. Pendant le jubilé, vous devez passer par les portes saintes et accompagner ça d'actes spirituels qui sont en particulier les confessions. Ici, nous avons des confesseurs en permanence, mais qui ne sont pas nous, je veux dire nous, les chanoines, ce sont des franciscains. À Sainte-Marie-Majeure, ce sont des dominicains. Et à Saint-Pierre, ce sont des capucins. Ils sont vraiment attachés à la basilique. La porte elle-même, c'est Richard Branle, date de Martin V.
0: Ah, c'est ça. Et donc, alors, il y a la Vierge, le Christ enfant. Elle est devenue plutôt verte, sauf le pied. Tout le monde touche le pied et le petit doigt de la Vierge. Ouais. Parce que là, on voit effectivement les couleurs, c'est différent.
1: Oui, oui, c'est un acte de dévotion populaire, on pourrait dire. Vous entendez taper parce qu'on prépare le jubilé partout. Donc, nous rentrons dans la cathédrale.

0: Allez, un petit café et on commence la journée.
1: Bonjour tout le monde, bienvenue sur Radio Présence, il est 7h, très bon début de journée.
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4: 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L'un est chancelier, l'autre chanoine et professeur émérite des universités.
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6: Alors là, on va rentrer dans l'abside. En fait, auparavant, elle était un peu moins grande. Et c'est Léon XIII, à la fin du XVIIIe, qui a eu la volonté d'agrandir cette partie parce qu'il voulait avoir beaucoup de chanoines.
4: On peut en asseoir quelques-uns. Hein.
6: Voilà. Et au fond, nous avons cette fameuse cathèdre qui est réservée au pape. Ou d'ailleurs, elle est symbolique, hein, parce que quand le pape François vient ici, il ne va pas s'asseoir sur sa cathèdre. Je pense qu'elle est très très loin du peuple.
4: Oui, elle est complètement au fond. Hein.
6: Mais quand il est venu la dernière fois, il se met là-bas vers les gens, ouais, si je comprends très bien.
4: Hein. D'accord, mais alors de quand date
6: La chaire, celle-ci, date de la fin du XVIIIe siècle.
4: La fin 18e, c'est en quoi? C'est en marbre?
6: Ben c'est froid.
4: C'est froid, donc il y a de quoi être un peu plus confortable.
6: Alors, hein. On est gentil avec nos papes, nous.
4: Alors, les papes, vous en croisez souvent ici, Patrick? Vous en avez croisé souvent? Vous en avez croisé à partir de
6: moi,
4: vous avez commencé avec Jean-Paul II?
6: Alors, moi, j'ai un âge qui m'a permis de voir Paul VI.
4: Mais de voir Paul VI.
6: Mort, ah, parce que j'étais ici pour son enterrement. Donc, je suis allé à Castel Gandolfo.
4: Vous étiez gamin, là?
7: Non.
6: Ben, quel âge vous aviez? Pas du tout, non. Je suis né en 47. Donc,
4: oui, il est mort en quelle année, Paul VI?
6: Paul VI,
7: 78.
6: Voilà.
4: Jeune prêtre, vous étiez déjà prêtre?
6: Oui, oui, je suis allé à Castel Gandolfo, parce qu'il est mort à Castel Gandolfo, et donc je l'ai vu mort. Bon.
7: Jean-Paul Ier.
4: Ah, Jean-Paul, alors est-ce que vous avez eu le temps de le voir?
6: Il est passé très vite.
4: Oui. Mais vous l'avez vu passer quand même?
6: Oui.
7: Ah oui. Oui.
4: Mais c'était bref.
6: Oui, Jean-Paul II, on l'a vu dans des rencontres.
7: Jean-Paul II, on l'a beaucoup vu.
6: Oui, on l'a beaucoup
4: mais
6: vu.
4: Enfin, vous, je parle vous personnellement.
6: Oui. Alors, je n'ai pas eu d'audience privée avec lui, mais enfin, on a eu des petites audiences, petits groupes.
4: Oui.
6: Et puis Benoît XVI, évidemment. Et celui-ci, alors celui-ci avait cette habitude d'inviter les gens pour la messe du matin, qu'il disait avant la pandémie. Et là, j'ai pu aller plusieurs fois avec jamais tout seul, mais avec des petits groupes, comme par exemple des prêtres français de ma génération.
4: Vous avez échangé quelques mots avec...
6: Un petit peu, oui, je ne sais pas si je l'ai dit, j'ai une photo, il hurle de rire et moi aussi. Alors, qu'est-ce qu'on a pu se dire, je me le demande, mais enfin, en tout cas, ça ne doit pas être une bulle énorme, parce que je ne crois pas, je ne sais plus. Mais en tout cas, la photo est dans mon bureau, où nous sommes tous les deux en train de rire. Il aimait faire des mots d'esprit, comme ça, il était connu pour ça.
7: Et Jean-Paul II était un pape qui recevait beaucoup. Nous avons eu l'honneur, nous, d'être reçus en petit groupe pour Saint-Nicolas.
6: Oh, je pense qu'il...
7: Tu te souviens, Patrick, au moment où on a réhabilité la façade, avec la région et Gérard Longuet, nous a reçus. Hein. Jean-Paul II recevait assez facilement petit déjeuner, dîner.

0: Alors je vous invite, on va aller dans les parties que personne ne voit.
1: Ah, t'attends.
0: Les auditeurs ne verront pas, mais,
1: non, mais
0: ils sauront qu'il y a des parties.
1: Mais ils se glissent dans nos pas quand même. Voilà. Donc là, il y a une petite porte presque au fond, près de la cathèdre.
0: Donc là, c'est un couloir. Nous arrivons dans une première sacristie. Les sœurs ne sont pas là, il y a des sœurs qui, généralement, sont là. Donc, voilà la sacristie qui a été faite par le pape Clément.
1: Et alors là, il y a ces armoires, enfin, ces meubles en bois qui
0: alors,
1: sont énormes.
0: Armoires, et les sœurs qui ne sont pas là aujourd'hui, je ne sais pas pourquoi, font toujours remarquer aux gens à qui je fais visiter que ces armoires ont été faites au XVIIe siècle, à l'époque du pape Clément, et elles n'ont jamais été...
2: Bonjour,
1: Madame Sœur.
0: Mais elles n'ont jamais été changées.
1: Pour les vêtements sacerdotaux.
0: Oui.
1: On voit des énormes, alors des tiroirs pour dire, oui. Nos amis, les tiroirs, ils font pas loin de, 1,50 m de large. Hein.
0: Et là, on va rentrer dans cette petite chapelle. Il y a un monument qui célèbre le fait que Louis XV, Ludovico XV, Galliarum Regi, hein, donc le roi des Gaules, Louis XV a donné de l'argent au chapitre des chanoines ici, et pour le remercier, eh bien, ils ont fait ce magnifique monument où vous voyez la tête
1: au-dessus de la porte, effectivement. Donc on peut dire que c'est la chapelle de Louis XV.
0: Oui, elle ne s'appelle pas comme ça parce que quand même, il y a une vierge.
1: Oui,
0: voilà. Mais il y a une représentation de. Pratiquement, parce que sono représentante.
1: Bah, non, mais comme ça, nous avons enregistré.
0: Non, parce que non è una televisione, solo per la radio. Non,
1: bonjour.
0: Non, mais lei ha una bella voce.
1: Si. Qu'est-ce qu'elle a dit, la sœur?
0: Elle a dit, vous êtes en train de voir tout dans le noir.
1: Ah!
0: Tu comprends?
1: Grazie mille.
0: Et puis alors, on va aller dans la partie. Regardez comme c'est beau. La sœur a tout allumé, c'est magnifique.
1: Ah,
0: hein.
1: Oui.
0: Je vais vous montrer là. La salle historique du chapitre, dans laquelle il y a une des stalles où a été installé le protocanonico, donc le premier chanoine d'honore, d'honneur, et le seul, unico.
1: Alors attendez, je vais faire une photo.

0: Où devions-nous entrer
1: là? Alors nous devions entrer là où il y a une messe, dans le cœur des chanoines, qui est un lieu où les chanoines se réunissent. Alors c'est le chapitre ici. Alors ce chapitre est composé de 21 chanoines. Alors il y a un chanoine dedans, la tradition, et qui est un ou plusieurs chanoines français, parce que d'abord la France a toujours été très libérale avec le chapitre, pour des raisons d'intérêt, hein, comme je disais tout à l'heure, les États avaient intérêt à être bien avec le pape. Et il fallait avoir des endroits où on pouvait avoir des gens qui influençaient. Donc, ici, c'est là, la France. Et la libéralité s'est manifestée surtout à l'époque de Henri IV, lequel, comme vous le savez, a fait plusieurs conversions, et il devait devenir catholique pour être roi de France. Et le pape, à l'époque, n'y croyait pas. Il fallait lever l'excommunication. Et ici, ils ont beaucoup travaillé pour cela, ils ont beaucoup influencé le pape, et pour remercier les chanoines, Henri IV leur a donné les revenus d'une abbaye qui s'appelle l'abbaye de Clairac, dans le Lot-et-Garonne, qui aujourd'hui est en mauvais état parce que la Révolution est passée par là. Pour le remercier d'avoir donné ces revenus qui étaient assez importants, ils l'ont nommé premier et unique chanoine d'honneur du chapitre avec droit de succession.
2: Donc Henri IV.
1: Oui, et donc les rois de France ont tous été comme cela. Ça s'est arrêté à la Révolution, ça a un peu repris avec Louis XVIII, ça s'est rééteint, et c'est René Coty qui a réveillé cette...
3: Donc dans les années 50.
1: Oui, qui est venu voir le pape, et ils ont réveillé ça, et donc il était le premier président de la République française qui a été accueilli ici comme chanoine, parce qu'il y a une petite cérémonie gentille.
2: C'est René Coty qui avait envie d'être chanoine honoraire.
1: Je pense que c'était un homme qui connaissait l'histoire, et puis l'ambassadeur sûrement à l'époque y a vu un intérêt, et c'était le Dormesson, je crois.
4: On va vérifier, mais
1: c'était Dormesson,
4: un des grands ambassadeurs près du Saint-Siège.
1: Voilà, alors ils ont réveillé cette chose. Gloria in excelsis
5: Deo. Peut-être encore Jean Dormesson, ou plutôt Roland Jacquin de Marjury, ambassadeur de France près le Saint-Siège, quand le président René Coty vint à Rome, l'actuelle ambassadrice près le Saint-Siège, et Florence Mangin depuis 2022.
1: Et alors ça continuait, parce que en cas d'élection, ce qui arrivera en France, donc je serai, moi, chargé d'écrire au nom du chapitre, au président de la République.

0: Mais alors, depuis René Coty, tous ont été ?
1: Tous ont été, tous ont accepté.
0: Donc, le général de Gaulle
1: Alors, le général de Gaulle, oui, tout le monde. Mitterrand l'a été, mais tous ne sont pas venus chercher le titre.
0: Ah, c'est ça.
1: Alors, de Gaulle est venu, Hollande n'est pas venu.
0: Donc, Mitterrand, François Mitterrand est venu.
1: Mitterrand n'est pas venu.
0: Ah, n'est pas venu.
1: N'est pas venu.
0: Valéry Giscard d'Estaing.
1: Est venu.
2: Sarkozy.
1: Là, j'étais là. Sarkozy est venu. Et Macron.
0: Et là, vous étiez chat.
2: Alors là, j'étais là. Mais tu n'étais pas chat.
1: J'allais être chanoine. Quand ils m'ont présenté à lui, ils m'ont dit...
2: Souvenir de très belles photos de toi avec Macron.
1: Quand il est venu, je n'étais pas chanoine. Et il est très gentil. Je lui ai dit, quand vous reviendrez, c'est moi qui vous accueillerai. Ben, ça, c'est fait. Puisque quand il a été réélu, il venait voir le pape pour ses intérêts personnels et... Il s'est posé la question, peut-être qu'il faut que je recommence une cérémonie. Alors, il a fait demander à l'ambassade, et l'ambassade nous a demandé, on a dit non
0: ça compte pour les deux.
1: Oui, mais il a dit je viens.
0: Ah oui.
1: Et donc il est venu, nous l'avons reçu, et ça s'est passé.
0: Et alors, moi j'ai une question quand même, Pat. Est-ce que vous avez fait la bise à Brigitte Macron ?
1: Ben, elle n'était pas là. Elle était, malheureusement, je voudrais presque reprocher d'être venue sans sa femme. Mais en fait, on l'a reçue vraiment escalité. Donc les chanoines étaient dans le cœur que je ne peux pas vous montrer, malheureusement. J'avais dit à tout le monde de s'habiller, ce qui fait un peu plus de la couleur. Et il était en fait un peu ému, il faut le dire, parce que c'est quand même émouvant quand tu arrives dans un endroit comme celui-là. C'est pas habituel de voir 15 hommes habillés comme ça. C'est très beau, c'est coloré, quoi. Bon, nous on le met juste pour la cérémonie, pof. On ne met pas ailleurs.
0: D'ailleurs, je précise, Patrick, que là, je vous rends compte, vous êtes en costume, hein, vous n'êtes pas en soutane non plus. Hein.
1: Ah ben non, c'est pas un acte liturgique que nous faisons.
0: Ouais, non, mais il y a des prêtres à Rome qui sont toujours...
1: Il y en a beaucoup, oui. Enfin, des Français.
0: Ou col romain, à des Français.
1: Ah, beaucoup, oui.
0: Ah,
1: oui. Mais je sais pas pourquoi, les Français, quand ils viennent à Rome, ils mettent une soutane.
0: Pas de signe de même, de croix, je vois pas.
1: Bah, c'est pas la peine, vous me connaissez.

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1: Nous aurions pu, Patrick Valderini, prendre l'escalier du Christ ici à Saint-Jean-de-Latran.
2: Alors là, vous parlez de la Scala Santa, hein, c'est le Saint-Escalier ou l'Escalier Saint, qui était dans le palais du pape à l'époque quand Sixte Quint a refait son palais. Il a fait un bâtiment spécial pour abriter la Scala Santa, avec d'autres choses d'ailleurs, toutes les reliques que nous avions, il les a rassemblées là. Elles sont en face de la basilique. Ce sont, selon la tradition, les escaliers que le Christ a montés pour aller voir le prêteur, Ponce Pilate, et qu'aujourd'hui, par dévotion, on monte à genoux.
1: Donc on ne monte pas en marchant, pas avec ses pieds.
2: Alors
1: pas,
2: on peut monter en marchant, mais à côté, d'autres escaliers qui sont
1: à côté. Donc c'est formellement interdit, sinon c'est obligation de monter à genoux.
2: Bah, moi je vais monter à genoux.
1: Il y a combien de marches?
2: Je ne me souviens pas, mais c'est...
1: À genoux, on a le temps de les compter.
2: On a le temps d'arriver en haut, parce que je pense les genoux, surtout à un certain âge.
1: Il y a une protection pour les genoux, parce que parfois on trouve sur les lieux de pèlerinage à genoux des protections pour les genoux.
2: Non, surtout pas.
1: Ah non, surtout pas.
2: Ça ne compterait jamais, ça ne compterait pas.
1: Sinon ça compte pour rien. Ah oui, d'accord. Et toi, Denis, tu me les as-tu montés à genoux?
3: J'ai vu les gens monter, mais j'y suis pas monté moi-même.
1: Ça reste à faire encore.
2: Voilà, c'est le même prix. Quand on monte à pied ou quand on monte à genoux, c'est le même prix. Ah.
1: Merci beaucoup, Patrick, pour cette découverte. C'est exceptionnel. Hein,
2: c'est beau,
1: tout cet ensemble Saint-Jean-de-Latran, mais vraiment exceptionnel.
2: Beau, ouais. Quand je reçois des gens, ils viennent ici dans un état et ils repartent avec une autre conception de Rome. Parce qu'ils comprennent ce qu'est la papauté. Et ce qu'a été la papauté, comment elle s'est construite autour de la figure de l'évêque de Rome. C'est très important. Et œcuméniquement, c'est très important. Pour tout le monde, hein. Pour les orthodoxes en priorité, mais aussi pour les protestants qui cherchent aussi une figure qui fasse l'unité à l'intérieur du monde protestant. Eh bien, on s'aperçoit que ce n'est pas un homme qui a... Bien sûr, il a la primauté, mais c'est aussi la primauté d'une église particulière, primauté d'un diocèse.
1: Et alors que nous sortons, eh bien, la file pour entrer s'allonge.
2: Hein. Il y a beaucoup, beaucoup de monde. Ouais. Et ici, maintenant, on peut visiter le palais, vous pouvez y aller d'ailleurs. Hein. Le palais de Sixte Quint, qui est très, très beau. Ouais. Et en haut, ce sont les offices, les bureaux. Regardez la file.
1: Ça, c'est l'entrée pour Scala Santa.
2: Moi, je vous dis franchement, 20 ans ici, j'ai jamais vu autant de monde. Hein. On parlait hier, justement, dans une réunion à l'ambassade, de tous ces problèmes de sur, ce qu'on appelle maintenant le sur-tourisme. Et il est vrai que vous allez dans certaines églises, bah, disons-le en un mot, c'est la foire, hein, parce que vous n'avez plus de recueillement.
1: C'est pas possible, oui. Mais alors là, donc, le bâtiment a été construit pour l'escalier.
2: Exactement, ça s'appelle la Scala Santa.
1: Parce qu'on voit pas, là, on ne le voit pas de l'extérieur.
2: Il y a de très beaux lieux, de très belles chapelles, dans lesquelles il y a des choses qui sont de valeur, qui viennent de la basilique.
1: Ouais.
2: C'est très beau à visiter.
1: Là, il y a un groupe, ce n'est pas les bérets rouges, mais les casquettes rouges. Qui
2: Allez, je vais vous quitter pour
1: bon, merci.
2: À une heure.
1: Okay. Merci beaucoup, merci.
2: Alors,
1: salut,
2: merci. Salut tout le monde. Hein.
3: Oui.
1: Et on salue tout particulièrement les Meusiens qui nous écoutent. Hein. Et de Saint-Miel.
2: Les Meusiens, ils sont restés dans mon cœur, même si je ne les vois jamais. Enfin, j'en reçois ici. Enfin, les gens de l'Est ont une priorité.
3: Bravo.
1: Bon, mais tous les auditeurs sont les bienvenus, hein. mais un peu plus les auditeurs de l'Est. Mais Laurent,
2: vous prenez les taxis.
1: Là, nous allons marcher.
3: Non, on va marcher 3 km.
1: Voilà, 3 km
2: à pied.
1: Non, on va le faire à genoux.
3: C'est gentil.
2: Oui.

0: Après, Denis, après il lavoro, c'est le moment de... Après le travail, la récompense. Nous avons bouclé cette série d'enregistrements à Rome. Nous avons tenu nos engagements. Enfin, tu as tenu les engagements. Comme quand on, en Afrique du Sud, on essaye de photographier le Big Five, on peut dire que nous aussi, nous avons le Big Five et même une de plus.
1: Je termine sur les genoux, hein, parce que ça a été extrêmement dense. En 4 jours, on a vu un maximum de monde et on a réussi, effectivement, à boucler les 5 églises françaises, qui était notre objectif commun, avec, je crois, des interviews magnifiques.
0: Enfin, oui, c'est ça, parce que de belles rencontres.
1: Toutes
0: ces églises, non, mais vraiment, toutes ces personnes, nos amis ont pu les découvrir au fil des émissions, donc ce furent de belles rencontres. Et c'est vrai que nous avons en plus la 6e église. Pourquoi je dis 6, moi?
1: Mais ouais. Tu sais qu'il y a une 6e. La 6e, c'est
0: l'Écorce. Je pensais qu'on avait fait 6. Maintenant, on a fait 5.
1: Il y a une église d'Écorce dans le Trastevere. Soit ça sera pour la prochaine fois.
0: Ça.
1: Elle ne dépend pas des pieux établissements, puisqu'à ce moment-là, l'Écorce n'était pas français, mais génois. Il faudrait quand même, par curiosité, faire une petite visite dans le Trastevere.
0: Pour nous, c'était le Big Five.
1: C'est le Big Five.
0: Le Big Five, comme quand on va dans les réserves en Afrique du Sud. Donc, la récompense. Parce qu'il y a une chose dont on n'a pas encore parlé, quand on vient, alors pas juste à Rome, mais en Italie, ce qui est obligatoire et incontournable...
1: C'est la glace. Les gelati, ou la gelato.
0: On a mérité une glace.
1: On finit par la glace, c'est incontournable.
0: Alors, c'est pas si facile d'acheter une glace en Italie, parce qu'il faut choisir les parfums.
1: Et puis, il faut le dire en italien, on va quand même se lancer.
0: Donc, c'est un glacier que tu connais.
1: Ah oui, où je viens régulièrement.
0: Tu sais quels sont les meilleurs parfums
1: Pistacchio.
0: Oh là là. Ah, pistacchio,
1: la pistache, le chocolat noir et puis lemon. Ah, oui. Ça, c'est mes goûts à moi. Hein.
0: C'est vrai qu'il y a
1: des sorbets. Il y a des sorbets, il y a de l'orange.
0: Donc, toi, tu sais déjà ce que tu vas prendre.
1: Ah, oui, tout à fait. Et alors, ils te mettent des petits granulés comme ça dessus, là, pour que ça soit un peu croustillant.
0: Et en revanche, ce n'est pas, comment on appelle cet appareil qui permet de faire des boules qu'on utilise en France.
1: Non, c'est une cuillère.
0: Ici, c'est
1: à la cuillère. Elles ont une façon de tourner le cornet avec la glace sur le cornet. C'est absolument magnifique.
0: Ce serait dommage de le prendre dans un pot parce que les cornets sont très bons. Hello.
1: Un cornetto.
0: Due cornetto.
2: Faute grave, due cornetti gelato.
0: Et deux boules, comment on dit?
1: Comme due... Si, si, si. Pistacchio et chocolat.
0: Et Louisa, vous parlez français?
3: Un petit peu.
0: Louisa, je vous laisse choisir.
3: Et est-ce que vous voulez du chocolat autour, du chocolat à l'intérieur?
1: Non, simplement les deux parfums.
3: Et du chantilly?
0: Non. De la chantilly en plus. Peut-être moi je vais prendre un peu de chantilly.
3: Ah, ça va.
0: Jouons le grand jeu. Et Louisa, vous êtes romaine?
3: Non, napolitaine.
0: Ah, napolitaine.
1: Napoli.
0: Ah, donc on aurait dû prendre une tranche napolitaine.
3: Pistacchio et chocolat.
0: Ah, c'est Carmen, la musique. Carmen.
3: I thought caramel.
0: Ah, caramel.
3: Carmen.
1: Le tour de main est exceptionnel. Oui.
0: Parce que la glace, alors avant de la déposer sur le cornet, il faut la travailler.
3: Mandecare.
0: Et en plus, la tournée, on tourne vraiment la glace. Là, il y a un vrai tour de main.
1: Le tour de main est exceptionnel. Voilà.
0: Donc là, tu as pistache et chocolat. Hein. Et un petit chocolat par-dessus.
1: Et j'ai pas été sanctionné. Hein. C'est très généreux. Hein. Très, très généreux.
0: Bon, alors moi, après, je laisse faire Louisa.
3: Do you have any allergies?
0: Non.
3: Alors, tiramisu.
0: Tiramisu, ça me va.
3: Mascarpone. Mascarpone also has figs inside.
0: Mascarpone avec des figues caramélisées. Louisa, prends soin de moi.
1: Hein. Et elle a beaucoup de goût.
0: Elle a beaucoup de goût. Et alors, pour alléger cette glace, nous allons ajouter un petit peu de chantilly. Waouh.
1: C'est extrêmement généreux.
0: Ah,
1: c'est
0: oui.
1: Une bonne adresse.
0: Magnifique. Grazie mille, Louisa.
3: Grazie a voi, arrivederci. Vive la France.
1: Donc, nous sommes dans le quartier du Panthéon.
3: Ah
1: ouais. Et c'est un des meilleurs glaciers du Ponteur.
0: Le morceau d'opéra se termine en sortant du glacier. Et maintenant, je vais couper cet enregistrement en te remerciant, Denis, pour cette semaine d'enregistrement à Rome pour pouvoir déguster ma glace.
1: Oui, d'autant qu'elle est en train de fondre. Dépêche-toi.
0: Elle est déjà en train de fondre. Ce fut une super semaine. Mais il faudra que nous revenions enregistrer d'autres sujets.
1: À rééditer.
2: Fin de ce 6e et dernier Suivez le Guide à Rome, préparé et enregistré avec Denis Chamin, chancelier de l'association des Amis de Saint-Nicolas-des-Lorrains et fil rouge de la série. Grazie mille, Patrick Valdrini, et grazie mille, Maria Cristina, pour le don de ta voix.
4: Prego e con piacere.
2: Réalisation Roman Feocchio. Les sites lesamisdesaintnicolasdeslorrains.com, Gamarelli avec deux M.fr, fondé dans les années 1790, et plusieurs sites sont dédiés à Saint-Jean de Latran.
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2: 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Bienvenue dans l'histoire de la Cantal Musique où je vous propose de découvrir des formations qui ont enregistré des disques de Cantal Rock alors qu'à la base c'était des formations de toute autre orientation musicale. La première de ces formations, le Gothic Fall Dead, et c'est avec eux que je vous propose d'ouvrir cette session avec un extrait d'American Beauty de 1970.

Sugar Magnolia, le Grateful Dead, avec un extrait donc d'American Beauty. American Beauty, album de 1970, qui est une des plus belles réalisations du country rock. À l'entrée des 70s, le Grateful Dead se trouve dans une position délicate. Les trois premiers albums de la formation sont d'un accès difficile et le live, Live Dead, aujourd'hui mythique, en fut loin à l'époque. À cette époque, la formation rameutait un public très nombreux lors de leurs concerts qui devenaient très vite des happenings lysergiques. Mais par contre, ils ne vendaient quasiment pas de disques et donc devaient faire face au mécontentement de leur label. Mécontentement compréhensible, alors face à une banqueroute prévisible, le groupe dut alors mettre un peu d'eau dans son acide et produire une musique plus écoutable. C'est ce qu'il fit en premier lieu avec le magnifique Working Man's Dead, précurseur de la grande œuvre qui est American Beauty. Nous écoutons deux titres de Working Man's Dead et puis après nous reparlons donc du Grateful Dead et de cet album mythique American Beauty.

Un très beau banjo sur ce Cumberland Blues, donc de Grateful Dead, extrait de l'album Working Man's Dead. Alors, c'est surtout sur l'impulsion de Jerry Garcia que le Dead va passer d'un rock barré complet à un style plus posé, tirant sa substance du folk et de la country. Il est vrai que Jerry Garcia traînait derrière lui un bagage musical très marqué par les deux tendances, comme en attestent ses performances à la steel guitare. Le disque enregistré en 1970 est marqué par un équilibre parfait entre la qualité des compositions et l'interprétation instrumentale et vocale du groupe. Avant d'écouter deux extraits de ce disque, petite précision, American Beauty est un nom tiré d'une espèce de rose. Nous écoutons Brockdown Palace avec sa superbe intro qui sera suivie de ce qui est devenu un classique du groupe, le morceau Trucking.

American Beauty, album country rock enregistré par l'une, si ce n'est la plus grande formation d'acid rock. Je vous propose d'écouter à nouveau deux titres de cet American Beauty, Box of Friends et Candyman dans l'histoire de la country music.

Candyman, extrait donc d'American Beauty, album de 1970 de Grateful Dead. Alors, autre formation à laquelle nous allons nous intéresser, les nouveaux chevaliers de la sauge violette, soit New Riders of the Purple Sage. Formation fondée en 1968 par un ami de Jerry Garcia. Jerry Garcia qui, à l'occasion d'ailleurs, joua sur les albums du New Riders Purple of Sage. Cette formation n'enregistra son premier album qu'en 1970 avec la participation, entre autres, de Jerry Garcia ainsi que de Commander Cody. Il faut savoir que les New Riders of Purple Sage ont surtout officié en première partie de Grateful Dead et leur notoriété a quasiment pas dépassé malgré tout la Californie. Alors cette formation, The New Riders of Purple Sage, avait une très forte influence country, comme vous allez pouvoir vous en rendre compte, l'entendre, dans trois extraits tirés de leur tout premier album, donc qui remonte à 1970, et le premier de ces extraits, c'est Portland Woman.

Le très bon country rock de The New Riders of the Purple Sage en programme de l'histoire de la country music, donc formation qui a sorti son tout premier album en 70, après 3 ans de scène, dirons-nous. Alors, la dernière formation que nous allons aborder aujourd'hui, le duo Jim Messina-Kenny Loggins. Jim Messina, nous l'avons laissé en 1970, année où il quitta Poco. De 70 à 76, il s'est associé avec Kenny Loggins et leur association a donné une musique qui alternait entre le folk rock, le country rock, le jazz et l'exotisme et surtout qui laissait une grande place aux harmonies vocales d'une grande pureté et beauté. Un duo dans la lignée du alors défunt Crosby, Stills, Nash & Young. Après 76, Jim Messina a entamé une carrière solo et s'est orienté vers un son nettement plus côte ouest. Nous allons retrouver donc ce duo passionnant, Kenny Loggins et Jim Messina, sur l'album nommé Sitting In, et le titre que je vous propose c'est Listen to a Country Song.

Voilà, c'est avec Jim Messina et Kenny Loggins que nous allons clôturer cette session de l'histoire de la Canto Music pour aujourd'hui. Je vous donne rendez-vous très prochainement sur cette même antenne pour la suite de l'histoire de la Canto Music. Bye bye à vous.

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2: Alors Annie, bonjour à tous d'abord.
3: Bonjour. Alors, nous allons, on est encore au temps, il fait beau, on pourrait commencer par un potage glacé andalou.
2: D'accord.
3: Voilà. Alors, pour 6 personnes, 1 kilo de tomates, il y en aura, hein?
2: Oui, elles sont... oui.
3: Il y en a encore. Un concombre, un poivron vert, 5 gousses d'ail, 4 tranches de pain de mie, 15 centilitres d'huile d'olive, 3 cuillères à soupe de vinaigre de vin, une pincée de cumin, du sel et du poivre. Alors, vous allez commencer par peler et hacher l'ail. Voilà. Ensuite, vous allez écrouter le pain de mie. Vous sortez la partie dure. Voilà. Ouais. Vous allez émietter 2 tranches. Je vous ai dit qu'il en fallait 4. Oui. Alors, vous émiettez 2 tranches dans une assiette. Vous allez les arroser d'huile d'olive. Vous allez ajouter l'ail et le cumin. Et vous allez laisser macérer 30 minutes. Vous allez couper le reste de pain en cubes, c'est-à-dire les 2 autres tranches. Voilà. Ah, maintenant, vous allez ébouillanter les tomates, les peler, vous allez les couper en 2 et en petits dés. Et les autres en quartier. Alors, vous allez... Voilà, je vous ai dit des bêtises. Vous allez bien sûr couper... Vous servez des tomates, il en faut combien? Ouais. Non, vous allez en couper 2 en petits dés et les autres en quartier. Vous allez éplucher le concombre, tailler 1 tiers en petits dés, le reste en morceaux. Écoutez, on fait un peu en vue de nez.
2: Oui, mais
3: parce
2: après, c'est
3: il
2: pas...
3: faut se rappeler des... Voilà. Vous allez épépiner le poivron. Vous allez en découper la moitié du poivron en lamelles très fines et le reste en morceaux. Alors, vous allez réserver au frais les dés de tomates, de concombres, les lamelles de poivron. Et vous allez mettre le restant de légumes dans le bol mixeur. Vous allez ajouter le pain demi-macéré avec l'huile et l'ail et le vinaigre. Et vous allez mixer jusqu'à obtenir une soupe fine que vous allez verser dans un saladier 2 heures au frigo. Hein. Et au moment de servir, vous allez répartir la soupe dans 6 bols, parsemés, si vous vous rappelez, de dés de tomates, je vous avais dit de mettre quelques tomates, de les couper en dés, du concombre aussi, de lamelles de poivron, c'est tout ça, c'est pour faire décorer et de la couleur. Et vous mettrez aussi au-dessus des cubes de pain de mie et vous allez saler, poivrer et servir aussitôt. Alors, on va reprendre les ingrédients. Je ne sais pas si vous allez vous y retrouver.
2: Si, ça devrait.
3: Si. Bon, alors pour ce potage glacé andalou, 1 kilo de tomates, 1 concombre, 1 poivron vert, 5 gousses d'ail, 4 tranches de pain de mie, 15 centilitres d'huile d'olive, 3 cuillères à soupe de vinaigre de vin, une pincée de cumin et du sel et du poivre.
2: Très bien.
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2: Alors Annie, est-ce que tu as un plat du jour à mettre
3: oui,
2: avec ça?
3: Oui, tout à fait. Un poulet mariné et grillé à la provençale.
2: Super.
3: Voilà, pour 6 personnes, 5 blancs de poulet. Vous savez, ils sont très gros et moi je les fais dédoubler quelquefois.
2: Oui, pour les désépaissir.
3: Voilà, 2 poivrons rouges et 2 verts, 2 citrons, 1 oignon, 1 gousse d'ail, 3 branches de laurier frais, 1 petit piment, moi je mets le piment d'Espelette toujours, 4 cuillères à soupe d'huile, d'olive et du sel, voilà. Alors vous allez commencer par presser le jus du citron. Vous allez ensuite hacher l'ail et l'oignon. Bon, si vous vous servez des petits piments qui piquent très fort, alors là, vous savez, moi je sais pas trop.
2: Faut y aller en douceur.
3: Servir, il faut les ouvrir, il faut ôter les petites graines.
2: Autant utiliser du piment d'Espelette en poudre, ça marche très bien.
3: Qui est français.
2: Voilà, en plus, ça marche très bien en plus.
3: Voilà. Alors voilà. Et vous allez mélanger tous ces ingrédients dans un plat. On le met à macérer, quoi, à nouveau. Vous allez ajouter l'huile et le sel. Et vous allez tailler ces blancs de poulet en cubes, un peu gros, si vous voulez. Et vous allez le placer dans cette marinade et vous allez les laisser reposer. On vous dit 2 heures, moi je le fais la veille.
2: Oui, c'est toujours mieux. Hein.
3: Voilà, et puis au frigo, bien sûr. Ouais. Alors ensuite, vous allez couper les poivrons et pépiner, bien sûr, en petits carrés. Et vous allez feuiller les branches de laurier. Maintenant, vous allez préchauffer le four, si vous le faites au four. 180. Vous allez recouvrir la plaque de papier alu. Vous allez égoutter les morceaux de viande et vous allez les piquer sur des brochettes de bois. On fait la brochette, quoi. Hein? Mmh. En alternant, bien sûr, avec des carrés de poivrons, des feuilles de laurier. C'est vrai qu'on n'y pense pas, on ne se sert pas trop de feuilles de laurier.
2: Oui, c'est très bon pourtant.
3: Oui.
2: Il voilà. ne faut pas non plus en mettre.
3: C'est un goût particulier, oui, voilà. Mais dans les brochettes, c'est bien. Alors, vous allez ensuite placer ces brochettes sur la plaque du four que vous allez saler, bien sûr. Et vous allez enfourner 20 minutes. Vous allez surveiller, peut-être un peu plus. Et vous allez les tourner régulièrement pour qu'elles dorent de tous les côtés.
2: Des 4 côtés.
3: Voilà. Et ces brochettes, vous allez les servir avec de la semoule aromatisée. Vous faites ce que vous voulez. Vous mettez n'importe quoi. Tout le monde sait faire de la semoule. Voilà, on peut faire la semoule, la laitée avec des légumes, comment ça s'appelle?
2: Le
3: taboulé. Ça peut être la semoule nature.
2: Ça peut être la semoule chaude, vous la faites gonfler avec de l'eau,
3: moi,
2: un peu de beurre. Et vous la saisonnez avec du curcuma.
3: Ouais.
2: Et c'est une épice qui relève un peu, qui est très douce et
3: le
2: c'est très bon.
3: Avec... aussi, voilà. Voilà, vous le servez avec ça. Alors maintenant, un peu de musique après ce poulet.
2: Je vous propose Patrick Fiori pour mieux s'aimer.

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2: Allez Annie, un petit dessert pour terminer.
3: Allez, tarte, nectarine et brugnon.
2: Ah, très bien.
3: Voilà. Alors, il vous faut une pâte brisée au beurre. Ou vous la faites ou vous l'achetez.
4: Oui.
3: 2 nectarines plus 2 brugnons. 50 grammes de sucre roux.
2: C'est le moment d'utiliser du rapadour.
3: Voilà, voilà, en poudre. 50 grammes de poudre d'amande. 50 grammes de beurre ramolli. 2 œufs. Et une gelée de framboise. Vous faites avec la gelée de pomme, même si vous voulez. Enfin, bon, c'est pour donner un peu de couleur. Alors, vous allez commencer par piquer le fond de tarte à la fourchette et vous allez le réserver au frigo. Dans un saladier, vous allez mélanger ensemble le sucre, le beurre ramolli et la poudre d'amande. Et vous allez y ajouter les 2 œufs. Et vous allez battre le tout énergiquement. Hein. Il faut que le mélange devienne très onctueux.
2: Très homogène.
3: Ouais. Bon, alors, à ce moment-là. Maintenant, vous allez verser le tout sur le fond de tarte. Et vous allez enfourner 5 minutes, tenez-vous bien, à 200. Puis, 15 minutes à 180. Alors, ça fait 20 minutes, ça va cuire, là. Bon, pendant ce temps, vous allez vous occuper des fruits et vous allez les couper en lamelles moyennes, en gardant leur peau. Alors, vous allez sortir la tarte du four et vous allez étaler une fine couche de gelée de framboise, c'est pour ça. Mais si vous n'avez pas de framboise, vous faites avec n'importe...
2: Vous faites une gelée de ce que vous avez.
3: De ce que vous avez, mais c'est un peu pour la couleur, je pense. Alors, vous allez maintenant disposer une fine couche de gelée. Disposez les lamelles de fruits comme il vous plaira, en rosace ou plus librement, comme vous voulez. Et vous allez laisser recuire 20 minutes. Pendant ce temps, vous allez faire fondre 2 cuillères à soupe de gelée, à nouveau, plus un peu d'eau. Et tout ça, c'est pour obtenir un sirop. Moi, je m'en sers pour badigeonner au pinceau, pour faire luire,
2: Pour faire briller les fruits.
3: Voilà, tout à fait. Et vous allez déguster tiède ou froid. Tiède ou froid, de cette tarte. Alors, je reprends les ingrédients, c'est très bon. Il y a quelquefois, en fin de saison, voilà. Alors, une pâte brisée au beurre, 2 nectarines plus 2 brugnons, 50 g de sucre roux en poudre, 50 g de poudre d'amande, 50 g de beurre ramolli, 2 œufs et une gelée de framboise ou autre. Voilà.
2: Framboise de fraise.
3: Alors, bonne semaine.
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0: La première fois qu'il avait visité cette chapelle, Durtal s'y était rendu, le dimanche, un peu avant l'heure de la messe, et il avait pu assister ainsi à l'entrée des bénédictines, derrière la claire-voie de fer. Elles s'avançaient deux par deux, s'arrêtaient au milieu de la grille, faisaient vis-à-vis à l'autel et le saluaient. Puis se regardant, elles s'inclinaient l'une devant l'autre, et ce défilé de femmes noires, où n'éclatait que la blancheur du bandeau et du col et la tache dorée du petit ostensoir placé sur la poitrine, se continuait jusqu'à ce qu'à la fin, les novices apparussent à leur tour, reconnaissables au voile blanc qui leur couvrait la tête. Et quand un vieux prêtre, assisté d'un sacristain, commençait la messe, doucement, au fond du chapitre, un petit orgue donnait l'intonation aux voix. Alors Durtal avait pu s'étonner car il n'avait pas encore entendu une seule et unique voix faite d'une trentaine peut-être d'un diapason aussi étrange. Une voix supraterrestre qui brûlait sur elle-même en l'air et se tordait en roucoulant. Cela n'avait plus aucun rapport avec le lamento glacé, têtu des carmélites, et cela ne ressemblait pas davantage au timbre asexué à la voix d'enfant et caché, arrondi du bout des franciscaines. C'était autre chose. À la glacière, en effet, ces voix écrues, bien qu'adoucies et moirées par les prières, gardaient quand même un peu de l'inflexion traînante, presque commune du peuple dont elles étaient issues. Elles étaient bien épurées, mais elles n'en restaient pas moins humaines. Ici, c'était une tendresse séraphisée de son. Cette voix sans origine, définie, longuement butée dans le tamis divin, patiemment modelée par le chant liturgique, se dépliait en s'embrasant, flambait en des bouquets virginaux de son blanc, s'éteignait, s'effeuillait en des plaintes pâles, lointaines, vraiment angéliques à la fin de certains chants. Ainsi interprétée, la messe accentuait singulièrement le sens de ses proses. Debout derrière la grille, le monastère répondait au prêtre. Durtal avait alors entendu, après un kyrie eleison, dolent et sourd, âpre, presque tragique, le cri décidé, si amoureux et si grave, du Gloria in Excelsis, du vrai plein chant. Il avait écouté le credo, lent et nu, solennel et pensif, et il avait pu s'affirmer que ces chants différaient absolument de ceux que l'on entonnait partout dans les églises. Saint Séverin, Saint Sulpice lui semblaient maintenant profanes. À la place de ces molles ardeurs, de ces frisures et de ces boucles, de ces angles de mélodies limées, de ces terminaisons toutes modernes, de ces accompagnements incohérents rédigés pour l'orgue, il se trouvait en face d'un chant à la maigreur effilée et nerveuse des primitifs. Il voyait la rigidité ascétique de ses lignes, la résonance de son coloris, l'éclat de son métal martelé avec l'art barbare et charmant des bijoux gauds. Il entendait, sous la robe plissée des sons, palpiter l'âme divine, l'amour ingénu des âges, et il observait cette nuance curieuse chez les bénédictines. Elle finissait les cris d'adoration, les roucoulements de tendresse, en un murmure timide, coupé court, comme reculant par humilité, comme s'effaçant par modestie, comme demandant pardon à Dieu d'oser l'aimer. « Ah, vous avez eu bien raison de m'envoyer là, » dit Durtal à l'abbé quand il le vit. « Je n'avais pas le choix, » répondit en souriant le prêtre, « car l'on ne respecte le plein chant que dans les abbayes soumises à la règle bénédictine. Ce grand ordre de Saint Benoît l'a restauré. Don Potier a fait pour lui ce que Don Guéranger a fait pour la liturgie. Au reste, en su de l'authenticité du texte vocal et de la façon de le traduire, il existe encore deux conditions essentielles et qui ne se rencontrent guère que dans les cloîtres pour restituer la vie spéciale de ces mélodies. C'est d'abord d'avoir la foi et ensuite de connaître le sens des mots qu'on chante. Mais, interrompit Durtal, je ne présume pas que les bénédictines sachent le latin. « Ardon, parmi les moniales de Saint-Benoît et même parmi les sœurs cloîtrées des autres ordres, il en est un certain nombre qui étudient assez cette langue pour comprendre le bréviaire et les psaumes. C'est un sérieux avantage qu'elles ont sur les maîtrises qui ne sont composées la plupart que d'artisans sans instruction et sans piété, que de simples ouvriers de voie. Maintenant, sans vouloir abaisser votre enthousiasme pour la probité musicale de ces religieuses, je dois vous dire que pour bien saisir dans son altitude, toute son ampleur, ce magnifique chant, il faut l'entendre non pas vanné par des bouches même désexuées de vierges, mais sorti sans apprêt, tout vif, des lèvres d'hommes. Malheureusement, s'il existe à Paris, rue Monsieur et rue Tournefort, deux communautés de bénédictines, il ne s'y trouve pas en revanche un véritable couvent de bénédictins. Et rue Monsieur, elles suivent la règle intégrale de Saint-Benoît ? Oui, mais en su des vœux habituels de pauvreté, de chasteté, de stabilité en clôture, d'obéissance, elles prononcent encore le vœu de réparation et d'adoration du Saint-Sacrement, tel que le formula Sainte Mechtilde. Aussi mènent-elles l'existence la plus austère qui soit parmi les nonnes. Presque jamais de viande, levée à 2 heures du matin pour chanter l'office des matines et des laudes, et jour et nuit, été, hiver, elle se relaie devant le cierge de la réparation et devant l'autel. « Il n'y a pas à dire, » reprit l'abbé, après un silence. « La femme est plus courageuse et plus forte que l'homme. » Aucun ascétaire masculin ne pourrait sans dépérir supporter dans l'air débilitant de Paris, surtout une vie pareille. Ce qui me stupéfie peut-être plus encore, fit Durtal, c'est lorsque je songe à la qualité d'obéissance qu'on doit exiger d'elle. Comment une créature douée de volonté peut-elle s'anéantir à un tel point ?
1: Oh ! Dit l'abbé. L'obéissance est la même dans tous les grands ordres. Elle est absolue, sans réticence. La formule en a été excellemment résumée par saint Augustin. Écoutez cette phrase que je me rappelle avoir lue dans un commentaire de sa règle. « On doit entrer dans les sentiments d'une bête de charge et se laisser conduire comme un cheval et un mulet qui n'ont point d'entendement, ou plutôt... afin que l'obéissance soit encore plus parfaite, parce que ces animaux regimbent sous l'éperon. Il faut être entre les mains du supérieur comme une bûche et un tronc d'arbre qui n'a ni vie, ni mouvement, ni action, ni volonté, ni jugement. Est-ce clair ?
0: C'est surtout effarant. J'admets bien, reprit Durtal, qu'en échange de tant d'abnégation, les religieuses sont là-haut puissamment aidées. Mais enfin, n'y a-t-il pas de moments de défaillance, des accès de désespoir, des instants où elles regrettent l'existence naturelle au plein air, où elles pleurent cette vie morte qu'elles se sont faite ? N'y a-t-il pas enfin des jours où les sens réveillés crient ?
1: Sans doute, dans la vie en clôture, l'âge de 29 ans est pour la plupart à passer terrible, car c'est alors que la crise passionnelle surgit. Si la femme franchit ce cap, et presque toujours elle le franchit, elle est sauvée. Mais la sédition charnelle n'est pas encore à proprement parler l'assaut le plus douloureux qu'elle supporte. Le véritable supplice qu'elles endurent dans ces heures de trouble, c'est le regret ardent, fou, de cette maternité qu'elles ignorent. Les entrailles délaissées de la femme se révoltent, et si plein qu'il soit de Dieu, son cœur éclate. L'enfant Jésus qu'elles ont tant aimé leur apparaît alors si inaccessible et si loin d'elles, puis sa vue même les consolerait à peine, car elles rêveraient de le tenir dans leurs bras, de l'emmailloter, de le percer, de lui donner le sein, de faire en un mot... œuvre de mère. D'autres nonnes ne subissent, elles, aucune attaque précise, aucun siège que l'on connaisse. Seulement, sans cause définie, elles languissent, meurent tout à coup, comme un cierge sur lequel on souffle. C'est l'acédia des cloîtres qui les éteint.
0: Mais savez-vous, monsieur l'abbé, que ces détails sont peu encourageants ?
1: Le prêtre haussa les épaules. C'est le médiocre revers d'un endroit sublime, dit-il. Les récompenses qui sont accordées, même sur cette terre, aux âmes conventuelles, sont si supérieures.
0: Enfin, je ne suppose pas que, lorsqu'une religieuse s'abat, frappée dans sa chair, on l'abandonne. Que fait alors une mère abbesse ?
1: Elle agit, suivant le tempérament corporel et suivant la complexion d'âme de la malade. Remarquez qu'elle a pu la suivre pendant les années de la probation. Qu'elle a forcément pris un ascendant sur elle. Elle doit donc, dans ces moments, surveiller de très près sa fille, s'efforcer de détourner le cours de ses idées, en la brisant par de pénibles travaux et en lui occupant l'esprit. Elle doit ne pas la laisser seule, diminuer au besoin ses prières, restreindre ses heures d'office, supprimer les jeûnes, la nourrir s'il le faut au mieux. Dans d'autres cas, au contraire, elle peut recourir à de plus fréquentes communions, pratiquer la minution ou la saignée, lui faire ingérer des aliments auxquels sont mêlées des semences froides, mais elle doit surtout prier, ainsi que toute la communauté, pour elle. Une vieille abbesse de bénédictine, que j'ai connue à Saint-Omer, et qui était une incomparable régisseuse d'âme, limitait surtout alors la durée des confessions. Au moindre symptôme qu'elle voyait poindre, elle accordait 2 minutes, montre en main, à la pénitence. Et quand ce temps était écoulé, elle la revoyait du confessionnal et la mêlait à ses compagnes.
0: Et pourquoi cela ?
1: Parce que dans les cloîtres, même pour les âmes bien portantes, la confession est l'amollissement le plus dangereux. C'est en quelque sorte un bain trop prolongé et trop chaud. Là, les moniales débordent, se déploient inutilement le cœur, s'apesantissent sur leurs maux, les exaspèrent en s'y complaisant. Elles en sortent plus débilitées, plus malades qu'auparavant. 2 minutes doivent en effet suffire à une religieuse pour énoncer ses peccadilles. Puis il faut bien l'avouer, le confesseur est en péril pour le monastère. Non que je suspecte son honnêteté. Ce n'est point cela que je veux dire. Mais comme il est généralement choisi parmi les protégés de l'évêque, il existe de nombreuses chances pour qu'il soit un homme qui ne sache rien et qui, ignorant absolument le maniement de telles âmes, achève de les détraquer en les consolant. Ajoutez encore que si les attaques démoniaques très fréquentes dans les cloîtres se produisent, le malheureux reste bouche béante, conseille à tort et à travers, entrave l'énergie de l'abbesse qui est autrement forte que lui sur ses matières.
0: Et fit Durtal qui chercha ces mots. Voyons, je présume que des histoires dans le genre de celles que Diderot raconte dans ce sot volume qu'est La religieuse sont inexactes.
1: À moins qu'une communauté ne soit pourrie par une supérieure vouée au satanisme, ce qui, Dieu merci, est rare. Les ordures narrées par cet écrivain sont fausses, et il y a d'ailleurs une bonne raison pour qu'il en soit ainsi, c'est qu'il existe un péché qui est l'antidote de celui-là, le péché du zèle.
0: Hein ?
1: Oui, le péché du zèle, qui fait dénoncer sa voisine, qui satisfait les jalousies, qui crée l'espionnage pour contenter ses rancunes, c'est là le vrai péché du cloître. Eh bien, je vous assure que si 2 sœurs s'avisaient de perdre toute vergogne, elles seraient aussitôt dénoncées.
0: Mais je croyais, monsieur l'abbé, que la dénonciation était permise par la plupart des règles d'ordre.
1: Oui, mais peut-être serait-on porté à en abuser un peu, surtout dans les couvents de femmes. car vous pensez bien que si les cloîtres renferment de purs mystiques, de véritables saintes, ils tiennent aussi des religieuses moins avancées dans les voies de la perfection et qui conservent bien encore quelques défauts. Voyons, puisque nous sommes sur ce chapitre des détails intimes, oserais-je vous demander si la propreté n'est pas un tant soit peu négligée par ces braves filles ? Je l'ignore. Tout ce que je sais, c'est que dans les abbayes de bénédictines que j'ai connues, chaque moniale était libre d'agir comme bon lui semblait. Dans certaines constitutions d'Augustine, le cas est au contraire prévu. Défense est faite de se laver, sinon tous les mois, le corps. En revanche, chez les carmélites, la propreté est exigée. Sainte Thérèse haïssait la crasse et aimait le linge blanc. Ces filles ont même, je crois, le droit d'avoir une fiole d'eau de Cologne dans leurs cellules. Vous le voyez, cela dépend des ordres, et probablement aussi, quand les règles n'en font pas expressément mention, des idées que la supérieure professe à ce sujet. J'ajouterais que cette question ne doit pas être seulement envisagée au point de vue mondain, car la saleté corporelle est pour certaines âmes une souffrance, une mortification de plus qu'elle s'impose. Voyez Benoît Labre,
0: celui qui ramassait sa vermine lorsqu'elle le quittait et la remettait pieusement dans sa manche. Je préfère ces mortifications d'un autre genre.
1: Il en est de plus dur, croyez-le, et je doute que celle-là vous convienne plus. Voudriez-vous imiter Susso, qui, pour châtier ses sens, traîna pendant 18 ans sur ses épaules nues une énorme croix plantée de clous dont les pointes lui foraient les chairs? Il s'était de plus emprisonné les mains dans des gantelets de cuir hérissés, eux aussi, de clous, de peur d'être tenté de panser ses plaies. Sainte Rose de Lima ne se traitait pas mieux. Elle s'était ceint le corps d'une chaîne si serrée qu'elle avait fini par entrer sous la peau pour disparaître sous le bourrelet saignant des chairs. Elle portait en outre un cilice de crin de cheval garni d'épingles et couchait sur des tessons de verre. Mais toutes ces épreuves ne sont rien en comparaison de celles que s'infligea une capucine, la vénérable mère Pacidée de Sienne. Celle-là se fustigeait à tour de bras avec des branches de genièvre et de houx. Puis elle inondait ses blessures de vinaigre et les saupoudrait de sel. Elle dormait l'hiver dans la neige, l'été sur des touffes d'ortie, sur des noyaux, sur des palais, se mettait des dragées de plomb chaud dans ses chaussures, s'agenouillait sur des chardons, sur des épines, sur des râpes. En janvier, elle rompait la glace d'un tonneau et se plongeait dedans, ou bien elle s'asphyxiait à moitié en se faisant

0: reprit-il. Pourquoi font-elles insérer dans la semaine religieuse, après leur titre de bénédictine du Saint-Sacrement, cette mention « Monastère de Saint-Louis du Temple » ? Parce que, répliqua l'abbé, leur premier couvent a été fondé sur les ruines même de la prison du Temple qui leur furent concédées par ordonnance royale lorsque Louis XVIII revint en France. Leur fondatrice et leur supérieure fut Louise Adélaïde de Bourbon-Condé, une malheureuse et nomade princesse dont presque toute la vie s'était écoulée dans l'exil. Chassée de France par la Révolution et par l'Empire, traquée dans presque tous les pays de l'Europe, elle erra au hasard des monastères, cherchant abri, tantôt chez les Annonciades de Turin et chez les Capucines du Piémont, tantôt chez les Trappistines de la Suisse et chez les Sœurs de la Visitation de Vienne, tantôt encore chez les Bénédictines de la Lituanie et de la Pologne. Elle avait fini par échouer chez les Bénédictines du comté de Norfolk, lorsqu'elle put entrer en France. C'était une femme singulièrement aguerrie dans la science monastique et très experte à diriger les âmes. Elle voulut que dans son abbaye, chaque sœur s'offrit au ciel en réparation des crimes commis et qu'elle accepta les plus pénibles privations pour racheter ce qui pourrait se commettre. Elle y installa l'adoration perpétuelle et y introduisit également dans toute sa pureté et à l'exclusion de tout autre le plein chant. Il s'y est, vous avez pu l'entendre, conservé intact. Il est vrai que depuis elle... Il est vrai que, depuis elle, ces religieuses ont reçu des leçons de Dom Schmidt, l'un des moines les plus doctes en cette matière. Enfin, après la mort de la princesse qui eut lieu en 1824, je crois, on reconnut que son cadavre exhalait l'odeur de sainteté. Et bien qu'elle n'ait pas été canonisée, son intercession est invoquée par ses filles dans certains cas. C'est ainsi, par exemple, que les bénédictines de la rue Monsieur s'adressent à elles lorsqu'elles ont perdu un objet. Et l'expérience démontre que leur prière n'est jamais vaine, que presque aussitôt l'objet égaré se retrouve. Mais, continua l'abbé, puisque vous aimez tant ce monastère, allez-y, surtout lorsqu'il resplendit. Et le prêtre se leva et prit une semaine religieuse qui traînait sur sa table. Il la feuilleta. « Tenez, » dit-il, et il lut. « Dimanche, à 3 heures, vêpres chantées, cérémonie de vêture présidée par le révérendissime père Don Étienne, abbé de la Grande Trappe et salut. » Le fait est que voilà une cérémonie qui m'intéresse. J'irai probablement aussi. Alors nous pourrions nous rejoindre dans la chapelle ? Parfaitement. Les prises d'habits n'ont plus aujourd'hui la gaieté qu'elles avaient au XVIIIe siècle dans certains instituts de bénédictines, entre autres dans l'abbaye de Bourbourg en Flandre, reprit l'abbé en souriant après un silence. Et comme Durtal l'interrogeait du regard,
1: mais oui, c'était sans tristesse, ou c'était du moins d'une tristesse bien spéciale. Jugez-en, la veille du jour où la postulante devait prendre l'habit, elle était présentée à l'abbesse de Bourbourg par le gouverneur de la ville. On lui offrait du pain et du vin et elle y goûtait dans l'église même. Le lendemain, elle se rendait vêtue d'habits magnifiques dans un bal où se tenait toute la communauté des religieuses. Et là, elle dansait. Puis elle demandait à ses parents de la bénir et elle était conduite au son des violons dans la chapelle où l'abbesse prenait possession d'elle. Elle avait pour la dernière fois vu dans ce bal les joies du monde, car elle était ensuite enfermée pour le restant de ses jours dans le cloître.
0: C'est d'une allégresse macabre, fit Durtal. Il dut y avoir autrefois des coutumes monacales et des congrégations bizarres. Reprit-il.
1: Sans doute. Mais cela se perd dans la nuit des temps. Il me revient à la mémoire pourtant qu'au XVe siècle, il existait sous l'obédience de saint Augustin un ordre, en effet étrange, qui s'appelait l'ordre des filles de Saint-Magloire et habitait dans la rue.

0: Saint-Denis à Paris. Les conditions d'admission étaient au rebours de celles des autres chartres. La postulante devait jurer sur les saints évangiles qu'elle avait perdu sa virginité et l'on ne s'en rapportait pas à son serment. On la visitait. Et si elle était sage, on la déclarait indigne d'être reçue. On s'assurait également qu'elle ne s'était pas fait déflorer exprès pour pénétrer dans le couvent, mais qu'elle s'était bel et bien livrée à la luxure avant de venir solliciter l'abri du cloître. C'était en somme une troupe de filles repenties, et la règle qui les assujettissait était farouche. On y était fouetté, jeté au cachot, soumis aux jeûnes les plus durs. À l'ordinaire, on pratiquait la coulpe 3 fois par semaine. On se levait à minuit, on était surveillé sans relâche, accompagné même aux endroits les plus secrets. Les mortifications y étaient incessantes et la clôture absolue, je n'ai pas besoin d'ajouter que cette nonnerie est morte.
1: « Et qu'elle n'est pas prête de renaître ?» s'écria Nurtal. « Enfin, monsieur l'abbé, à dimanche, rue Monsieur, n'est-ce pas ?» Et sur l'affirmation du prêtre, Nurtal partit, ruminant à propos des ordres monastiques, des idées baroques. « Il faudrait, se disait-il, fonder une abbaye où l'on pourrait travailler dans une bonne bibliothèque à l'aise. On y serait quelques-uns avec une nourriture possible, du tabac à volonté, la permission d'aller faire un tour sur le quai de loin en loin. » Et il rit. Mais ce ne serait pas un couvent alors. Ou ce serait un couvent de dominicains, avec les dîners en ville et le flirt de la prédication en moins.
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1: Chers amis auditrices et auditeurs des Préludes Sacrés, bonjour et bienvenue. Aujourd'hui, nous allons découvrir un musicien trop peu connu, Sébastien de Brossard. Sébastien de Brossard a été baptisé à Dompierre le 12 septembre 1655. Il est mort à Meaux le 10 août 1730. Après des études de théologie, Sébastien de Brossard fut ordonné prêtre. Installé à Paris en 1678, on le trouve prêtre à la cathédrale Notre-Dame en 1684. L'année suivante, il quitte la capitale pour Strasbourg, où il fonde une académie de musique. Vicaire de la cathédrale, il restera à Strasbourg jusqu'en 1698, date à laquelle, appelé par Bossuet son protecteur, il entre à la cathédrale de Meaux comme grand chapelain et maître de chapelle. C'est à Meaux que fut écrite la majeure partie de son œuvre religieuse. En 1705, il compose la musique funèbre pour les funérailles de Bossuet. On doit à Brossard, et c'est d'ailleurs par là peut-être qu'on le connaît davantage, on doit à Sébastien de Brossard le premier dictionnaire de musique, ainsi aussi que la réunion d'une superbe collection de livres et de manuscrits musicaux qu'il offrit en 1724 à la bibliothèque du roi. Je vous propose aujourd'hui de découvrir un CD consacré au grand motet de Sébastien de Brossard et de découvrir donc son célèbre Canticum Eucharisticum. De quoi s'agit-il ? La seule source connue de ce motet est une partition manuscrite de 114 pages reliée en parchemin et conservée à la bibliothèque du Grand Séminaire catholique de Strasbourg. Ce grand motet est le plus important, et c'est la plus importante des œuvres de Sébastien de Brossard, et se présente comme étant une des plus volumineuses partitions religieuses françaises de son temps. Le rattachement de Strasbourg à la France effectué le 30 septembre 1681, mais reconnu officiellement seulement, on le sait, par le fameux traité de Ryswick le 30 octobre 1697, est à l'origine de sa composition. Le cadre et le décor de son exécution sont soigneusement consignés sur un livret imprimé, joint à la partition, les deux reliés en un volume. Le texte du livret est intéressant à plus d'un titre. Il donne à la fois une idée de l'ampleur des fêtes organisées à cette occasion, de l'attachement des jésuites voués au roi Louis XIV. Il explique enfin le choix minutieux des textes bibliques adaptés à la situation historique du moment, les liens du roi avec la ville de Strasbourg après le rattachement. Le livret contient ensuite le texte latin devant servir à composer le motet. Sébastien de Brossard n'a pas fidèlement respecté ce texte. Celui-ci se présente comme une mosaïque de 72 versets ou fragments de versets provenant de 20 livres différents. 32 d'entre eux se réfèrent au livre des psaumes. Eh bien, découvrons aussitôt le premier numéro de cette grande œuvre, Exsurge Gloria Mea, Exsurge Psalterium et Cithara, Exsurgam Cantabo et Psalmum Dicam. Et bien sûr, à travers ces paroles, nous lisons, nous entendons le psaume. Découvrons ce premier numéro du Canticum Eucharisticum Pro Pace de Sébastien de Brossard.

Nous découvrions donc le premier numéro du Canticum Eucharisticum Pro Pace de Sébastien de Brossard, l'œuvre la plus large de ce compositeur français de la charnière du XVIIe et XVIIIe siècle. Je vous fais aujourd'hui découvrir cet enregistrement interprété par le chœur de chambre Accentus et l'ensemble baroque de Limoges sous la direction de Christophe Coin. Cette œuvre Canticum Eucharisticum fait appel à 6 solistes, 2 sopranes, un alto, 2 ténors et une basse, un chœur à 6 voix et un orchestre composé de 2 violons, 2 flûtes, viol, basson et orgue pour la basse continue. Découvrons donc maintenant le deuxième numéro de ce grand motet, Dicat nunc Israël, et qu'Israël dise alors « Nisi quia dominus erat in nobis, si Dieu n'était pour nous, cum exurgerent homines in nos forte vivos deglutissent nos, cum irasceret retur furor eorum in nos, forcitam aqua absorbuisset nos. Si Dieu n'était pour nous quand on sauta sur nous, alors il nous avalait tout vif dans le feu de leur colère, alors les eaux nous submergeaient. »

C'était le deuxième numéro de ce grand motet Canticum Eucharisticum de Sébastien de Frossard, deuxième numéro Dicat Nunc Israël. Cette œuvre fait partie de ce que l'on nomme le grand motet. Le grand motet, donc, il est intéressant d'en souligner les caractéristiques. Et il est intéressant surtout de souligner les caractéristiques du grand motet d'un compositeur comme Sébastien de Frossard, ayant acquis une immense culture musicale grâce à l'étude d'un nombre impressionnant d'œuvres tant françaises, allemandes qu'italiennes. Il avait tout ceci à sa disposition. Les grands chœurs du motet de Sébastien de Brossard, composés de deux dessus, haute contre, taille, basse-taille et basse, épousent le modèle français. On note dans ce grand motet Canticum Eucharisticum, composé à Strasbourg, l'absence de découpage par mouvement autonome à l'ancienne manière, c'est-à-dire celle de Henri Dumont ou celle de Lully, à qui il vouait une admiration sans bornes. En revanche, ce découpage pratiqué par la génération suivante, celle de Michel Richard de Lalande, sera net dans d'autres grands motets de Brossard, en particulier le motet Inconvertendo Dominus. Finalement, par la forme et le style en général, les grands motets de Brossard, c'est-à-dire donc ces trois grands motets que sont Inconvertendo Dominus, Miserere Mei Deus, le psaume 50, et le Canticum Eucharisticum Pro Pace que nous découvrons aujourd'hui, ces trois grands motets de Brossard sont donc influencés par le grand motet français indéniablement. Et le rôle que Brossard a joué dans la diffusion de la musique française en Alsace est donc incontestable. Écoutons aussitôt le numéro suivant de ce grand motet, intitulé Dextera Domini Fecit Virtutem, Dextera Domini Exaltavit Me, Omnes Gentes Circumdantes Circumdederunt Me, et in nomine Domini Quia Ultus Sum Ineos. Découvrons aussitôt ce grand moment.

Une autre dimension de ce grand motet versaillais, Canticum Causticum, de Sébastien de Brossard. Il règne à travers cette immense partition une certaine unité thématique. Sébastien de Brossard y fait preuve d'une grande souplesse aussi à travers ses pages dans le traitement de la mélodie et de la polyphonie. Vous l'avez perçu dès les premières auditions. Et les solis sont souvent écrits dans le style Larioso. Les chœurs se transforment rapidement, c'était le cas ici, ou inversement en duo, en trio ou en quatuor. Le numéro suivant, en voici le texte, Quomodo factis sunt in desolationem, comment sont-ils réduits à la désolation, cum misi cum eis prelia multa confratis sunt, nec potuerunt state, je leur ai livré de nombreux combats et ils ont été brisés et ils ne purent tenir. Accepi spolia multitudinis gentium aurum et argentum et purpuram marinam et opes magnas. J'ai amassé les dépouilles d'une quantité de nations, de l'or, de l'argent, des étoffes peintes de pourpre marine et autres grandes richesses. Découvrons ce grand moment de ce très beau motet de Sébastien de Brossard qui, je vous le rappelle, est interprété ici par l'ensemble baroque de Limoges avec le chœur de chambre Accentus sous la direction de Christophe Coin.

On a pu noter une fois de plus l'extraordinaire variété du discours musical de Sébastien de Brossard dans ce numéro de ce grand motet intitulé Canticum Eucharisticum. C'est vrai, donc diverses influences se font sentir dans l'écriture de Sébastien de Brossard, car par certains aspects aussi, si on y retrouve les critères du grand motet français, ces motets sont également redevables des influences italienne et allemande. On a pu le saisir par divers accents durant ces numéros écoutés. Eh bien, chers amis auditrices et auditeurs des Préludes Sacrés, nous allons nous séparer en écoutant le numéro suivant de ce grand motet Canticum Eucharisticum Pro Pace de Sébastien de Brossard. Je vous rappelle, un compositeur français de la charnière du XVIIe et XVIIIe siècle. Le numéro suivant, Audi Vit Dominus et Miser tous est, le Seigneur a entendu et a eu pitié. J'ai eu beaucoup de plaisir à découvrir avec vous ce CD donc interprété par le chœur de chambre Accentus, l'ensemble baroque de Limoges, l'ensemble sous la direction de Christophe Coin. À toutes et à tous, au revoir et à très bientôt pour notre rendez-vous musical des Préludes Sacrés.

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0: Personne ne va vers le Père sans passer par moi. Le Christ, prêtre, prophète et roi. Émission numéro 3, le Christ, prêtre de la Nouvelle Alliance. Nous parvenons au terme de notre triptyque consacré au Christ, prêtre, prophète et roi. Après avoir exploré les dimensions royales et prophétiques, il nous faut à présent nous attacher au sacerdoce du Christ. Nous aurons ainsi suivi l'affirmation de Saint Jean qui reprend ses trois notes au chapitre 14. Je suis le chemin, la vérité et la vie. Je retrouve le Père Hervé Godin. Bonjour Père.
1: Bonjour Anne.
0: Dans la lettre aux Hébreux, le Christ est présenté comme le grand prêtre de la Nouvelle Alliance et c'est à ce titre qu'il siège à la droite de Dieu. Voici l'essentiel de ce que nous voulons dire. C'est bien ce grand prêtre-là que nous avons, lui qui s'est assis à la droite de la majesté divine dans les cieux, après avoir accompli le service du véritable sanctuaire et de la véritable tente, celle qui a été dressée par le Seigneur et non par un homme. Hébreux, chapitre 8, versets 1 et 2. Il s'agit donc pour le Christ d'un règne sacerdotal et d'un sacerdoce royal.
1: Effectivement, et la lettre aux Hébreux que vous venez de citer est la plus claire et la plus longue méditation de l'Écriture sur le sacerdoce du Christ. C'est donc à partir de cette lettre que nous allons développer notre réflexion au cours de cette troisième émission. Son auteur cherche à le définir, ce sacerdoce, tout à la fois en continuité, ou plutôt en accomplissement de tous les sacerdoces, et en même temps de montrer la radicale nouveauté et le caractère définitif du sacerdoce de Jésus-Christ. Seul le prêtre est habilité à offrir un sacrifice du fait de sa consécration. Il est mis à part, il est consacré à Dieu pour offrir à Dieu ce qui lui est dû, à savoir le sacrifice. Le Christ est donc présenté dans le texte comme grand prêtre. Et l'auteur de la lettre entend montrer que toute la vie de Jésus est une médiation sacerdotale. Cependant, il tient à le dégager de la lignée d'Aaron, d'où la référence faite régulièrement au psaume 109, « Tu es prêtre selon l'ordre du roi Melchisédek ». Vous vous souvenez, Melchisédek, c'est ce mystérieux roi de Salem.
0: Et qui n'est pas du tout de lignée sacerdotale.
1: Qui vient, non, on ne connaît pas sa lignée d'ailleurs, puisqu'en fait, il n'a pas d'ascendance et pas de descendance. Et en tout cas, il n'appartient pas à la lignée d'Aaron, puisque nous sommes bien avant. Melchisédek, il est celui qui rencontre Abraham dans la Genèse et à qui Abraham va offrir la dîme pour un sacrifice de pain et de vin. C'est très beau cette idée qu'on dit que dans cette révérence qu'a Abraham pour Melchisédek, le sacrifice d'Aaron révère celui de Melchisédek parce que Abraham contient Aaron dans ses reins. C'est très beau comme idée. Alors dans la lettre aux Hébreux, eh bien, le texte présente par deux fois le concept de sacerdoce en le liant à la dimension du sacrifice. C'est en Hébreux 5, 1, 3 et en Hébreux 8, 3. Il est affirmé que le grand prêtre appartient à la famille humaine, c'est un homme, qu'il est choisi par Dieu et qu'il est constitué prêtre par Dieu pour offrir le sacrifice pour les péchés. Et la lettre montre que le Christ remplit à la perfection les caractéristiques sacerdotales. Il possède une humanité réelle. Il est appelé ou envoyé par Dieu, il est consacré par lui et il va livrer le sacrifice expiatoire le plus efficace.
0: Alors, cas de spécial, ce sacerdoce du Christ.
1: En fait, la médiation sacerdotale implique, comme nous l'explique la lettre aux Hébreux, que Jésus possède notre nature humaine, qu'il ait pris sur lui non seulement notre sang, mais aussi nos souffrances et notre mort. C'est ce que dit la lettre au chapitre 2, versets 11 à 18. Cependant, sa médiation dépasse celle des autres prêtres, notamment parce qu'il est sans péché, et qu'à ce titre, il n'a pas besoin d'offrir un sacrifice pour son péché personnel, ni de le réitérer. C'est un médiateur qui n'a pas besoin de la médiation d'un autre, et donc son sacerdoce est parfait. Le sacerdoce du Christ est d'un type nouveau, il est éternel et ne se reçoit pas par hérédité comme celui d'Aaron. Toutefois, son sacrifice sacerdotal, son immolation, est réalisé une fois pour toutes par le moyen de son sang. Et c'est pour cela que le Christ est véritablement le médiateur.
0: Pourquoi parle-t-on d'un sacrifice concernant la mort du Christ sur la croix, alors qu'il ne s'agit que d'une exécution capitale extérieurement ?
1: Effectivement, pour ceux qui ont été témoins de la mort du Christ en croix,
0: ça n'avait rien d'un
1: ils ont
0: quelque
1: dû
0: chose
1: voir...
0: de glorieux.
1: Alors, non seulement c'était pas glorieux, mais en plus c'était pas liturgique. C'est-à-dire que ça n'a pas lieu dans le temple, ça a lieu dans un lieu extérieur à la ville sainte, et puis c'est extrêmement dégradant, extrêmement humiliant, et rappelons-le, Jésus meurt au milieu de condamnés à mort, et en fait il meurt de la mort des esclaves. Donc de fait, pour la plupart des témoins de sa mort, la mort de Jésus n'a rien d'un acte liturgique. Cependant, et c'est ça la différence, c'est que le Christ meurt en offrant sa vie au Père dans un suprême acte d'amour et d'obéissance. Vous savez, Père, entre tes mains, je remets mon esprit. Cela constitue le plus grand acte cultuel que le médiateur pouvait offrir. À cause de ses caractéristiques d'offrande parfaite et libre et d'identification entre le prêtre et la victime, il est à la fois celui qui offre et celui qui est offert, la mort du Christ constitue le principe, la source, mais aussi le centre de la liturgie. Et en réalité, un sacrifice extérieur ne peut avoir de sens que s'il est l'expression extérieure du sacrifice intérieur pour lequel on offre la victime. C'est ce que dit le psaume, hein, « Tu n'as voulu ni offrande ni sacrifice. » C'est pour ça, j'ai dit « Voici, je viens. » C'est pour ça que ça n'a aucun sens de nier le caractère sacrificiel de la mort du Christ sous prétexte qu'elle ne revêtirait pas extérieurement, en tout cas, la forme liturgique. Et d'autre part, il y a un accomplissement de tous les sacrifices antiques, car le Christ grand prêtre s'offre lui-même au Père par le moyen de l'Esprit Saint. C'est ce que dit la lettre aux Hébreux, chapitre 9, verset 14. Or, rappelez-vous, les sacrifices antiques, surtout quand il s'agit d'Holocauste, étaient réalisés au moyen du feu. Ainsi, le sacrifice de la Nouvelle Alliance fut réalisé au moyen de l'Esprit Saint, ce feu d'amour infini, comme le rappelle encore une fois le chapitre 10 de la lettre aux Hébreux.
0: Alors, quel est le lien entre le sacerdoce du Christ et celui des prêtres de la Nouvelle Alliance ?
1: Le sacrifice du Christ est unique, il est indépassable, et de la même manière, son sacerdoce est unique, inégalable, et ne possède pas de successeur. Jésus-Christ est l'unique victime efficace, mais il est aussi l'unique grand prêtre. Et tous les sacerdoces de la Nouvelle Alliance doivent se comprendre comme une participation à l'unique sacerdoce du Christ, à travers l'assimilation avec le Christ, l'identification avec le Christ et le fait de revêtir le Christ par le moyen des sacrements. Ce sacerdoce est vécu dans le sacerdoce commun des fidèles, qui est communiqué par le baptême, mais aussi dans le sacerdoce ministériel, qui est communiqué par le sacrement de l'ordre. Ainsi, on doit comprendre que ni l'un ni l'autre ne succède, ne s'ajoute au sacerdoce du Christ, parce que ce dernier est éternel et qu'il ne passe pas, selon les mots de la lettre aux Hébreux. Ce sacerdoce commun des fidèles et ce sacerdoce ministériel sont donc une participation, sans y ajouter ou en retrancher quoi que ce soit. Et dans l'Eucharistie, c'est le même Jésus-Christ, le grand prêtre, qui s'offre au Père par les mains et par la voix de son prêtre, qu'il fait sienne, en une immolation non sanglante, qui nous rend présents à l'unique sacrifice de la croix. Nous sommes en fait dans la messe, nous sommes au pied de la croix, et c'est nous qui, d'une certaine manière, sommes transportés en figure au pied de la croix, mais de façon réelle cependant, au pied de la croix où Jésus se donne.
0: Il y a eu un unique sacrifice, mais ce sacrifice est rendu présent.
1: C'est ça.
0: Par la messe.
1: Oui, il est représenté par la messe. Alors, pas de façon théâtrale, c'est-à-dire que ce n'est pas un mémorial au sens d'un spectacle où on rejouerait la mort du Christ, non ?
0: Mais, mémorial, ça veut dire qu'il rend présent.
1: Alors, mémorial au sens juif, oui. C'est-à-dire que c'est ce qui rend présent, effectivement, de façon réelle, concrète, ce qui s'est passé une fois pour toutes. Et donc, la messe, c'est vraiment le mémorial par excellence, puisque à chaque fois que la messe est célébrée, eh bien nous sommes comme dans une contraction du temps et de l'espace au pied de la croix, au moment où Jésus se donne une fois pour toutes pour le salut des hommes.
0: Je crois que ça ferait du bien de se le rappeler quand on va à la messe.
1: Exactement. Et c'est pour ça que la messe...
0: C'est une liturgie et non pas un spectacle.
1: Oui, et puis c'est aussi pour ça que la messe est toujours quelque chose de grave. Mmh. Ce n'est pas quelque chose de léger et de divertissant, précisément parce qu'en fait, ce qui se passe... C'est la mort du Christ en croix et sa résurrection, évidemment, mais il n'empêche que c'est un sacrifice, quoi.
0: Voilà. Ça doit être dur pour le prêtre de réaliser. Enfin, il ne réalise jamais pleinement.
1: Oui, oui. Parfois, il y a des grands combats, oui. Il y a des grands combats parce qu'il y a cette intimité. Alors, Dieu merci, le Seigneur fait que nous réalisons pas complètement ce qui est en train de se passer. Voilà. En tout cas, le Concile Vatican II, dans le décret Presbyterorum Ordinis, au numéro 2, rappelle cette articulation entre sacerdoce ministériel et puis sacerdoce du Christ, comme participation au sacerdoce du Christ. Je cite le numéro 2. La fonction des prêtres, en tant qu'elle est unie à l'ordre épiscopal, participe à l'autorité par laquelle le Christ édifie, sanctifie et gouverne son corps. Et c'est pourquoi le sacerdoce des prêtres, s'il repose sur les sacrements de l'initiation chrétienne, est cependant conféré au moyen du sacrement particulier qui, par l'onction du Saint-Esprit, les marque d'un caractère spécial et les configure ainsi au Christ prêtre pour les rendre capables d'agir au nom du Christ tête en personne. C'est donc dans la configuration du sacerdoce ministériel au Christ et dans son agir in persona Christi capitis, c'est-à-dire dans la personne du Christ tête, quand se renouvelle l'unique sacrifice du Christ au calvaire, que se manifeste de façon claire l'unicité du sacerdoce du Christ. En fait, c'est le Christ lui-même, présent dans l'action liturgique, qui présente au Père le culte et qui offre son corps aux hommes pour leur salut.
0: Vous suivez l'émission Au Puits de Jacob. Personne ne va vers le Père sans passer par moi, le Christ, prêtre, prophète et roi. Émission numéro 3, le Christ prêtre de la Nouvelle Alliance avec le Père Hervé Godin. Quel est l'élément constitutif de ce sacerdoce du Christ ?
1: Jésus-Christ est prêtre en tant qu'il est homme. Alors, comme le précise la lettre aux Hébreux, il est pris au milieu des hommes pour le bien des hommes et son sacerdoce est la raison de sa venue sur la terre. Je vous cite un passage de la lettre aux Hébreux qui le dit bien. Il lui fallait donc se rendre en tout semblable à ses frères pour devenir un grand prêtre miséricordieux et digne de foi pour les relations avec Dieu afin d'enlever les péchés du peuple. C'est dans la lettre aux Hébreux, au chapitre 2, le verset 17. Le prêtre est par nature médiateur avec une médiation descendante et ascendante. Descendante parce que par lui nous est communiquée la grâce et ascendante parce qu'il est chargé de porter à Dieu la prière, l'offrande et la supplication du peuple de Dieu.
0: Donc dans la messe, il y a l'offrande aussi de tout ce qui est notre vie.
1: Exactement.
0: Ça, d'ailleurs, c'est important, je crois,
1: c'est très important et c'est magnifique de se dire que lorsque le prêtre présente le pain et le vin, fruits de la terre et du travail des hommes...
0: Il faut que nous aussi, nous nous offrions.
1: Exactement. On avait cette vieille... Cette vieille idée, mais que je trouve très belle, qu'il fallait déposer sur la patène... Eh bien, toute notre vie. Et effectivement, c'est le prêtre qui réalise le geste de l'offrande, mais le peuple de Dieu qui est convoqué, qui participe à l'action liturgique, eh bien, doit s'offrir, dans l'offertoire, justement, doit s'offrir d'offrir toute sa vie, d'offrir toutes ses intentions à ce moment-là. Et donc, ça veut dire que l'offertoire qui est dans notre messe très souvent le moment de la quête, c'est pas le moment de
0: garder son portefeuille.
1: Il faut toujours donner la quête, je ne vais pas dire le contraire. Mais néanmoins, ce n'est pas le moment de se distraire, parce qu'en fait, c'est le moment où on va s'offrir tout entier, par les mains du prêtre, à Dieu le Père. Voilà.
0: Et je me souviens très bien d'un prêtre qui nous avait dit, au moment de la consécration, on pense qu'il faut adorer. Mmh. Oui, sans doute, mais surtout, il faut s'offrir, offrir toute sa vie. Qu'est-ce que vous en pensez ?
1: Bien, moi, je dirais que les deux ne sont pas incompatibles, parce que l'acte d'adoration... est un acte d'offrande, dans le sens où l'adoration est réservée à Dieu seul, et donc lorsque j'adore Dieu, je le reconnais comme mon origine et comme ma fin. Et donc ce faisant, eh bien, je me donne à lui de façon complète. Il y a une chose quand même que je me permets de dire, puisqu'on parle de choses liturgiques. Parfois, par réflexe, au moment de l'élévation, je remarque que certains fidèles baissent la tête. En fait, c'est très important d'attendre un tout petit peu. C'est-à-dire qu'il faut contempler le Christ qui se donne à nous et qui nous demande de l'adorer en silence. Et c'est important de laisser ce temps du silence, de l'élévation. Contempler le Christ qui est là, présent. Je l'adore dans le secret de mon cœur. Et lorsque le prêtre lui-même fait cet acte d'adoration par le... Par la génuflexion, eh bien, là, à mon tour, je baisse la tête dans un acte de vénération. Voilà. Mmh. Mais Il faut contempler ce Dieu qui nous est donné, qui est manifesté sous les saintes espèces, de façon voilée évidemment, mais néanmoins qui est réellement présent comme bah voilà, ça nous est
0: tout
1: présenté.
0: En s'offrant, nous
1: tout
0: aussi.
1: En s'offrant, exactement, tout en s'offrant. Ouais. Et justement, donc le prêtre est médiateur à cause de en fait, il est à la charnière, si j'ose dire, entre cette offrande qu'il porte vers Dieu et bah, c'est lui qui va communiquer, c'est par lui que vont être communiquées, pardon, les grâces qui nous viennent de Dieu. Et pour ce qui est du sacerdoce du Christ, une telle médiation se réalise grâce à son humanité, en tant que son humanité est unie de façon hypostatique à la divinité. J'aime beaucoup dans le livre de Joseph Ratzinger, Benoît XVI, le livre Jésus de Nazareth, dans sa méditation sur la Passion, il y a un passage qui est très beau, qui me revient à la mémoire, où le pape émérite commente le sacrifice de la croix, et il fait un parallèle entre le sacrifice de la croix, la mort de Jésus sur le bois de la croix, et le jour du grand pardon, où le grand prêtre de Jérusalem rentrait dans le temple, dans le Saint des Saints, et faisait une aspersion sur le propitiatoire, cette planche de bois qui était posée sur l'arche d'alliance, dans le Saint des Saints, c'est-à-dire là où Dieu était présent. Et donc par le sang de la victime, le sang d'un taureau en l'occurrence, eh bien la vie de cette créature rentrait en contact avec Dieu lui-même, et donc par cette vie, eh bien quelque chose était donné du pardon. Eh bien, ce qui était fait en figure par ce sacrifice rituel dans le Saint des Saints, dans la fête de Yom Kippour, eh bien, le Christ le réalise et le pape dit « Le Christ est le propitiatoire véritable » parce qu'en lui, sur le bois de la croix, se touche l'humanité et la divinité. À cause de cette union hypostatique, c'est-à-dire à cause de cette communion entre les deux natures qui forment l'unique personne du Verbe incarné, nature humaine et nature divine, eh bien se réalise précisément cette communication de l'un à l'autre. Et donc c'est forcément par la chair qu'on est sauvé, c'est forcément par la médiation de l'humanité. C'est pour ça que la vie spirituelle ne peut pas se vivre uniquement de façon désincarnée, parce qu'en fait le salut nous est communiqué par contact, j'allais dire. Et c'est pour ça qu'on peut pas se priver de l'Eucharistie, on peut pas se priver de la participation à la messe, on peut pas se priver des sacrements, parce que on a besoin d'être touché par Dieu lui-même de façon réelle, concrète, définitive, dans les sacrements. Et donc à chaque fois que j'entends dire oh bah vous savez, moi je me contente d'une relation à Dieu qui est une relation spirituelle, par la prière, c'est vrai, c'est bon, c'est juste, mais c'est pas suffisant, parce qu'en fait Dieu a voulu, selon la logique de l'incarnation, eh bien que de façon sensible nous puissions le recevoir, qu'il puisse se communiquer et se donner à nous.
0: Et on en a fait l'expérience lorsque, justement, à cause du confinement, on n'a pas pu
1: exactement
0: avoir cette présence réelle.
1: Ouais. Ouais. Et ça, c'est... Enfin, paradoxalement, c'est un mal pour un bien, parce que peut-être que ça a aidé à faire prendre conscience, en disant ça, j'ai conscience combien ça a été douloureux pour les personnes, hein, de prendre conscience combien il était nécessaire de toucher la chair du Christ, quoi, dans le mystère eucharistique.
0: Alors, que conclure sur le sacerdoce du Christ ?
1: Pour résumer, on peut dire qu'en Jésus-Christ,

0: biblique, hein, le cycle de Noé, l'alliance, elle est figurée par cet arc-en-ciel qui relie le ciel et la terre. L'alliance, c'est cette communication de Dieu à l'homme, c'est le pont, d'où l'arc, justement, la symbolique de l'arc, le pont qui est lancé par-dessus la séparation pour que l'homme puisse retrouver la communication avec Dieu. Eh bien, il y a eu les alliances successives, celle de Noé, celle d'Abraham, celle de Moïse, et de façon définitive, tout est réalisé dans le Christ. C'est une alliance d'un nouveau genre parce que cette fois-ci, c'est dans l'intimité, c'est dans le cœur, dans l'intimité de l'homme que se vit cette rencontre entre Dieu et l'homme. C'est profondément inscrit dans le cœur de l'homme, dans son âme, et c'est donc une alliance d'un nouveau type. Elle n'est pas extérieure, elle est intérieure, et c'est une alliance qui est éternelle, pour toujours. En Jésus-Christ, pardon, Dieu s'est réconcilié l'humanité pour toujours.
1: Puisqu'il est à la fois parfaitement Dieu et parfaitement homme.
0: Exactement.
1: C'est impossible.
0: Tout est lié à ce mystère. Et en fait, à chaque fois qu'on perd de vue cette double réalité, enfin, cette présence dans l'unique personne du Verbe incarné, de sa nature divine et de sa nature humaine, à chaque fois qu'on cesse de confesser que Jésus est vrai Dieu et vrai homme, c'est de là que naissent en fait toutes les hérésies et toutes les séparations avec l'Église.
1: Alors, on dit que les laïcs aussi sont prêtres, prophètes et rois. Alors, qu'est-ce que ça veut dire par rapport au sacerdoce des prêtres?
0: Alors, par le baptême, les laïcs sont devenus les membres du corps du Christ de façon totale, plénière, et donc ils participent à cause de cette incorporation à tout ce qu'on a dit concernant le Christ. On peut le comprendre à un premier niveau de façon très simple et très belle par le fait que le prêtre, c'est celui qui va présenter à Dieu l'intercession. Et donc tout baptisé peut intercéder dans sa prière pour ses frères. Le prophète, c'est celui qui parle de Dieu, c'est la dimension du témoignage, qui parle devant les hommes de Dieu, de cette parole qu'il a reçue. Et donc tout baptisé reçoit la mission de témoigner devant ceux qui ne connaissent pas encore Dieu, eh bien, de cette rencontre que lui-même, de cette parole qu'il a saisie, on pourrait dire.
1: La royauté, c'est plus difficile à comprendre.
0: C'est la dimension du service. C'est-à-dire que tout à l'heure, on a parlé de cette dimension de la royauté comme étant ce qui va permettre à la création d'être portée jusqu'à son achèvement. Eh bien, cette consécration royale, tout baptisé devient un agent, on pourrait dire, du salut pour la création qu'il est appelé à transformer par son travail, par sa protection, etc. Et donc, à travers cette triple consécration prophétique, royale et sacerdotale, le baptisé est envoyé dans le monde pour réaliser cette dimension et cette manifestation de l'alliance. Reste la question de l'articulation entre le sacerdoce commun et le sacerdoce ministériel. Le Concile Vatican II dit que le sacerdoce ministériel, qui diffère non seulement par le degré, mais aussi par sa nature du sacerdoce commun, est ordonné au sacerdoce commun. Ça veut dire quoi? Ça veut dire qu'il est nécessaire qu'il y ait des prêtres qui soient consacrés comme étant présence du Christ tête et pasteur de son peuple pour constituer ce peuple en tant que peuple sacerdotal, prophétique et royal. C'est ce que nous signifions par exemple le jeudi saint dans le lavement des pieds. Dans le lavement des pieds, en fait, qu'est-ce qui se passe? Lorsque Jésus lave les pieds de ses apôtres, il dit à Pierre, si je ne te lave pas les pieds, tu n'auras pas de part avec moi. Et en fait, le mot que nous traduisons par part en français, c'est un mot grec qui désigne la part qui était donnée aux prêtres pour leur vie au moment où ils entraient en mission dans le temple de Jérusalem. Autrement dit, par le sacerdoce du Christ tête et pasteur, eh bien, Jésus confère la participation à sa mission à ceux qu'il se donne comme apôtres. Et donc, lorsque le prêtre lave les pieds de ses disciples, enfin de ses disciples, de ses paroissiens, pardon, dans le soir du Jeudi Saint, dans la messe du Jeudi Saint, eh bien, il confère au baptisé eh bien,

0: leur réalité sacerdotale pour leur donner justement de participer au sacerdoce du Christ.
1: 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Merci beaucoup, Père.
0: Merci Anne de m'avoir invité.

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3: Les papes voyagent. Eh oui, nous en avons pris l'habitude. Cela ne nous étonne plus, même si nous ne sommes pas toujours très attentifs à certains voyages qui se passent dans des pays un peu éloignés dont nous aurions peut-être tendance à nous désintéresser. Mais, de fait, les papes voyagent et nous allons en avoir un très bel exemple dans quelques jours où notre pays va accueillir le pape Léon XIV à Paris, à Lourdes et à Metz. Les papes voyagent, mais ça n'a pas toujours été le cas, loin de là. Et il m'a semblé intéressant, à partir de ces voyages des papes, de mieux cerner finalement le ministère du pape. En tout cas, la façon dont certains papes ont compris leur mission. L'histoire des voyages des papes, bien sûr, nous pourrions dire qu'elle est marquée par une grande rupture au XXe siècle. Jusque-là, à peu de choses près, le pape ne voyage pas, il est confiné à Rome ou en Italie. Et voilà que, désormais, depuis quelques papautés, il parcourt le monde entier. Remontons, si vous le voulez bien, à l'origine de ces voyages du pape. Alors, nous allons parler de Saint-Pierre. Certes, Saint-Pierre n'était pas pape comme le sont les papes d'aujourd'hui. Mais néanmoins, il avait une primauté sur les autres apôtres. Primauté que lui avait confiée Jésus lui-même. C'est en tout cas ce que nous disent les évangiles lorsque Jésus s'adresse à Pierre et lui dit « Tu es Pierre et sur cette pierre je bâtirai mon église ». Et puis également cette apparition de Jésus ressuscité au bord du lac où par trois fois Jésus va de nouveau confier le troupeau à Pierre. Pierre a donc un ministère qui le démarque quelque peu des autres. Il a une certaine autorité. Et nous le voyons d'ailleurs dans plusieurs événements où c'est l'autorité de Pierre, le discours de Pierre, sa décision qui va l'emporter et que tout le monde respecte. Pierre, donc, a-t-il beaucoup voyagé? Eh bien, semble-t-il pas tant que cela. On le trouve à Antioche, dans les Actes des Apôtres, Antioche de Syrie, où il rejoint l'apôtre Paul. Donc nous sommes après la mort de Jésus, bien sûr, et ce qu'on appelle le Concile de Jérusalem, c'est-à-dire cette réunion qui a eu lieu à Jérusalem, fort importante, sous l'impulsion de Paul, notamment, où il s'agissait de trancher que faisons-nous des païens qui veulent demander le baptême. Doivent-ils passer en quelque sorte par le judaïsme avant, c'est-à-dire subir la circoncision avant d'être baptisés ou pas? La question était importante, elle a été tranchée et on a demandé aux païens rien d'autre que de s'abstenir des viandes sacrifiées aux idoles. On va donc retrouver Pierre à Antioche, avec saint Paul, d'ailleurs il y a un épisode un petit peu délicat entre les deux, et puis ensuite, semble-t-il, Pierre va s'installer à Rome, dans la capitale de l'Empire romain. Qu'a-t-il fait en cours de route? Nous n'en avons nulle trace.
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0: Sœur Marie-Josée Anten, première intervention de cette série intitulée « Les fragilités et la créativité ».
1: Chers amis, bonjour. Cette semaine, nous allons nous arrêter sur les fragilités et la créativité. Je m'en expliquerai tout au long de la semaine, mais si vous voulez bien, aujourd'hui nous allons commencer par les fragilités et les questions qu'elles posent, du genre, comment accueillir là où les fragilités, les nôtres et puis celles des autres. Une autre question du genre, à quel moment apparaissent les fragilités? Et encore, est-ce qu'il y a des stratégies, entre guillemets, des remèdes pour les traverser, les surmonter? Que faire, finalement, que faire avec nos fragilités? Autant de questions et bien d'autres encore auxquelles nous pouvons essayer de réfléchir tous ensemble au cours de cette rencontre, de cette semaine. Premier constat, là, les fragilités font partie de notre vie quotidienne. C'est un fait. Mais couramment, nous utilisons plutôt le terme « fragile ». À preuve, là, dans le contexte où nous sommes, j'ai entendu parler d'une majorité fragile ou d'une hypothèse fragile, encore d'une démocratie fragile. Et puis encore, là, récemment, j'entendais parler d'une légitimité fragile. On parlera aussi, en parlant de l'autorité, on parlera souvent d'une autorité fragile. Alors là, plutôt entendu comme une autorité changeante ou inconstante. Alors, on pourrait penser que les choses immatérielles, comme celles que je viens de citer, sont les seules concernées. Eh bien non. À preuve, encore des exemples bien concrets. Du style, mon verre de jus d'orange était si fragile qu'il s'est brisé quand nous avons entrechoqué nos verres. Et encore, ce petit enfant est fragile, il tombe souvent malade. Ou bien encore, nos instruments de musique ou nos accessoires technologiques, les instruments d'optique, les objets de collection de valeur, toutes ces marchandises, entre guillemets, sont fragiles. Et tellement fragiles qu'elle nécessite d'ailleurs un stockage spécial et un emballage solide pour éviter la casse. Alors, cela étant, voyons l'étymologie de fragile. Fragile vient du latin fragilis, frêle. Dans un psaume, nous chantons cela. Je suis un homme frêle et qui dure peu. Cela vient aussi de frangere, que l'on traduit par fraction, fracture. Donc, dans un premier sens, fragile signifie qui se brise, qui se casse facilement. On pourrait traduire par cassant. Je fais une petite parenthèse. Ne pas confondre avec une personne ayant un ton cassant. Ça, c'est autre chose. S'agissant des objets, des liens, des affections, ils sont fragiles, ils se cassent, ils se brisent, ils se défont facilement. S'agissant des personnes, ce sont des personnes de constitution faible. Nous disons de cet enfant qu'il est fragile parce qu'il attrape toutes les maladies. Il est chétif, il est malingre, il est maladif. On dira qu'il a une santé fragile ou qu'il est de santé fragile. Se dit aussi d'une personne qui manque de résistance morale, psychique, voilà. On dira que cette personne, elle est fragile, entre guillemets. Donc une personne qu'il ne faut surtout pas renverser. Et se dit enfin de quelque chose ou de quelqu'un qui est facile à ébranler, finalement qui est menacé de ruine, d'effondrement. On a entendu ça, suite aux inondations. Ce mur, depuis les inondations, est fragile. Ou encore, concernant des personnes, depuis son accident ou avec l'âge, cette personne est devenue fragile.

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1: Voilà donc pour fragile. Mais ce n'est pas le thème de notre question de vie, il est bien question des fragilités. Donc j'y viens. Fragilité, c'est le caractère de ce qui peut se casser facilement. On pourrait aussi traduire fragilité par un manque de solidité. On parlera de la fragilité d'un mécanisme. On parle aussi de faiblesse de constitution, de fragilité. Entendons par là un manque de résistance, et notamment un manque de résistance psychique. Fragilité aussi pour évoquer le caractère éphémère des choses humaines. Nous passons par certaines phases de fragilité. Mais on pourrait l'entendre aussi par une certaine forme d'instabilité. Voilà. Cette personne, elle a de la fragilité parce qu'elle n'est pas très stable. Alors, les fragilités, les limitations que nous éprouvons dans notre corps, dans notre psychisme, dans nos relations, dans notre manière d'être au monde, les fragilités, finalement, elles affectent notre monde. Elles affectent les familles et chaque individu. Donc, qu'est-ce qu'on va faire? Qu'allons-nous faire de nos fragilités? Qu'est-ce qu'elles peuvent nous apprendre? Est-ce que nos fragilités sont repérables, évitables, réparables? Alors, j'aime beaucoup Bernard Hugueux, qui est un père blanc, qui est théologien et anthropologue. Il nous invite à rejoindre la souffrance au cœur de l'expérience de la fragilité. Il dit que dans un monde, notre monde, qui est tenté par l'obligation de l'excellence, on nous demande d'être excellent partout, irréprochable. Comment montrer que la fragilité fait partie de toute vie humaine? Et nous en avons eu de merveilleux exemples dans les épreuves sportives. Moi, j'étais impressionnée par les réactions des supporters après les chutes des Olympiens au JO de 2026. D'une certaine façon, nous avons traversé les fragilités comme une brèche dans l'excellence pour nous ouvrir à la souffrance de l'autre. L'excellence, elle a toujours la limite de la fragilité. Et je partage fortement cette conviction de ce prêtre, Bernard Hurcheux, qui dit également que si on a du mal à accepter la fragilité de notre être, de même, il sera difficile de respecter la dignité humaine jusqu'au bout. En tout cas, c'est tout l'enjeu, me semble-t-il, mais pas que, hein, du débat sur la fin de vie et le projet de loi sur la mort assistée. Accepter la fragilité de notre être, nous-mêmes, pour pouvoir respecter la dignité humaine jusqu'au bout. J'indique la référence de cet ouvrage de Bernard Hurcheux, c'est le livre « Traverser nos fragilités ». Aux éditions de l'Atelier. Et je cite pour finir, « Approcher la fragilité humaine nous fera rejoindre la condition de la souffrance, l'épreuve des malades, les faibles. Et Dieu dans tout ça. » Eh bien Dieu, dit le père Bernard Hurcheux, ne nous enferme jamais dans la fragilité ou dans notre péché. Dieu ne se réjouit pas de la souffrance. Subsiste toutefois une douloureuse quête de sens que nous éprouvons quelquefois. Dieu tout-puissant, impassible, silencieux, mais qu'est-ce qu'il attend pour agir? En nous, comme chez bon nombre de nos compagnons de route, reconnaissons-le, notre être voudrait un Dieu tout-puissant qui résolve les problèmes. Merci de votre écoute et

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2: Une paire de mules à pompons roses, il n'en faut pas davantage à Jean-François Vessière pour entrouvrir la porte d'un passé que son héros croyait refermé. À la mort de sa mère, François Marty revient dans la maison familiale. En triant les objets de toute une vie, il découvre que la mémoire ne se range pas dans les cartons. Les souvenirs ressurgissent, les certitudes vacillent et une rencontre inattendue l'entraîne dans une quête de vérité. Entre Toulouse, les Pyrénées et Toulon, le roman explore les secrets de famille, la transmission, le deuil et la construction de soi. Porté par une écriture sensible et musicale, les mules à pompons roses rappellent que les objets les plus ordinaires sont parfois les gardiens silencieux de notre histoire et que le passé continue longtemps à dialoguer avec le présent. Bonjour Jean-François Vessière.
3: Bonjour Philippe.
2: Je suis très heureux de vous accueillir à nouveau. Je crois que c'est la troisième fois.
3: Oui, j'ai un abonnement, j'ai une carte.
2: Voilà, alors on ne peut pas dire jamais 203, mais il y en aura peut-être d'autres. Enfin, je l'espère. Donc, merci d'avoir accepté notre invitation pour ce nouveau roman. Enfin, ce nouveau roman qui date quand même de 2025.
3: Oui.
2: Donc, il m'a fallu un peu de temps pour le lire. Donc, il s'intitule, bizarrement, entre guillemets, Les mules à pompons roses. Mais nous allons essayer d'expliciter un petit peu ça en détail. Je salue au passage nos fidèles auditeurs que j'avais quittés il y a maintenant 3 mois. Je suis ravi de vous retrouver et nous vous avons proposé pour cette nouvelle saison plein de surprises, plein de découvertes et plein de romans, de livres et d'essais originaux. Et je vous rappelle que vous pouvez réagir à cette émission sur notre site et la retrouver en podcast sur les grandes plateformes numériques. Alors Jean-François Vessière, première question. Dites-moi, si les pompons n'avaient pas été roses, est-ce que le dénouement du roman aurait été différent ?
3: Non, je pense pas, mais dans le roman, il y a souvent des pompons roses, mais par moments, il y a des pompons rouges aussi, des fois on change de chaussures. Mais le pompon rose, oui. Non.
2: D'accord. Alors, les lecteurs comprendront mieux après la lecture ces petites allusions à la couleur.
3: Et ils ne découvriront pourquoi les pompons roses qu'à la dernière ligne.
2: Exactement, exactement. Alors, je voudrais rappeler que vous êtes ancien journaliste, vous étiez sur RFM et Europe 2, je crois, à Toulouse.
3: Oui, tout à fait.
2: Vous avez été critique musical à La Dépêche et Rock and Folk.
3: Oui.
2: Alors, c'est important de le dire, parce que dans ce roman, comme dans les autres, il y a beaucoup, beaucoup de références à ce type de musique. C'est quoi d'ailleurs ce type de musique que vous appréciez?
3: Je suis venu à la musique par les Anglais, puis je fais partie de la génération des années 60, donc les Anglais, puis ensuite les Américains, et donc je suis resté un peu scotché sur les Américains, et ce qui m'a poussé d'ailleurs à lire de la littérature américaine assez souvent, quoi.
2: D'accord. Et on sent que vous en êtes par ailleurs imprégné, vu les citations, les allusions que vous faites dans vos textes. Alors, vous êtes aussi auteur, compositeur et interprète sous le pseudo de Jefferson Noisette. On dit Noisette ?
3: Oui, Noisette.
2: Noisette. Alors, c'est important parce que, bon, c'est une corde supplémentaire à vos arcs, mais c'est aussi des petits clins d'œil que vous faites au lecteur tout au long du roman, sachant que on ne sait pas vraiment si on suit François Marty ou un de ses cousins qui s'appellerait Jean-François Vessière, on ne sait pas exactement, mais on y reviendra.
3: C'est le but de la manœuvre.
2: Voilà, donc pour l'instant, je ne suis pas fait encore mon idée sur le sujet, j'hésite encore. Vous avez publié donc un certain nombre d'ouvrages, Chronique du bord de Garonne, Ne pas briser le cercle, C'est la vie, en 2025, Les mules à pompons roses, et le 9 septembre, vous avez fait paraître chez quel éditeur ?
3: La Geste Édition.
2: La Geste Édition, un roman intitulé Crime à Toulouse, On essaiera d'y revenir peut-être en fin d'émission.
3: Vengeance, de crime à Toulouse, vengeance tardive.
2: Vengeance tardive, voilà. Tout un programme. donc, ça fait plusieurs fois que vous venez ici. Est-ce que vous pourriez nous rappeler un petit peu qu'est-ce qui vous pousse à écrire et où est-ce que vous allez chercher tout ça?
3: Ben, l'écriture, je crois que ça remonte avant mon entrée en sixième, quand il y avait déjà des rédactions à l'époque, ça me plaisait beaucoup. Par la suite, ben, j'écoutais beaucoup de groupes anglais, de groupes américains, donc je me suis mis à la guitare. Donc avec la guitare, bon, à un moment donné, on se prend pour Bob Dylan ou pour Bruce Springsteen, et on commence à écrire des chansons qui sont pas forcément sensationnelles, mais ça donne une première idée. Mais moi, j'ai jamais voulu écrire en anglais, donc j'écrivais en français. Et donc, cette écriture un peu concise que nécessite la chanson, elle s'est perfectionnée à travers mon parcours de journaliste, enfin de critique musicale, à travers La Dépêche du Midi, à travers Rock and Folk, etc. Parce qu'il fallait écrire d'une façon concise. Hein. C'était un feuillet, deux feuillets. Hein. C'est une page ou deux, en gros, pour les gens qui écoutent. Et puis, petit à petit, de cette écriture concise, est née la volonté d'écrire des petites histoires. Et donc, j'ai commencé à écrire alors des... On appelle ça des nouvelles ou des petites histoires, peu importe, mais des histoires courtes, pas très longues, avec une chute. Donc, avec une écriture très concise. Et puis un beau jour, un copain m'a dit, c'est ta nouvelle, tu devrais en faire un roman, et voilà comment ça a démarré.
2: Le cheminement. J'aurais une question. Est-ce que, quand on écrit des paroles de chansons, donc des chansons, et qu'a priori on est intéressé par la musique qui vous tient à cœur, d'origine américaine, est-ce qu'on peut dire que la langue française est moins bien adaptée à ce type de musique? Est-ce qu'il y a une différence entre les deux langues?
3: Alors, moi d'abord je commence toujours par la musique, je peux pas écrire des textes comme ça à froid si j'ai pas la musique, si j'ai pas le support musical. Alors le type de musique que je pratique, enfin que j'écoute beaucoup, c'est le folk, la country, le blues, etc. Et c'est vrai que les Américains en country, où il y a de très belles chansons avec de très beaux textes, ou même en blues un peu moins, mais en country, ils ont pas du tout la même vision que nous, c'est pas du tout... On pourrait croire que c'est un peu enfantin, mais c'est bon. En fait, c'est la vie de tous les jours qui est racontée avec des mots simples. Et j'essaye, moi, de transposer ça avec ma culture française, avec le background que j'ai au niveau des gens comme Brassens, Brel, Goldman, Cabrel, enfin, etc. Et j'essaye de retranscrire un peu ce qu'ils écrivent, eux, mais à ma manière, à moi. C'est-à-dire avec ma langue.
2: D'accord. Alors, comment on pourrait définir, pour donner une idée aux auditeurs, votre univers, l'univers des livres que vous avez écrits et que peut-être vous allez écrire?
3: Alors l'univers, je m'inspire énormément forcément de mes expériences. Donc je suis allé souvent aux États-Unis grâce à Rock and Folk, bon, quand je pigeais pour eux. Et donc je m'inspire de ça, un petit peu de ma vie, parce que bon, ça a été quand même... une vie pas forcément conforme à tout ce que font les gens. Et donc, je m'inspire de... Et puis, des rencontres que j'ai eues, des gens que j'ai connus, que j'ai aimés. Et je mélange un peu tout ça. Et à un moment donné, il y a un déclic qui fait que, tiens, je vais partir là-dessus. Quoi.
2: Et alors, vous avez quand même, des sujets de prédilection. Moi, j'y vois tout ce qui est liens familiaux, la mémoire... les hasards de l'existence, les chemins de vie sinueux aussi. Oui, voilà. Ça c'est des choses que vous aimez bien traiter.
3: Oui. Oui, j'aime bien traiter ce genre. J'aime bien traiter aussi le problème de la mort qui se pose à tout le monde. Et donc comment on le gère, quoi. Voilà, donc c'est des thématiques qui me la séparation aussi ou les gens qui vous laissent tomber. Voilà. Ça aussi, des séparations difficiles.
2: Alors, on le voit très nettement dans ce livre, mais on le voyait dans les précédents également. Hein. C'était très net.
3: Oui, après, c'est fini. Je ferai plus de place. Ça serait autre chose.
2: C'est-à-dire que quand les personnages sont différents, il y a des angles de vue et d'analyse qui ne sont pas les mêmes. Oui. Alors, je voudrais aussi que nous parlions de l'inspiration. Parce que l'inspiration, c'est pas une mince affaire, mais je vous propose de l'aborder uniquement un peu plus tard dans l'émission. Je pense que ça sera mieux pour nos auditeurs. Alors revenons très concrètement et pratiquement à ce titre, à ce livre. Le titre, donc, les mules à pompons roses, donc. C'est fait pour surprendre, peut-être un peu pour provoquer. Alors, dans un premier temps, est-ce que vous pouvez nous dire, sans dévoiler tout ce qu'il y a derrière ces mules, pourquoi et comment vous avez utilisé ce titre qui est très important dans le roman ?
3: Alors, quand j'écris quelque chose, que ce soit une nouvelle ou un roman, je pars toujours, ça c'est ma formation un petit peu littéraire, je pars toujours de la conclusion. Je ne peux pas écrire un bouquin ou une nouvelle si je n'ai pas la conclusion. Et donc là, je suis parti de la conclusion, c'est-à-dire que, bon, que je ne devais pas dévoiler. Et donc, je suis parti sur cette mule à pompons roses. Et donc, comment je pouvais tisser une histoire à partir de ces... remonter une histoire à partir de ces mules à pompons roses. Et en fait, ça démarre... je ne sais pas si j'effleure un petit peu votre interview. En fait, ça démarre parce que le personnage principal, François Marty, habite Toulouse et il est averti un matin que sa mère est décédée et elle habite dans les baronnies pyrénéennes, donc du côté de Cap-Vert, derrière Cap-Vert. Et donc il y va et donc il y a tout l'enterrement, enfin, etc. Et donc en fouillant dans les affaires de sa mère, il tombe sur ces mules à pompons roses que portait sa mère depuis des années, et les bruits des talons qui martelaient le plancher chez lui lui ont donné une... il les a en horreur, quoi. Donc voilà, ça part de là.
2: Alors je reviens à ma question, c'est quand vous dites je commence toujours par la fin, par la conclusion, néanmoins quand même les mules à pompons roses qui viennent à l'esprit, c'est pas commun. Il y a des... Est-ce que vous vous souvenez des concours de circonstances, des associations d'idées que vous avez faites qui vous ont amené à dire « je vais partir de là » ? Mais il y en a peut-être pas.
3: Honnêtement, ça remonte, parce que moi je l'ai écrit il y a 3 ans ou 3 ans et demi, oui. Donc ça remonte un peu à loin. Mais c'est vrai que j'avais trouvé la conclusion du roman, et tout de suite je me suis dit, j'avais envie de parler des baronnies parce que j'ai vécu pendant 4 ans et ça a été une partie de ma vie qui a été très très heureuse, parce que j'étais au milieu de forêts, enfin pratiquement de forêts, j'étais avec des gens, avec des agriculteurs du coin, donc j'aime bien discuter tracteurs, remballeurs, des choses comme ça. Donc j'ai dit, tiens, je vais placer le roman dans les baronnies de quelqu'un qui habite à Toulouse, et ce quelqu'un, forcément, de par mon expérience, c'était un musicien, un guitariste, et donc il rentre chez dans la maison familiale, et il tombe sur ses mules à pompons roses. Et comme je savais à peu près où j'allais aller, parce que j'avais quand même un brin d'histoire au niveau d'une séparation, je savais que j'avais le début et j'avais la fin. Donc voilà. Il suffisait de combler les vides.
2: Alors vous avez choisi une couverture particulière pour ce livre. Est-ce que vous pourriez essayer, même si l'exercice est un petit peu difficile à la radio, de la décrire à nos auditeurs ?
3: Alors je l'ai choisi, j'en avais choisi plusieurs, et j'avais choisi celle-là entre autres qui me plaisait énormément parce qu'elle correspond pratiquement aux dernières pages du... Je vais pas raconter.
2: Ah non, surtout
3: mais
2: pas.
3: Mais elle correspond à une image de la fin du roman, des dernières pages de la fin du roman. Et donc j'ai trouvé ça sur un site qui distribue des photos. Et donc j'ai proposé ça à l'éditeur, il m'a dit ok, c'est super, et je trouve que la photo est magnifique.
2: Alors avant que vous la décriviez effectivement, je veux signaler aux auditeurs d'être très attentifs, parce que vous allez forcément entendre un certain nombre d'indices dans la description de l'image.
3: Ah ben, la description de l'image, c'est une gare avec un train... et des passants qui sont sur le quai, enfin il n'y en a pas beaucoup, et il y a une passante de dos.
2: Donc, nous laissons ce commentaire et cette description. Alors, j'aime bien faire commenter les couvertures par les auteurs, parce que je ne sais pas si vous avez remarqué, lorsqu'on commence un livre, on regarde la couverture, et lorsqu'on l'a terminé, on regarde la couverture avec un autre regard.
3: Oui, un autre regard.
2: Et ça, c'est intéressant.
3: En sachant que la couverture, c'est l'acte d'achat, c'est qui déclenche l'acte d'achat.
2: En plus. Donc
3: c'est 8 secondes. Il y a une étude qui a été faite. Oui. C'est 8 secondes à peu près pour déclencher un acte d'achat à partir de la couverture. Voilà. Donc il ne faut pas se planter sur la couverture.
2: Et il ne faut pas manquer le train, en l'occurrence.
3: Non, il ne faut pas manquer le train.
2: Alors ce livre...
3: Mais là, dans ce cas-là, c'est plus une arrivée qu'un départ.
2: Voilà. Oui, tout à fait. Comment pourrait-on qualifier ce roman? C'est un roman d'amour, un roman de souvenirs, ou
3: Je dirais que c'est un roman intrigant, de par ses mules à pompons roses.
2: Il y a du suspense.
3: Bon, mais c'est un. Je dirais que c'est une quête mémorielle.
2: Alors, il y a la quête mémorielle, effectivement, qui était très, très importante.
3: Il y a la quête mémorielle et aussi une longue réflexion, enfin, je l'espère, sur qu'est-ce qu'est le succès pour un artiste. Là, en l'occurrence, c'est un musicien, mais comment les musiciens peuvent avoir un rapport avec le succès. Alors, je parle des musiciens, je ne parle pas des gens qui font l'actualité à l'heure actuelle, des chanteuses qui font l'actualité à l'heure actuelle. Je parle des gens qui façonnent notre culture tous les jours dans les bars, dans les cafés-théâtres, etc. Ces gens-là qui composent qui jouent des pièces de théâtre, comment ils perçoivent le succès, puisque le succès qu'ils ont, en général, est un succès très minime. C'est un succès régional, voire national, mais à très petite échelle. Ce n'est pas du Jean-Jacques Goldman ou du Cabrel, quoi. C'est vraiment une reconnaissance. Et c'est des gens qui s'attachent à leur art. Et c'est ça qui m'intéressait, cette réflexion. Qu'est-ce qu'ils attendent du succès? Comment ils voient le succès? Est-ce qu'ils attendent d'ailleurs quelque chose du succès?
2: Alors effectivement, il y a des thèmes qui sont abordés. Le succès, la notoriété, l'inspiration. Moi, j'ai trouvé que c'était un roman sur l'absence.
3: Oui, bien sûr.
2: C'est très, très, très marqué. Alors, je crois qu'il y a un moment dans le livre...
3: De toute manière, si vous permettez, l'épigraphe, c'est « On ne vit pas seul, mais avec une absence ».
2: Voilà, c'est « On ne vit jamais seul ».
3: C'est pas de moi, c'est de David Fouekinos. Voilà. Mais « On ne vit pas seul, mais avec une absence ». Je crois que c'est la thématique du...
2: Eh bien, on est exactement sur la même ligne, parce que je m'étais noté de ne pas oublier de la citer.
3: On s'était fait pour se rencontrer.
2: Ouais, on a bien fait. Vous avez mis combien de temps pour écrire ce bouquin?
3: Oh, je sais pas, un an.
2: Un an, ouais. Ouais. C'est toujours cet ordre de grandeur, de temps, de maturation?
3: Jusqu'à présent, oui, mais j'écris aussi beaucoup en marchant. C'est-à-dire que des fois je suis sur un chapitre, ça me trifouille, et donc il faut que je marche pour... Et là, à ce moment-là, j'ai soit 3-4 mots qui arrivent, ou une phrase, et je me dis, vite, il faut que je rentre à la maison pour le marquer.
2: Donc l'écriture est vraiment une activité physique?
3: Pas toujours, mais oui. D'ailleurs, pas celui-là, mais le premier, Ne pas briser le cercle, je l'ai écrit en marchant et en ayant un bruit de fond à la médiathèque. J'allais à la médiathèque écrire parce qu'il y avait un bruit de fond et donc ça m'obligeait à me concentrer.
2: Bien. Jean-François Vessière, je vous propose maintenant la première pause musicale.
3: D'accord.

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1: Nous sommes toujours en compagnie de Jean-François Vessière qui vient nous présenter son roman « Les mules à pompons roses » paru aux éditions Complicité. Alors Jean-François Vessière, dites-nous, présentez-nous cette chanson et cette chanteuse.
2: Alors c'est une chanteuse qui vient du Tennessee, qui a apparemment qui a pas fait beaucoup d'albums. Et ça fait longtemps que je l'ai entendue, enfin, ça fait une dizaine d'années que je l'ai entendue, enfin que je l'ai découverte plutôt. Et le titre du morceau c'est « Don't stop when it rains », ne t'arrête pas quand il y a la pluie. En fait ça résume un petit peu la fameuse phrase de Sénèque, « La vie ce n'est pas d'attendre que les orages passent, c'est d'apprendre à danser sous la pluie ». Et donc elle dit à sa manière à elle, toujours à la manière américaine, elle dit « Tout ira bien, ne t'arrête pas quand il pleut, ce sombre nuage finira par s'arrêter ». Et il faut te battre, quoi. En gros, c'est ça. Merci. Et donc, pourquoi j'ai choisi ce morceau? Parce que ça arrive à un moment du roman où le François Marty est complètement bouffé par le questionnaire de cette fameuse étudiante qui lui pose plein de questions pour faire un mémoire en sociologie. Et donc, ça le fait remonter tout le passé, c'est mémoriel. Et donc, à un moment donné, il n'en peut plus, quoi. Il pète les plombs. Il est dans une phase de désespoir, enfin, ou du moins de mauvaise passe, quoi. Et donc, il y a une copine à lui qui lui dit, mais remue-toi un petit peu, et elle est dans la voiture avec lui, et elle lui glisse le CD de cette nana, Don't Stop With The Rain.
1: Alors, quelque part, ça a un effet, au moins en intention, de booster François Marty.
2: Mais ça, petit à petit, ça le booste et il va résoudre le problème.
1: Voilà. Et alors, moi, j'ai fait la connexion avec deux petits passages qui illustrent vos propos. C'est le passé obstruait mon présent. Marina avait eu raison de me secouer et de le secouer, effectivement, via ce morceau.
2: Oui, voilà, tout à fait. Voilà. Alors Marina, c'est une de ses petites... Avec elle, il a une amitié amoureuse, disons.
1: Alors, le contexte global, vous avez commencé à le décrire, effectivement. C'est un roman qui se passe à Barlas, dans les Baronnies, à Toulouse, dans les Pyrénées, donc, et à Toulon. Il y a donc deux personnages principaux. Il y a d'abord François Marty. Vous nous avez dit que c'était un musicien auquel vous avez donné d'ailleurs le nom de Case Noisy, et pour le décrire, on vous demande pourquoi vous l'avez appelé Noisy. Simplement parce qu'il joue très fort, il est très bruyant.
2: Oui, en fait, c'est un épisode qui raconte. Donc, il faut pour expliquer. En fait, une fois que sa mère est morte, il rentre à Toulouse et lors d'une soirée après un concert, il rencontre une étudiante, Hélène Chaplin, qui est d'origine anglo-saxonne et qui lui propose de l'interviewer parce qu'elle est en train de faire un doctorat en sociologie sur les musiques à Toulouse, hein, les musiciens à Toulouse. Donc ça, elle l'aborde comme ça. Et à un moment donné, lui, il raconte que quand il était jeune, il mettait les Rolling Stones à fond la caisse dans son appartement et puis il faisait du l'air guitare avant l'heure et qu'il s'est appelé Kiss Nosy et que les Rolling Stones lui tapaient sur la peau, enfin, etc. Quoi. C'était le sixième Rolling Stone, quoi, en gros. Donc ça remonte à ce passage du roman, quoi.
1: Et alors ce personnage, François Marty, il est toulousain, quel genre de vie il mène ?

0: Ben, la vie d'un musicien, et il écrit aussi, il écrit des romans policiers. Enfin, et ben, la vie d'un musicien, donc il a des concerts, il a des répétitions, il avait un groupe, là il a un peu lâché parce qu'il s'est rendu compte qu'à un moment donné, ça rapportait plus tout seul qu'à trois. Et donc, voilà, donc il saute. Et depuis l'enterrement de sa mère, il a un nouveau compagnon. C'est Elliot, son chien Elliot. C'est très important dans le roman, Elliot.
1: Tout à fait.
0: Elliot va, il s'est fait dans une des chambres de son appartement, il s'est fait une salle de répétition avec une estrade et tout. Elliot vient sur l'estrade, il le suit sur scène et des fois même, il fait le cabotin, Elliot, en faisant les allers-retours sur la scène et en aboyant quand les gens applaudissent. Donc c'est un personnage très important.
1: Qui vient le pondérer, son maître, qui vient le l'apaiser.
0: Oui. Hein.
1: Part. Alors, on comprend dans le roman qu'effectivement, François Marty a fait de la musique dans différents groupes. Alors, il a fait de la musique à Toulouse, il a fait de la musique à Toulon.
0: Oui.
1: Il a été dans des groupes, vous citez
0: il
1: le
0: a
1: nom.
0: Fait surtout des groupes. Au départ, il faisait de la guitare avec un copain, le fameux Gus, oui. Qui est son meilleur copain. Et ils ont monté un duo de folk. Et donc, ils arpentent tous les bas quartiers de Toulon à jouer dans des pizzerias et des endroits comme ça pour récolter un peu de monnaie parce qu'ils sont encore ils sont bacheliers quoi. Et puis de temps en temps ils font la manche sur le port, ils font de l'autostop pendant les vacances, etc. quoi.
1: Alors François Marty, quelle est sa vie sentimentale?
0: Alors sa vie sentimentale
1: On ne peut pas tout dire et on ne sait pas tout de suite.
0: Je ne vous dirai rien. Non, à un moment donné, il a été marié, il a eu un fils et ce fils, il l'adorait. Il jouait avec lui d'ailleurs parce que son fils était harmoniciste et jouait du dobro. Et malheureusement, il perd son fils dans un accident d'auto et ça inaugure la séparation avec son épouse parce qu'ils vivent pas pareil, tous les deux la même le décès, ils ne le vivent pas pareil. Lui, François, se bloque dans le silence, il veut pas en parler, alors que sa femme voudrait tout le temps en parler. Mmh. Et donc ça entraîne une mésentente qui font que ils se séparent.
1: Alors dans le roman, on comprend qu'il est célibataire et vous décrivez son célibat comme quelque chose qui n'est pas forcément désagréable, puisque vous écrivez « Moi, je goûtais à la liberté du célibat, à cette angoissante mais combien excitante solitude qui me donne d'être l'unique spectateur et censeur de ma propre existence. »
0: Oui.
1: C'est une définition du célibat valable pour tout le monde ?
0: Je ne sais pas. En tout cas, elle est valable pour François Marty.
1: Voilà. Et le fait de d'écrire ça sur son célibat, ça, est-ce que ça implique de faire passer le message que finalement il était content de sa situation ou que peut-être il y avait quelque chose qui manquait ?
0: Ben, il est content de sa situation, mais comme tous les gens qui vivent seuls, à un moment donné, ils ont quand même besoin d'avoir un peu d'amour, un peu d'affection, etc. Et lui, il retrouve cette affection avec la fameuse Marina, qui est en fait une copine à son ex-femme, qu'il a aidé pendant au moment de la mort de son fils et au moment de la séparation avec sa femme. Donc ils ont une amitié. Elle est plutôt penchée côté théâtre, lui il est penché côté musique, mais ils se retrouvent et ils font des escapades, etc. Et puis en plus de ça, apparemment, d'après ce que raconte l'auteur, Marina a quelques atouts en main.
1: Alors je voudrais que l'on revienne un petit peu à Hélène Chaplin. Donc c'est cette étudiante qui vient solliciter François Marty et qui lui dit qu'elle est en train de faire un doctorat en sociologie. Alors tout à l'heure vous avez été assez bref sur le sujet. Le doctorat en sociologie, il est dans un champ particulier. Vous écrivez sur la musique comme marqueur identitaire.
0: Oui.
1: Voilà. Alors c'est une présentation un peu particulière. C'est quelque chose. Sur le principe que François Marty accepte en disant oui.
0: Oui, lui, il se dit oui, pourquoi pas. Au début, ça l'enquiquine, puis après, il se dit bon, pourquoi pas, ça va faire quelques rencontres avec cette femme. En fait, il ne sait pas où il va. Il dit oui pour, comme ça, parce que c'est l'air du temps, lui dit de dire oui. Quoi. Parce qu'il est un peu comme ça. Quoi. Il est un peu, pas un art, mais il vit de l'air du temps. C'est un musicien. Quoi. Bon, voilà.
1: Et alors, ces rencontres, elles vont se répéter avec Hélène. Et finalement, François Marty va vite un peu s'agacer. Qu'est-ce qui se passe?
0: Ben, ça va l'agacer parce qu'elle, elle est quand même un peu, c'est une fille qui est un peu bizarre, quoi. Elle est quand même très cassante, elle est pas forcément avenante, quoi. Elle est pas avec lui, elle est pas forcément avenante. Et puis, il a l'impression quand même qu'il lui soutire des choses que, de sa vie antérieure, de son passé, qu'il aime pas trop, quoi. Et qu'il a pas trop envie d'en parler, il est obligé d'en parler quand même, et au bout d'un moment, il en a marre.
1: Et c'est là qu'on sent que, effectivement, dans son passé, il s'est passé quelque chose, qu'il n'est pas complet, que le passé est à peine cicatrisé quelque part.
0: Oui, le passé, il n'est pas cicatrisé. Non, il n'est pas cicatrisé pour lui.
1: Et ça l'incite, finalement, ça va le conduire à dire bon, avec cette étudiante, ça ne va plus être possible, il faut arrêter. Enfin, il réagit assez violemment.
0: Oui, alors on ne va pas dire comment il réagit, mais oui, il réagit violemment. Oui, il réagit violemment.
1: Voilà.
0: Et donc il arrête. Et du coup, après cette chanson, là, justement, Marina l'a secoué, et il reprend du poil de la bête, et ça y est, il repart, il écrit son roman, il va refaire des concerts, et ça y est, il est reparti. Il veut enregistrer un album, donc ça y est, il est reparti. Ça y est, il a le passé, on oublie.
1: Alors là, je vais ajouter mon petit grain de sel. Quand on arrive à ce stade du roman, on se dit, bon, alors... Qu'est-ce qui nous a amené, Hélène, à François Marty? Qu'est-ce qui se passe, etc. Beaucoup de points d'interrogation. J'insiste volontairement auprès des auditeurs et futurs lecteurs. Jean-François, je vous propose maintenant de passer à la deuxième pause musicale.
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1: Retour aux mules à pompons roses, le roman de Jean-François Vessière. Nous venons d'écouter une chanson intitulée Honky Tonk Man de Martin Robbins. Jean-François, cela mérite quelques petites explications.
2: Alors, c'est un autre endroit du roman très important, mais dont je ne veux pas parler, sinon je dévoile tout. Et cette chanson, en fait, c'est une chanson bon, qui décrit un petit peu le passage qui correspond au roman. C'est une chanson qui a été, je ne sais plus par qui elle a été écrite, mais qui figure dans un film qui est magnifique, qui s'appelle Honky Tonk Man. C'est un film de Clint Eastwood, je crois qu'il date des années 80, où justement il raconte l'histoire d'un chanteur de country qui part du Texas, je crois, avec son neveu, ou son filleul, je ne sais plus, et qui va vers Nashville parce qu'il a une chanson, enfin, il a plusieurs chansons, dont celle-là, et il pense qu'il va faire un hit avec ça. Il arrive à Nashville, il rentre en studio, malheureusement, il est tuberculeux. Et au moment d'enregistrer le morceau, en plein milieu du morceau, il se met à cracher les poumons, et c'est ce fameux Marty Robbins qui reprend la chanson pour pas que l'enregistrement soit gâché. Et c'est Clint Eastwood qui chante toute la première partie. Et le gamin qui l'accompagne dans ce voyage, c'est son fils, le fils de Clint Eastwood. Donc c'est un très beau film. Alors surtout si vous aimez traverser dans les États-Unis, etc. C'est assez sympa comme film. Et je suis un fan de Clint Eastwood, donc je ne vais pas vous dire le contraire.
1: Ça ne se voit pas. Alors Jean-François, je voudrais que nous revenions un petit peu à un sujet qui est le sujet de l'inspiration qu'on a un petit peu évoqué en début d'émission. Alors, à un moment donné, François Marty s'explique un petit peu sur sa manière d'écrire et la manière dont lui vient l'inspiration. Alors, ce que je voudrais, c'est lire ce texte qui donne une définition de l'inspiration que j'ai trouvée particulièrement intéressante. Alors, vous écrivez « Depuis des années que je compose des morceaux, j'ai toujours été fasciné par le mystère impénétrable de la naissance d'un titre. Quel secret est à l'origine de la venue de paroles d'une musique ? On nomme cela inspiration, mais encore, quelle en est la genèse ? Pour ma part, je sais que cette création peut prendre un temps infini, comme surgir tel un félin au détour d'un accord. En premier lieu, j'ai besoin de dessiner une mélodie pour accueillir les premiers mots, les premières phrases. Venue dont on ne sait où, elle se pointe sur le tapis rouge des accords. Il ne reste qu'à tirer avec prudence sur une espèce de fil imaginaire, le dénouer délicatement. À force d'habitude, je sais que presque toujours la chanson va venir, sortir de sa cachette, se dévoiler aujourd'hui, demain, dans les jours qui viennent. Mais elle est au bout de l'hameçon de l'imagination. Et puis un beau jour, elle apparaît. Il y a parfois des fausses couches, il ne faut pas insister. Il suffit de les engranger dans les tiroirs des ratages, surtout ne pas crier à la défaite. Rien n'est perdu d'avance, il y a un temps pour toute chose. Demain, dans un an, peut-être plus, la belle daignera se dévoiler ou peut-être jamais. Bien entendu, il importe ensuite de la polir, retailler le texte, ajuster les pieds, la roder, et le miracle se produit. Un nouvel enfant est né, il n'aura fallu que du temps, beaucoup de ratures et de feuilles noircies. Est-ce que ça veut dire que la création est directement liée au temps ? Il y a une maturation indispensable ?
2: Oui, enfin, tous les musiciens, enfin, les auteurs-compositeurs vous le diront, il faut, tant qu'on n'a pas joué la chanson sur scène... elle peut être sur un album, elle est très bien, etc. Mais il faut la transmettre. Et puis elle prend corps sur scène.
1: Et il y a un moment où on sent que ça vient, et comme vous dites, il faut tirer le fil doucement pour la laisser venir. Cet instant de bascule, c'est quelque chose qu'on capte facilement, c'est quelque chose qui vient facilement.
2: Alors, moi, là, je parle, c'est mon expérience, hein, donc ma petite expérience. Moi, je sais que il faut que je trouve d'abord la musique. Quand j'ai trouvé la musique, il faut que j'ai un mot ou une phrase ou une expression, quelque chose qui vient et qui me dit c'est ça, je vais partir là-dessus. J'ai pas la thématique au départ, je vais partir là-dessus. Et en général, quand j'ai écrit le premier couplet et le semblant de refrain, je sais que ça va venir, ça va peut-être mettre un jour, deux jours, trois jours, mais ça va venir, quoi. L'idée de la suite va venir. Il suffit de répéter pendant des heures, répéter la même chose. Moi, je vivais avec mon ex-femme, j'avais un morceau, elle me dit, j'en ai ras le bol. Arrête avec ça, j'en ai ras le bol. C'était une chanson qui était dédiée, qui lui était dédiée. Mais je l'avais tellement répétée dans la chambre, enfin, dans le local où je répétais, elle me dit, j'en ai ras le bol.
1: Mais ça prouve que c'est, quelque part, il y a une nécessité de répétition, de façonner les choses.
2: Oui, parce que, encore une fois, je parle pour moi, on est en train je suis en train de jouer, j'ai, mettons, le premier couplet, le début du refrain, et puis, on sait pas pourquoi, on gratte les accords, puis tout d'un coup, il y a un mot qui vient, qui sort de n'importe où, on ne sait pas pourquoi il vient là, bim, c'est celui-là. Et là, l'idée arrive.
1: Et alors, ce processus-là que vous décrivez, qui est pour, a priori, la chanson, est-ce qu'il est transposé ou transposable à l'écriture d'un roman ?
2: Alors, je dirais que c'est pas facile, mais je dirais que c'est un petit peu différent, mais je travaille un peu comme ça, oui.
1: Par répétition, par façonnage.
2: Par répétition, par façonnage. Puis je me dis bon, là, et je me mets beaucoup en situation aussi. C'est-à-dire, je me mets à la place du, je me fais mon cinéma, quoi. En gros, je me fais mon cinéma. Souvent en marchant ou des fois dans le lit. Là, en ce moment, je suis en train de réfléchir à un truc. Le soir, ça tourne.
1: Et à partir de quel moment vous jugez que bon, ça y est, le cinéma, les scènes, tout ça, c'est ok, ou une scène, tout ça, c'est ok. C'est par itération aussi.
2: Oui, pareil. C'est des bouts. Hein, c'est un peu comme une enquête policière. Hein. Vous savez, quand ils mettent les suspects sur le tableau, etc., ou les non-suspects, ben c'est un peu pareil. On a le premier chapitre, le chapitre 10. Ah, ben tiens, là, je mettrais bien un truc. C'est vrai qu'il a fait ça. Donc, voilà. Moi, je fonctionne comme ça.
1: Alors, je voudrais que nous abordions un autre sujet, qui est le sujet de l'art et du succès. Alors, François Marty, dans votre livre, exprime un certain nombre de choses à ce sujet. En particulier, il dit « Je n'ai pas choisi d'être musicien pour le succès ou pour l'argent. La musique s'est imposée à ma vie comme un besoin. » Et ensuite, il y a quelques considérations sur vraiment le succès, la notoriété. Le partage, la communion compte plus que le nombre de communiants. Mieux vaut être reconnu que connu. Le succès n'est pas garant de qualité ou de créativité. Je ne me considère pas comme un artiste, mais comme un artisan. Est-ce aussi votre cas ?
2: Alors, la phrase exacte, parce que je l'ai prise, je voulais la citer. Ah ben. Je ne me considère pas comme un artiste, mais comme un artisan. Je tiens dans mon coin, du mieux que je peux, ma petite boutique à chansons.
1: Ça signifie quoi, au fond ?
2: Ça signifie qu'il se considère comme un artisan. C'est-à-dire, il est là, au fin fond des Pyrénées, il fait ses chansons, il va les jouer sur scène. C'est un artisan de la chanson.
1: Et alors, quelle est sa position par rapport au succès ? Est-ce que cette déclaration vis-à-vis du succès en disant « Moi, ce qui m'intéresse, c'est la musique pour elle-même », c'est pas quelque chose... des propos qui sont tenus par quelqu'un qui n'a pas vraiment percé.
2: Alors on peut le voir sous cet angle-là. Moi je le vois pas sous cet angle-là. Je le vois. Il le dit à un moment donné. Il dit de toute manière qu'est-ce que ça m'apporterait d'avoir un contrat avec un label. Je serais obligé de produire. J'aurais tant d'albums à faire dans tant d'années, etc. Donc je serais plus un artisan. Je serais pris par la production. Et donc ça, il ne le veut pas. Et il y en a beaucoup qui ne le veulent pas, qui ne veulent pas rentrer dans ce système-là. Ce qui ne veut pas dire qu'ils ne gagnent pas leur vie, ça ne veut pas dire qu'ils n'ont pas un certain succès régional ou même national. Moi, je connais des gens qui ont un succès national, qui sont inconnus du grand public. Mais chaque fois qu'ils font une salle, ils ont des dates de concert d'en plus finir. Chaque fois qu'ils font une salle, ils font 500 ou 600 personnes ou 700 personnes. Quoi. J'en connais, j'en ai au moins une dizaine à vous citer, quoi.
1: Un autre sujet dans ce roman, c'est le deuil. Alors, le deuil, on sent qu'il est omniprésent, mais le roman n'est pas triste, hein, au fond. Comment avez-vous réussi à trouver cet équilibre ?
2: Parce que pour moi, la mort n'est pas triste. Hein.
1: Et,
2: Ça sert à quoi d'être triste? De toute manière, on y passe quand même. Donc, c'est pas la peine de s'attrister avant.
1: C'est une philosophie. Et vous dites aussi, enfin, vous faites dire à votre auteur qu'il aime bien les cimetières.
2: Oui.
1: Alors, ça vient en complément de cette philosophie. Qu'est-ce qu'on y trouve dans les cimetières? Enfin, on le voit, vous le décrivez, qu'il va, après la mort de sa mère, qu'il va avoir de longues conversations sur la tombe de sa mère avec elle.
2: Oui.
1: Voilà.
2: Mais parce que les cimetières, c'est enfin, pas tous, mais il y a des cimetières qui sont magnifiques, avec des cyprès. Là, cet été, j'étais à Sète, je suis allé visiter le cimetière de Paul Valéry, c'est magnifique, il y a des cyprès, il y a des tombes, vous voyez la mer, je passe ma mort en vacances, quoi.
1: Ouais, c'est voilà, un lieu apaisant.
2: Mais même des petits, moi je vais souvent dans le Gers sur la tombe de ma mère, il y a un cimetière, bon, qui est, je dirais pas agréable, c'est pas le mot, mais bon, on s'y sent bien, moi je m'y sens bien. Je suis peut-être un peu bizarre.
1: Non, mais c'est intéressant de vous entendre sur ce sujet.
2: En fait, ce qui me captive le plus dans les cimetières, c'est le calme. On vit dans une société où il y a du bruit de partout. J'ai horreur de ces animateurs, je ne citerai pas. Faites du bruit! Une connerie monumentale. Ouais. Enfin, excusez-moi, mais non, il faut du calme. Il n'y a qu'à voir comment on est tous excités avec les réseaux sociaux, le bruit, le machin, etc. Dans un cimetière, vous avez le calme, tranquille. Personne ne vous enquiquine.
1: C'est synonyme de quiétude et d'apaisement.
2: Voilà,
1: d'accord. Alors Jean-François, vous parlez aussi dans ce roman, vous développez beaucoup d'expressions autour du temps qui passe. Et j'ai trouvé quelques petites phrases que vous avez écrites. Quand je dis petites, je trouve qu'elles sont très bien travaillées. Vous dites « Le temps qui passe, le passé qu'on aimerait remettre à neuf comme on remet à neuf une façade, refaire le crépi des jours gâchés, boucher des trous de nos regrets, faire le montage du film, enlever des séquences, rajouter du présent dans le passé et inversement, enfin quoi, bidouiller notre vie pour qu'elle en jette un peu plus. » C'est un vœu pieux.
2: On aimerait tous faire ça, non?
1: Ah, certainement, oui.
2: On aimerait tous faire ça. Ça, par exemple, c'est une phrase que j'ai écrite en marchant. Enfin, pas d'un seul jet, mais l'idée m'est venue en marchant. Mais on aimerait tous faire ça. Il y a des séquences de la vie qu'on aimerait couper, on monterait, on ferait autre chose, on ferait une petite vidéo, là, puis on la collerait.
1: Voilà, ça serait si facile et si agréable. Je voudrais aussi préciser aux auditeurs que dans ce roman, il y a une bande-son très bien fournie. En préparant cette émission, je m'étais noté quelque part le coin musique, parce que dans le coin musique, il y a, comme dans vos autres romans, une poignée de termes techniques qui sont pas habituels pour les gens qui ne sont pas musiciens. Alors, vous parlez de la guitare Gibson, vous parlez du picking, des plans de doigté. Dites-nous ce que c'est que les plans de doigté.
2: Ah ben c'est en fait la technique que j'utilise moi, c'est celle que utilisent beaucoup de guitaristes acoustiques, c'est le trois doigts, le three finger picking. En fait, on joue avec les trois doigts, le pouce, on partage le manche de la guitare en deux, les basses d'un côté, les trois notes basses d'un côté et les trois notes aiguës de l'autre. Et avec le pouce, on fait les notes basses et avec l'index et le majeur, on fait les notes aiguës et on joue les mélodies.
1: D'accord. Alors je voudrais préciser aux auditeurs parce que on a beau lire un certain nombre d'extraits, des phrases, des romans, des fois c'est difficile de se rendre compte du style. Mais je voudrais insister sur le style de ce roman, qui est un roman écrit de manière sobre et économe, je dirais, avec une écriture simple, sans emphase. Et on comprend aussi que vous êtes musicien parce qu'il y a une musicalité dans les phrases qui transparaît, j'allais dire qui transpire.
2: Merci.
1: Voilà. Alors, pour vous donner quelques petits exemples, un cimetière, c'est un livre ouvert sur notre avenir, devenir un joli tas d'eau ou de cendres au choix. Vous parlez dans les difficultés de la vie de bleu à l'âme ou d'hématome de souvenir, ce qui est joli. T'inquiète, c'est rien, simplement des remontées de passé, un ulcère passager de nostalgie. Ça, c'est médical presque. C'est médical. J'avais besoin d'une eau de vie musicale, histoire de m'étourdir. Et là, vous avez. Enfin, le héros s'est mis un CD de qui ? Vous nous avez dit de Lynyrd ?
2: Lynyrd Skynyrd.
1: Voilà. Qui c'est celui-là ?
2: Comment vous ne connaissez pas Lynyrd Skynyrd ? C'est un groupe de rock sudiste américain, Lynyrd Skynyrd, qui a. C'est un très très très grand groupe qui aurait pu, s'il n'avait pas eu plein de malheurs, d'accidents d'avion, de morts, etc., qui aurait pu devenir les gros concurrents des Rolling Stones. Et c'est un très grand groupe américain que j'ai eu le plaisir de voir et d'interviewer.
1: Jean-François Vessière, merci beaucoup d'être venu nous présenter Les Mules à Pomperose, paru aux éditions Complicité.
2: Que je remercie.
1: Je confirme que vous avez sorti le dernier, le 9 septembre de cette année, qui s'appelle Crime à Toulouse, Vengeance tardive. En tout cas, nous souhaitons plein succès à ces deux romans et nous serons toujours très heureux de vous accueillir. Je rappelle à nos auditeurs que les plateformes numériques Spotify, Deezer, Apple, Podcast, Google Podcast, Pocket Cast, etc., etc., diffuse les émissions de Radio Présence. Donc, je vous recommande de les écouter ou de les réécouter. Jean-François, merci mille fois.
2: Merci à vous.
1: Au revoir à tous et bonne lecture.

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0: Voici l'homélie d'aujourd'hui, enregistrée ce matin à la grotte de Lourdes.
3: Le Seigneur.

0: En ce temps-là, Jésus sortit de Capharnaüm et vit en passant un homme du nom de Matthieu, assis à son bureau de collecteur d'impôts. Il lui dit, « Suis-moi. » L'homme se leva et le suivit. Comme Jésus était à table à la maison, voici que beaucoup de publicains, c'est-à-dire des collecteurs d'impôts, et beaucoup de pécheurs vinrent prendre place avec lui et ses disciples. Voyant cela, les pharisiens disaient à ses disciples, « Pourquoi votre maître mange-t-il avec les publicains et les pécheurs ?» Jésus, qui avait entendu, déclara, « Ce ne sont pas les gens bien portants qui ont besoin du médecin, mais les malades. Allez apprendre ce que signifie « Je veux la miséricorde, non le sacrifice. » En effet, je ne suis pas venu appeler des justes, mais des pécheurs. Acclamons la parole de Dieu.
1: Louange à toi, Seigneur Jésus.
2: Chers frères et sœurs, nous concluons ce matin, devant la grotte, notre pèlerinage, le 80e pèlerinage de notre hospitalité basco-béarnaise. Et nous voulons faire monter vers le Seigneur par l'intercession de Notre-Dame de Lourdes, notre action de grâce pour cet événement spirituel que nous avons une fois encore vécu ici à Lourdes. Et nous voulons faire monter vers elle aussi toutes nos intentions personnelles, celles de tous ceux qui comptent sur notre prière, mais aussi les intentions de notre diocèse, de notre église particulière de Bayonne, Lescar et Oloron. En écoutant le récit de la vocation de Saint Matthieu que nous célébrons aujourd'hui dans l'évangile qui vient d'être proclamé, nous comprenons que si nous sommes ici, c'est par pure miséricorde. De même que Bernadette, dans sa pauvreté et dans son indignité à vue humaine, a été choisie par le Seigneur pour rencontrer ici cette belle dame de Massabielle et recevoir ce privilège des apparitions de la Vierge Marie. De même, si nous avons pu, une fois encore ou pour la première fois, participer à ce pèlerinage à Lourdes, ça n'est pas par les mérites de notre part, mais par la miséricorde du Seigneur qui nous a appelés, qui nous a choisis parce qu'il nous a pardonnés. C'est ce que nous lisons, n'est-ce pas, ce matin, chers frères prêtres, dans l'office des lectures, cette belle page de Bède le Vénérable qui commente la vocation de Matthieu et qui dit « Jésus vit ce publicain d'un regard qui prend pitié et qui choisit ». Vous savez d'ailleurs que c'est de ce texte de Bède le Vénérable que le pape François avait tiré sa devise épiscopale « Miserando atque eligendo », choisi parce que pardonné, miséricordié, pris en pitié. Et puis, considérons ensemble la manière dont Jésus a choisi ses premiers disciples pour en faire cette petite communauté des 12 apôtres qui sont le fondement même de l'Église universelle, qui doit être à l'image de ce collège des apôtres. Il n'a pas choisi des hommes standards, bien sous tout rapport, qui se ressemblent et qui lui ressemblent. Il a choisi des hommes qui, humainement, avaient toutes les raisons d'être opposés, voire de s'entre-déchirer. Quelle commune mesure y a-t-il entre ce publicain, ce collecteur d'impôts, ce pêcheur public qui pactisait avec l'occupant romain, décrié par les pharisiens qui, en déposant la monnaie de l'impôt sur le comptoir, ne le regardaient même pas, de peur d'être entaché d'impureté. Et les premiers que Jésus a choisis, Simon-Pierre et son frère André, Jacques et Jean, les fils de Zébédée, ces pieux juifs qui attendaient la venue du Messie et qui s'étaient mis à l'école du prophète Jean-Baptiste et qui accomplissaient dans leur vie les prescriptions des pharisiens. Ceux-là même qui récriminent contre Jésus, comment celui-là peut-il manger avec des publicains et des pécheurs ? Malgré ses différences, malgré ses oppositions, Jésus en a fait un corps uni, signe et sacrement de l'unité de l'Église. Voilà, chers frères et sœurs, comme je vous le disais hier au cours de la messe diocésaine, la grâce que nous voulons demander très particulièrement aujourd'hui à Notre-Dame de Lourdes, la grâce de la communion au sein de notre Église, en communion avec l'Église universelle, avec le pape Léon XIV, successeur de Pierre, qui va venir ici nous affermir dans la foi, avec qui nous allons prier pour l'Église et pour notre pays, la France. La grâce de la communion et de l'unité. Je rends grâce au Seigneur parce que ce pèlerinage de l'hospitalité basco-béarnaise est un signe, en synthèse, de ce que doit être notre Église, la communion de foi, d'espérance et de charité que nous avons expérimentée malgré nos différences, les jeunes, les vieux, les basques, les béarnais, les prêtres anciens, les prêtres nouveaux, les différences de culture, de tradition, de sensibilité, communion de foi, d'espérance et de charité centrée sur les plus fragiles et les plus petits, dans lesquels nous avons rencontré le Christ et servi le Christ, communion palpable que nous voulons aussi pour notre diocèse, afin d'être de vrais témoins de Jésus-Christ dans le monde d'aujourd'hui. Confions cette grande intention à Notre-Dame de Lourdes. Amen.

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3: Bonjour Véronique.
4: Bonjour père Horacio.
3: Bonjour chers auditeurs. Je suis ici avec Véronique, avec qui nous allons entamer ensemble un dialogue à propos justement d'une petite réflexion qui nous fera en ce moment précis Véronique.
4: Oui père, c'est une réflexion sur « Je te salue, comblé de grâce », qui sont les paroles de l'Annonciation, les mots de l'ange Gabriel à Marie, mais c'est aussi, et ça tombe bien, le thème pastoral du sanctuaire cette année. Alors pourquoi ces mots à Lourdes, qui est le lieu des apparitions ?
3: D'abord, je dirais le thème pastoral de cette année, c'est « Je te salue, Marie, comblée de grâce ». Mais notre réflexion porte surtout sur le récit de l'Annonciation. L'Annonciation faite à Marie par l'ange Gabriel, qui a des résonances très concrètes dans le récit des apparitions de Notre-Dame de Lourdes à Bernadette Soubirous. Pour ces deux jeunes filles, Marie et Bernadette, il y a quelque chose en commun tout d'abord. Soudainement, d'une manière inattendue, Dieu a fait irruption dans leur vie. Et cette irruption a transformé complètement leur existence, leur cœur, leur manière de voir les choses, et je dirais, les a bouleversés complètement, à tel point que, sans renoncer à sa vie, à ses sentiments, à ses désirs, à ses projets, ils ont entré dans ce que nous appelons la vie de la grâce, de cette grâce qui donne plénitude et sens à notre vie.
4: Alors justement, ce bouleversement soudain, cette action de la grâce, est-ce qu'elle est accessible à chacun de nous quand on ne s'appelle pas Marie, quand on ne s'appelle pas Bernadette ?
3: Il faut aller évidemment à la source. Et la source de cette irruption de la grâce dans la vie d'une personne, dans le cas de Marie, nous le trouvons, n'est-ce pas, dans l'évangile de Saint-Luc. C'est ce texte très connu du récit de l'Annonciation. Mais dans le récit de l'Annonciation, le personnage principal n'est ni Marie ni l'ange, mais c'est Jésus. Il s'agit donc de l'annonce de la conception et de la naissance de Jésus, le Sauveur, l'Emmanuel, le Dieu avec nous. L'intention de l'évangéliste Luc, c'est de nous parler de Jésus. Mais dans le cas précis, il va nous parler de Jésus à travers la personne de Marie. Et je dirais que c'est un petit peu ce que fait Marie ici à Lourdes. Lourdes nous parle de la présence de Jésus à travers la personne de Bernadette.
4: Alors, comme vous l'avez annoncé, Père, le récit de l'Annonciation se trouve uniquement dans l'Évangile de Saint-Luc. Et par deux fois, dans le dialogue de l'Annonciation, l'ange prononce le mot « grâce ». Dans « Je te salue, comblé de grâce, le Seigneur est avec toi. » Et « Sois sans crainte, Marie, car tu as trouvé grâce auprès de Dieu. » L'ange ne dit pas « Je te salue, Marie », mais « Je te salue, comblé de grâce. » Pourquoi ?
3: Alors, c'est le même texte qui nous donne la réponse. Pourquoi Marie est comblée de grâce ? Parce que le Seigneur est avec toi. Donc il faudrait commencer par bien spécifier, dire qu'est-ce que c'est la grâce. La grâce, c'est une personne, c'est la personne même de Jésus. Dieu a tant aimé le monde qu'il nous a donné son Fils. À tel point qu'après, l'apôtre Paul dira « Ce que je suis, je le dois à la grâce de Dieu », c'est-à-dire à l'irruption du Christ dans sa vie. Et dire que Marie est pleine de grâce, cela veut dire l'exprimer entièrement, tout entière. Pourquoi ? Parce que s'il y a quelqu'un qui est uni à Jésus, qui est la grâce des grâces qui est donnée à l'humanité, c'est la personne même de Marie. C'est Marie, n'est-ce pas, qui nous présente cette grâce, tout d'abord comme un tout petit embryon, n'est-ce pas, dans son sein. Mais après, Marie nous présente la grâce, sa présence de son fils dans sa vie, tout au long de l'Évangile. En fait, on pourrait dire ceci, Marie était la mère de la grâce, et en même temps, disciple de la grâce, puisqu'elle était disciple de son fils.
4: Alors, Marie, comme vous l'avez dit, est la mère de Jésus. Donc, la grâce reçue, la grâce qu'elle a, qu'elle porte, c'est de rendre visible l'invisible. Donc, c'est un changement de l'intime, puisque nous aussi, nous recevons la grâce lorsque nous nous tournons vers Dieu. C'est un changement de notre intime que chacun rend visible, car il y a quelque part une mission qui est confiée lorsqu'on reçoit le Christ. Il y a un témoignage à apporter et un message à annoncer. Un message que Marie nous a annoncé, un message que Bernadette a annoncé. Quels sont-ils ?
3: Alors, quel est le message que Marie annonce ? D'abord, le message que Marie annonce, nous le trouvons tout d'abord dans sa propre personne. Puisque nous la vénérons et nous disons ici à Lourdes quelle est l'Immaculée Conception. L'Immaculée Conception, cela veut dire tout d'abord qu'elle est la première de sauver. Elle est le fruit le plus précieux de la croix du Christ. Je dirais, elle nous appartient pleinement et en même temps, elle appartient pleinement à Dieu. Et à Marie, je dirais, nous contemplons notre humanité telle que Dieu la veut pour nous. Mais cela aussi nous renvoie à la personne de Bernadette. Parce que lorsque Bernadette, lorsqu'elle est à la grotte, elle contemple la personne de Marie. Bien sûr, elle-même nous dira qu'elle était très belle, qu'elle était enveloppée de lumière. Elle fera un récit très beau lors de la première apparition. Mais en fait, en contemplant la personne de Marie, Bernadette contemple sa propre humanité telle que Dieu la veut pour nous. Et non seulement elle contemple cette humanité, mais grâce à la proximité de Marie, elle se rend compte que cette beauté de Marie, c'est aussi sa propre beauté, et que c'est cette beauté qui lui sera promise au moment des apparitions, lorsque Marie lui dira « Je ne te promets pas les bonheurs de ce monde, mais de notre monde ». Ça, c'est le fruit de la grâce, découvrir que nous faisons partie de ce monde, tout en étant déjà, par grâce, dans un autre monde.
4: Magnificat. Magnificat, Père, mon âme exalte le Seigneur. Exulte mon esprit en Dieu mon Sauveur. Il s'est penché sur son humble servante. Désormais tous les âges me diront bienheureuse. Le Puissant fit pour moi des merveilles, saint est son nom. Son amour s'étend d'âge en âge sur ceux qui le craignent. Déployant la force de son bras, il disperse les superbes. Il renverse les puissants de leur trône. Il élève les humbles. Il comble de bien les affamés. Renvoie les riches, les mains vides. Il relève Israël, son serviteur. Il se souvient de son amour, de la promesse faite à nos pères, en faveur d'Abraham et de sa race, à jamais. Gloire au Père et au Fils et au Saint-Esprit, pour les siècles des siècles. Amen. Merci, Père.
3: Merci, Véronique. À demain, à la même heure. Et si vous voulez continuer à réfléchir, nous vous proposons de lire un petit

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1: Pour confier ma tati Denise à Sainte Bernadette et à Marie à la grotte de Lourdes. Voilà, pour sa deuxième opération du cœur, mercredi. Merci.
2: Merci, Sainte Vierge. Merci pour ton aide. Je t'en supplie, continue à veiller sur nous tous, sur toute ma famille, spécialement pour ma fille, sur ma fille Béatrice qui a tant besoin de toi. Merci, Sainte Vierge. Merci pour tout.
3: Très Sainte Vierge Marie, je vous confie Enzo qui vient d'avoir
2: un accident de voiture. Je vous le confie. Merci. Merci, Sainte Vierge.
4: Au nom du Père et du Fils et du Saint-Esprit, amen. Chers frères et sœurs, soyez les bienvenus à Lourdes, dans cette grotte de Massabielle, où la Vierge Marie, l'Immaculée Conception, est apparue 18 fois à Sainte Bernadette. Avec elle, nous méditerons les mystères joyeux du rosaire. Nous prions avec tous les pèlerins présents à Lourdes, tous ceux qui sont unis avec nous par la radio, par la télévision KTO et aussi sur le site internet du sanctuaire de Lourdes. Nous prions aussi pour un pèlerin particulier qui viendra dans quelques jours prier à la grotte, le pape Léon XIV. Prions pour la fécondité de son voyage. Aujourd'hui, en la fête de Saint Matthieu, apôtre et évangéliste, nous demandons un grand amour de la parole de Dieu, que le Christ, Verbe de Dieu, illumine nos âmes. Je crois en Dieu, le Père Tout-Puissant, Créateur du ciel et de la terre, et en Jésus-Christ, son Fils unique, notre Seigneur, qui a été conçu du Saint-Esprit, est né de la Vierge Marie, a souffert sous Ponce Pilate, a été crucifié, est mort et a été enseveli, est descendu aux enfers, le troisième jour est ressuscité des morts, est monté aux cieux, est assis à la droite de Dieu, le Père Tout-Puissant, d'où il viendra juger les vivants et les morts. Je crois en l'Esprit Saint, à la Sainte Église catholique, à la communion des saints, à la rémission des péchés, à la résurrection de la chair, à la vie éternelle. Amen. Prions ces trois premiers Ave pour les intentions du Saint-Père. Notre Père qui es aux cieux, que ton nom soit sanctifié, que ton règne vienne, que ta volonté soit faite sur la terre comme au ciel. Aujourd'hui, notre pain de ce jour, pardonne-nous nos offenses, comme nous pardonnons aussi à ceux qui nous ont offensés. Et ne nous laisse pas entrer en tentation, mais délivre-nous du mal. Je vous salue, Marie, pleine de grâce, le Seigneur est avec vous. Vous êtes bénie entre toutes les femmes, et Jésus, le fruit de vos entrailles, est béni. Sainte Marie, Mère de Dieu, priez pour nous pauvres pécheurs, maintenant et à l'heure de notre mort. Amen. Je vous salue, Marie, pleine de grâce, le Seigneur est avec vous. Vous êtes bénie entre toutes les femmes, et Jésus, le fruit de vos entrailles, est béni. Je vous salue, Marie, pleine de grâce. Le Seigneur est avec vous. Vous êtes bénie entre toutes les femmes, et Jésus, le fruit de vos entrailles, est béni. Gloria Patri et Filio, et Spirito et Sancto. Sicut erat in principio, et nunc et semper, et in saecula saeculorum. Amen. Ô Marie conçue sans péché, priez pour nous. Premier mystère joyeux, l'Annonciation. Au message de l'ange Gabriel, la Vierge Marie répond : Voici la servante du Seigneur. Que tout m'advienne selon ta parole. Seigneur, pour chacun de nous aussi, que tout se passe selon ta parole. Parole que tu sèmes dans nos cœurs. Que les versets de l'Écriture, qui nous touchent plus particulièrement, s'accomplissent en nous. et qu'elle porte du fruit. Prions pour toutes les intentions déposées au pied de Notre-Dame à la grotte et pour tous ceux qui reçoivent ici une parole de Dieu qui les met en route dans la foi. Notre Père qui es aux cieux, que ton nom soit sanctifié, que ton règne vienne, que ta volonté soit faite sur la terre comme au ciel. Donne-nous aujourd'hui notre pain de ce jour. Pardonne-nous nos offenses, comme nous pardonnons aussi à ceux qui nous ont offensés. Et ne nous laisse pas entrer en tentation, mais délivre-nous du mal. Je vous salue, Marie, pleine de grâce. Le Seigneur est avec vous. Vous êtes bénie entre toutes les femmes, et Jésus, le fruit de vos entrailles, est béni. Priez pour nous, pauvres pécheurs, maintenant et à l'heure de notre mort. Je vous salue, Marie, pleine de grâce. Le Seigneur est avec vous. Vous êtes bénie entre toutes les femmes, et Jésus, le fruit de vos entrailles, est béni. Sainte Marie, Mère de Dieu, priez pour nous pauvres pécheurs, maintenant et à l'heure de notre mort. Je vous salue, Marie, pleine de grâce. Le Seigneur est avec vous. Vous êtes bénie entre toutes les femmes, et Jésus, le fruit de vos entrailles, est béni. Priez pour nous pauvres pécheurs, maintenant et à l'heure de notre mort. Je vous salue, Marie, pleine de grâce. Le Seigneur est avec vous. Vous êtes bénie entre toutes les femmes, et Jésus, le fruit de vos entrailles, est béni. Je vous salue, Marie, pleine de grâce. Le Seigneur est avec vous. Vous êtes bénie entre toutes les femmes, et Jésus, le fruit de vos entrailles, est béni. Je vous salue, Marie, pleine de grâce. Le Seigneur est avec vous. Vous êtes bénie entre toutes les femmes, et Jésus, le fruit de vos entrailles, est béni. Je vous salue, Marie, pleine de grâce. Le Seigneur est avec vous. Vous êtes bénie entre toutes les femmes, et Jésus, le fruit de vos entrailles, est béni. Je vous salue, Marie, pleine de grâce. Le Seigneur est avec vous. Vous êtes bénie entre toutes les femmes, et Jésus, le fruit de vos entrailles, est béni. Je vous salue, Marie, pleine de grâce. Le Seigneur est avec vous. Vous êtes bénie entre toutes les femmes, et Jésus, le fruit de vos entrailles, est béni. Je vous salue, Marie, pleine de grâce. Le Seigneur est avec vous. Vous êtes bénie entre toutes les femmes, et Jésus, le fruit de vos entrailles, est béni. Je vous salue, Marie, pleine de grâce. Le Seigneur est avec vous.

0: paix et in secula seculorum. Amen. Ô Marie conçue sans péché. Deuxième mystère joyeux, la visitation. À la salutation de Marie, Élisabeth lui répond: heureuse celle qui a cru à l'accomplissement des paroles qui lui furent dites de la part du Seigneur. Oui, bienheureux tous ceux qui croient et qui portent l'espérance du salut au monde. Nous te prions pour les malades qui viennent ici avec foi ou qui prient en ce moment avec nous depuis chez eux. Nous te prions aussi pour toutes les personnes qui visitent ou accompagnent les malades, qu'elles portent dans leur espérance la joie et le courage à ceux et celles qui en ont le plus besoin. Notre Père, qui es aux cieux, que ton nom soit sanctifié, que ton règne vienne, que ta volonté soit faite sur la terre comme au ciel. Donne-nous aujourd'hui notre pain de ce jour. Pardonne-nous nos offenses, comme nous pardonnons aussi à ceux qui nous ont offensés. Et ne nous laisse pas entrer en tentation, mais délivre-nous du mal.
1: Je vous salue, Marie, pleine de grâce. Le Seigneur est avec vous. Vous êtes bénie entre toutes les femmes. Et Jésus, le fruit de vos entrailles, est béni.
2: Sainte Marie, Mère de Dieu, prie pour nous, pauvres pécheurs, maintenant et à l'heure de notre mort. Amen.
1: Je vous salue, Marie, pleine de grâce. Le Seigneur est avec vous. Vous êtes bénie entre toutes les femmes. Et Jésus, le fruit de vos entrailles, est béni.
2: Sainte Marie, Mère de Dieu, priez pour nous pauvres pécheurs, maintenant et à l'heure de notre mort. Amen.
1: Je vous salue, Marie, pleine de grâce. Le Seigneur est avec vous. Vous êtes bénie entre toutes les femmes. Et Jésus, le fruit de vos entrailles, est béni.
2: Sainte Marie, Mère de Dieu, priez pour nous pauvres pécheurs, maintenant et à l'heure de notre mort. Amen.
1: Je vous salue, Marie, pleine de grâce. Le Seigneur est avec vous. Vous êtes bénie entre toutes les femmes. Et Jésus, le fruit de vos entrailles, est béni.
2: Sainte Marie, Mère de Dieu, priez pour nous pauvres pécheurs, maintenant et à l'heure de notre mort. Amen.
1: Je vous salue, Marie, pleine de grâce. Le Seigneur est avec vous. Vous êtes bénie entre toutes les femmes. Et Jésus, le fruit de vos entrailles, est béni.
2: Sainte Marie, Mère de Dieu, priez pour nous pauvres pécheurs, maintenant de notre mort. Amen.
1: Je vous salue, Marie, pleine de grâce. Le Seigneur est avec vous. Vous êtes bénie entre toutes les femmes. Et Jésus, le fruit de vos entrailles, est béni.
2: Sainte
1: Marie, Mère de Dieu, priez pour nous pauvres pécheurs, maintenant et à l'heure de notre mort. Amen. Je vous salue, Marie, pleine de grâce. Le Seigneur est avec vous. Vous êtes bénie entre toutes les femmes. Et Jésus, le fruit de vos entrailles, est béni.
2: Sainte
1: Marie, Mère de Dieu, priez pour nous pauvres pécheurs, maintenant et à l'heure de notre mort. Amen. Je vous salue, Marie, pleine de grâce. Le Seigneur est avec vous. Vous êtes bénie entre toutes les femmes. Et Jésus, le fruit de vos entrailles, est béni.
2: Sainte
1: Marie, Mère de Dieu, priez pour nous pauvres pécheurs, maintenant et à l'heure de notre mort. Amen. Je vous salue, Marie, pleine de grâce. Le Seigneur est avec vous. Vous êtes bénie entre toutes les femmes. Et Jésus, le fruit de vos entrailles, est béni.
2: Sainte Marie, Mère de Dieu, priez pour nous pauvres pécheurs, maintenant et à l'heure de notre mort. Amen.
1: Je vous salue, Marie, pleine de grâce. Le Seigneur est avec vous. Vous êtes bénie entre toutes les femmes. Et Jésus, le fruit de vos entrailles, est béni. Sainte Marie, Mère de Dieu, priez pour nous pauvres pécheurs,
3: maintenant et à l'heure de notre mort.

0: paix et in secula seculorum. Amen. Ô Marie conçue sans péché, priez pour nous qui avons recours à vous. Troisième mystère joyeux, la nativité. Le soir de Noël est révélé aux bergers et aux plus petits que le Verbe s'est fait chair et il a habité parmi nous. L'évangile que nous entendons chaque dimanche et même chaque jour a pris un visage, il a pris un corps, il a pris un cœur. Et c'est ce cœur qui s'est ouvert pour nous ici, dans la source de la grotte. Vous tous qui avez soif de Dieu, dit Jésus, venez boire gratuitement. Prions pour les artisans de paix et de justice sur la terre, pour que la recherche de la vie fasse disparaître toutes les guerres actuelles. Prions pour le pape qui a choisi ce thème de la vie pour sa visite dans notre pays. Notre Père, qui es aux cieux, que ton nom soit sanctifié, que ton règne vienne, que ta volonté soit faite sur la terre comme au ciel.
1: Pardonne-nous nos offenses, comme nous pardonnons aussi à ceux qui nous ont offensés, et ne nous laisse pas entrer en tentation, mais délivre-nous du mal. Je vous salue, Marie, pleine de grâce. Le Seigneur est avec vous. Vous êtes bénie entre toutes les femmes, et Jésus, le fruit de vos entrailles, est béni.
2: Sainte Marie, Mère de Dieu, priez pour nous, pauvres pécheurs, maintenant et à l'heure de notre mort. Amen.
1: Je vous salue, Marie, pleine de grâce. Le Seigneur est avec vous. Vous êtes bénie entre toutes les femmes, et Jésus, le fruit de vos entrailles, est béni.
2: Sainte Marie, Mère de Dieu, priez pour nous pauvres pécheurs, maintenant et à l'heure de notre mort. Amen.
1: Je vous salue, Marie, pleine de grâce. Le Seigneur est avec vous. Vous êtes bénie entre toutes les femmes, et Jésus, le fruit de vos entrailles, est béni.
2: Sainte Marie, Mère de Dieu, priez pour nous pauvres pécheurs, maintenant et à l'heure de notre mort.
1: Je vous salue, Marie, pleine de grâce. Le Seigneur est avec vous. Vous êtes bénie entre toutes les femmes, et Jésus, le fruit de vos entrailles, est béni.
2: Sainte Marie, Mère de Dieu, priez pour nous pauvres pécheurs, maintenant et à l'heure de notre mort. Amen.
1: Je vous salue, Marie, pleine de grâce. Le Seigneur est avec vous. Vous êtes bénie entre toutes les femmes. Et Jésus, le fruit de vos entrailles, est béni.
2: Sainte Marie, Mère de Dieu, priez pour nous pauvres pécheurs, maintenant et à l'heure de notre mort. Amen.
1: Je vous salue, Marie, pleine de grâce. Le Seigneur est avec vous. Vous êtes bénie entre toutes les femmes. Et Jésus, le fruit de vos entrailles, est béni.
2: Sainte Marie, Mère de Dieu, priez pour nous pauvres pécheurs, maintenant et à l'heure de notre mort. Amen.
1: Je vous salue, Marie, pleine de grâce. Le Seigneur est avec vous. Vous êtes bénie entre toutes les femmes. Et Jésus, le fruit de vos entrailles, est béni.
2: Sainte Marie, Mère de Dieu, priez pour nous pauvres pécheurs,
1: maintenant et à l'heure de notre mort.
2: Amen.
1: Je vous salue, Marie, pleine de grâce. Le Seigneur est avec vous. Vous êtes bénie entre toutes les femmes. Et Jésus, le fruit de vos entrailles, est béni.
2: Sainte Marie, Mère de Dieu,
1: je vous salue, Marie, pleine de grâce. Le Seigneur est avec vous. Vous êtes bénie entre toutes les femmes. Et Jésus, le fruit de vos entrailles, est béni.
2: Sainte Marie, Mère de Dieu, priez pour nous pauvres pécheurs,
1: maintenant et à l'heure de notre mort. Je vous salue, Marie, pleine de grâce. Le Seigneur est avec vous. Vous êtes bénie entre toutes les femmes. Et Jésus, le fruit de vos entrailles, est béni.
2: Sainte Marie, Mère de Dieu, priez pour nous pauvres pécheurs, maintenant.
1: Amen.

0: Et in secula seculorum. Ô Marie conçue sans péché, priez pour nous qui avons recours à vous. Quatrième mystère joyeux, la présentation de Jésus au temple. Le pieux Siméon avait reçu de l'Esprit-Saint l'annonce qu'il ne verrait pas la mort avant d'avoir vu le Christ, le Messie du Seigneur. Sous l'action de l'Esprit, Siméon vint au temple au moment où les parents présentaient l'enfant Jésus. Père, donne-nous de reconnaître le Christ chaque jour, dans ta parole, dans ta Sainte Eucharistie, dans les plus pauvres et dans chaque personne créée à sa ressemblance. Nous te prions pour nos familles, pour tous les enfants du monde et particulièrement ceux qui subissent la violence des hommes. Que des nouveaux foyers chrétiens germent partout dans le monde et éduquent leurs enfants dans un environnement sain et respectueux. Notre Père, qui es aux cieux, que ton nom soit sanctifié, que ton règne vienne, que ta volonté soit faite sur la terre comme au ciel. Donne-nous aujourd'hui notre pain de ce jour. Pardonne-nous nos offenses, comme nous pardonnons aussi à ceux qui nous ont offensés. Mais délivre-nous du mal. Je vous salue, Marie, pleine de grâce. Le Seigneur est avec vous. Vous êtes bénie entre toutes les femmes, et Jésus, le fruit de vos entrailles, est béni.
1: Sainte Marie, Mère de Dieu, priez pour nous pauvres pécheurs, maintenant et à l'heure de notre mort. Amen.
0: Je vous salue, Marie, pleine de grâce. Le Seigneur est avec vous. Vous êtes bénie entre toutes les femmes, et Jésus, le fruit de vos entrailles, est béni.
1: Mère de Dieu, priez pour nous pauvres pécheurs, maintenant et à l'heure de notre mort.
0: Je vous salue, Marie, pleine de grâce. Le Seigneur est avec vous. Vous êtes bénie entre toutes les femmes, et Jésus, le fruit de vos entrailles, est béni.
1: Mère de Dieu, priez pour nous pauvres pécheurs, maintenant et à l'heure de notre mort. Amen.
0: Je vous salue, Marie, pleine de grâce. Le Seigneur est avec vous. Vous êtes bénie entre toutes les femmes, et Jésus, le fruit de vos entrailles, est béni.
1: Sainte Marie, Mère de Dieu, priez pour nous pauvres pécheurs, maintenant et à l'heure de notre mort. Amen.
0: Je vous salue, Marie, pleine de grâce. Le Seigneur est avec vous. Vous êtes bénie entre toutes les femmes, et Jésus, le fruit de vos entrailles, est béni.
1: Sainte Marie, Mère de Dieu, priez pour nous pauvres pécheurs, maintenant et à l'heure de notre mort.
0: Je vous salue, Marie, pleine de grâce. Le Seigneur est avec vous. Vous êtes bénie entre toutes les femmes, et Jésus, le fruit de vos entrailles, est béni.
1: Sainte Marie,
0: je vous salue, Marie, pleine de grâce. Le Seigneur est avec vous. Vous êtes bénie entre toutes les femmes, et Jésus, le fruit de vos entrailles, est béni. Je vous salue, Marie, pleine de grâce. Le Seigneur est avec vous. Vous êtes bénie entre toutes les femmes, et Jésus, le fruit de vos entrailles, est béni. Je vous salue, Marie, pleine de grâce. Le Seigneur est avec vous. Vous êtes bénie entre toutes les femmes, et Jésus, le fruit de vos entrailles, est béni. Je vous salue, Marie, pleine de grâce. Le Seigneur est avec vous. Vous êtes bénie entre toutes les femmes, et Jésus, le fruit de vos entrailles, est béni.
1: Sainte Marie, Mère de Dieu, priez pour nous pauvres pécheurs, maintenant et à l'heure de notre mort. Amen.

0: Père, et in secula seculorum. Amen. Ô Marie, conçue sans péché, priez pour nous qui avons recours à vous. Cinquième mystère joyeux, le recouvrement de Jésus au temple. Jésus, à 12 ans, échappant à la vigilance de ses parents, reste au temple. C'est au bout de 3 jours qu'ils le trouvèrent dans le temple, assis au milieu des docteurs de la loi. Il les écoutait et leur posait des questions. Dans cette fête de Saint Matthieu, nous te demandons aussi, Seigneur, la soif de ta parole. Donne-nous de l'interroger souvent et de recevoir l'intelligence des Écritures pour mieux t'aimer et t'annoncer. Nous te prions, Seigneur, pour ton Église chargée de porter la bonne nouvelle. Nous te prions pour le pape Léon qui viendra aussi porter l'Évangile chez nous. Et nous te demandons que beaucoup de jeunes aujourd'hui puissent consacrer leur vie à porter cette bonne nouvelle au monde. Notre Père, qui es aux cieux, que ton nom soit sanctifié, que ton règne vienne, que ta volonté soit faite sur la terre comme au ciel. Donne-nous aujourd'hui notre pain de ce jour. Pardonne-nous nos offenses, comme nous pardonnons aussi à ceux qui nous ont offensés. Et ne nous laisse pas entrer en tentation, mais délivre-nous. Je vous salue, Marie, pleine de grâce. Le Seigneur est avec vous. Vous êtes bénie entre toutes les femmes, et Jésus, le fruit de vos entrailles, est béni.
1: Sainte Marie, Mère de Dieu, priez pour nous pauvres pécheurs, maintenant et à l'heure de notre mort.
0: Je vous salue, Marie, pleine de grâce. Le Seigneur est avec vous. Vous êtes bénie entre toutes les femmes, et Jésus, le fruit de vos entrailles, est béni.
1: Sainte Marie, Mère de Dieu, priez pour nous pauvres pécheurs, maintenant et à l'heure de notre mort.
0: Je vous salue, Marie, pleine de grâce. Le Seigneur est avec vous. Vous êtes bénie entre toutes les femmes, et Jésus, le fruit de vos entrailles, est béni.
1: Sainte Marie, Mère de Dieu, priez pour nous pauvres pécheurs, maintenant et à l'heure de notre mort.
0: Je vous salue, Marie, pleine de grâce. Le Seigneur est avec vous. Vous êtes bénie entre toutes les femmes, et Jésus, le fruit de vos entrailles, est béni.
1: Sainte Marie, Mère de Dieu, priez pour nous pauvres pécheurs, maintenant et à l'heure de notre mort.
0: Je vous salue, Marie, pleine de grâce. Le Seigneur est avec vous. Vous êtes bénie entre toutes les femmes, et Jésus, le fruit de vos entrailles, est béni.
1: Sainte Marie, Mère de Dieu, priez pour nous pauvres pécheurs, maintenant.
0: Je vous salue, Marie, pleine de grâce. Le Seigneur est avec vous. Vous êtes bénie entre toutes les femmes, et Jésus, le fruit de vos entrailles, est béni.
1: Sainte Marie, Mère de Dieu, priez pour nous pauvres pécheurs, maintenant et à l'heure
0: de. Je vous salue, Marie, pleine de grâce. Le Seigneur est avec vous. Vous êtes bénie entre toutes les femmes, et Jésus, le fruit de vos entrailles, est béni.
1: Sainte Marie, Mère de Dieu, priez pour nous pauvres.
0: Je vous salue, Marie, pleine de grâce. Le Seigneur est avec vous. Vous êtes bénie entre toutes les femmes, et Jésus, le fruit de vos entrailles, est béni.
1: Sainte Marie,
0: je vous salue, Marie, pleine de grâce. Le Seigneur est avec vous. Vous êtes bénie entre toutes les femmes, et Jésus, le fruit de vos entrailles, est béni. Je vous salue, Marie, pleine de grâce. Le Seigneur est avec vous. Vous êtes bénie entre toutes les femmes, et Jésus, le fruit de vos entrailles, est béni.
1: Sainte Marie, Mère de Dieu, priez pour nous, pauvres pécheurs, maintenant et à l'heure de notre mort. Amen.
0: Gloria Patri et Filio, et Spiritu et Sancto, sicut erat in principio, et nunc et semper, et in secula seculorum. Amen. Ô Marie conçue sans péché,

0: Présence.
1: Une heure.
2: De Charles de Foucault, prêtre, décédé en 1916. Pitié pour ma tiédeur. Mon Dieu, tu es constant, fidèle. Tu continues tes grâces, et tes saints et tes anges continuent à m'aider. Il n'y a que moi qui ne m'aide pas. Tu me pousses au bien et tu me combles de grâce. Tout m'y aide, au ciel et sur terre. Moi seul, je mets un obstacle par ma lâcheté, par ma tiédeur.

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1: Amis et fidèles auditeurs, bienvenue et merci d'être à notre écoute. Voici les principaux titres. Face à la diminution des vocations et au recul du nombre de communautés, le pape Léon XIV a encouragé les sœurs Clarisse Capucine d'Italie à ne pas céder au repli, mais à approfondir la prière, la formation, la communion fraternelle et l'accompagnement spirituel. C'était lors de l'audience qu'il leur a accordé lundi matin. Nous y revenons tout à l'heure. À l'approche de la 100e journée mondiale des missions placée sous le thème « Un dans le Christ, uni dans la mission », prévue le 18 octobre prochain, le Cameroun a lancé samedi dernier ses célébrations à Envolié Yaoundé. Notre correspondante nous livre tous les détails. L'Église catholique au Malawi a célébré les 125 ans de présence stable dans le pays, marqué par l'ordination des deux nouveaux prêtres à la paroisse Sainte-Marie de Nzama. Le secrétaire du dicastère pour l'évangélisation y a représenté le Saint-Siège. L'actualité sociale et politique sur le continent nous conduira tour à tour en République démocratique du Congo, au Burundi, en Éthiopie, entre autres. Enfin, pour boucler cette édition à l'approche du voyage du pape en France, nous écouterons Mgr Laurent Ulrich, archevêque de Paris, qui estime que ce voyage est un pont culturel et pastoral pour réveiller la foi et nourrir la réflexion sur la culture et la dignité de la vie. À tous et à chacun, excellentes conditions d'écoute.
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1: Regarder avec espérance l'avenir de la vie contemplative. C'est l'invitation de Léon XIV aux sœurs Clarisse Capucine d'Italie. C'était à l'occasion de leur assemblée fédérale. Dans un contexte italien marqué par la diminution des vocations et le recul du nombre des communautés, il les a encouragés à ne pas céder au repli, mais à approfondir la prière, la formation, la communion fraternelle et l'accompagnement spirituel. Au terme de la prière de l'Angélus dimanche, place Saint-Pierre, le pape a prié pour la Somalie où la crise humanitaire latente s'est renforcée à cause de la violence et de la sécheresse. Il a en outre rappelé qu'il ne fallait pas oublier le passé et à apprendre au contraire des erreurs de l'histoire. Monseigneur Jamal Kader Daibes, administrateur apostolique de Mogadiscio, revient sur cet appel du Saint-Père.
2: Nous sommes reconnaissants au Saint-Père pour avoir lancé cet appel en faveur de la Somalie, où la situation est vraiment grave à cause de l'instabilité politique et la sécheresse. Cette sécheresse qui provoque des déplacements de la population et ces personnes ont perdu tout. Ont perdu leur bétail, leur maison, leur récolte, la possibilité de gagner leur vie. Et alors les besoins immédiats sont l'eau, la nourriture, l'abri, le soin de santé, la nutrition, surtout pour les enfants et les personnes âgées. Et c'est pourquoi Caritas Somalie, le bras humanitaire de l'Église, continue à travailler et à répondre à ces besoins. Nous travaillons sur l'eau et l'hygiène, l'alimentation et la nutrition, la santé, la protection et le soin des moyens, aux moyens de subsistance.
1: Monseigneur Jamal Kader Daib, administrateur apostolique de Mogadiscio en Somalie, propos recueillis par notre consoeur Simonetti. À l'occasion de la Journée internationale de la paix célébrée le 21 septembre, l'évêque de Tombura Yambio, Monseigneur Barina Eduardo Kusala, a exhorté la population du Soudan et du Soudan du Sud à investir dans la paix pour tous, partout et chaque jour. La paix est plus que la simple absence de guerre. Elle exige la justice, la dignité, la sécurité, la réconciliation et le courage de rétablir la confiance, a écrit Monseigneur Barani, par ailleurs, président de la commission Justice et Paix de la Conférence épiscopale catholique du Soudan et du Soudan du Sud. Nos peuples portent des blessures depuis trop longtemps, mais nos blessures, a-t-il souligné, font partie de notre histoire, la paix et l'héritage que nous devons laisser à nos enfants. Dans une période particulièrement délicate pour le Soudan et le Soudan du Sud, Monseigneur Barani a invité toutes les composantes de la société à faire en sorte, je le cite, que nos différences ne deviennent jamais un motif de violence, que le dialogue remplace la confrontation et que les pouvoirs publics soient au service du bien commun. Il a en outre insisté sur le processus électoral auquel les deux pays se préparent en demandant que la participation politique soit pacifique et exempte de peur, d'intimidation et de violence. Au Malawi, l'Église a célébré le jubilé marquant le début de l'œuvre missionnaire entamée il y a 125 ans. Pour l'occasion, Monseigneur Fortunatus Nwachukwu, envoyé de Saint-Siège, a présidé une messe solennelle à la paroisse Sainte-Marie de Nzama dans le diocèse de Dedza. Au cours de cette messe, il a rendu hommage aux pionniers, à savoir les Pères Blancs, les missionnaires, Montfortin et d'autres. Il a rappelé le sacrifice de ces évangélisateurs qui ont tout quitté, affirmant qu'aujourd'hui nous sommes les gerbes de ce qu'ils ont semé. Signe de la fécondité de 125 ans d'évangélisation, de nouveaux prêtres ont été ordonnés. Monseigneur Nwachukwu leur a rappelé que le sacerdoce n'est pas un privilège, mais un service. Comme tout autre chrétien, vous êtes avant tout des missionnaires, a-t-il dit, avant de les exhorter à transmettre fidèlement la parole de Dieu sans jamais la remplacer par leurs propres idées. La 100e édition de la Journée mondiale des missions sera célébrée le 18 octobre prochain. Sur le terrain, les différentes églises locales n'ont pas attendu pour lancer les festivités. C'est le cas notamment au Cameroun où le coup d'envoi des célébrations nationales a été donné samedi dernier en voilier Yaoundé. Des délégations venues de plusieurs diocèses du pays ont pris part à ce rendez-vous placé sous le thème « Un dans le Christ, uni dans la mission », par le pape Léon XIV. Reportage de notre correspondante sur place.
3: La rencontre du 19 septembre 2026 à Yaoundé marque l'ouverture de la phase célébrative du centenaire de la Journée mondiale des missions au Cameroun. Monseigneur Faustin Bassanjodo, archevêque de Garoua.
4: Nous rendons grâce pour toutes les personnes qui se sont engagées pour la mission. Nous allons faire autant et peut-être davantage encore pour que Christ soit connu, que tout le monde sente l'appel à être missionnaire du Christ partout où nous sommes.
3: Pour sa part, Mgr Emmanuel Dassou-Youfan, évêque de Bafia, s'est particulièrement réjoui du thème choisi par le Saint-Père, le pape Léon XIV, pour cette 100e édition de la Journée mondiale des missions, un dans le Christ, uni dans la mission.
5: Nous sommes là au cœur même de la condition pour porter du fruit dans la dynamique missionnaire. Et ce que je pourrais souhaiter, c'est qu'en repartant d'ici, la merveilleuse ambiance qui règne entre les différents participants venus des quatre coins du Cameroun puisse se poursuivre à travers une véritable unité dans le Christ pour que nous puissions convertir ceux vers qui nous sommes envoyés.
3: Sœur Pulcherie Ngono Amougou voit dans ce rassemblement une grande fête des enfants de Dieu.
6: C'est la commémoration de l'Église Famille de Dieu qui se rassemble pour rendre grâce des merveilles que le Seigneur accomplit dans nos vies d'une part, et puis nous rappeler ceux qui ont aidé à mettre en place les OPM et qui ne cessent d'œuvrer pour le développement de l'Église, pour la propagation de la foi.
3: Le directeur national des œuvres pontificales missionnaires, le père Cletus Achouama.
7: Il faut qu'on travaille ensemble comme les chrétiens, tous les baptisés, pour proclamer la bonne nouvelle à tout le monde.
3: La célébration nationale du centenaire de la Journée mondiale des missions ouvre ainsi un temps de mémoire, mais surtout de projection vers l'avenir, qui consiste à passer progressivement d'une église qui a beaucoup reçu à une église appelée, elle aussi, à donner, envoyer et soutenir la mission au-delà de ses frontières. Paul Valéry Mondogo depuis Yaoundé pour Radio Vatican.
8: Dans quelques instants, l'actualité sociopolitique.
1: Amnesty International a accusé le groupe armé antigouvernemental M23 soutenu par Kigali de terribles atteintes aux droits humains contre des mineurs artisanaux dans l'est de la RDC où le mouvement du 23 mars, dans un rapport publié lundi, tire d'importants revenus de l'exploitation de minerais. Dans ce rapport, l'ONG assure que les combattants du M23 se sont rendus coupables d'exécutions sommaires, de tortures, de détentions arbitraires, de travail forcé, de recrutement forcé dans des sites miniers sous contrôle du groupe. L'ONG a notamment recueilli des informations sur l'exécution sommaire de 18 mineurs artisanaux à Rubaya, dans la province du Nord Kivu et dans la mine d'or artisanale de Lomera, située dans la province voisine du Sud Kivu. Les principaux groupes armés en Éthiopie, dont ceux des États régionaux du Tigré, de l'Amara et de l'Oromia, viennent de former une alliance pour renverser le gouvernement fédéral et faciliter un gouvernement de transition, a déclaré dimanche Emmanuel Assefa, vice-président du Front de libération du Tigré. Il a précisé que l'alliance comprenait sept groupes armés, dont les forces tigréennes, les milices nationalistes Amara des Fano et l'armée de libération Oromo, rébellion active dans la région la plus peuplée. Toujours en Éthiopie, le 18 septembre dernier, les équipes de Médecins sans frontières ont fait face à un afflux des blessés à la suite des violences survenues dans le Worida Special Ditang frontalier avec le Soudan du Sud, a affirmé l'ONG dans le communiqué diffusé dimanche soir. En effet, au moins 12 personnes ont été tuées et des dizaines d'autres blessées dans les violences survenues vendredi dans l'ouest de l'Éthiopie, proche de la frontière avec le Soudan du Sud, a déploré Médecins sans frontières. Au moins 10 mineurs sont morts dans l'effondrement d'une mine d'or au Soudan, ont indiqué dimanche 2 survivants, quelques jours après un drame similaire qui a fait 82 victimes dans une autre mine de ce pays ravagé par la guerre. Depuis le début du conflit entre l'armée soudanaise et les paramilitaires des forces de soutien rapide en avril 2023, les deux camps ont tiré profit des sources du pays, notamment du commerce de l'or évalué à des milliards de dollars. Le rapporteur spécial des droits de l'homme sur le Burundi à l'ONU alerte sur le signe avant-coureur d'une crise électorale à l'approche de la présidentielle de 2027. Devant le Conseil onusien des droits de l'homme le 18 septembre dernier, Fortuné Gaétan Zongo a prévenu qu'une tension électorale peut rapidement se transformer en une crise politique et sécuritaire. Il parle d'une restriction du pluralisme politique, la hausse exorbitante de la caution de candidature, l'exclusion des candidats potentiels, entre autres. Mais l'ambassadeur du Burundi à l'ONU nie toutes ces accusations et parle plutôt de campagne de contestation des résultats qui en seront issus. Léonce Bitario.
8: L'élection présidentielle de mai 2027 achèvera un cycle marqué par la domination du CNDD-FDD au pouvoir. Le rapporteur spécial des droits de l'homme sur le Burundi à l'ONU, Fortuné Gaétan Zongo, parlait de plusieurs obstacles à une compétition réelle, notamment les frais de candidature prohibitifs, la persistance d'un environnement coercitif marqué par des exécutions extrajudiciaires, des disparitions forcées, des violations imputables en particulier aux services de renseignement, à la police et aux Imbonerakure du parti au pouvoir. Pour lui, la montée en puissance de ces jeunes suscite une préoccupation particulière. Plusieurs sources les décrivent comme des forces paramilitaires qui mène des activités de surveillance, d'intimidation et de répression, a-t-il dit. De son côté, Elisa Nirabirori, la représentante du Burundi au Conseil des droits de l'homme à Genève, rejette toutes ces accusations. Elle dénonce plutôt une façon de contester à l'avance les résultats pour la prochaine présidentielle. Il s'agit, selon elle, d'une ingérence hégémonique de certaines puissances occidentales dans l'objectif d'isoler le Burundi de la scène internationale, de l'asphyxier économiquement sous prétexte d'une démarche de protection des droits de l'homme. Pour tout, le rapporteur spécial Gaétan Zongo invite la communauté internationale à agir de manière préventive et concertée avant 2027 en soutenant une observation électorale indépendante. Léon Sebitalio, Bujumbura, Radio Vatican.
3: Un
0: invité du jour.
1: Le pape Léon XIV va effectuer du 25 au 28 septembre prochain un voyage apostolique en France autour du thème « Pour que le monde ait la vie », un thème culturel et pastoral de grande importance dans une société sécularisée qui interpelle l'Église et la société dans son ensemble, comme l'indique Monseigneur Laurent Ulrich, archevêque de Paris, dans un entretien accordé aux médias du Vatican. Rappelons qu'en analysant les étapes du voyage du pape en Angola et en Guinée équatoriale en avril dernier, lors d'un entretien accordé à RCF Notre-Dame, Monseigneur Ulrich mettait en avant une théologie de la vie qui s'oppose à la misère programmée et à la corruption qui prive les populations de leurs droits fondamentaux. À l'approche du voyage du pape en France, il rappelle que le thème choisi pour que le monde ait la vie résonne comme un appel à écouter les témoignages individuels d'espérance face aux réalités d'une Europe sécularisée. On l'écoute.
9: J'espère qu'en effet, les Français, les catholiques, ceux qui viennent à la rencontre directe et qui seront là présents à Paris, puis à Lourdes et à Metz, auront la joie de cette rencontre proche avec un homme qui désire se rapprocher de nous, mais aussi qu'ils seront dans l'écoute très attentive du message, des messages qu'il a à nous dire.
10: Pour que le monde ait la vie, c'est le thème qui a été choisi pour ce voyage apostolique. Peut-on faire un lien avec la loi sur l'aide à mourir récemment adoptée et qui va à l'encontre des valeurs fondamentales soutenues par l'Église?
9: Oui, mais pas seulement avec une loi, mais avec surtout un désir de vivre. Peut-être que la société, les sociétés occidentales, les sociétés dans lesquelles nous sommes, sont plus préoccupées du bien-être et se disent que...

0: notre foi chrétienne, pour que ce soit vraiment le respect des autres, le désir d'une fraternité vécue à tous les instants de la vie pour porter ceux qui sont le plus en difficulté. C'est cela qui est visé et que, j'espère, le pape voudrait encourager.
1: Le programme de la visite de Léon XIV est très dense, mais il y a ce rendez-vous vendredi après-midi à Notre-Dame avec le clergé parisien. C'est un rendez-vous important, Mgr Ulrich, pour l'Église de Paris.
0: Oui, c'est un moment important. Quand je l'ai invité le 25 août de l'année dernière, 2025, il m'a dit « Ah oui, j'aimerais bien voir Notre-Dame ». Mais il voulait voir Notre-Dame comme ce lieu de prière qu'elle est redevenue après la restauration consécutive à l'incendie. Et nous avons choisi que ce soit avec lui, nous avons choisi cela, avec les prêtres, avec les diacres, avec les épouses de diacres, avec les consacrés, les religieux, les religieuses et les séminaristes, comme un moment un peu d'intimité familiale du père, du pasteur, avec le peuple des personnes consacrées à l'annonce de l'Évangile dans notre pays.
1: Après avoir travaillé longtemps aux préparatifs de cette visite, Mgr Ulrich, et alors que le pape est sur le point d'arriver, qu'attendez-vous personnellement de ces passages de Léon XIV à Paris?
0: Que ça soutienne l'énergie chrétienne et missionnaire, que la place des chrétiens, que la place de leur témoignage puisse être bien entendue et qu'eux, ils sentent qu'ils ont la possibilité d'être de vrais témoins dans une société qui est de fait sécularisée et multiconfessionnelle. Et il y a un témoignage à donner qui est un vrai témoignage d'espérance et j'espère bien que les chrétiens pourront s'appuyer sur le témoignage du pape et que les non-chrétiens pourront en être aussi instruits et renforcés dans leur désir de vivre et d'aimer leurs frères et sœurs.
2: Mgr Laurent Ulrich qui répondait aux questions de Jean-Charles Puzzolu. Pour l'archevêque de Paris, le voyage du pape en France est un pont culturel, pastoral, pour réveiller la foi et nourrir la réflexion sur la culture de la dignité et de la vie.
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2: C'est par ici que nous mettons un point final à notre programme. Merci de l'avoir suivi. Au revoir et à la prochaine.

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Quoi que tu fasses de moi, je suis prêt à tout. J'accepte tout. Pourvu que ta volonté se fasse en moi et en toutes tes créatures. Je ne désire rien.

te la donne, mon Dieu, avec tout l'amour de mon cœur, parce que je t'aime, et que se met un besoin d'amour de me donner, de me remettre entre tes mains, avec une infinie confiance.

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1: 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Anne Dallaire.
2: Bonjour à tous, nous poursuivons encore aujourd'hui donc la visite de Léon XIV en France et ses quatre jours particulièrement denses du 25 au 28 septembre prochain. Le dimanche 27 septembre, Léon XIV sera donc à Lourdes. À 21h, il présidera la prière du rosaire ainsi que la traditionnelle procession au flambeau sur l'esplanade du sanctuaire. Il conclura cette célébration par un discours. Troisième étape, la séquence européenne à Metz. Le lundi 28 septembre, dernière journée du voyage apostolique du pape, il quittera Lourdes donc à 7h40 depuis l'aéroport international de Tarbes-Lourdes-Pyrénées pour rejoindre Metz. Son arrivée à l'aéroport international est prévue à 9h20. À 10h, il participera à une rencontre interreligieuse organisée au centre des congrès Robert Schuman de Metz. Le pape y prononcera un discours à 11h dans le même lieu. Il prendra part à une seconde rencontre intitulée « Aux racines de l'Europe pour la paix et l'unité » au cours de laquelle il adressera un nouveau discours. Selon la presse locale, de nombreux dirigeants européens ont été invités à participer à cet événement, parmi lesquels le président ukrainien. À 16h, Léon XIV célébrera la messe dans la cathédrale Saint-Étienne de Metz, où il prononcera l'homélie. Il marchera ainsi sur les traces de Jean-Paul II, venu en 1988. La cérémonie officielle de congé se déroulera à 18h30 à l'aéroport international de Metz-Nancy-Lorraine. Le départ de l'avion pontifical est prévu à 19h. Le voyage apostolique s'achèvera donc par l'arrivée du pape à l'aéroport international de Rome à 20h50. Comme à l'accoutumée, Léon XIV devrait se livrer à une conférence de presse dans l'avion du retour. Le directeur du bureau de presse du Saint-Siège, Matteo Bruni, a par ailleurs indiqué que durant son voyage apostolique en France, le pape Léon XIV rencontrera sous une forme privée plusieurs personnes victimes d'abus commis dans l'Église. Il a précisé que les victimes elles-mêmes seront associées à la préparation de ce temps de rencontre. Lors de sa visite de juin dernier en Espagne, c'est à la nonciature apostolique que le pape avait reçu des victimes d'abus. Sur le plan des modalités pratiques de participation aux événements, la conférence épiscopale a précisé bien sûr que les inscriptions étaient ouvertes depuis le lundi 10 août à midi. Selon les informations, les précurseurs, c'est-à-dire les représentants, une dizaine discrètement envoyés par le Saint-Siège dans un pays quelques mois avant chaque voyage du pape, s'étaient rendus en France en mai et en juillet dernier afin d'organiser les modalités logistiques et sécuritaires de la visite de Léon XIV dans l'Hexagone. Il s'agira de la première visite officielle d'un pape en France depuis celle de Benoît XVI en septembre 2008, dans la mesure où les trois passages du pape François en territoire français, Strasbourg en novembre 2014, Marseille en septembre 2023 et Ajaccio en décembre 2024, n'avaient pas ce statut formel. Ce voyage de Léon XIV en France n'a cependant pas le statut de visite d'État. Un tel dispositif aurait impliqué d'autres étapes protocolaires, parmi lesquelles une réception à la mairie de Paris et un passage devant la flamme du soldat inconnu à l'Arc de Triomphe. Nous nous retrouvons demain. À très bientôt.

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1: Mon Seigneur et mon Dieu, je crois de tout mon cœur que tu es ici, que tu me vois, que tu m'entends. Je te demande le pardon de mes péchés et ton aide pour faire de mon mieux ce moment de prière avec Marie, ma Mère Immaculée, Saint-Joseph et mon ange gardien. Je te prie, Seigneur, de vraiment venir m'aider pendant ce temps de prière que je veux te dédier, mais qui est d'abord un cadeau que tu me fais de pouvoir prendre ce temps avec toi, de voir que en fait tu es vraiment mon frère et que je suis pour toi un frère. En fait, c'est merveilleux de réaliser, mon Dieu, pendant ce moment de prière là, que tu as choisi d'avoir un corps comme moi, des parents comme moi, une croissance comme moi, aller à l'école comme moi, aller bosser comme moi, te nourrir comme moi, pleurer comme moi, souffrir comme moi, avoir peur comme moi, être triste comme moi, aimer comme moi. T'as vraiment voulu te faire mon frère. T'as voulu partager, en fait, tout ce que je vis. Hier soir, j'étais dans l'église et j'ai célébré la messe comme on le fait tous les soirs dans notre église. Il y a les pèlerins et à la fin de la messe, il y a une femme qui vient me voir et qui me salue et me dit qu'elle était touchée de voir qu'il y avait une photo de son neveu qui était dans l'église, un jeune prêtre qui est décédé de façon dramatique il y a maintenant 3 ans dans notre diocèse, l'abbé Alexandre Blodeau. Et elle me dit que justement, la veille, donc au soir, elle était à la messe anniversaire du décès de son neveu, où elle a retrouvé son frère et sa belle-sœur, donc les parents du prêtre en question. Et elle était toute émue, larmes aux yeux, en pensant aux larmes de son frère. Et elle me disait... C'est douloureux de voir son frère pleurer. Son frère qui est un type assez costaud, un paysan qui a travaillé pendant des heures, des semaines, des mois, des années, qui a travaillé la terre avec l'intensité que l'on reconnaît à nos paysans en particulier. Et voilà, et de voir ce frère pleurer. Et ça me fait penser à toi, Seigneur, en fait, de voir que comme cette sœur pleurait de voir son frère pleurer, ben toi tu pleures de me voir pleurer. Tu t'es vraiment fait mon frère, tu as vraiment choisi de devenir un être humain comme les autres, comme moi, comme mes paroissiens, comme mes amis, comme mes confrères prêtres. Et en fait c'est assez bouleversant de voir que tu as voulu à ce point partager tout ça avec moi. Parfois dans la paroisse, il y a des enfants qui me parlent de leurs frères et sœurs, et puis on se dispute un peu, etc. Et puis parfois ils sont tellement exaspérés l'un par l'autre que je croyais qu'il n'existe plus. Je dis pas un truc pareil parce que c'est pas vrai. C'est pas vrai. Peut-être que tu ressens ça, mais si un jour ça arriverait, tu regretterais plus que jamais ces paroles-là, et tu t'en voudrais toute ta vie d'avoir dit ces paroles-là.
2: Ah ouais, non.
1: Mais voilà, c'est le drame aussi, c'est que pour nous, penser à un frère, c'est parfois penser à des inimitiés, ça peut être des conflits qui peuvent être larvés d'ailleurs depuis des années. Ça peut être penser aux personnes qui ont été le plus proches de nous et avec lesquelles on s'est le plus aimé, mais parfois qu'on a le plus fait souffrir ou qui nous ont le plus fait souffrir. Mais en réalité, ça c'est un peu Caïn et Abel, en réalité... La vraie fraternité, c'est celle que tu veux avoir avec moi, Seigneur. C'est celle qui fait que tu as voulu prendre sur toi mon humanité, prendre sur toi ma vie, prendre sur toi mon cœur, prendre sur toi mes joies, prendre sur toi mes peines, prendre sur toi mes maladies, prendre sur toi ma santé. et tout partager avec moi, comme le meilleur des frères. Et tu as voulu partager mon sang, tu as voulu partager mon corps, mon âme aussi. Et justement, le fait de prendre ce temps de prière, le fait de prendre ce temps de qualité avec toi, où j'écoute ta parole, tu le dis dans l'évangile, en fait c'est assez fascinant parce que tu as ta mère et tes frères qui sont là autour de toi, mais ils sont à l'extérieur de la pièce. Et il y a toute une foule qui t'entoure, et on devrait se dire, bah, laissons passer les frères et sœurs de Jésus et sa mère pour qu'ils puissent accéder à toi, au fait. Comme, tu vois, je me souviens, en juin dernier, là, il y avait l'ordination de sacerdotale d'un jeune prêtre du diocèse, Abel. Et alors, c'était très beau parce que ses parents qui sont venus de très loin, d'Amérique latine, pour assister à l'ordination de leur fils. C'est un prêtre missionnaire d'entre diocèses. Ils étaient tout discrets derrière et il y avait tous les gens qui venaient se faire bénir. C'est une tradition. Voilà, quand il y a un nouveau prêtre qui est ordonné, on dit qu'il y a des grâces particulières qui peuvent jaillir de lui et donc les gens se font bénir. Et puis après, on peut embrasser les mains du prêtre parce que elles sont devenues une source de sacrement, en particulier l'Eucharistie et la confession, donc du pardon et la nourriture qui fait vivre. Et donc il y avait cette procession qui était là et les parents ils étaient derrière, ils osaient pas trop s'approcher, vraiment très discrets. Et donc je les ai fait avancer avec des amis pour qu'ils puissent s'approcher de leur fils et recevoir la bénédiction. Et c'est ce qu'on aurait envie de faire. Et c'est d'ailleurs ce que font les gens pour Jésus là dans l'évangile qu'on peut lire aujourd'hui, que on lit sur toute la face de la terre, dans l'église, dans les églises. Et on peut se rendre, ta mère et tes frères sont là dehors qui veulent te voir. Et Jésus, tu réponds une phrase très étonnante, un peu choquante. Ma mère et mes frères sont ceux qui écoutent la parole de Dieu et qui la mettent en pratique. Et donc il y a un nouveau rapport de sang, qui est plus un rapport sang biologique, mais on devient frère, on devient plus ton frère, Jésus, quand on écoute ta parole, quand on t'écoute. Et donc déjà le fait d'avoir ce moment de prière avec toi, le fait d'écouter, le fait que tu es présent à mes côtés, le fait que tu veux être mon frère, ça m'aide à être plus frère. Il suffit juste d'écouter ça. Il faut pas faire mille trucs. Parfois, on se dit, pour être plus frère, faut que je me comporte mieux et je sais pas quoi pour mieux faire partie de la famille. Non, c'est d'abord, Seigneur, c'est d'abord que tu m'aides à prendre ce temps tous les jours d'écouter ta parole. C'est un peu comme si je voulais apprendre à faire partie d'une nouvelle famille, je sais pas, genre dans une famille, un couple qui se marie, tac, on apprend un peu les us et coutumes de la famille dans laquelle on se rend, sans non plus trop se changer, mais en voyant un peu comment ça fonctionne, et on essaie de voir un peu le langage, la langue de cette famille, surtout si, je sais pas, s'il y a un couple, par exemple, franco-vénézuélien, paf, la française apprend la langue vénézuélienne, etc. Il s'agit tout simplement de prendre ce temps de qualité d'écoute dans la prière. Savoir écouter Dieu. C'est ça qui permet à Jésus d'être ton frère. En fait, tu accueilles le don qu'il te fait de sa vie. Tu lui permets d'être ton frère. Et Jésus, il est là comme en voulant te dire, laisse-moi être ton frère. C'est pas que je veux que tu te comportes comme étant mon frère. D'abord, moi, laisse-moi être frère pour toi. Laisse-moi partager toute ton existence. Laisse-moi partager ton sang, laisse-moi partager ta sueur, laisse-moi partager, j'ai envie de dire tes vêtements. Parfois, entre frères, on se partage des vêtements, mais en gros, nos responsabilités, le rôle qu'on a. Un médecin, il met un vêtement. C'est tout ce qu'on a à vivre, que ce soit au boulot, que ce soit en famille, que ce soit entre amis, que ce soit dans les services qu'on rend, ou même la blouse du malade, nos maladies. Bon. Et c'est ça, c'est écouter cette parole. C'est écouter cette parole. Et alors, plus je l'écouterai, plus j'apprendrai le langage des enfants de Dieu, le langage du Christ. Et plus alors, naturellement, il deviendra mien. Un peu comme les aînés, au début ils apprennent des parents, mais après les plus petits ils apprennent des grands frères et sœurs. Bien, nous, c'est pareil, au fait. On va apprendre de Jésus et on va imiter Jésus naturellement si on le regarde. Juste si on lui, ou même plutôt, j'ai envie de te dire, si tu laisses à Jésus le temps de te regarder. Ah, il te regarde sans cesse. Mais si tu prends conscience du fait qu'il te regarde, si tu laisses Jésus te donner ce temps-là, si Jésus, laisse-moi prendre ce temps. Offre-moi ce temps de qualité. C'est ces moments de silence dans la journée où de temps en temps, je réalise que t'es là, que tu me regardes et que tu me parles. Je me rappellerai de ce moment de prière que j'ai eu ce matin, que j'ai eu la veille au soir, que j'ai eu au milieu de la nuit, que j'ai eu je sais pas quand, et pourquoi pas en me mettant un réveil ou avant le repas de me dire tiens, j'essaierai de penser, de me rappeler de cela pour que je puisse vivre cette parole et pleurer de joie en réalisant que tu as choisi d'être mon frère et que je suis fils de Dieu. Du coup, je suis fils de Dieu. Et du coup, fils de Marie. Marie, c'est la première, ta maman, à avoir écouté cette parole et à l'avoir mise en pratique. Et donc, c'est pour ça qu'elle est plus intime à Jésus que personne d'autre sur cette terre et même au ciel. Et donc, je te remercie aussi pour le don de ta mère, qui est ma mère parce que je suis ton frère, qui est ma mère parce que tu t'es fait mon frère. Je te remercie, mon Dieu, des bonnes résolutions, des beaux désirs, de toutes les lumières que tu as semées dans mon cœur pendant ce moment de prière. Je te demande la grâce de m'aider à m'en rappeler, à le garder et à ce que cette grâce reçue fructifie tout au long de cette journée, tout au long de ces jours-ci, tout au long de cette année, tout au long de ma vie. Marie, ma mère immaculée, Saint Joseph et mon ange gardien, accompagnez-moi toujours en chemin.
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4: Chers amis auditeurs, bonjour. Nous poursuivons notre question de vie sur le thème des fragilités et de la créativité. Et je vous avais indiqué hier, et je le répète aujourd'hui, ce livre du père Bernard Urgeux, Traverser nos fragilités, aux éditions de l'Atelier. Avant de passer au deuxième volet, à savoir la créativité, permettez-moi de partager avec vous ce témoignage de André Aurine que j'ai lu dans la revue Ombre et Lumière de l'Office de l'OCH, Office chrétien des personnes handicapées, de janvier-février 2017. André Aurine est un diacre permanent dans l'église de Paris. Il est aveugle de naissance. Et voilà ce qu'il écrit. Une fois n'est pas coutume, bientôt nous lirons à la messe l'aveugle de Bartimée. Étant aveugle également, je vais vous partager quelques réflexions liées directement à ma situation. Comment vivre nos fragilités? Question que chacun de nous peut se poser. Aveugle de naissance, je n'ai jamais vu la beauté des montagnes pyrénéennes quand j'étais enfant. Je n'ai jamais vu les moutons brouter et les agneaux gambader dans les prés de mes parents, qui étaient bergers. Je n'ai jamais vu le visage de Marie-Catherine, mon épouse, ni celui de nos enfants et petits-enfants. Je pourrais continuer longtemps. Tout cela me manque, et c'est parfois douloureux. Le Seigneur nous invite à prendre notre croix et à le suivre. La souffrance est là présente dans mon corps, dans ma vie de tous les jours. Cette croix est portée aussi quotidiennement par mon épouse. Nous apprenons à vivre avec la souffrance, on ne peut pas le nier. J'ai découvert que le handicap, comme beaucoup de souffrances, est une croix qui n'est pas toujours une croix lumineuse. Et parfois, on aimerait bien qu'elle passe à quelqu'un d'autre. Il poursuit en disant « Le handicap n'est pas une force. Croire cela voudrait dire que les personnes handicapées seraient avantagées par rapport aux autres. Impossible à croire, Pire encore, on pourrait souhaiter que tout le monde soit handicapé. C'est absurde. Je ne souhaite à personne d'être handicapé. Certes, je ne vois pas les merveilles de Dieu, mais je les chante. Ce que je crois et que je vis à foi et lumière, c'est que nos fragilités peuvent être source de fécondité. J'ose croire que ma fragilité, à cause de ma cécité, est source de fécondité. Marie-Catherine a toujours vu en moi une personne avant de voir le handicap. Elle a toujours cru que construire un couple avec une personne aveugle était possible. J'ai la chance d'avoir 4 enfants qui y voient. J'ai eu la chance de travailler à la Massif. J'ai pu faire vivre ma famille. J'ai surtout la chance d'avoir la foi. Quelle grâce! Pourquoi le handicap? Pourquoi la souffrance? Je n'en sais rien. Mais ce que je sais, c'est que ce n'est pas la volonté de Dieu. On ne peut pas croire en un Dieu qui voudrait la souffrance. Jésus m'accompagne, je le crois et je le vis tous les jours. Jésus ne vient pas supprimer la souffrance, mais il prend nos souffrances avec lui. Je peux dire par ma vie que même si je suis handicapée, ma vie vaut la peine d'être vécue. Et j'ai la prétention de penser que par mon témoignage, j'aide des gens à avancer, à se relever, à croire que l'on peut être heureux malgré tout et que le Christ est à nos côtés. Cette fécondité est présente par mon ministère diaconal. Je suis très reconnaissant à Mgr Favreau d'avoir osé m'ordonner et de m'avoir fait confiance. La fragilité, je la vis à chaque célébration. J'ai toujours besoin de quelqu'un pour m'aider. Quand je suis à l'autel, le service de la table est un peu difficile pour moi, mais je signifie par ma simple présence que nous avons tous notre place dans l'Église. Et nous inventons. Pour donner la communion, je suis avec mon épouse. Elle guide ma main et c'est manifestement un beau témoignage. Dans notre paroisse, les gens me disent leur prénom pour que je sache à qui Jésus se donne. Je reprends en disant Pierre, Paul ou Françoise, le corps du Christ. Et les gens sont touchés de s'entendre dire que c'est bien à eux, nominativement, que le corps du Christ est donné. Je suis heureux de baptiser des enfants, mais j'ai encore besoin d'aide. Ce sont des grands jeunes qui participent de près avec moi aux célébrations. Ils sont de ce fait très attentifs et entrent plus profondément dans la célébration. Et il conclut en disant « Nos fragilités sont source de fécondité si chacun trouve sa place dans la société et dans l'Église, et si nous donnons à chacun la place qu'il doit prendre. Par nos vies, c'est très beau ça, par nos vies nous donnons du goût à l'Église et au monde. À travers nos vies, nous portons la lumière du Christ ressuscité. »

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1: Voilà, mes amis, c'est un très beau témoignage. Je ne pouvais pas ne pas vous le partager. Et cela me permet finalement d'entrer maintenant dans le deuxième volet de notre entretien, à savoir la créativité. Dans le témoignage que je viens de lire, Henri et son épouse ont mis en place, ont inventé, ont manifesté la créativité de leur baptême afin de faciliter le service de la diaconie. C'est merveilleux. Et pourquoi je dis ils ont manifesté la créativité de leur baptême? Eh bien, tout simplement, je me réfère à la Bible. Que dit la Bible? Dès le commencement, Dieu crée. On pourrait traduire ces mots par « dans le principe, Dieu crée et continue de créer ». Dieu créateur nous a donné tout ce qui est nécessaire pour réaliser tout ce qu'il nous demande de faire. Mais pour cela, nous devons utiliser l'esprit créatif que Dieu nous a donné. En effet, parce que nous sommes créés à l'image de Dieu créateur, nous sommes tous, toutes, chacun, chacune, dotés de l'esprit créatif divin. Première assurance, première conviction qui doit nous habiter. Nous sommes créateurs parce que nous sommes à l'image du Dieu créateur. Et cet esprit créatif divin, là j'aime beaucoup quand Saint Paul le dit dans sa deuxième lettre à Timothée, ce n'est pas un esprit de timidité que Dieu nous a donné, mais un esprit de force, d'amour et de sagesse. Voilà, la force, l'amour, la sagesse sont les piliers, les composantes de l'esprit créatif. Jésus avait un esprit créatif. Il utilisait des illustrations et des exemples pratiques pour communiquer son message. Nous sommes créatifs par nature. Nous n'avons pas un esprit créatif. Ou nous avons un esprit créatif ou pas, non. Nous sommes dotés tous de l'esprit créatif. Depuis le jour de notre baptême, nous sommes des êtres tous créatifs à l'image, à la ressemblance de Dieu. Cependant, Dieu est parti de rien. Tandis que quand même, nous avons des matériaux sous la main. Cette compétence, la créativité, ce charisme que nous avons tous, c'est vrai qu'il peut paraître parfois enfoui. Alors la question c'est, comment on va le réveiller? La question reste ouverte et je vous dis à demain.
2: De Jacques Rivière, écrivain du XXe siècle. Mon Dieu, il n'y a de vérité, il n'y a de joie qu'en toi. Ou plutôt, il y a d'autres joies, mais il n'y a que celle que tu donnes qui soit parfaite. Et c'est pour cela que je veux replonger toutes les autres dans celle-là, et que je veux la donner à tous ceux que j'aime, et que je ne veux les aimer qu'en toi, afin qu'eux aussi soient submergés par ta présence. Il n'y a que la joie que tu donnes qui soit parfaite. Parce qu'elle est plus près du cœur que n'importe quel autre, parce qu'elle le baigne et l'entoure complètement. En ce moment, mon Dieu, tu es autour de moi comme d'une île, et rien ne peut m'atteindre tant que tu y resteras. De là, cette paix infinie qui est mienne. Donne-la à tous ceux que j'aime, qui ne meurent pas sans l'avoir connue. Et s'ils sont morts, rends-la leur pour l'éternité, afin qu'ils bénissent ton nom.

0: Bonjour et merci de nous retrouver pour la fois prise au mot, votre rendez-vous de formation et de réflexion sur KTO. Cette semaine, nous abordons l'une des questions les plus complexes de notre modernité, l'engagement politique des chrétiens. Depuis la fin du 19e siècle, Rerum Novarum de Léon XIII, le magistère catholique s'est efforcé de théoriser une présence transformatrice au cœur de la cité, refusant à la fois le retrait du monde et la tentation de la théocratie. Et plus récemment, l'encyclique Fratelli Tutti du pape François a rappelé l'exigence radicale de l'amour de la politique, illustrée par la figure du bon samaritain. Pourtant, l'actualité, singulièrement aux États-Unis, avec les bouleversements diplomatiques de cette année 2026, nous montre une toute autre réalité, la métamorphose d'une certaine ferveur évangélique et catholique traditionnaliste en un projet de domination qu'on pourrait appeler nationalisme chrétien. Alors, comment éviter que la religion ne devienne un simple étendard identitaire en excluant l'altérité? Pour démêler les liens entre rationalité, politique, j'ai le plaisir de recevoir deux invités. Younes Boussena, bonjour.
1: Bonjour.
0: Younes Boussena, vous êtes journaliste et auteur. On vous voit notamment sur Arte dans les Idées Larges, une magnifique émission que nous recommandons ici sans réserve. Et puis dans le Monde des Religions, qui est aussi un journal que nous recommandons sans réserve. Et puis le Père François Levé, bonjour.
2: Bonjour.
0: Vous êtes jésuite, vous êtes rédacteur en chef de la revue Études, que nous recommandons aussi sans réserve. On vous a très souvent vu ici, François Evé. Alors peut-être pour commencer cette émission, on